0: Et c'est comme cela que les choses arrivent. Cela est appelé le jour du 15 de Av. C'est pourquoi le 15 du jour de Av, c'est la correction et l'adoucissement du 9 de Av, de la destruction. Le 9 de Av, c'était le décret des jours des morts du désert. Car alors ils mouraient chaque année dans le désert. Mais le 15 de Av, les morts du désert cesseraient. Il s'ensuit que le 15 de Av est considéré comme la correction et l'adoucissement du 9 de Av. Continue. 3. Le 15 Av, lorsque les jours de bonne volonté commencent à briller, pour se préparer à la volonté du Créateur qui vient en notre faveur, il faut aussi incorporer le désir de chacun dans son ami pour se tenir debout et anticiper sa faveur. C'est ce qu'indique la Gemara, le jour où les tribus ont été autorisées à se mêler les unes aux autres, ce qui signifie que chaque enfant d'Israël transmettra également sa bénédiction et sa faveur à son ami. 4. En ce qui concerne le sujet le plus important, appelé amour, quel lien spirituel entre Israël et son Père qui est aux cieux, comme il est écrit, et tu nous ramèneras notre roi à ton grand nom, Selah, en vérité et en amour. Et comme il est écrit, qui choisit son peuple Israël avec amour. C'est le début du salut et la fin de la correction lorsque le Créateur révèle à ses créations qu'il a créé tout l'amour qui était auparavant caché dans son cœur. En d'autres termes, le 15 de Av, c'est pas un jour, c'est un état. Alors l'amour du Créateur révélé à tous ceux qui aspirent à lui, qui sont appelés Israël, et dans la mesure où la personne aspire au Créateur, elle ressent que le Créateur aspire également à lui. Et alors, le désir de la personne au Créateur, du Créateur à la personne, est appelé l'amour. Comment est-ce qu'on peut appeler l'amour autrement? Et c'est ce que nous célébrons. Que nous en arrivons à « je suis pour mon bien-aimé pour moi », comme il est appelé l'homme pour le Créateur et le Créateur pour l'homme. Ces sentiments se rencontrent, ces dispositions, et de là, cela grandit jusqu'à en arriver à une mesure complète appelée la fin des corrections. Kiev.
1: Вот этот день приходит, и это состояние приходит, либо все-таки результат усилий нижних.
2: Лама лошумим.
0: Alors, ils arrivent tout seuls en résultat d'effort. On t'a pas entendu. Vous m'entendez? Ce jour, cet état vient tout seul ou c'est le résultat des efforts des inférieurs? Si nous sommes sans force, alors on peut découvrir que tout vient à nous du Créateur. Dans la mesure où nous révélons notre disposition, notre désir pour le Créateur, c'est-à-dire pour la force du don, la force de l'amour, pas une image ou une forme, mais pour une essence qui est l'amour, le don. Si j'aspire à cette qualité, cela est appelé aspirer au Créateur. Vlad? On parle juste du fait que c'est un jour sur le calendrier qui arrive le 15 Av. Non.

question en notre nom du Créateur ou c'est sa révélation ? C'est que nous voulons arriver à lui et à partir des ténèbres, parce que d'abord on ne veut pas, on ne fait pas attention, le Créateur n'est pas si important, parce que dans notre ego, on veut ressentir qu'il existe en nous, que nous sommes importants. Donc inconsciemment, je pense toujours moi-même. Si je développe de plus en plus d'importance au Créateur, alors j'en arrive à un état où j'aspire à donner sans réserve à la source, à l'origine du don et du don sans réserve. Et par cela, je l'éveille. Et c'est comme cela que j'en arrive à révéler ce penchant mutuel. Je suis pour mon bien-aimé pour moi. Comment éveiller correctement l'amour envers le Créateur de la dizaine, lorsque constamment on pense à comment l'atteindre par les amis. Le Créateur est caché dans la dizaine. Il ne peut être révélé en dehors de la dizaine. Enfin, la dizaine, enfin, peu importe, c'est deux ou trois, mais c'est pas que c'est lui et moi. Il peut y avoir que lui et moi lorsque entre lui et moi il y a quelqu'un d'autre, parce que sinon ce serait jamais affaire de donner. Et par cela on exprime notre amour envers lui. On doit ressentir cet amour dans la dizaine ou comment? Dans la dizaine, c'est on se tient entre le Créateur. Elle se tient entre le Créateur et moi, et alors c'est la façon dont je vois le Créateur, et pas par mon propre ego. Alors je suis concerné par la dizaine dans la mesure où ils sont importants pour moi, dans la mesure où ils se tiennent devant moi, à partir de la connexion, de l'amour, de l'inquiétude, de toutes sortes de sentiments qui s'éveillent en moi. Si je me soucie du Créateur à travers ses sentiments, c'est un signe que je développe mon récipient à travers la dizaine vraiment vers le Créateur. Et alors, à la fin, je peux le découvrir comme la somme, comme l'inclusif qui inclut tout. Qui est comment il m'est révélé, c'est le total de mes sentiments envers les amis. Mais le Créateur, c'est quelque chose dans lequel on rentre, ou comme dans ce sentiment d'amour pour lui. L'amour, tu as raison. Oui, selon ce que j'ai entendu, le 15 Av, c'est l'état le plus élevé de la correction finale. Comment on en arrive à Purim? Mais ce n'est pas important ce que tu penses. Demande. Mais qu'est-ce que la correction la plus élevée, Purim ou le 15 Av? Ce qui est le plus élevé, selon la date, c'est le 15 Av. Révéler la joie. Et du point de vue de l'action, c'est Purim qui amène au 15 Av. Les deux se tiennent l'un à l'opposé de l'autre dans le calendrier. Encore plus, Amit. Extrait numéro 5. On va passer par tous ces extraits et ce sera peut-être plus clair pour nous de ce dont nous parlons. Mais parce qu'il y a encore une connexion entre la racine et la branche, parce que nous sommes à cette date, on devrait lire ça, cela, et laisser cela s'éveiller en nous, ce jour de la fin de la correction. Pourquoi est-ce que tu es si aigre? Non, je suis impressionné, c'est du matériel. Mais combien est-ce qu'on en a? 22? Oui. Ok, on va lire, c'est bien. Espérons que chacun de nous influencera. Pour l'instant, on est à quoi? 3? Non, on est déjà à 5, Rav. 5 déjà? Ok, bon, vas-y, fais le 5.
Ravage nous écrit, il y a l'amour de soi et l'amour du Créateur, et la qualité de la moyenne qui est l'amour des autres. Par l'amour des autres, nous arrivons à l'amour

0: créateur. C'est la signification de ce que Rabbi Akiva a dit. Aime ton prochain comme toi-même est une grande règle de la Torah. Comme le vieux Hillel a dit au gentil qui lui demanda « Apprends-moi toute la Torah sur une jambe. » Il lui répondit « Ce que tu détestes pour toi-même, ne le fais pas à ton ami, et pour le reste, va étudier. » Il en est ainsi parce qu'à travers l'amour des autres, on en vient à aimer le Créateur. Et alors toute la Torah et toute la sagesse sont dans son cœur. En d'autres termes, nous devons arriver à l'amour des autres. Pourquoi est-ce que le Créateur a fait ça comme ça, qu'on a une précondition avant d'arriver à l'aimer? Parce que alors, dans le système qu'il a créé et brisé, on peut détecter précisément comment le considérer. Comment on peut se positionner par rapport à lui. Donc, pour ne pas manquer que si j'en arrive à la haine pour chacun, et que c'est là où mon désir de recevoir m'amène, certainement, la haine, ça ne veut pas dire que je vais tuer tout le monde. Et bien que finalement on peut arriver à ça, mais plutôt au moins que je suis concerné uniquement par moi-même et que je ne me soucie de personne d'autre ou de quoi qu'il se passe. C'est l'expression du désir de recevoir pour soi-même. Une personne qui arrive à cela, cela est considéré comme arriver à la reconnaissance du mal. On peut arriver à la reconnaissance du mal à une échelle très basse, à notre niveau. Mais lorsque nous commençons à nous organiser dans une dizaine, là, on découvre la haine, le rejet, la répulsion, les critiques, quoi encore. Comme on en parle des disciples de Rabbi Shimon qui voulaient s'entretuer. Et alors, à partir de cette obscurité, ils en arrivent à un jour tel où ils s'aiment les uns les autres. Et à partir des ténèbres, ils ont atteint la lumière du jour de ce jour-là et la racine de tout cela qui est le Créateur. Et on n'a pas d'autre choix que d'accepter par la connexion avec les autres cela, bien que ce soit détestable. Tu ne peux même pas imaginer cela. Il n'y a pas de plus grande haine que la haine pour les autres. Et à l'opposé de ça, plus tard, cela est révélé qu'il n'y a pas de plus grand amour que l'amour des autres. Et ce n'est plus l'amour des autres, ça devient la chose la plus précieuse dans le monde, la plus précieuse que moi-même. Et cela est déjà appelé l'amour éternel. Donc il dit ceci, qu'il y a l'amour de soi et l'amour du Créateur. Et il y a une qualité moyenne qui est entre soi, l'amour de soi et l'amour du Créateur, ce qui est l'amour des autres. En d'autres termes, par l'amour des autres, on en arrive à aimer le Créateur. Il n'y a pas d'autre voie. Tu peux écrire cela sur ton cœur, dans ton esprit, là où tu veux, mais tu devrais savoir que celui qui veut atteindre la correction, et la correction, ça veut dire aimer le Créateur, cela est possible uniquement par l'amour des autres, et dans la mesure où nous avons l'amour pour les autres, c'est tout. Et plus l'âme est grande, plus le désir de recevoir il a, plus il a de haine pour n'importe quel autre et tous les amis avec lesquels il doit révéler. Et c'est vraiment dans un état où il ne comprend pas pourquoi ils existent tous. J'existe et le Créateur. Et le reste, quel est le besoin qu'il soit là? Rien. Il ne devrait pas exister. Une personne avec un grand désir de recevoir ne comprend même pas ce que les autres font ici. Le monde est fait pour moi. Et moi, je suis en face du Créateur, même d'une telle façon où je le considère comme un serviteur, il devrait me servir. Mais le reste, je ne comprends pas, qu'est-ce qu'ils font là? Il devrait simplement disparaître. C'est ce qu'un grand désir de recevoir. C'est comme cela qu'il se positionne devant ce fait que précisément on doit arriver par l'amour des autres, que tout ce qui est entre nous et le Créateur, et également le monde entier, y inclut le minéral, végétal et animal. Ok, bon, une éruption d'amour. Donc, c'est ce à quoi on doit arriver. On n'a pas le choix. À la fin, nous comprenons que d'abord, nous devons en arriver à aimer les autres. Et peu importe la réalité, l'état dans lequel est la réalité, l'état dans lequel je suis, le monde, c'est juste comme cela que c'est ressenti dans la personne, qu'elle doit d'abord, mais d'abord dans la dizaine, que tous finalement rejoignent la dizaine. Donc il faut arriver à un état où il est dans les mains des amis, qu'il détermine son futur, que eux-mêmes sont son âme, et que le Créateur remplit cette âme.
1: וזה שאמר רבי עקיבא ואהבת לרעך כמוך זה כלל גדול בתורה.
0: C'est la signification de ce qu'a dit Rabbi Akiva. Aime ton prochain comme toi-même, cela est une grande règle de la Torah. La Torah, c'est toute la lumière qui vient à nous d'en haut, du Créateur, qui nous arrange, nous organise et nous corrige et nous remplit. Et Hillel dit à au gentil qui lui demanda « Apprends-moi toute la Torah sur une seule jambe », le prosélyte, l'étranger, lui a demandé « Enseigne-moi toute la Torah immédiatement, directement, de façon concise ». Il a dit « C'est très simple, que ce que tu détestes pour toi-même, ne le fais pas à ton ami. » Et pour le reste, on va étudier. Il en est ainsi parce qu'à travers l'amour des autres, on en arrive à l'amour du Créateur. Et c'est en fait la conclusion, le résumé. Et alors toute la Torah et toute la sagesse sont dans son cœur, le cœur de la personne. Il atteint toute la réalité complètement en développant le point dans le cœur qu'il avait initialement. Il y avait d'abord un point minuscule et il a développé en se connectant à tout le monde dans un monde complet. Et dans ce monde, c'est la spiritualité complète. Et il ressent cette spiritualité. Et alors la lumière supérieure, le Créateur remplit cette réalité. Volga. Merci, Rav.
2: В любви к ближнему есть, говорится, что есть предварительная ступень, не делай товарищу того, что ненавистно.
0: Dans l'amour des autres, il est écrit que les degrés qui viennent d'abord, c'est ne fais pas aux autres ce que tu n'aimerais pas qu'on te fasse. Et je comprends cette chose de faire quelque chose de mal aux amis, mais si je ne fais aucun effort, je peux imaginer dans la connexion que je fais du mal aux amis. C'est raisonnablement pensé. Alors je dois faire des efforts en eux à chaque moment que j'ai, du maximum que j'ai pour la connexion, parce que par cela je construis le récipient pour la connexion au Créateur. Je construis par cela l'infrastructure que rejoindra le Créateur. Екатеринбург.
3: Скажите, пожалуйста, вот любовь к ближнему, то есть обязательный компонент любви – это ненависть, по которой раскрывается вид. То есть два состояния – любовь и ненависть – должно быть обязательно.
0: Le composant essentiel de l'amour, c'est ce qui est révélé en lui. Désolé, un mauvais audio. Nous sommes des créatures, nous ne savons pas comment le Créateur ressent les choses. Le Créateur est uniquement l'amour, la qualité de l'amour, c'est tout. Il a créé la haine, les ténèbres à l'opposé de l'amour pour que nous, en tant que créatures, nous puissions exister entre les deux et distinguer l'un de l'autre. Et dans la différence entre eux, on peut exister. Disons que tu construis un certain instrument qui mesure l'électricité, là où la chaleur, enfin peu importe. Tu as besoin d'une base. Entre laquelle mesurer zéro chaleur ou zéro électricité, zéro courant. On donne toujours, on part toujours d'une base par rapport à laquelle on mesure. On ne peut ressentir ce que le Créateur ressent. Parce que nous sommes des créatures, alors on doit mesurer les qualités du Créateur à comparer à une certaine base qu'il a construite en nous. Alors il construit en nous une base qui est à l'opposé de lui, dans la mesure où nous avons cette opposition à lui. Nous révélons cette opposition comme l'obscurité et la lumière. Et alors, dans la différence entre la lumière et l'obscurité, on mesure. Et ensuite, dans la mesure où on est dans une dizaine, et qu'on veut faire des progrès, on augmente la sensibilité aux deux, à la lumière et à l'obscurité. C'est pourquoi nous disons à ce sujet que l'obscurité brillera comme la lumière, parce qu'on respecte l'obscurité autant que nous respectons la lumière. Parce que pour nous, la vérité est que peu importe si c'est obscurité ou lumière, le plus important c'est l'écart entre les deux, qu'on veut qu'il soit le plus grand possible. Et cela correspond à ma sensibilité, à l'obscurité et à la lumière, par cela je deviens plus apte, digne de révéler le Créateur. Et devient, alors arrive de ligne et entre les deux on le découvre. C'est notre travail. Pensez à cela, écrivez cela. Tourner ça dans toutes sortes d'exercices et vous allez voir combien cela développe votre outil de perception et vous allez avancer vers la révélation du Créateur. Bonne chance. Moscou 7.
4: Любовь к Творцу – это как источник всей духовной работы.
0: Bonjour, Ave. L'amour du Créateur, c'est la source de tout le travail spirituel. Pour cela, je dois atteindre l'amour des amis. Mais comment est-ce que je peux faire en sorte que je veuille atteindre l'amour du Créateur parce qu'il est grand? Personne n'a l'amour pour le Créateur si nous vérifions honnêtement. Pourquoi est-ce que je dois l'aimer? Est-ce que je reçois de lui? Est-ce que je le découvre? Non. Nous découvrons la façon dont un bébé découvre sa mère. Elle est la source de tout ce qui est bien, la source de la vie. Donc, il l'aime. Il l'aime parce qu'il est attaché à elle, à son utérus, ensuite à sa poitrine. Et la confiance en elle et la chaleur, c'est la source de la vie pour lui. Donc, c'est comme cela que ça arrive. Plus on se connecte entre nous, par cela, nous commençons à acquérir la force du don, parce que nous recevons de toutes sortes de sources, comme si, à côté du Créateur, et cela crée en nous un récipient spécial appelé Dissirot, ou le récipient de l'âme. Et ensuite, on peut l'approcher, non d'un seul point, mais de 10 points. Et à partir de là, on a déjà de nouveaux discernements que le Créateur est un rassemblement de qualités. C'est correct, c'est uniquement une qualité, mais lorsque on le voit comme cela, on découvre que c'est comme s'il avait ses qualités. Et en chacun de nous, c'est le point de Malrout et on reçoit par nos amis. Et par cela, nous commençons à saisir la force supérieure d'une façon plus multiple. petite facette. Et alors j'ai une accroche sur lui. C'est comme un bébé lorsqu'il grandit, il n'est plus attaché à la poitrine de sa mère, mais également à ses mains, à son lit. Et de cette façon, il développe son champ, son horizon, et cela devient son monde. Et ainsi, nous, nous n'avons pas d'autre choix que de, précisément, parce qu'on doit en arriver à révéler le Créateur, aimer le Créateur, nous devons révéler le récipient de la société qui est ce qui est le plus détestable, le plus éloigné de nous, et arriver à l'adhésion avec la dizaine. Donc, plus on parle de cela, chacun devrait essayer de construire pour lui-même son modèle. Je recommande à chacun d'écrire pour vous-même. Écrivez tout ce que vous pensez à ce sujet, parce que quand vous allez écrire, vous allez examiner les choses. Soudainement, cela devient clair et sympa. Et alors, vous allez relire ce que vous avez écrit et vous allez voir que vous avez correctement écrit les choses ou faire les choses. Vous allez voir ce qui est des sottises ou ce qui ne fonctionne pas, etc. Et en travaillant sur quelque chose, cela va vous permettre de vous développer.
5: Saint-Pétersbourg 3.
0: Ah, c'est ma question. Ne fais pas à ton ami ce que tu détestes et tout le reste va étudier. Qu'est-ce que cette étude en dehors, à côté de ces mots? Oui. Pour en arriver à cela, tu dois faire cela en ne faisant pas à ton ami ce que tu détestes. Mais cela est uniquement une restriction. Ne fais pas à ton ami ce que tu détestes. C'est uniquement une restriction de ne pas faire du tort aux autres, parce que vous tous voulez faire du tort aux autres tout le temps et chacun. Si vous ne comprenez pas cela, vous allez l'apprendre maintenant. En d'autres termes, vous allez apprendre cela sur vous-même, sur votre propre penchant, votre propre désir. Et alors, vous allez en arriver à la haine des autres, à l'amour des autres. Donc, il y a plus à apprendre. Lorsqu'on commence à apprendre la haine, à partir de la haine, vous en arrivez à un état où, plutôt que la haine, devrait y avoir de l'amour. Et ensuite, vous en arrivez à l'opposé des ténèbres à la lumière. C'est notre travail. On va y arriver, ne tracassez pas. On va y arriver, personne ne sera laissé de côté et on atteindra le but. Nous sommes déjà et nous émergeons déjà vers un chemin droit qui est de s'accrocher plus étroitement aux amis et au Créateur, et on va avancer pas à pas. Rerovot. Merci Rav. Je suis vraiment brouillé là maintenant, parce que lorsque j'essaie d'examiner ce que je hais, je ne sais pas ce que je hais. Est-ce que je peux nous aider? Je dois examiner ce que je hais, mais la façon, c'est uniquement par la connexion aux amis. Alors je découvre combien je ne veux pas cela, et c'est ça que je déteste. Fais ce qu'écrivent les kabbalistes, que tu le veuilles ou pas, et alors nous, on découvrira ce qui va se passer. Mac 3. Bonjour Rav, le Kli mondial. Est-ce que tu pourrais expliquer comment on peut développer la sensibilité pour la lumière et l'obscurité pour les amis? Où est-ce que tu as cet instrument pour discerner entre ténèbres et lumière? La haine et l'amour, c'est parmi les amis. L'obscurité, c'est lorsque tu es rejeté des amis. Et la lumière, c'est lorsque tu es attiré par tes amis. C'est tout. Tu n'as rien d'autre. Et plus tu découvres ton cœur en cela, que ce soit dans la mauvaise direction ou la bonne, mais à partir du moment où tu peux ouvrir ton cœur, ouvre-le sans montrer aux autres que tu sautes, que tu les aimes. C'est à l'intérieur, c'est le travail du cœur. C'est comme ça que tu veux avancer. Amit, vous, à la maison, également, lorsque vous lisez ces extraits, lorsque vous écrivez ce que vous ressentez dans la société et de la façon dont vous voulez découvrir et réaliser ces extraits, si vous avez des questions, écrivez-les. Et plus tard, vous pouvez poser des questions. Si on n'a pas le temps de poser la question, envoyez-les à notre boîte de messagerie, Boardwalkly.
1: Okay.
0: Et ensuite, on les analysera, peu importe. Mais parce que c'est le sujet avec lequel on avance. Oui, là, vos questions à envoyer à Boardwalkly, ils vont traduire, peu importe la langue, pour qu'on les comprenne. Et habituellement, en hébreu. Je vous répondrai plus tard. D'accord, mais c'est un must, c'est obligatoire pour nous de parler toujours de notre connexion dans la dizaine. Amit. Rav, c'est écrire quelque chose de personnel ou toute la dizaine? Non, c'est que la personne doit l'écrire d'elle-même. S'il veut consulter les autres et qu'il ne s'oppose pas à cela, peut-être ils vont s'opposer. Ou peut-être ils ne veulent pas que tout le monde embrouille les autres, mais il faut prendre cela en considération. Chacun doit augmenter sa sensibilité autant qu'il le peut ou qu'il ne le veut pas. Mais chacun, là où il est, et plus tard on se rapprochera et sera plus incorporé dans les ressentis, mais entre-temps c'est comme ça. Et si dans la dizaine, je pense, selon tes recommandations, on ouvre les extraits qu'on apprend, et c'est ouvert que chacun peut, après chaque extrait, écrire ses impressions à ce sujet avec tout le monde. Non. Non, ça, c'est trop tôt pour ça. Uniquement après avoir commencé à se connecter entre nous, peut-être graduellement. Pour le moment, ça ne va faire que nous embrouiller. Chacun est corrompu, alors chacun va venir avec ses corruptions. Non. Entre-temps, chacun est égoïste, individualiste. Donc chacun essaie de comprendre que notre travail doit être avec des bonnes relations au-dessus des crimes, les crimes d'amour, pour être dans de bonnes relations les uns envers les autres. Et découvrons ce dont nous sommes faits. Donc écrire, c'est une question personnelle qui est recommandée pour chacun. Oui. PT 12. Bonjour, si je passe par les noms de chaque ami, j'ai différents ressentis par rapport à chacun. Quelle est la prochaine étape par rapport à ce que je ressens pour chaque ami? Plus tard, on parlera de cela. On ne va pas rentrer dans toutes ces questions personnelles comme je viens d'en parler. Mais non, on ne va pas rentrer là-dedans. On apprend les règles pour le moment. Donc, passons sur ce que tu as par rapport aux autres. Regarde, considère cela, trie-le, et alors on en parlera. Mais ça, c'est encore devant nous. Allez, s'il te plaît, extrait numéro 6. Le Baal HaSulam nous écrit, c'est ce que Hillel Hanassi a supposé, qu'aime ton prochain comme toi-même est le but ultime de l'observation. C'est parce que c'est la forme la plus évidente pour l'homme. C'est-à-dire que c'est tout ce que nous devons obtenir. Il n'y a pas d'autre but. Et à propos du Créateur, à propos du moment où on atteint « Aime ton prochain comme toi-même », c'est exactement là où on atteint l'amour du Créateur et son amour envers nous. Oui. Nous ne pouvons pas nous tromper sur les actes, car ils sont sous nos yeux. Nous savons Donc c'est parce que c'est la forme la plus évidente pour l'homme. Nous ne pouvons pas nous tromper sur les actes car ils sont sous nos yeux. Nous savons que si nous faisons prévaloir les besoins de notre ami au nôtre, c'est le don. Pour cette raison qu'il ne définit pas le but comme tu aimeras l'Éternel ton Dieu de tout ton cœur, de toute ton âme et de toute ta force. Parce qu'ils sont vraiment une seule et même chose. En effet, il doit aussi aimer son ami de tout son cœur, de toute son âme et de toute sa force, parce que c'est le sens des mots, comme toi-même. Après tout, il est certain que l'on s'aime de tout son cœur, de toute son âme et de toute sa force, mais en ce qui concerne le Créateur, on peut se mentir, alors que pour ce qui est de son ami, c'est toujours sous ses yeux. Ouais, c'est quelque chose qu'on voit dans tout ce monde. Chacun dit qu'ils peuvent aimer le Créateur, mais pour eux, l'amour du Créateur, c'est le sommet de l'amour égoïste. Pour vraiment atteindre l'amour du Créateur selon l'équivalence de forme avec le Créateur, c'est uniquement par l'amour des autres. C'est pourquoi le Créateur a créé une seule âme et l'a brisée dans tout le Naranai, dans toutes les parties, degrés du désir de recevoir. Que le minéral végétal et animal et le parlant sont révélés en nous et que si on aspire ardemment pour à l'amour des autres, on arrive à un état où on atteint l'amour du monde, c'est-à-dire l'amour sans aucune limite, où tout le minéral végétal et animal et tous les humains sont là. Et c'est comme cela qu'on revient à un récipient complet. S'il te plaît. Extrait numéro 6 du Baal HaSulam. C'est ce que Hillel Hanassi a supposé. Qu'aime ton prochain comme toi-même est le but ultime de l'observation. C'est parce que c'est la forme la plus évidente pour l'homme. Nous ne pouvons pas nous tromper sur les actes, car ils sont sous nos yeux. Nous savons que si nous faisons prévaloir les besoins de notre ami au nôtre, c'est le don. C'est pour cette raison qu'il ne définit pas le but comme « Tu aimeras l'Éternel ton Dieu de tout ton cœur, de toute ton âme et de toute ta force. » Parce qu'ils sont vraiment une seule et même chose. En effet, il doit aussi aimer son ami de tout son cœur, de toute son âme et de toute sa force, parce que c'est le sens des mots comme toi-même. Après tout, il est certain que l'on s'aime de tout son cœur, de toute son âme et de toute sa force, mais en ce qui concerne le Créateur, on peut se mentir, alors que pour ce qui est de son ami, c'est toujours sous nos yeux. Sous ses yeux, pardon. Qui a l'amour des autres sans l'amour du Créateur, que c'est l'amour des autres ne peut exister au-delà d'eux. Amour naturel que la mère a par rapport à son enfant naturel. Sinon, regarde, tout est amour égoïste. L'amour des autres, c'est égoïste uniquement à la condition où tu tends à l'amour du Créateur, c'est-à-dire à donner au Créateur. Et ainsi, l'amour des autres, c'est également alors un amour altruiste. Et l'intention de donner au Créateur, est-ce que c'est possible d'atteindre l'amour des autres et pas pour le Créateur encore? Oui. Il y a toutes sortes d'états ici. Parce qu'il est révélé, s'est révélé comme récipient à lumière, oui. Et cela est encore devant nous. PT 25. Bonjour, Rav. À partir de l'extrait, pour mettre les besoins des amis d'abord, de quoi est-ce qu'il parle? que je devrais aider l'ami à atteindre l'amour des autres et l'amour du Créateur, et cela pour moi est le but le plus important. Et je ne pense pas à moi-même, je pense à l'ami. Et c'est comme cela que je fais ces exercices afin d'atteindre l'amour du Créateur. En d'autres termes, c'est cela prépare les conditions pour les amis pour avoir le désir de atteindre l'amour du Créateur. C'est ce que tu dois mettre. Ceci et cela, il faut le mettre comme une échelle. J'arrive aux amis, j'aime l'ami, je veux l'aimer et être proche de lui parce que uniquement de cette façon, j'atteins le Créateur. L'ami se tient entre moi et le Créateur, et ce n'est pas qu'il cache le Créateur derrière lui. Il m'aide à acquérir de telles qualités dans lesquelles je révèle le Créateur et que j'atteins l'adhésion en lui. Maxis, merci. Maxis.
6: Доброе утро, учитель. Вот вчера мы говорили о полной самоотмене, сегодня вот о любви. Можете,
0: Bonjour, professeur. Hier, on a parlé de l'annulation complète. Aujourd'hui, on parle d'amour. Est-ce que tu peux dire ce qu'est la différence entre l'annulation personnelle complète envers les amis et l'amour des amis? C'est lorsque je m'annule, lorsque je restreins mon ego et que je ne l'utilise pas et que par cela, vraiment, j'atteins une restriction. Zéro. C'est comme si je n'étais pas là. Maintenant, ce n'est pas suffisant. En quelle mesure est-ce que je peux les aider à atteindre la connexion entre eux et l'adhésion au Créateur? Ça, c'est quelque chose pour lequel je dois activer les autres, mais pas me restreindre et rentrer en eux avec toute ma force. C'est pourquoi ce sont deux choses qui sont apparemment opposées. C'est plutôt se restreindre et se développer. Si je pouvais ajouter, je pensais que m'annuler devant l'ami, c'était de positionner ses besoins devant les miens. Oui, mais avant cela, il faut que tu fasses une restriction sur tes désirs. Lorsque tu ne tends pas au désir pour toi-même, mais si tu vas te connecter aux autres, tu te connectes à eux dans tes qualités pour en leur nom, pour eux, pour les amis. C'est un type différent de travail. Le but, l'adresse, lorsque j'active tout ce que j'ai dans mon esprit et de mon cœur pour moi-même ou pour les amis. Merci, Rav. Groupe Focus. Ce matin, tu as parlé d'amour d'une mère pour son enfant et l'enfant pour sa mère, parce que ça ressemble au vrai amour. Et ça crée entre eux une dépendance mutuelle. Et comment arriver à l'amour sans dépendance? Mais c'est lorsque la lumière supérieure qu'on reçoit, dans la mesure où on en est capable de faire des efforts, néanmoins, en s'entraidant, où chacun devrait aider son ami, alors de cette façon, on arrive à un état où chacun fait quelque chose, au moins, dans chaque action, égoïstiquement, il y a également une partie qui est également dans le don. Et alors, petit à petit, tous nos dons sont tels pour les autres qu'ils se connectent et qu'on reçoit en fonction de cela, avec chaque action, une illumination d'en haut qui nous corrige. C'est comme cela que ça fait de nous. On n'a pas terminé la phrase, mais est-ce qu'on peut dire que on on change la forme de cette dépendance en arvout. Oui, c'est correct. En faisant cela, on vient de la dépendance à l'arvout. Lorsque l'arvout est la même dépendance, mais elle est positive.
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0: Nous poursuivons notre document pour le 15 av On en est au, à l'extrait numéro 7. Le rabbin écrit l'amour des amis qui est bâti sur la base de l'amour des autres, par lequel ils peuvent atteindre l'amour du Créateur, est le contraire de ce qui est normalement considéré comme l'amour des amis. En d'autres termes, l'amour des autres ne signifie pas que les amis vont m'aimer. Au contraire, c'est moi qui dois aimer les amis. C'est-à-dire que je ne prends pas en compte ce que je suis aimé par les amis ou peut-être qu'ils ne m'aiment pas tellement. Et alors, de ce que je vois, c'est l'opportunité qui est devant moi. Que le Créateur établit cette opportunité, il a placé le groupe pour moi afin de l'atteindre lui. Et pour cela, je dois les aimer. C'est simple. Alors, si j'en arrive à les aimer, j'atteins l'amour du Créateur. C'est une condition. Tu peux dire qu'en face de toi, il y a une mère qui a 10 enfants. D'accord ? C'est tout. Et que tu veux arriver à un état où tu te connectes à eux. À elle, pardon. Vraiment à elle, de tout ton cœur, de ton âme. Et tu veux arriver à son amour. Et les enfants, c'est la condition. Et c'est clair que si on veut atteindre l'amour de la mère, nous devons montrer que nous aimons les enfants. C'est comme ça. Et c'est condition correcte et vraie, parce qu'alors vraiment, on atteint l'amour des autres, parce qu'on comprend ce que veut dire l'amour des autres, on a 9 amis autour de nous, enfin peu importe combien exactement, et par cela on apprend ce que signifie aimer les autres, mis à part moi. C'est comme ça qu'on atteint cette réalité de l'amour des autres. C'est-à-dire, ce que le Créateur a créé, le récipient d'Adam Harishon, et l'a brisé, et qu'on a devant nous un monde qui est grand et plein de gens, et il faut comprendre que tout cela est pour nous, et uniquement pour but que nous... Nous atteignons l'amour du monde et par cela l'amour du Créateur. Et qu'on ait suffisamment de ressenti, de compréhension, de discernement, qu'on peut comprendre, ressentir le Créateur et sa relation à nous. Et alors on atteint le monde parfait et éternel. Unity
8: 2.
0: S'il te plaît, dis-moi, qu'est-ce que je fais quand je découvre que le don lui-même, c'est que je hais le don. Répète la question. Qu'est-ce que je fais lorsque je découvre que la seule idée du don, je hais cela? C'est très bien. Donc tu devrais dire merci beaucoup au Créateur pour te montrer la vérité, que tu es la qualité du nom. C'est la vérité. Donc tu atteins quelque chose déjà. Si tu parlais à des gens, d'autres gens dans la rue, et que tu leur disais que vous êtes tous des récepteurs, vous haïssez tout le monde, tout ce que vous pensez, c'est toujours pour vous. Et ils vont commencer à te frapper. Parce que ce n'est pas la façon dont ils pensent. C'est-à-dire ce à quoi tu es arrivé. Tu as atteint le point sur le chemin appelé la reconnaissance du mal. C'est-à-dire que déjà tu connais ta nature. Tu ne veux pas donner, tu ne veux pas aimer. tu ne veux voir personne d'une bonne façon. Et alors ta relation à tout le monde est uniquement égoïste, c'est mal. En dehors de cela, tu n'as rien d'autre. C'est bien. Donc à ce sujet, il est écrit, celui qui est plus grand que son ami, son mauvais penchant est plus grand. Cela signifie que nous découvrons notre mauvais penchant en nous, et plus l'âme est élevée, plus son mauvais penchant est élevé. C'est pourquoi pour certaines personnes, ça prend 10 ans, mais peut-être même plus, jusqu'à ce qu'ils découvrent tout le mal en eux. Ils peuvent alors commencer un petit peu à travailler, pour se connecter à la dizaine avec les autres. Mais avant cela, ils essayent, mais eux-mêmes voient en eux-mêmes combien tout ça était artificiel. Haïfa 3.
8: Bonjour.
0: Bonjour. Comment est-ce que la personne se décrit le bénéfice des amis? C'est très simple. Est-ce que je ne sais pas ce que veulent les amis? Ce que je veux dans mon processus vers la correction finale, lui-même veut la même chose. C'est clair? Qu'est-ce qu'il veut? Il veut atteindre une correction parce qu'il n'a pas le choix. C'est comme cela que le Créateur a mis les choses devant nous. Et alors, dans la mesure où on est corrigé, la qualité du don, alors, par cela, on peut arriver proche de lui, selon l'équivalence de forme, et c'est tout. Donc, pourquoi est-ce que je ne sais pas ce que veulent mes amis? Est-ce que je ne veux pas ce que je veux? Et par rapport à cela, on a alors toutes sortes de perturbations. Ita 4.
9: Buongiorno Rav. Grazie per questa bellissima lezione. La domanda è: come io posso misurare?
0: Merci Rav, merci beaucoup pour cette belle leçon. La question est:
9: quanto è importante?
0: Comment mesurer l'amour pour le Créateur à travers l'amour des amis? Et par rapport à cela, comment est-ce que la leçon du matin est importante? La leçon du matin est à 100% importante parce qu'en dehors de la leçon du matin, on n'a rien. Si la personne ne fait pas partie de la leçon du matin, il n'a pas d'autre source par laquelle il peut avancer. Mais c'est uniquement son ego, sa paresse, qui lui amène toutes sortes de pensées tout le temps. C'est comme s'il pouvait faire ça autrement, mais c'est impossible. Tu ne peux pas faire ça d'une autre façon. Le rabbache ne prenait personne en compte s'il ne venait pas à la leçon du matin. Et pour nous, la leçon du matin, c'est juste comme si, comme avec lui. Donc, c'est comme cela qu'on a commencé à 3 heures. Même pour lui, c'était un petit peu tôt, un peu plus tôt. Et il finissait à 5h30. Tu pourrais dire 6 heures, mais j'ai vu que à partir de 6 heures, beaucoup de personnes, ça, je suppose, qu'ils avaient des problèmes par rapport au travail. Deux heures et demie, certains venaient une demi-heure plus tôt, c'est comme ça qu'on apprend les choses, mais tu ne peux pas faire ça autrement. Tu n'as pas d'autre endroit où tu peux recevoir une guidance pour le jour ou des forces pour le jour. L'inclusion avec tout le qui mondial ou le qui mondial se renforce de plus en plus et qu'on n'agit pas dans la dizaine, on agit dans notre dizaine mondiale. C'est vraiment comme ça. Et c'est pourquoi celui qui veut vraiment avancer, alors toute sa vie devrait tourner autour de cette leçon. Peut-être pour lui, ça peut être le matin ou le soir, peu importe. Supposons maintenant pour Toronto. Vous voyez, Toronto 1. Pour eux, c'est le soir. À Moscou, c'est plus tôt. C'est encore la nuit, etc. Donc, on n'a pas le choix. Nous devons néanmoins organiser notre journée d'une façon où c'est la leçon en direct. Je vois ça, j'y participe, et c'est un sentiment différent que faire ça plus tard. Lorsque je l'ai téléchargé de l'archive. Mais quand même, c'est quelque chose si tu le fais, mais tu dois avoir un dévoilement de l'importance de notre réunion pour la tension qui existe dans la leçon. C'est comme ça qu'on avance. Ita 3.
8: Grazie, Rav, buongiorno. Tutte le sensazioni di sofferenza che noi proviamo durante...
0: Merci, Rav, bonjour.
8: Arrivano perché in realtà...
0: Toute la souffrance qu'on ressent durant la journée...
8: Il nostro lavoro.
0: Est-ce que cela vient parce qu'on ne fait pas encore notre travail?
1: Oui.
0: Toutes ces choses déplaisantes qu'on ressent durant la journée, tout cela est pour nous diriger d'une façon plus précise vers le but de la création. Cependant, ce n'est pas qu'on devrait les aimer tellement, mais on doit accepter cela comme venant pour nous diriger entre-temps. Il n'y a aucune façon d'attendre ces tourments. Je veux que ma vie soit plus facile. Et pour cela, tourner vers le Créateur et le groupe. Bien que le bâton vienne, je dois l'embrasser, mais aspirer au bien. Aspirer au bien. J'espère que bientôt on atteindra un état où une connexion plus forte existera entre nous et qu'on se ressentira dans cette connexion et que cela deviendra beaucoup plus facile pour chacun d'entre nous de s'accrocher au chemin et de ressentir qu'on est dans un grand groupe fort de gens.
10: Ecco maestro, quando sento un amico che dice queste cose,
0: cosa
10: posso fare io come per aiutare questo amico che magari sta ricevendo un colpo?
0: Perché lorsque l'ami dit ces choses, quoi faire à l'ami qui souffre de coups? Parce que c'est notre travail. Alors comment puis-je être dans le don envers la dizaine? La réponse devrait être claire. Tu devrais, autant que tu le peux, te décrire dans l'état de ton ami. Et alors, que tu voudrais recevoir pour quelqu'un comme toi, d'aide de quelqu'un comme toi. Zafon 2. Pourquoi est-ce qu'on ressent dans notre nature qu'on est seul dans le monde? Parce que chacun est revêtu dans son propre ego, renfermé dans son propre ego. Tel Aviv, mais quel est le but d'être construit de cette façon pour que tu veuilles sortir de là? Tel Aviv 4. Merci Rav. Bonjour. Pour obtenir l'amour du Créateur, est-ce qu'on doit d'abord obtenir l'écart entre les amis et le Créateur, entre les autres et le Créateur? Nous devons atteindre l'écart entre nous d'abord. et de l'écart entre nous, on découvre la distance entre nous et le Créateur.
1: Max 6.
0: Je ne pense pas que. Je ne pensais pas avoir de telles questions.
11: Я услышал, что
0: Максис.
11: Я обращаюсь к свойству любви, к свойству отдачи.
0: J'ai entendu que
11: как я могу
0: стремиться к тому, что я не могу. То, что я раскрываю, comment puis-je aspirer à quelque chose que je déteste? Parce que ce que je découvre, c'est que parfois, qu'on essaye d'augmenter l'importance de la dizaine, à l'intérieur de chacun de nous, il y a un point dans le cœur et il y a un cœur. Le cœur, c'est notre ego, et le point dans le cœur, c'est ce qu'on appelle la partie divine d'en haut qui nous attire au Créateur. Donc certainement, ce point attire notre cœur, le Créateur. Et alors, il y a cette tendance que si on connecte les points dans le cœur entre nous, alors on peut éveiller le cœur de chacun. C'est en fait la raison pourquoi nous devons nous connecter à la dizaine.
1: Barour, Tel Aviv 3.
0: Clair? Bon, Tel Aviv 3.
5: Rav, ben chaverim, yechol yot matzav shel chosech shivto sone bno.
0: Rav, entre les amis, est-ce qu'il peut y avoir des états de... Hein? Je n'ai pas compris. Qu'est-ce qui veut dire que l'ami avance spirituel ou qu'on arrive à un amour mutuel? Je dois arriver à révéler tout l'amour qui est dans mon cœur et de cette façon je me relie aux amis et je ne me permets pas de juger l'ami. C'est tout. Encore plus de dire que, ok, il reçoit des coups, alors cela va le corriger. Non, je dois être avec lui dans son cœur, dans les états les pires qu'il traverse. Ressentir que c'est moi qui traverse cela. Si je donne un bon exemple à l'ami, mais que je ressens que cela est pénible pour lui. Et qu'il ne se ressent pas bien pour cela. Il n'y a pas de commandement pour nous, de mitzvah, pour enseigner l'ami la façon dont on le voit. Comment se fait-il que tu es plus élevé que ton ami? Que crie le rabbin, de quelle façon doit avoir la société à travers l'ami? Tu dis que celui est plus petit, est plus grand. Non, je suis plus grand, plus élevé de la façon dont je lui donne de bonnes choses, pas que je viens lui enseigner le. Non, c'est ton ego qui te dit de faire cela. Vlad de Kiev.
12: Дорогой Рав, вот читали здесь мы в отрывке, что я должен любить товарищей, а не они меня, да? Так когда я пытаюсь так выстроить такое отношение к товарищам, к одному, к второму, к третьему, то что значит, что в этом
0: это écrit que je dois aimer les amis et pas eux par rapport à moi. Lorsqu'on commence à quand est-ce qu'on commence à créer une telle attitude et que ça veut dire que je ressens rien par rapport à cela? Parce que tu as dit que je peux avoir différents amour par rapport au Créateur, par rapport aux amis, mais c'est quelque chose d'éternel. D'extérieur, pardon. Je ne sais pas. Tu fais cela et alors, de ton expérience, tu verras comment ça se passe, comment cela est construit, et alors tu nous en parleras. Amit, numéro 8 du Rabash. Il y a une prière pour cela, que le Créateur l'aide en lui faisant sentir l'amour de son ami et en rendant son ami proche de son cœur. Il y a une prière pour cela. Que le Créateur l'aide en lui faisant sentir l'amour de son ami et en rendant son ami proche de son cœur. Pas de question. Ok, poursuivons. 9 du Rabash. Il faut toujours avoir à l'esprit que le groupe s'est fondé sur la base de l'amour du prochain. Chaque membre du groupe doit recevoir de celui-ci l'amour du prochain et la haine de soi. En voyant que son ami s'efforce de s'annuler et d'aimer son prochain, cela permettra à chacun de s'inclure dans l'intention de son ami. Si le groupe est constitué, par exemple, de 10 amis, alors chacun aura les 10 forces qui s'engagent dans l'annulation de soi et la haine de soi.

0: Chacun aura son propre clé et tout le monde ensemble aura un récipient en commun et elles ont 10 sphirotes où chacun également est composé de 10 et cela est appelé un partout spirituel là où est révélé le créateur. Odessa.
1: Спасибо. Если я включаю в сердце товарища, то я, то есть я переживаю его проблемы, его... То я автоматически пытаюсь ему помочь. То есть, ну, как я
0: могу переживать? Des problèmes, des difficultés par manque de connexion avec le groupe et que je veux l'aider. Alors comment puis-je tout simplement ressentir et participer dans son ressenti, mais également que je ne peux pas l'aider d'une telle façon. Cela, tu dois consulter tout le groupe et décider quoi faire. Vous verrez quoi faire. Ce sont des choses que vous devez décider vous-même, et voir vous-même. Amit, à propos de cet exemple que tu viens de donner, que tu dois donner et recevoir une annulation à l'amour des amis, c'est comme si notre travail devenait de plus en plus intérieur, particulièrement la dernière année et demie, et on n'a pas vraiment un endroit pour donner des exemples, parce que le plus de la le plus du travail, c'est à l'intériorité. Alors, comment tu veux donner, montrer cette intériorité? Il faut discuter entre les amis. Et alors, ainsi, voir ce qu'on peut faire en forçant les 10 amis. Et, en vérité, à côté de la lecture, des extraits particulièrement de Rabash, on n'a pas tellement plus à faire. En lisant, chacun travaille dans son cœur, parce que ce travail est un travail dissimulé. Tout est une sagesse cachée, c'est-à-dire que cela apparaît dans le cœur de l'homme et qu'on doit ressentir le résultat de cela. Les kabbalistes, par la peine entre eux. Lorsque j'ai vu certains kabbalistes, lorsque j'étais encore jeune, parmi eux, ils parlaient à peine entre eux. Ils parlaient uniquement lorsqu'ils étudiaient, de comment ils étudiaient, par les textes. Mais ce qu'ils ressentaient intérieurement, c'était très clair pour eux ce qu'ils ressentaient parce qu'ils lisaient à ce sujet. Et par conséquent, je n'ai pas entendu, mais pas parce que j'étais là, mais je n'ai tout simplement pas entendu qu'ils parlaient de la révélation de leur travail intérieur. Non, chacun voyait clairement ce qu'il devait faire. Non, pas de travail intérieur, je parle je demande d'un endroit, une opportunité de donner un exemple dans l'annulation de l'amour des autres. Ça, c'est un must. D'accord, mais c'est quand quelqu'un fait quelque chose pour l'autre et qu'il faut discuter de cela. Ça ne doit pas être caché parce que cela amène l'amour, la connexion. Par conséquent, celui qui donne un ami, cadeau à son ami doit le faire savoir, l'informer. Pour cela, il doit atteindre un état où il sait que tu as fait cela. Que le don d'une façon cachée, modestement, c'est pas bon parce que cela n'augmente pas l'amour entre les amis. Nous avons besoin de l'opposé. Chacun montre ce qu'il veut donner aux autres et chacun le fait savoir qu'il fait cela, pas pour respecter, mais que chacun fasse cela parce que nous travaillons sur notre, la somme de notre le compte général, pour que tout le monde profite de cela.
2: La question est toujours sur ce point sur lequel on revient. Comment, durant ce temps où nous ne sommes pas ensemble, nous avons deux ou trois rencontres dans la journée, en dehors de la leçon du matin, c'est l'esprit de l'homme alors qu'il est dans le travail.

0: travaille dans d'autres choses, comment il peut faire son travail de façon plus effective. On se sent rejeté partout. Il faut être un exemple, Rav. Il y a chacun son portable, oui, mais on ne peut pas être constamment portable. Ah oui, mais tu peux, durant la leçon du matin, tu peux relire les articles, y penser. Oui, je peux. On fait ça. Toute chaque heure, on fait une certaine de pause. Est-ce que c'est suffisant? Rav, moi, je crois que si chaque jour on fait un tel travail, je ne pense pas que nous devons encore amplifier ce rythme, bien que je veux, mais nous sommes une grande quantité de personnes. Il y a quand même une approche dans chaque dizaine. On ne peut que la dvekut, adhésion à l'étude, à la leçon du matin, si on veut vraiment pénétrer dans l'intériorité. Et on n'a pas besoin de plus. La leçon du matin. New York 4.
1: My friends, the world clee.
0: Mes amis, clé mondiale. Ils suivent un vrai kabbaliste et on est vraiment très, très heureux. Et je révèle que cet orgueil que j'ai, c'est comme un piège de l'ego. Comment pouvons-nous recevoir la force du groupe, des amis, sans que ça soit un piège de notre ego? Rav, tout d'abord, il faut qu'il y ait de l'ego, il faut qu'il y ait de l'orgueil. Ainsi qu'il est écrit que son cœur sera enorgueilli du chemin du Créateur. Le fait qu'il est orgueilleux, qu'il est dans un groupe qui est fort, avec un maître. Alors, c'est très bien, d'un côté. Et d'un autre côté, il faut qu'il fasse tout, qu'il fasse de son mieux envers les autres et que tout son orgueil doit s'exprimer dans le fait qu'il a un groupe et qu'il se préoccupe de son groupe. Comme tu comprends? C'est ça l'important. Moi, je suis concerné, disons, de tout ce groupe, et c'est très important comment vous progressez, et ça me fait mal au cœur qu'il y en a ceux qui quittent. Et je suis heureux de ceux qui s'unissent et qui viennent. Voilà, c'est, je fais de mon mieux pour que, en fin de compte, tout le groupe soit heureux, content et connecté et progressant. C'est ainsi que tout un chacun doit penser, tout en dehors de sa dizaine. Aussi, la dizaine globale, même dans le monde entier. Nous devons ainsi penser au monde entier. Et si c'est ainsi, nous serons plus proches du Créateur.
2: Can I ask again?
1: Yes,
0: est-ce que je peux une autre question? Oui. Si je pense qu'il y a ici un petit groupe qui a un maître, qui est un kabbaliste, un maître vraiment supérieur, est-ce que c'est un piège ou est-ce qu'on peut utiliser cette force? Je ne sais pas. Essayez d'utiliser ça et vous verrez. Je ne peux pas rentrer dans toutes ses intentions et comprendre ce qui arrive à l'intérieur dans tes questions. Mais vous avez déjà suffisamment d'expérience et l'essentiel, c'est le groupe qui pourra vraiment vous préserver de tout. N'importe comment, l'opinion de la dizaine et du groupe doit être cette force essentielle qui dirige l'homme. Carmiel. Bonjour. Lorsqu'il y a ce rejet de l'union des amis, un état bien même de la joie, on sait qu'il y a du travail et qu'on a quoi corriger. Mais qu'est-ce qu'on fait lorsqu'on a ce rejet de l'étude, nos oreilles sont vraiment en rien. Ah, c'est parce que tu t'es fatigué, tu as perdu ton manque. Inclus-toi plus dans les amis et travaille sur l'union entre vous. Et dans ça, tu auras à nouveau ce manque envers eux. Et tu voudras à nouveau te reconnecter à l'étude. Merci, Rav. On continue la lecture, numéro 10, Rabash, lettre 40. Par l'usure des cœurs, même des plus forts, chacun fera sortir de la chaleur des parois de son cœur, et cette chaleur allumera les étincelles d'amour jusqu'à former un vêtement d'amour. Alors tous deux seront couverts d'une seule couverture, c'est-à-dire qu'un seul amour les entourera et les enveloppera, car il est connu que la dvekut, adhésion, unit deux en un. Et lorsque l'on commence à ressentir l'amour de son ami, la joie et le plaisir s'éveillent immédiatement en lui. Car la règle est qu'une nouveauté divertit. L'amour de son ami pour lui est une chose nouvelle pour lui, car il a toujours su qu'il était le seul à se soucier de son propre bien-être. Mais dès qu'il découvre que son ami se soucie de lui, cela suscite en lui une joie inestimable et il ne peut plus se soucier de lui-même. Oui, c'est ainsi. Plus je montre à l'ami que je suis intéressé par lui, que je m'occupe de lui, ceci l'oblige à moins s'occuper de soi-même. C'est ainsi que c'est créé dans ce système global dans lequel nous nous y trouvons. Alors si chacun du système révèle envers tout un chacun, plus au plus possible qu'on se soucie de lui, ceci l'aide à s'élever au-dessus de son ego et de se soucier des autres. Et c'est ce qui est appelé que tout un chacun aidera son prochain. Comme moi, je donne l'exemple, alors que j'aime et je me soucie de l'ami, je lui donne l'exemple. Je voudrais même dire que je l'oblige à commencer à agir de même envers les autres. Alors, on va faire de notre mieux et c'est ce qu'on va faire. Plus nous voulons montrer l'un à l'autre l'amour, l'union, le souci, le soutien. Dans ça, nous obligeons tous les amis par force pour qu'ils agissent de même. Et alors, dans ça, nous unirons nous tous en un seul cli mondial grand qui sera, et il sera bien plus facile ainsi de rentrer en contact avec le Créateur, d'atteindre ce contact. Est-ce qu'on est d'accord? Essayez de votre mieux.
3: Ishtadel. נשתף בהתרשמויות מהשיעור ומה מתוכו אנחנו לוקחים למימוש בעשירייה.
4: Bien, la leçon était vraiment remplie de discernement. J'ai noté, par exemple, je vais dire ce que j'ai noté. Nous ne savons pas comment le Créateur ressent, parce que c'est l'attribut du don et de l'amour, il a créé la haine pour qu'on puisse vivre entre les deux, dans l'écart entre les deux. Les efforts qu'on fait pour se connecter, je découvre ce que je hais. Ensuite, seulement le don envers le Créateur, envers autrui, est altruiste. Tout le reste est basé sur une racine égoïste. Encore une autre partie, un mythe à Luc. L'amour des amis, c'est-à-dire que je dois aimer les amis et pas que les amis doivent m'aimer. Voilà. et aussi les efforts que nous devons faire, et chaque fois découvrir la brisure, comme le 9 du mois de Av, on a besoin du Créateur entre nous pour compléter jusqu'au 15 du mois de Av, pour avancer, mais chaque fois faire des efforts et demander au Créateur de compléter les choses pour nous. L'amour spirituel est un état exceptionnel, complexe, profond. Ce n'est pas comme ce qu'on connaît dans notre monde, l'amour. C'est un état dans lequel, finalement, deux éléments opposés l'un à l'autre qui permettent à réaliser le troisième état qu'on appelle l'amour. Et cette fête même signifie un état dans lequel se révèle l'amour entre nous et le Créateur dans les deux sens. Et la seule chose qu'on peut faire, c'est ce qu'on fait entre nous, même deux, le Rav a dit, les amis. Surtout, mais surtout en dizaine. Donc, on se prépare, on veut s'aider à atteindre cet état, adhérer au Créateur, révéler l'amour les uns vers les autres, et vis-à-vis du Créateur, et ensemble, nous réussirons.
5: Rav
4: dit que rien ne dépend de l'ami, mais moi, à quel point je veux lui montrer que je veux me connecter avec lui, encore et encore et encore. Et même si son cœur, je dois faire des efforts, il fait partie de la dizaine, donc je dois toujours essayer de faire des efforts pour entrer dans son cœur. Et donc, jusqu'à ce que crée un espace dans le cœur de l'ami. On n'a pas d'autre travail à part cet amour au-delà du désir de recevoir, de ce qu'il nous dessine. Évidemment que ça ne l'intéresse pas, mais le Créateur, oui, veut qu'on s'aime les uns les autres. Et c'est comme un entraînement. Il faut toujours travailler avec ce muscle d'amour. Il faut la chose la plus précieuse qu'on peut donner les uns les autres, c'est ce désir d'aimer les amis, d'aimer le Créateur. Quelque chose que je ne peux pas trouver au supermarché, mais non, chez les amis, tous ces efforts. Il y a aussi une limite à quel point on peut toute la journée faire quelque chose, une réunion, encore une réunion, des textes. C'est quelque chose qu'il faut faire. C'est quelque chose de saint. Mais finalement, c'est quelque chose qui doit se passer intérieurement. On fait et on entend. J'ai noté quelque chose qui nous donne vraiment une bonne intention. Seulement se concentrer dans cette direction parce que tout le chemin se trouve là. Le Créateur est caché dans la dizaine et ne peut pas se révéler en dehors de la dizaine. Encore, Rav ajoute, moi et lui, c'est possible qu'il y ait entre nous, il faut qu'il y ait quelqu'un entre nous, sinon ce n'est pas afin de donner. Tout le travail et la structure du clé spirituel, aimer les amis, et à part les efforts que chacun doit faire, chacun a également besoin d'exemple, et on dépend énormément les uns des autres, et il faut donner des exemples. On doit montrer que c'est ça nous préoccupe. On passe à la prochaine partie, mais avant, chantons une chanson ensemble.

0: שלום חברים.
1: בונז'ור זמי.
0: היה לנו עכשיו שיעור פשוט מדהים.
1: On a une leçon magnifique vraiment. Sur le 15 de Av. On est encore sous l'effet et de ce passage entre la leçon et Tess. Peut-être réfléchissons ce qu'on veut sortir, surtout un extrait qui m'a rappelé le congrès qui s'approche. On veut tous connecter, et le Rav a dit à quel point on veut montrer cet amour, ce souci, ce soutien entre nous. En cela, on oblige tout le monde, vraiment, on oblige tout le monde à faire la même chose. Et on se connectera tous ensemble à un seul kli, un grand kli mondial, que sera beaucoup plus facile d'obtenir une connexion avec le Créateur. On est d'accord? Et si? Donc maintenant, on passe à Tess, on attire la lumière, et on essaye de réaliser ce que le Rav nous a conseillé de faire. Et chaque sphira, l'extension de la lumière supérieure de l'émanateur, évidemment, n'a aucune mesure. Et c'est seule la créature lui-même qui crée une certaine mesure s'il reçoit ni plus ni moins de son désir de recevoir. C'est une mesure spirituelle, car il n'y a pas de contrainte. Et vraiment, donnez-moi un cas qui permet à voir que la lumière force le cli ou le contraire, comment c'est possible qu'il y ait une contrainte de la part de la lumière, comment la lumière peut forcer le cli à avancer, mais ne peut pas faire ainsi que le Créateur le révèle, plus ou moins selon la nature, le désir se développe selon la nature de la lumière du cli. Ce n'est pas possible qu'entre les deux arriver à de telles relations d'exploitation, pression, contrainte. Et tout dépend du désir. C'est pour cela que nous appelons ce désir de recevoir, qui est le cli de réception de l'être émané, qui est considéré comme sa matière. De là, il sort d'être, devient un être émané selon cette matière qui ne se trouve pas du tout chez l'émanateur. Car le désir de recevoir n'existe pas dans l'émanateur, évidemment, car de qui pourrait-il recevoir? Bon, imaginons comme dans notre cœur, je ne contrôle pas mon cœur, ce qu'il aime, ce qu'il est, ni le cœur de l'ami. Chacun vis-à-vis de son cœur. Par toutes sortes d'exercices, d'études, on peut arriver à changer le cœur, mais pas directement. Ce n'est pas possible de forcer à aimer, voyez. C'est des choses qui existent ou qui n'existent pas. C'est un exemple que le cli décide. Ce qu'il révèle et ce qu'il ne révélera pas dans la lumière supérieure. Et comment il ressentira la lumière. Et il n'y a rien à faire. Évidemment, vous pouvez dire, oui, mais la première lumière ne change pas. Embrouille les kélims, les mélange, sort, rentre, et vous savez bien, tout ce qu'il fait vis-à-vis du cli, c'est juste. C'est juste. Mais ouvertement ou de façon dissimulée. Le Créateur est révélé ou dissimulé, mais peu importe ce que fait, comment le fait la lumière, de façon révélée ou dissimulée, mais en fin de compte, tel que le Kli ressent, il ressent. Nous, en tant que créature, nous parlons de ce que le Kli ressent. Donc, tout, finalement, détermine ce que ressent le Kli. Non, non. Nessi. Est-ce qu'il y a un état dans lequel la créature décide de se créer lui-même, comme la lumière l'a créé? Est-ce qu'il y a un état dans lequel la créature décide de se créer lui-même ou d'apporter sa propre naissance? Ce n'est pas une créature. S'il y a un point qui se réveille, un rishimo brisé, et en travaillant sur ce rishimo, sur lui, ce rishimo brisé, la lumière qui agit sur le rishimo brisé, qui a une partie de Itlapshut et de Oviyut. Dans ce rishimo brisé, il y a l'étincelle de l'écran brisé et le Kli brisé, le désir de recevoir qui veut, qui désire être rempli, ne veut pas donner. Alors, de tous ces éléments, commence à se former, dessiner un discernement, quelque chose de nouveau, qu'on appelle l'homme, où là il commence. Et ce qui naît n'existait jamais auparavant. Alors, je ne peux pas dire quand l'homme décide lui-même qu'il veut faire naître l'homme en lui. C'est pas exactement. Ça peut nous paraître de cette façon, mais évidemment que c'est le rishimo. Le rishimo, grâce à la lumière qu'on attire, qui commence à se développer. Tu peux demander à partir de quand, dans ce rishimo, finalement, on fait quelque chose de libre. Quand on reçoit ce discernement qu'on peut dire, voici l'homme, c'est uniquement au-delà de la barrière. Quand on atteint l'ishma, à partir de l'ishma, on peut parler de l'homme. Et avant, il ne s'agit que de préparation. Et dans cette préparation, comme on l'étudie, surtout Shamati, il n'y a rien en lui, et ainsi de suite. Il n'y a pas encore en nous rien de libre. On peut juste accélérer l'effet de la lumière sur le rishimo de façon plus rapide. On deviendra plus sage ou on aura de nouveaux discernements, mais on ne peut pas parler encore d'Adam. Adam commence dès qu'on a le premier écran. Là, il ressemble au Créateur. On ne sait pas encore ce qu'est un écran. C'est qu'on acquiert, ce n'est pas le même écran qui était depuis Ein Sof jusqu'à notre monde. Là, un écran, c'est qu'on place sur nous-mêmes, c'est lui qui nous permet de ressembler au Créateur. Un autre discernement qui nous appartient de haut en bas, c'était qu'un système qui se développe de lumière, récipient, un système comme quelque chose de minéral. Mais là, quand on travaille avec le Kli brisé, le rishimo, la lumière, les étincelles dans le Kli brisé, là, quand on commence à développer, il y a une décision vis-à-vis de l'écran qui se développe de bas en haut et est appelée Adam. Nous allons expliquer que dans cette matière, il y a 4 degrés de Katnut Agadlut de la réception. Le quatrième degré, qui est la Gadlut de la réception, qui a atteint sa plénitude que dans Ensof, avant la création des mondes. C'est uniquement sur elle qui a eu, que s'est fait la restriction. Elle était vide de toute l'abondance qu'elle avait vis-à-vis de l'attitude d'Ensof et reste un espace vide. C'est ce que le Rav veut nous dire. Avant la création du monde, c'est-à-dire dans Ensof Baruch Hu, il n'y avait pas d'espace vide. Une question de Gan Yavne. Est-ce que le fait que je m'oppose à ce remplissage spirituel me permet de finalement de ressentir la spiritualité? M'opposer à un remplissage spirituel, c'est pas possible. Un remplissage qui vient suite à une action spirituelle, un acte de don. Par exemple, on se connecte, toi et moi, et on veut donner. Et alors, je reçois de ta part un remplissage. Est-ce que je dois m'opposer? Si je le fais, je ne te fais pas plaisir si je m'oppose. Qu'est-ce que je peux te faire comme plaisir? Recevoir de ta part le remplissage. Donc c'est comme ça que je peux exprimer mon amour envers toi. Donc on ne s'oppose pas à un plaisir spirituel. Au contraire, si c'est un plaisir spirituel, tu peux le recevoir. C'est la définition qui n'est pas précise. Dans ce monde, la matière, nous mesurons selon différentes dimensions, physiquement, dans le monde spirituel. Quand on parle du désir, il y a aussi beaucoup de mesures, bien sûr. Comment on voit la différence, comment on pèse, on mesure la matière du monde spirituel, des mondes spirituels, selon la force du désir. Le désir, c'est une force. Dans la mesure où je veux, j'attire. Et plus je hais, je rejette, repousse. J'aime, j'attire. Et donc, on mesure l'attraction et le rejet. Et cette mesure vient de suite à l'épaisseur, comme dans notre monde. Par exemple, la Terre a une masse et en attirant tout ce qui se trouve à proximité ou sur Terre, avec une force. Par exemple, si c'est à la place de la Terre, une autre planète, Jupiter, qui, je sais pas, pèse, je crois, 243, je ne me souviens pas, enfin. Mais, donc, la force est multipliée par 243 aussi. Et donc, l'épaisseur est plus grande que l'épaisseur qui se trouve là. C'est-à-dire la masse nous permet de mesurer la force gravité, l'épaisseur. C'est comme dans la spiritualité, il faut comprendre que la sagesse de la Kabbale parle de la mécanique spirituelle d'une façon très simple. Tu as que lumière, récipient. Qu'est-ce que tu apprends finalement? Ces deux discernements. Le don, la réception, l'attraction, le rejet. Deux forces finalement, deux discernements, pas plus. Et tu ne dois pas penser que quelque part d'autre dans ce monde où il y a plus. Tout simplement, les relations entre ces deux forces se révèlent différemment, mais ce n'est pas plus que ça. Ce que je voulais demander, tout est réel, Est-ce qu'on peut mesurer comme dans notre monde? Les kabbalistes le mesurent, évidemment, parce qu'ils ont les rishimos qui se réveillent, et ces rishimos se réveillent, sortent l'un après l'autre comme une chaîne de rishimot de l'homme, depuis Ensof jusqu'à notre monde. On a tous les partsoufim, chaque partsouf qui se purifie laisse un rishimo. Donc dans le dernier partsouf, dans le monde de Asiya, Malchut de Asiya, on peut trouver tous les rishimo depuis Ensof jusqu'à là, d'en haut en bas, de haut en bas. Maintenant, nous, on commence de la remontée au-dessus de la barrière, de bas en haut. Et donc, les rishimos vont dans le sens inverse, de bas, du plus petit rishimo, et ensuite de suite jusqu'au plus grand rishimo. Dans tous ces rishimot, nous avons cause et conséquence avant et après les liaisons entre chaque rishimot. Un rishimot de viut, un rishimot de itlapshut ne partiennent pas au même degré. Un appartient à un degré supérieur. C'est pour cela qu'on ressent la lumière environnante, par exemple. Dalet Gimel 4.3. On le vieux et Gimel, mais la lumière que je veux, que je reconnais, vient de Dalet. Donc, ça m'attire déjà à un degré supérieur. Et c'est-à-dire que la lumière est vis-à-vis du clic comme le créateur. Et de ces deux éléments, je suis toujours dirigé pour réaliser les rishimos uniquement. Rien à part ce travail qui est déterminé. On réalise des rishimos de bas en haut, mais ce doit être le désir de la créature le premier. Et ce désir qu'on obtient est appelé Adam. Je veux chaque fois réaliser le rishimo, c'est-à-dire la ligne médiane, ou c'est la différence. On doit, pour le moment, arrêter là. Oui, 16 minutes, mais beaucoup, beaucoup de discernement et d'explications simples. Et en même temps, large comme ça. J'ai été impressionné que le Rav a dit qu'il n'y a pas de contrainte dans la spiritualité. Oui, cet extrait qui parle de la liberté. Le Rav a dit finalement, le véritable libre choix existe uniquement au-delà de la barrière et avant. En fait, on peut faire des efforts d'accélérer la sortie des rishimot. Tout ce qu'on fait au-dessous de la barrière, c'est pour accélérer la sortie des rishimot, le travail qu'on fait entre nous, l'amour des amis. Oui? Pas encore, pas de questions encore. Kola. Clim mondial également. Question. J'ai deux questions. Est-ce que... Je n'ai pas compris. Il y a que le clim n'a pas de lumière ou... Deuxièmement, est-ce que c'est possible qu'il y ait un clim et de la lumière qui n'a pas d'écran sans contrôler et mesurer que la lumière remplit le clim s'il n'y a pas d'écran? La deuxième question, si tu parles de ce qui se passe après la deuxième restriction, impossible que la lumière remplisse le sans massar. Justement, l'écran, comme le Rav explique, c'est ce qui nous permet de mesurer le kli au viut et l'apshut. Donc, le kli mesure combien de lumière il peut recevoir dans un état corrigé. S'il n'y a pas d'écran, où l'écran n'est pas si grand, suffisamment fort comme la brisure dans le monde de Nikudim, C'est la brisure, c'est ça? Le clé se brise. Donc, il faut avoir un écran. Après la deuxième restriction, on reçoit toujours avec un écran. Et la première question, c'était? Est-ce que le clé peut être vide de toute lumière, sans lumière? Parce que dès qu'il y a un clé, il est tout de suite rempli de lumière, c'est ça? Donc, est-ce qu'il peut avoir un désir, un manque qui... Ben, je demande plutôt l'obscurité, la brisure, comment un clé peut être sans lumière? Premièrement, oui, on a des kelim vides. Mais si tu parles de la brisure, c'est autre chose. Là, on parle d'un clé brisé. Il n'y a pas d'écran. Il n'a pas l'intention en fin de donner. Donc, évidemment qu'il n'y a pas de lumière dans ce cas-là. Il faut corriger le clé tout d'abord. Et après, la lumière est là immédiatement. Parce qu'il y a déjà un écran et une intention de donner. Donc, on peut être avec le créateur. Mais avant, on vient de dire qu'il n'y a pas de clé sans écran. Oui, mais un clé brisé a des réchimots de la brisure. Les réchimots restent. Qu'est-ce que le Rav vient de nous dire? On peut relire, vous verrez. Dans l'évolution, se sont formés les réchimots de tous ces états de la brisure. Et nous, maintenant, on travaille avec ces réchimots, Malchut de Asiya. Il y a tous les réchimots qui étaient avant. Et donc on monte et on remplit les kelim selon le Réchimot. Quelle est la différence entre les Réchimot qu'on réveille au-delà de la barrière et maintenant le travail qu'on fait? C'est pas clair. Hein. On passe d'un état à l'autre, mais je ne reconnais pas de Réchimot ou pas. On ne ressent pas les Réchimot, c'est juste, mais les situations, on doit corriger. Tu ne peux pas dire voici le Réchimot. Non, tu ne peux pas. Peut-être que de la barrière, c'est possible. Tu pourras les reconnaître, peut-être pas. Mais c'est la seule chose qui nous déplace, les Réchimot. Comme fataliste, je ne sais pas. Les Réchimot doivent sortir. Et le Rav a dit que tu peux contrôler le rythme dans lequel les Réchimot se réalisent. Mais changer, tu ne peux pas. Tu es descendu d'en haut, tu t'es brisé, et Adam Arishon, le clé brisé. Maintenant, il faut corriger les Réchimot qui restent après la brisure. Merci. J'ajoute très... Le Rav, à la fin de la leçon, nous dit que dans Malchut de Asiya, le degré le plus bas se trouve toutes les Réchimot. Et depuis Ensof jusqu'à là, de haut en bas. Maintenant, on commence de là, remonter, de ce degré-là, remonter. C'est-à-dire, les Réchimot vont dans le sens inverse, de bas, du plus petit Réchimot, jusqu'au plus grand Réchimot. Et dans tous ces Réchimot, nous avons toujours cause et conséquence, avant, après, une liaison entre les Réchimot. On ne peut pas changer l'ordre des Réchimot qui a été déterminé même avant et la révélation plus tard quand on remonte. Tout ce qu'on fait, tout ce qu'on peut faire, c'est accélérer le rythme qu'on grimpe sur l'échelle et la différence entre en dessous, au-dessus de la barrière, c'est qu'on peut voir les Réchimot. Oviyu, dit Lapshut, on travaille, il y a le libre choix, c'est un autre travail, mais c'est encore l'ordre des Réchimot, le même ordre. On est descendu, on remonte.
2: Nous passons à Latine 24, les femmes. Bonsoir, chers enseignants, chers maîtres.
3: Entonces, ¿quién es el yo que puede decidir querer construir ese masaje?
2: Si je suis encore.
3: Gracias.
2: Jusqu'à atteindre l'Ishma, si je ne suis pas encore là, ni l'écran. Alors, qui est le je qui pourrait vouloir cet écran? Oui, je pense que le Rav a dit, je suis le désir de recevoir, dans lequel le point dans le Créateur a été allumé. Donc c'est la partie divine d'en haut. Donc ce point a été allumé. Et il a dit que ça fait partie de la Malchut d'Assia. Parfois, ça commence à Pugna, mais je ne suis toujours pas là. Mais déjà, je le veux. Je veux un désir. Et ce désir est allumé d'en haut. Et ce n'est pas tout à fait à moi, parce que je suis le désir de recevoir. C'est le désir du Créateur. Mais quand même, il est petit. C'est un point. Mais déjà, je veux avancer. Les femmes Spain.
4: Gracias, amigos. Quisiera comprender la pregunta anterior. Entendí que ese masaje que construimos de abajo hacia arriba tiene un componente adicional. ¿Cuál es ese componente?
2: Merci, les amis. J'aimerais comprendre la question précédente. J'ai compris que l'écran que nous construisons du bas vers le haut a un composant supplémentaire. Quel est le composant supplémentaire de l'écran? Oui, je n'ai pas compris la question. Il y a un composant supplémentaire pour l'écran sur la voie du bas vers le haut. Alors, quel est ce composant supplémentaire? C'est ce que le Rav a dit dans le cours. Peut-être qu'il faut qu'on trouve ça dans le texte. Pour le moment, là, je ne... Peut-être quelqu'un peut l'identifier ici. Donc, oui, Avi. Vous avez dit la décision au-dessus de l'écran. Oui, Shaul va le lire pour nous. Peut-être que le Rav a dit que nous réalisons les réchimotes du bas vers le haut seulement lorsqu'il est précédé par le désir de la créature. C'est peut-être ça l'intention. Ah, d'accord, c'est clair. C'est la question d'accélérer le temps. C'est là tout notre travail. Ici, en dessous de la barrière, tout ce que nous pouvons faire, c'est d'accélérer le temps. Qu'est-ce que ça veut dire? Nous nous réunissons ensemble dans les dizaines, dans les congrès, nous nous incorporons les uns aux autres, nous élevons l'importance du but dans le désir. Et ça accélère le rythme de l'émergence de Rishimo. Gadi veut ajouter. Oui, Gadi. Maintenant, nous avons une bonne incorporation ici. Oui, je veux ajouter pour dire que où ça se trouve, c'est la minute 26 et 28 secondes. La question de Nessie, où le Rav a répondu, on peut lire ça dans la transcription. Quel est le composant supplémentaire? Ah, alors ici, je l'ai. Nous ne savons pas quel est cet écran. Qu'est-ce que l'écran que nous acquérons? Ce n'est pas cet écran qui est venu de Ein Sof, de la chute. Ici, j'ai besoin que cet écran s'appelle Adam et il nous ressemble. Ressemble au Créateur et il y a un discernement supplémentaire de notre part. Et là, ce n'est pas une question. Là, c'est juste un système. Les lumières et les récipients qui chutent vers le bas, donc c'est le degré minéral, ça c'est le système. Et ici, lorsque cela provient du système brisé du récipient et des lumières, oui, il y a des lumières, des récipients et des étincelles. Alors, quand nous commençons à développer l'écran, il y a une décision sur l'écran, et cette décision sur l'écran, nous le faisons grandir du bas vers le haut, et c'est ça qu'on appelle la dame. Merci aux femmes Spain pour l'opportunité de nous incorporer dans tous les discernements des amis. French.
5: Bonjour les amis, bonjour le CLI mondial. Vous pouvez approfondir l'explication, comment avoir les techniques pour élever les Reshimot au-delà du maximum.
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6: I will translate to English. How can we develop the techniques to elevate the Reshimot above the Masach?
0: תודה, מרטין. מרטין שואל איך אנחנו יכולים לפתח את הרשימות האלה שמעלות אותנו, שמעלות אותנו ונותנות לנו מסך. אז כל ה...
2: מרטין, דמנד, כמו דבלופנוס קליטי כשדבלופ אודשו דלקרא?
0: בקבוצה.
2: Tout le travail que nous faisons se développe dans la dizaine, dans le groupe. En incorporation entre nous, dans le travail, dans l'amour des amis, nous avons entendu combien le Rav en a parlé dans le cours précédent, tout ce discernement entre l'amour d'autrui, la haine d'autrui, et tout ce par quoi nous passons sur le chemin. Et tout cela est un du travail sur ce développement, sur cette élévation. Tout cela est travail sur ces réchimots, ce qui nous est révélé en cours de chemin. Que signifie la reconnaissance du mal que je découvre aussi, que je n'aime pas les autres? Ça, c'est la découverte d'un réchimot, un réchimot de brisure. Qu'est-ce qui a été brisé? Ce qui a été brisé, c'est la connexion entre nous, l'amour qui était là, qui est devenu haine. Et c'est ça que nous devons corriger. Tous ces mots techniques parlent des relations entre nous, la connexion entre nous. Si j'aime l'ami, alors j'ai corrigé le réchimo. Si je ne l'aime pas, alors le réchimo est encore brisé. C'est le réchimo d'un récipient brisé. C'est là tout le travail. Qui d'autre?
7: Merci, amigos. Et preguntita. Et pour accélérer le régiment, ce régiment.
2: Merci les amis. Une petite question. Afin d'accélérer l'émergence de régiments, est-ce que je dois aspirer à la lumière du prochain état ou des récipients du prochain état?
8: קורא לנו כל התיקונים מתקן רק אור. ודאי שצריך להשתוקק לאור.
2: C'est la lumière, toujours. Toutes les corrections sont faites par la lumière. Bien sûr qu'il faut aspirer à la lumière, mais la lumière, nous ne pouvons pas la ressentir, nous ne pouvons pas la voir non plus.
8: אבל ההשפעה שלו עלינו, מה שהוא מגלה בנו, כן אנחנו מרגישים.
2: C'est quelque chose que nous empruntons de notre monde, mais l'influence de notre monde, ce qu'elle révèle en nous, c'est ce que nous ressentons. C'est pourquoi il y a toujours une aspiration à la lumière, mais la lumière révèle le récipient, et selon l'état du récipient, il est corrigé. Si le récipient est en équivalence de forme, alors il peut être entré. Dans le cas contraire, il apportera la correction. Et la lumière d'obstacle, la lumière de correction, c'est comme ça qu'on l'appelle. Peut-être dernière question, parce que nous passons une conversation. Donc, passons à un groupe. Astana. Oui, nous avons entendu que l'écran, le massacre, est une décision. Comment est-ce qu'une décision peut-elle apporter un écran? Comment est-ce qu'à partir de sa décision, on peut arriver à l'écran? Oui, nous l'avons entendu. C'est dans plusieurs opportunités. C'est une décision. Une décision qui, peu importe quoi, ma mort sera mieux que ma mort. Je ne suis pas prêt à accepter ni à recevoir pour moi-même. Si ça me va à moi, si j'en tire un bénéfice, je ne le veux pas. C'est la restriction, c'est la première restriction dans laquelle une personne franchit la barrière. le Marsom. Donc ça, c'est la décision. Ça, c'est le moment à partir duquel nous sommes tous ici, à partir duquel nous travaillons tous. Et une autre décision pour que le supérieur qu'il fasse tout à travers moi. Je suis prêt à tout, bien que c'est contre mon désir. Le supérieur est contre mon désir, parce qu'il a le désir de donner et moi le recevoir. Mais j'ai cette force d'être d'accord. Comment être d'accord? C'est le travail entre nous. Alors passons au Rav. Oui, maintenant, les amis, on va entendre une conversation sur le chemin nommée « La force de tout donner aux amis ». Ça a eu lieu il y a environ 2 semaines. C'était le 13 juillet 2026. Doudi, Rav, qu'est-ce qui te donne la force de tout donner aux amis? Je comprends que je suis prêt. Je suis prêt à leur donner et c'est ce que je gagne dans la spiritualité. Pardon, je comprends que ce que je suis prêt à leur donner, c'est ce que je gagne dans la spiritualité. C'est tout. Beaucoup d'aspects sont liés à cela. Et lorsque tu le veux, tu es prêt à tout donner aux amis. Tout, oui. Et tu découvres soudain un délice qui est grand, et tu le veux pour toi-même. Et que fais-tu, Rav? Alors, c'est là toute la question. C'est là que...

0: Il se peut que cela passe sur lui. Il se peut qu'il y participe. Rav, un homme peut-il transmettre son plaisir à son ami ? Demande Ilan. Que signifie transmettre que quelqu'un... Je ne comprends pas. Ilan, moi non plus. Tu dis, disons que je suis assis au cours du matin et que je ressens un très grand délice dans l'étude de la Torah. Oui. Puis-je maintenant transmettre mon délice à un ami? Maintenant? Pas maintenant, dans cet état. Puis-je faire quelque chose avec cela, le transmettre à quelqu'un? Est-ce que cela se transmet réellement? Ou est-ce que c'est seulement mon ressenti subjectif, Marav? Tout d'abord, c'est un ressenti très subjectif. C'est une première chose. Et deuxièmement, tu peux le faire à condition d'être dans un seul cli avec cet ami. Je dois vraiment le faire? Dois-je vouloir transmettre à l'ami le bon ressenti subjectif que j'ai? Est-ce que c'est quelque chose que je dois vouloir faire? Pourquoi pas? D'accord, et maintenant, que signifie le lui transmettre? Qu'est-ce que cela signifie? Comment est-ce que je transmets quelque chose, le Rav? Vous connectez afin que vous soyez dans un seul ressenti et ainsi te le lui transmets. C'est-à-dire que cela se transmet tout seul, je n'ai pas besoin de le transmettre. Il suffit que nous soyons connectés et le ressenti se transmet. Rav, non, ce n'est pas exactement cela. Tu dois être connecté à lui.
1: Je pose une question sur l'action de transmettre. Oui.
0: Tu as maintenant de la mayonnaise ici, et je passe la mayonnaise à Shimon. Oui. Pourquoi est-ce que, pour qu'il l'ait ressenti, pour qu'il ait le ressenti que moi je ressens, alors, qu'est-ce que je lui transmets? Quelle est cette action que je transmets? Est-ce que ça passe à travers moi? Est-ce que c'est projeté? Ou est-ce que je transmets réellement un ressenti à l'ami? Le Rav, je pense que tu dois te représenter que, comme tu le transmets à Shimon, par exemple, toi aussi, tu serais prêt à recevoir ce ressenti, à le transmettre à quelqu'un. Oui, dans la spiritualité, lorsque l'homme est déjà entré dans l'atteinte, les comblements, est-ce qu'ils restent en lui ou est-ce qu'il les donne toujours plus loin? Si l'homme se trouve déjà dans la spiritualité, alors ce qu'il ressent envers les amis ou envers le Créateur, c'est une atteinte. Il y a l'exemple de l'invité et du maître de maison, oui. Là, on peut réellement voir que même si le maître de maison insiste pour que l'invité prenne, l'invité n'est pas prêt à prendre, comme seulement au moment où il sait comment lui rendre, comment lui faire du bien en retour avec le comblement qu'il reçoit. Alors, comment rends-tu aux amis tout ce que tu reçois d'eux? Comment accomplir une action qui rend aux amis toute l'abondance que tu reçois d'eux, Rav? Tu dois d'abord te connecter à eux. Et après avoir ressenti que tu es connecté à eux, alors là, déjà, il faut... Je ne sais pas comment le dire. C'est-à-dire que seulement après qu'il y a une connexion entre nous, nous pouvons transmettre un ressenti, une atteinte, quelque chose. Oui. De quelle connexion parlons-nous? Qu'est-ce qui nous connecte, demande Doudi? Une connexion dans le cœur. Et le cœur, n'est-ce pas ce même ressenti? Qu'est-ce que quel cœur? Un seul ressenti. Si nous sommes tous dirigés vers le même but, cela signifie-t-il que nous sommes connectés?

0: Chacun est dirigé vers le même but, dirigé vers un seul et même but. Oui, tous. Chacun depuis sa place, je ne sais pas où ils sont. Mais le ressenti, c'est que maintenant, nous sommes dirigés vers lui. Est-ce que ça s'appelle connexion? Vers lui, c'est-à-dire vers le Créateur? Oui. Alors vous vous échangez en lui. Et sans connexion en lui, est-ce qu'il existe une connexion qui ne soit pas liée à lui? C'est comme entre des êtres humains. C'est entièrement corporel, oui. Compris. Lorsque j'accomplis une action afin d'avancer dans la spiritualité, je viens étudier, je m'investis dans la diffusion, je m'investis dans la connexion, dans la dizaine, demande Roy. Est-ce que je veux que le résultat de cette action soit un résultat en moi, ou bien est-ce que le résultat de cette action, qu'il soit un résultat dans mes amis? Le résultat juste doit être entre tous, Roy. Entre tous. Que signifie un résultat entre tous? Que tu veux. Ressentir ce résultat présent en tous. Et moi aussi, je fais partie de ce résultat? Bien sûr. C'est-à-dire que toute la dizaine reçoit les résultats de l'effort que tu fournis. Nous dit, Rav, dans ce monde, est-ce qu'on peut dire que le cours du matin, lorsque les amis sont assis autour d'une source et qu'ils se connectent entre eux, c'est le moment le plus particulier qu'il puisse y avoir dans ce monde, que l'homme puisse atteindre ainsi? Je parle sous une forme corporelle, une action où les amis se connectent autour d'une source pendant le cours.
1: Non.
0: Je ressens que c'est comme le plus grand délice qui puisse exister. Peu importe toute autre forme, peu importe ce que l'on m'apporterait, c'est la plus grande chose qui puisse exister. L'homme peut dire que... Je demande s'il existe quelque chose de plus grand que cela dans le monde. Oui. Il y en a. Cette intention, comme tu l'as dit, te donne la possibilité de t'élever d'un lien particulier vers un lien plus général. Partageons nos impressions de la discussion et ce que nous en prenons pour l'implémenter. J'ai entendu que si l'homme est dans la spiritualité, alors ce qu'il ressent envers les amis ou bien envers le Créateur, c'est déjà une atteinte. Une prière pour ce que le Créateur nous connecte d'en haut. Oui, la connexion du cœur, c'est ce que nous ressentons entre nous. Chacun se connecte au Créateur et ça s'appelle la connexion en lui. Et c'est la spiritualité en pratique. Et puis, l'autre chose que j'ai noté, c'est que dans la spiritualité, le ressenti d'une personne envers le Créateur et envers les amis s'appelle une atteinte. Oui, nous devons tout d'abord nous connecter aux amis, et après que nous nous connections, nous pouvons transmettre ces émotions entre nous. Oui, je pense que toutes les actions que nous faisons en action à diffusion, nous dirigeons pour qu'elles soient entre nous, pour qu'il y ait notre quantité commune de toute la dizaine, pour que les amis puissent en bénéficier. Nous devons être en connexion avant de pouvoir parler d'une telle connexion avec les amis, avec le Créateur. Nous devons le vouloir. Et c'est la seule chose qui manque, en fait. On ne peut pas vraiment nous ressentir les uns les autres, mais on doit vouloir cette connexion ressentie du cœur. On doit vouloir qu'elle soit connectée. On peut passer des sensations, des émotions, des désirs entre les uns les autres. Et il faut demander pour une telle connexion intérieure. Aussi, ce fait de vouloir, nous ne pouvons pas le faire avant que ce soit à travers les amis. Et j'ai noté que la décision de l'écran s'appelle la dame.
2: Oui,
0: une autre chose qu'a mentionné Alex, pour se transmettre l'abondance les uns les autres, pour une perception, on doit être connecté. C'est ce qu'a dit le Rav. Oui, je suppose que toute connexion spirituelle dépend de l'amour entre les amis. Oui, donc en fait, une personne peut mesurer son avancement selon ce qu'il est prêt à donner aux amis, à la partie qu'il est prêt à transmettre aux amis. Et donc ça, c'est ce qui lui appartient déjà. C'est la zone qu'on a gagnée à partir de retirer de la zone de l'ego à la zone du don et de l'équivalence de forme avec le Créateur.
3: לקבל את ההרגשה שנמצא אצל החבר. זאת אומרת, אז שלב ראשון זה ממש ממש שאנחנו נהיה ב...
0: Oui, plus nous sommes connectés, plus on peut recevoir de remplissage d'amis. Donc la première étape pour nous, la première chose c'est d'être connecté. Oui. Nous avons une annonce de fin de cours. Aujourd'hui, mercredi, à 18h30 dans notre centre à Petah Tikva, nous aurons un événement sur le 15 de Av intitulé « Apprendre à aimer » pour de vrai. Vous pouvez inviter les amis, la famille, nous parlerons du véritable sens de la vie, de l'amour selon la sagesse de la Kabbale, de l'amour d'autrui, l'amour du Créateur à travers l'étude. Et le travail ensemble et le chant. À nouveau, les places sont limitées. C'est à partir de 18 ans, l'événement sera diffusé en hébreu uniquement dans le système Arvout.

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1: Bonjour chers amis.
0: Rishon shel ha'shiur, nilmad shiur miyuchad shel ha'rav mitarich 24 biyuli 2020.
1: Pour la festivité de Tu be'av, qui est aujourd'hui, nous entrerons dans un cours de 2011.
2: Bonjour les amis, nous sommes dans une leçon particulière pour le jour de l'amour, Tu be'av, le 15 du mois de Av. On va lire des extraits de Tu be'av, le jour de l'amour. Oui. En tant que branche et racine dans notre monde, c'est-à-dire dans ce que nous ressentons, les secondes, les minutes, les jours, les nuits, c'est-à-dire les mois, les semaines, les années, il y a des racines à tous ces signes. Et la racine la plus élevée, c'est la fin de la correction que nous devons atteindre. Que dans notre monde, dans notre situation, cela n'a jamais été révélé. C'est un jour lorsque un récipient devrait être construit qui reçoit la révélation complète du Créateur. Et c'est pourquoi nous disons à ce sujet, ce jour, que c'est un jour de l'amour. Parce que le but de la création, le but de des corrections, c'est l'amour. Et aime ton prochain comme toi-même, le Seigneur ton Dieu, tout cet amour, ce sont des amours qui s'assemblent parce que tous nos états, nous mesurons cela par rapport au Créateur. Le jour le plus important, le jour le plus heureux, le plus grand, le plus élevé, c'est le jour de la révélation de l'amour parmi nous et d'entre nous avec le Créateur, parce que l'un dépend de l'autre. Et nous devons arriver à cela, ici, entre nous, dans ce monde, dans ce point le plus bas. Cela également devrait ressentir, révéler ou découvrir. Ah, chacun devrait découvrir cet amour dans une correction complète, une sensation complète. Et sa racine, c'est le 15 du mois de Av. Cela n'a pas été révélé dans notre monde, mais à côté de cela, le reste des racines spirituelles sont déjà arrivées à ce monde, à cette branche, et ont déjà réalisé cela, les mondes, les corrections, mais pas le jour de la correction finale, la dernière. Ce jour, on en parlera, parce qu'à la fin, nous allons passer par ce processus. Nous allons arriver à cette date. Donc, écoutons ce que les kabbalistes disent à propos des sources de l'amour qui doit être révélé dans notre correction complète. Mais cela dépend de nous lorsque cela sera révélé. Mais cela sera révélé assurément. Et ce jour-là est appelé le 15 de Av. Comme la construction du temple, Bet HaMikdash, la maison de sainteté, la maison de l'amour, du don entre tous les gens dans le monde, comme il est écrit, et ils tous me connaîtront, du plus petit d'entre eux jusqu'au plus grand d'entre eux. Et ma maison sera une maison de prière pour toutes les nations, c'est ce qui arrivera. Voyons ce qui est dit à ce sujet. Le 15 du mois de Av, les extraits choisis, extrait numéro 1, il est dit dans la Gemara, Rabbi Shimon ben Gamliel a dit, il n'y a pas eu de jour meilleur pour Israël que le 15 Av et le jour des expiations. Yom Kippourim. Lorsque le 15e jour arrive, la grande miséricorde s'éveille sur nous et les jours de bonheur commencent. C'est pourquoi il n'y avait pas de jour aussi bon auparavant. Aussi, il changera tout pour le mieux, pour le salut et pour le réconfort.
1: Amrou Bagmara. Amar Rabban Shimon ben Gamliel.
2: Relis-le et on le passe rapidement. Il est dit dans Agmara, Rabbi Shimon ben Gamliel a dit, il n'y a pas eu de jour meilleur pour Israël que le 15 de Av et le jour des expiations. Lorsque le 15e jour arrive, de grandes miséricordes s'éveillent sur nous et les jours de bonheur commencent. C'est pourquoi il n'y avait pas de jour aussi bon auparavant. Aussi, il changera tout pour le mieux, pour le salut et le réconfort. En d'autres termes, normalement, on en arrive à ce jour avec pression de force. Et lorsque cette date arrive, le jour de la correction finale, immédiatement, nous découvrirons, à partir des ténèbres, les plus grandes des ténèbres qu'il ait jamais eu, comme il en a avant l'aube, c'est-à-dire les plus sombres. Alors vient la plus grande lumière, la lumière des corrections. Oui, vas-y. Extrait numéro 2. Le 15e jour de Av est considéré comme la correction et l'adoucissement du 9e jour de Av. Car nos sages ont dit que le 9e jour de Av, il y avait le décret des morts.

du désert, car alors il mourait chaque année dans le désert. Et le 15 de Av, les morts du désert cesseraient. Il s'ensuit que le 15 de Av est considéré comme la correction et l'adoucissement du 9 de Av. Le 9 de Av, c'est la ruine. La première, c'était lorsqu'il voulait construire le récipient d'Anna Marichon, le corriger. Dans Morit de Raya, la lumière de Raya, ils n'ont pas pu. Alors, dans Morit de la lumière de Neshama, une petite lumière, une plus petite lumière. Dans le second temple, également, il ne purent pas, et également, il fut détruit. Alors, il n'y avait plus rien à détruire. On est arrivé à la destruction complète. Et nous devons uniquement découvrir que c'est là où nous sommes. Et ensuite, à partir de ces brisures qui sont en nous, en chacun de nous, il y a un désir de recevoir brisé. Et si nous commençons à nous unir, à construire quelque chose à partir de cela, on découvrira toutes les brisures. Mais maintenant, nous ne révélons rien, on peut continuer parce qu'on est au niveau animé. Lorsqu'on commence à se rapprocher les uns des autres, on commence à ressentir que nous sommes dans un état où on ne peut faire ces connexions, construire des dizaines. On ne peut pas y arriver. On se tourne alors vers le Créateur et ensuite, lorsque on fait un contact avec le Créateur, ensuite, nous arrivons à un travail spirituel où tout ce que nous voulons construire entre nous, rapprocher, faire, on essaye de faire quelque chose et on se tourne vers lui. Nous essayons de nous rapprocher, alors on se tourne vers lui. Et ensuite, de cette façon, nous nous approchons la fin de la correction. Cela est appelé construire un récipient complet où tous les désirs dans toute l'humanité se manifestent, se connectent par la lumière supérieure qui nous assemble, pas comme on voudrait le faire nous-mêmes dans le premier temple ou le second temple, mais au contraire, c'est lorsque on éveille uniquement ses désirs pour se connecter et la connexion arrive par une lumière qui brille en haut, sous la forme du don, lorsque nous comprenons qu'on ne peut rien faire. Lorsque nous découvrons la destruction complète finale qui est parmi nous, entre nous, alors on doit y arriver en voulant construire et être incapable de construire. Mais alors la vérité est révélée et que uniquement le Créateur devrait reconstruire le récipient de Adam Harishon. Et c'est comme cela que les choses arrivent. Cela est appelé le jour du 15 de Av. C'est pourquoi le 15 du jour de Av, c'est la correction et l'adoucissement du 9 de Av, de la destruction. Le 9 de Av, c'était le décret des jours des morts du désert. Car alors il mourait chaque année dans le désert. Mais le 15 de Av, les morts du désert cesseraient. Il s'ensuit que le 15 de Av est considéré comme la correction et l'adoucissement du 9 de Av. Continue. 3. Le 15 Av, lorsque les jours de bonne volonté commencent à briller, pour se préparer à la volonté du Créateur qui vient en notre faveur, il faut aussi incorporer le désir de chacun dans son ami pour se tenir debout et anticiper sa faveur. C'est ce qu'indique la Gemara, le jour où les tribus ont été autorisées à se mêler les unes aux autres, ce qui signifie que chaque enfant d'Israël transmettra également sa bénédiction et sa faveur à son ami. 4.
En ce qui concerne le sujet le plus important, appelé amour, quel est le lien spirituel

0: spirituel entre Israël et son Père qui est aux cieux, comme il est écrit, et tu nous ramèneras notre roi à ton grand nom, Selah, en vérité et en amour. Et comme il est écrit, qui choisit son peuple Israël avec amour. C'est le début du salut et la fin de la correction lorsque le Créateur révèle à ses créations qu'il a créées tout l'amour qui était auparavant caché dans son cœur. En d'autres termes, le 15 de Av, c'est pas un jour, c'est un état. Alors l'amour du Créateur révélé à tous ceux qui aspirent à lui, qui sont appelés Israël, et dans la mesure où la personne aspire au Créateur, elle ressent que le Créateur aspire également à lui. Et alors, le désir de la personne au Créateur, du Créateur à la personne est appelé l'amour. Comment est-ce qu'on peut appeler l'amour autrement? Et c'est ce que nous célébrons, que nous en arrivons à « je suis pour mon bien-aimé pour moi », comme il est appelé l'homme pour le Créateur et le Créateur pour l'homme. Ces sentiments se rencontrent, ces dispositions, et de là, cela grandit jusqu'à en arriver à une mesure complète, appelée la fin des corrections. Kiev.
1: Собой вот этот день приходит, и это состояние приходит либо все-таки результат усилий нижних.
2: Лама лошумим.
0: Alors, ils arrivent tout seuls en résultat d'effort. On t'a pas entendu.
1: Этот день приходит, и это состояние приходит само собой.
0: Vous m'entendez?
1: К нам. Либо же все-таки является результатом усилий нижних.
0: Ce jour et cet état vient tout seul ou c'est le résultat des efforts des inférieurs? Si nous sommes sans force, alors on peut découvrir que tout vient à nous du Créateur. Dans la mesure où nous révélons notre disposition, notre désir pour le Créateur, c'est-à-dire pour la force du don, la force de l'amour, pas une image ou une forme, mais pour une essence qui est l'amour, le don. Si j'aspire à cette qualité, cela est appelé aspirer au Créateur. Vlad?
1: Non. Да-да, но это вот просто мы говорим о том, что это день в календаре, вот он приходит 15 ава, да, и вроде как
0: состояние любви. On parle juste du fait que c'est un jour sur le calendrier qui arrive le 15 av. Non. Ce qui est sur le calendrier, c'est juste des signes, des symboles qu'on fête. Mais en vérité, n'importe quelle date vient à la personne lorsque cette personne est arrivée à elle. En d'autres termes, tu pourrais ressentir cette disposition vers le Créateur et sa relation à toi, à n'importe quel jour de l'année, dans n'importe quelle situation.
1: Именно это состояние, это наше проявление к Творцу, либо его проявление любви.
0: Mais précisément, cet état est une expression en notre nom du Créateur ou c'est sa révélation. C'est que nous voulons arriver à lui et à partir des ténèbres, parce que d'abord on ne veut pas, on ne fait pas attention, le Créateur n'est pas si important, parce que dans notre ego, on veut ressentir qu'il existe en nous, que nous sommes importants. Donc inconsciemment, je pense toujours moi-même. Si je développe de plus en plus d'importance au Créateur. Alors j'en arrive à un état où j'aspire à donner sans réserve à la source, à l'origine du don et du don sans réserve. Et par cela, je l'éveille. Et c'est comme cela que j'en arrive à révéler ce penchant mutuel. Je suis pour mon bien-aimé pour moi. Comment éveiller correctement l'amour envers le Créateur de la dizaine, lorsque constamment on pense à comment l'atteindre par les amis. Le Créateur est caché dans la dizaine. Il ne peut être révélé en dehors de la dizaine. Enfin, la dizaine, enfin, peu importe, c'est deux ou trois, mais c'est pas que c'est lui et moi. Il peut y avoir que lui et moi lorsque entre lui et moi il y a quelqu'un d'autre, parce que sinon ce serait jamais affaire de donner. Et par cela on exprime notre amour envers lui. On doit ressentir cet amour dans la dizaine ou comment? Dans la dizaine, c'est on se tient entre le Créateur. Elle se tient entre le Créateur et moi, et alors c'est la façon dont je vois le Créateur, et pas par mon propre ego. Alors je suis concerné par la dizaine dans la mesure où ils sont importants pour moi, dans la mesure où ils se tiennent devant moi, à partir de la connexion, de l'amour, de l'inquiétude, de toutes sortes de sensations, de sentiments qui s'éveillent en moi. Si je me soucie du Créateur à travers ses sentiments, c'est un signe que je développe mon récipient à travers la dizaine vraiment vers le Créateur. Et alors, à la fin, je peux le découvrir comme la somme, comme l'inclusif qui inclut tout. Qui est comment il m'est révélé, et c'est le total de mes sentiments envers les amis. Mais le Créateur, c'est quelque chose dans lequel on rentre, ou comme dans ce sentiment d'amour pour lui. L'amour, tu as raison. Oui, selon ce que j'ai entendu, le 15 Av, c'est l'état le plus élevé de la correction finale. Comment on en arrive à pourri? Mais ce n'est pas important ce que tu penses. Demande. Mais qu'est-ce que la correction la plus élevée, pourri ou le 15 Av? Ce qui est le plus élevé? Selon la date, c'est le 15 Av. Révéler la joie. Et du point de vue de l'action, c'est Purim qui amène au 15 Av. Les deux se tiennent l'un à l'opposé de l'autre dans le calendrier. Encore plus, Amit. Extrait numéro 5. On va passer par tous ces extraits et ce sera peut-être plus clair pour nous de ce dont nous parlons. Mais parce qu'il y a encore une connexion entre la racine et la branche, parce que nous sommes à cette date, on devrait lire ça, cela, et laisser cela s'éveiller en nous, ce jour de la fin de la correction. Pourquoi est-ce que tu es si aigre? Non, je suis impressionné, c'est du matériel. Mais combien est-ce qu'on en a? 22? Oui. Ok, on va lire, c'est bien. Espérons que chacun de nous influencera. Pour l'instant, on a quoi, 3? Non, on est déjà à 5, Rav. 5 déjà? Ok, bon, vas-y, fais le 5. Rabash nous écrit, il y a l'amour de soi et l'amour du Créateur, et la qualité de la moyenne qui est l'amour des autres. Par l'amour des autres, nous arrivons à l'amour du Créateur. C'est la signification de ce que Rabbi Akiva a dit. Aime ton prochain comme toi-même est une grande règle de la Torah. Comme le vieux Hillel a dit au gentil qui lui demanda « Apprends-moi toute la Torah sur une jambe. » Il lui répondit « Ce que tu détestes pour toi-même, ne le fais pas à ton ami. Pour le reste, va étudier. » Il en est ainsi parce qu'à travers l'amour des autres, on en vient à aimer le Créateur. Et alors toute la Torah et toute la sagesse sont dans son cœur. En d'autres termes, nous devons arriver à l'amour des autres. Pourquoi est-ce que le Créateur a fait ça comme ça, qu'on a une précondition avant d'arriver à l'aimer? Parce que alors, dans le système qu'il a créé et brisé, on peut détecter précisément comment le considérer, comment on peut se positionner par rapport à lui. Donc, pour ne pas manquer, que si j'en arrive à la haine pour chacun, et que c'est là où mon désir de recevoir m'amène, certainement, la haine, ça ne veut pas dire que je vais tuer tout le monde, et bien que finalement on peut arriver à ça, mais plutôt au moins que je suis concerné uniquement par moi-même et que je ne me soucie de personne d'autre ou de quoi qu'il se passe. C'est l'expression du désir de recevoir pour soi-même. Une personne qui arrive à cela, cela est considéré comme arriver à la reconnaissance du mal. On peut arriver à la reconnaissance du mal à une échelle très basse, à notre niveau. Mais lorsque nous commençons à nous organiser dans une dizaine, là, on découvre la haine, le rejet, la répulsion, les critiques, quoi encore. Comme on en parle des disciples de Rabbi Shimon qui voulaient s'entretuer. Et alors, à partir de cette obscurité, ils en arrivent à un jour tel où ils s'aiment les uns les autres. Et à partir des ténèbres, ils ont atteint la lumière du jour de ce jour-là, et la racine de tout cela qui est le Créateur. Et on n'a pas d'autre choix que d'accepter, par la connexion avec les autres, cela, bien que ce soit détestable. Tu ne peux même pas imaginer cela. Il n'y a pas de plus grande haine que la haine pour les autres. Et à l'opposé de ça, plus tard, cela est révélé qu'il n'y a pas de plus grand amour que l'amour des autres. Et ce n'est plus l'amour des autres, ça devient la chose la plus précieuse dans le monde, la plus précieuse que moi-même. Et cela est déjà appelé l'amour éternel. Donc il dit ceci, qu'il y a l'amour de soi et l'amour du Créateur. Et il y a une qualité moyenne qui est entre soi, l'amour de soi et l'amour du Créateur, ce qui est l'amour des autres. En d'autres termes, par l'amour des autres, on en arrive à aimer le Créateur. Il n'y a pas d'autre voie. Tu peux écrire cela sur ton cœur, dans ton esprit, là où tu veux, mais tu devrais savoir que celui qui veut atteindre la correction, et la correction, ça veut dire aimer le Créateur, cela est possible uniquement par l'amour des autres. Et dans la mesure où nous avons l'amour pour les autres, c'est tout. Et plus l'âme est grande, plus le désir de recevoir il a, plus il a de haine pour n'importe quel autre et tous les amis avec lesquels il doit révéler. Et c'est vraiment dans un état où il ne comprend pas pourquoi ils existent tous. J'existe et le Créateur. Et le reste, quel est le besoin qu'il soit là? Rien. Il ne devrait pas exister. Une personne avec un grand désir de recevoir ne comprend même pas ce que les autres font ici. Le monde est fait pour moi. Et moi, je suis en face du Créateur, même d'une telle façon où je le considère comme un serviteur, il devrait me servir. Mais le reste, je ne comprends pas. Qu'est-ce qu'ils font là? Il devrait simplement disparaître. C'est ce qu'un grand désir de recevoir. Comme cela qu'il se positionne devant ce fait que précisément on doit arriver par l'amour des autres, que tout ce qui est entre nous et le Créateur, et également le monde entier, y inclut le minéral végétal et animal. Ok, bon, une éruption d'amour. Donc, c'est ce à quoi on doit arriver. On n'a pas le choix. À la fin, nous comprenons que d'abord, nous devons en arriver à aimer les autres. Et peu importe la réalité, l'état dans lequel est la réalité, l'état dans lequel je suis, le monde, c'est juste comme cela que c'est ressenti dans la personne, qu'elle doit d'abord, mais d'abord dans la dizaine, que tous finalement rejoignent la dizaine. Donc il faut arriver à un état où il est dans les mains des amis, qu'il détermine son futur, que eux-mêmes sont son âme, et que le Créateur remplit cette âme. C'est la signification de ce qu'a dit Rabbi Akiva. Aime ton prochain comme toi-même, cela est une grande règle de la Torah. La Torah, c'est toute la lumière qui vient à nous d'en haut, du Créateur, qui nous arrange, nous organise et nous corrige et nous remplit. Et il dit à au gentil qui lui demanda « Apprends-moi toute la Torah sur une seule jambe », le prosélyte, l'étranger lui a demandé « Enseigne-moi toute la Torah immédiatement, directement, de façon concise ». Il a dit « C'est très simple, que ce que tu détestes pour toi-même, ne le fais pas à ton ami ». Et pour le reste, on va étudier. Il en est ainsi parce qu'à travers l'amour des autres, on en arrive à l'amour du Créateur. Et c'est en fait la conclusion, le résumé. Et alors toute la Torah et toute la sagesse sont dans son cœur, le cœur de la personne. Il atteint toute la réalité complètement en développant le point dans le cœur qu'il avait initialement. Il y avait d'abord un point minuscule et il a développé en se connectant à tout le monde dans un monde complet. Et dans ce monde, c'est la spiritualité complète. Et il ressent cette spiritualité. Et alors la lumière supérieure, le Créateur remplit cette réalité. Volga. Merci, Rav.
3: В любви к ближнему есть, говорится, что есть предварительная ступень, не делай товарищу того, что ненавистно.
0: Dans l'amour des autres, il est écrit que les degrés qui viennent d'abord, c'est ne fais pas aux autres ce que tu n'aimerais pas qu'on te fasse. Et je comprends cette chose de faire quelque chose de mal aux amis, mais si je ne fais aucun effort, je peux imaginer dans la connexion que je fais du mal aux amis. C'est raisonnablement pensé. Alors je dois faire des efforts en eux à chaque moment que j'ai, du maximum que j'ai pour la connexion, parce que par cela je construis le récipient pour la connexion au Créateur. Je construis par cela l'infrastructure que rejoindra le Créateur. Екатеринбург.
4: Скажите, пожалуйста, вот любовь к ближнему, то есть обязательный компонент любви – это ненависть, по которой раскрывает свет. То есть два состояния – любовь и ненависть – должно быть обязательно.
0: Le composant essentiel de l'amour, c'est ce qui est révélé en lui. Désolé, un mauvais audio. Nous sommes des créatures, nous ne savons pas comment le Créateur ressent les choses. Le Créateur est uniquement l'amour, la qualité de l'amour, c'est tout. Roger. Il a créé la haine, les ténèbres, à l'opposé de l'amour, pour que nous, en tant que créatures, nous puissions exister entre les deux et distinguer l'un de l'autre. Et dans la différence entre eux, on peut exister. Disons que tu construis un certain instrument qui mesure l'électricité, là où la chaleur. Enfin, peu importe. Tu as besoin d'une base. Entre laquelle mesurer zéro chaleur ou zéro électricité, zéro courant. On donne toujours, on part toujours d'une base par rapport à laquelle on mesure. On ne peut ressentir ce que le Créateur ressent. Parce que nous sommes des créatures, alors on doit mesurer les qualités du Créateur à comparer à une certaine base qu'il a construite en nous. Alors il construit en nous une base qui est à l'opposé de lui, dans la mesure où nous avons cette opposition à lui. Nous révélons cette opposition comme l'obscurité et la lumière. Et alors, dans la différence entre la lumière et l'obscurité, on mesure. Et ensuite, dans la mesure où on est dans une dizaine et qu'on veut faire des progrès, on augmente la sensibilité aux deux, à la lumière et à l'obscurité. C'est pourquoi nous disons à ce sujet que l'obscurité brillera comme la lumière, parce qu'on respecte l'obscurité autant que nous respectons la lumière. Parce que pour nous, la vérité est que peu importe si c'est obscurité ou lumière, le plus important c'est l'écart entre les deux, qu'on veut qu'il soit le plus grand possible. Et cela correspond à ma sensibilité, à l'obscurité et à la lumière. Par cela, je deviens plus apte, digne de révéler le Créateur. Et alors arrive de ligne, et entre les deux, on le découvre. C'est notre travail. Pensez à cela, écrivez cela, tournez ça dans toutes sortes d'exercices, et vous allez voir combien cela développe votre outil de perception. Et vous allez avancer vers la révélation du Créateur. Bonne chance. Moscou 7.
5: Вот любовь к Творцу это как источник всей духовной работы, да? Вот
0: для этого я должен прийти к любви. L'amour du Créateur, c'est la source de tout le travail spirituel. Pour cela, je dois atteindre l'amour des amis. Mais comment est-ce que je peux faire en sorte que je veuille atteindre l'amour du Créateur parce qu'il est grand? Personne n'a l'amour pour le Créateur si nous vérifions honnêtement. Pourquoi est-ce que je dois l'aimer? Est-ce que je reçois de lui? Est-ce que je le découvre? Non. Nous découvrons la façon dont un bébé découvre sa mère. Elle est la source de tout ce qui est bien, la source de la vie. Donc, il l'aime. Il l'aime parce qu'il est attaché à elle, à son utérus, et ensuite à sa poitrine. Et la confiance en elle, elle est la chaleur, c'est la source de la vie pour lui. Non. C'est comme cela que ça arrive. Plus on se connecte entre nous, par cela, nous commençons à acquérir la force du don, parce que nous recevons de toutes sortes de sources, comme si, à côté du Créateur, et cela crée en nous un récipient spécial appelé Dishirot, ou le récipient de l'âme. Et ensuite, on peut l'approcher, non d'un seul point, mais de 10 points. Et à partir de là, on a déjà de nouveaux discernements, que le Créateur est un rassemblement de qualités. C'est correct, c'est uniquement une qualité, mais lorsque on le voit comme cela, on découvre que c'est comme s'il avait ces qualités. Et en chacun de nous, c'est le point de Malrout, et on reçoit par nos amis et par cela, nous commençons à saisir la force supérieure d'une façon plus multifacette. Et alors, j'ai une accroche sur lui. C'est comme un bébé, lorsqu'il grandit, il n'est plus attaché à la poitrine de sa mère, mais également à ses mains, à son lit. Et de cette façon, il développe son champ, son horizon, et cela devient son monde. Et ainsi, nous, nous n'avons pas d'autre choix que de, précisément, parce qu'on doit en arriver à révéler le Créateur, aimer le Créateur, nous devons révéler le récipient de la société qui est le, ce qui est le plus détestable, le plus éloigné de nous, et arriver à l'adhésion avec la dizaine. Donc, plus on parle de cela, chacun devrait essayer de construire pour lui-même son modèle. Je recommande à chacun d'écrire pour vous-même. Écrivez tout ce que vous pensez à ce sujet, parce que quand vous allez écrire, vous allez examiner les choses. Soudainement, cela devient clair et ça pas. Et alors, vous allez relire ce que vous avez écrit et vous allez voir que vous avez correctement écrit les choses ou faire les choses. Vous allez voir ce qui est des sottises ou ce qui ne fonctionne pas, etc. Et en travaillant sur quelque chose, cela va vous permettre de vous développer.
6: Saint-Pétersbourg 3.
0: C'est ma question. Ne fais pas à ton ami ce que tu détestes et tout le reste va étudier. Qu'est-ce que cette étude en dehors, à côté de ces mots?
2: Oui.
0: Pour en arriver à cela, tu dois faire cela en ne faisant pas à ton ami ce que tu détestes. Mais cela est uniquement une restriction. Ne fais pas à ton ami ce que tu détestes. C'est uniquement une restriction de ne pas faire du tort aux autres, parce que vous tous voulez faire du tort aux autres tout le temps et chacun. Si vous ne comprenez pas cela, vous allez l'apprendre maintenant. En d'autres termes, vous allez apprendre cela sur vous-même, sur votre propre penchant, votre propre désir. Et alors, vous allez en arriver à la haine des autres, à l'amour des autres. Donc, il y a plus à apprendre. Lorsqu'on commence à apprendre la haine, à partir de la haine, vous en arrivez à un état où, plutôt que la haine, Il devrait y avoir de l'amour. Et ensuite, vous en arrivez à l'opposé des ténèbres à la lumière. C'est notre travail. On va y arriver, ne tracassez pas. On va y arriver, personne ne sera laissé de côté et on atteindra le but. Nous sommes déjà et nous émergeons déjà vers un chemin droit qui est de s'accrocher plus étroitement aux amis et au Créateur, et on va avancer pas à pas. Rérovot. Merci Rav. Je suis vraiment embrouillé là maintenant, parce que lorsque j'essaie d'examiner ce que je hais, je ne sais pas ce que je hais. Est-ce que je veux nous aider? Je dois examiner ce que je hais, mais la façon, c'est uniquement par la connexion aux amis. Alors je découvre combien je ne veux pas cela, et c'est ça que je déteste. Fais ce qu'écrivent les kabbalistes, que tu le veuilles ou pas, et alors nous, on découvrira ce qui va se passer. Mac 3.
7: Здравствуйте, Рав, мировой кли. Подскажите, пожалуйста, каким образом нам развивать чувствительность?
0: Bonjour, Rav, le cli mondial. Est-ce que tu pourrais expliquer comment on peut développer la sensibilité pour la lumière et l'obscurité? Pour les amis, où est-ce que tu as cet instrument pour discerner entre ténèbres et lumière? La haine et l'amour, c'est parmi les amis. L'obscurité, c'est lorsque tu es rejeté des amis. Et la lumière, c'est lorsque tu es attiré par tes amis. C'est tout. T'as rien d'autre. Et plus tu découvres ton cœur en cela, que ce soit dans la mauvaise direction ou la bonne, mais à partir du moment où tu peux ouvrir ton cœur, ouvre-le sans montrer aux autres que tu sautes, que tu les aimes. C'est à l'intérieur, c'est le travail du cœur. C'est comme ça que tu veux avancer.
2: Amit,
0: Vous, à la maison, également, lorsque vous lisez ces extraits, lorsque vous écrivez ce que vous ressentez de la société et de la façon dont vous voulez découvrir et réaliser ces extraits, si vous avez des questions, écrivez-les. Et plus tard, vous pouvez poser des questions. Même si on n'a pas le temps de poser la question, envoyez-les à notre boîte de messagerie, Boardwalkly.
2: Okay.
0: Et ensuite, on les analysera, peu importe. Mais parce que c'est le sujet.

C'est quelque chose de personnel ou toute la dizaine? Non, c'est que la personne doit l'écrire d'elle-même. S'il veut consulter les autres et qu'ils ne s'opposent pas à cela, peut-être ils vont s'opposer. Ou peut-être ils ne veulent pas que tout le monde embrouille les autres. Mais il faut prendre cela en considération. Chacun doit augmenter sa sensibilité. Autant qu'il le peut ou qu'il ne veut pas. Mais chacun, là où il est, et plus tard, on se rapprochera et sera plus incorporé dans les ressentis, mais entre-temps, c'est comme ça. Et si dans la dizaine, je pense, selon tes recommandations, on ouvre les extraits qu'on apprend et c'est ouvert que chacun peut, après chaque extrait, écrire ses impressions à ce sujet. Avec tout le monde? Non. Non, ça, c'est trop tôt pour ça. Uniquement après avoir commencé à se connecter entre nous, peut-être graduellement. Pour le moment, ça ne va faire que nous embrouiller. Chacun est corrompu, alors chacun va venir avec ses corruptions. Non. Entre-temps, chacun est égoïste, individualiste. Donc chacun essaie de comprendre que notre travail doit être avec des bonnes relations au-dessus des crimes d'amour, pour être dans de bonnes relations les uns envers les autres. Et découvrons ce dont nous sommes faits. Donc écrire, c'est une question personnelle qui est recommandée pour chacun. Oui. PT 12. Bonjour, si je passe par les noms de chaque ami, j'ai différents ressentis par rapport à chacun. Quelle est la prochaine étape par rapport à ce que je ressens pour chaque ami? Plus tard, on parlera de cela. On ne va pas rentrer dans toutes ces questions personnelles comme je viens d'en parler. Mais non, on ne va pas rentrer là-dedans. On apprend les règles pour le moment. Donc, passons sur ce que tu as par rapport aux autres. Regarde, considère cela, trie-le, et alors on en parlera. Mais ça, c'est encore devant nous. Allez, s'il te plaît, extrait numéro 6. Le Baal HaSulam nous écrit, c'est ce que Hillel Hanassi a supposé, qu'aime ton prochain comme toi-même est le but ultime de l'observation. C'est parce que c'est la forme la plus évidente pour l'homme. C'est-à-dire que c'est tout ce que nous devons obtenir. Il n'y a pas d'autre but. Et à propos du Créateur, à propos du moment où on atteint « Aime ton prochain comme toi-même », c'est exactement là où on atteint l'amour du Créateur et son amour envers nous. Oui. Nous ne pouvons pas nous tromper sur les actes, car ils sont sous nos yeux. Nous savons, donc c'est parce que c'est la forme la plus évidente pour l'homme. Nous ne pouvons pas nous tromper sur les actes car ils sont sous nos yeux. Nous savons que si nous faisons prévaloir les besoins de notre ami au nôtre, c'est le don. Pour cette raison qu'il ne définit pas le but comme tu aimeras l'Éternel ton Dieu de tout ton cœur, de toute ton âme et de toute ta force. Parce qu'ils sont vraiment une seule et même chose. En effet, il doit aussi aimer son ami de tout son cœur, de toute son âme et de toute sa force. Parce que c'est le sens des mots, comme toi-même. Après tout, il est certain que l'on s'aime de tout son cœur, de toute son âme et de toute sa force, mais en ce qui concerne le Créateur, on peut se mentir, alors que pour ce qui est de son ami, c'est toujours sous ses yeux. Ouais, c'est quelque chose qu'on voit dans tout ce monde. Chacun dit qu'ils peuvent aimer le Créateur, mais pour eux, l'amour du Créateur, c'est le sommet de l'amour égoïste. Et pour vraiment atteindre l'amour du Créateur selon l'équivalence de forme avec le Créateur, c'est uniquement par l'amour des autres. C'est pourquoi le Créateur a créé une seule âme et l'a brisée dans tout le Naranai, dans toutes les parties, degrés du désir de recevoir, que le minéral végétal et animal et le parlant sont révélés en nous et que si on aspire ardemment,
pour l'amour des autres. On arrive à un état où on

0: certains l'amour du monde, c'est-à-dire l'amour sans aucune limite, où tout le minéral, végétal et animal, et tous les humains sont là. Et c'est comme cela qu'on revient à un récipient complet.
1: Relish,
0: s'il te plaît. Verset numéro 6 du Baal HaSulam. C'est ce que Hillel Hanassi a supposé. Qu'aime ton prochain comme toi-même est le but ultime de l'observation. C'est parce que c'est la forme la plus évidente pour l'homme. Nous ne pouvons pas nous tromper sur les actes, car ils sont sous nos yeux. Nous savons que si nous faisons prévaloir les besoins de notre ami au nôtre, c'est le don. C'est pour cette raison qu'il ne définit pas le but comme « tu aimeras l'Éternel ton Dieu de tout ton cœur, de toute ton âme et de toute ta force ». Parce qu'ils sont vraiment une seule et même chose. En effet, il doit aussi aimer son ami de tout son cœur, de toute son âme et de toute sa force, parce que c'est le sens des mots comme toi-même. Après tout, il est certain que l'on s'aime de tout son cœur, de toute son âme et de toute sa force, mais en ce qui concerne le Créateur, on peut se mentir, alors que pour ce qui est de son ami, c'est toujours sous nos yeux. Sous ses yeux, pardon. Qui a l'amour des autres sans l'amour du Créateur, que c'est l'amour des autres ne peut exister au-delà d'eux. Amour naturel que la mère a par rapport à son enfant naturel. Sinon, regarde, tout est amour égoïste. L'amour des autres, c'est égoïste uniquement à la condition où tu tends à l'amour du Créateur, c'est-à-dire à donner au Créateur. Et ainsi, l'amour des autres, c'est également alors un amour altruiste. Et l'intention de donner au Créateur, est-ce que c'est possible d'atteindre l'amour des autres et pas pour le Créateur encore? Oui. Il y a toutes sortes d'états ici. Parce qu'il est révélé, s'est révélé comme récipient à lumière, oui. Et cela est encore devant nous. PT 25. Bonjour,
2: Rav.
0: À partir de l'extrait, pour mettre les besoins des amis d'abord, de quoi est-ce qu'il parle? Que je devrais aider l'ami à atteindre l'amour des autres et l'amour du Créateur, et cela pour moi est le but le plus important. Et je ne pense pas à moi-même, je pense à l'ami. Et c'est comme cela que je fais ces exercices, afin d'atteindre l'amour du Créateur. En d'autres termes, c'est cela prépare les conditions pour les amis pour avoir le désir de atteindre l'amour du Créateur. C'est ce que tu dois mettre. Ceci et cela, il faut le mettre comme une échelle. J'arrive aux amis, j'aime l'ami, je veux l'aimer et être proche de lui parce que, uniquement de cette façon, j'atteins le Créateur. L'ami se tient entre moi et le Créateur et ce n'est pas qu'il cache le Créateur derrière lui. Il m'aide à acquérir de telles qualités dans lesquelles je révèle le Créateur et que j'atteins l'adhésion à lui. Maxis. Merci. Maxis.
3: Доброе утро, учитель. Вот вчера мы говорили о полной самоотмене, сегодня вот о любви. Можете,
0: Bonjour, professeur. Hier, on a parlé de l'annulation complète. Aujourd'hui, on parle d'amour. Est-ce que tu peux dire ce qu'est la différence entre l'annulation personnelle complète envers les amis et l'amour des amis? C'est lorsque je m'annule, lorsque je restreins mon ego et que je ne l'utilise pas et que par cela, vraiment, j'atteins une restriction. Zéro. comme si j'étais pas là. Maintenant, c'est pas suffisant. Alors, en quelle mesure est-ce que je peux les aider à atteindre la connexion entre eux et l'adhésion au Créateur? Ça, c'est quelque chose pour lequel je dois activer les autres, mais pas me restreindre et rentrer en eux avec toute ma force. C'est pourquoi ce sont deux choses qui sont apparemment opposées. C'est plutôt se restreindre et se développer. Si je pouvais ajouter, je pensais que m'annuler devant l'ami, c'était de positionner ses besoins devant les miens. Oui, mais avant cela, il faut que tu fasses une restriction sur tes désirs. Lorsque tu ne tends pas au désir pour toi-même, mais si tu vas te connecter aux autres, tu te connectes à eux dans tes qualités pour en leur nom, pour eux, pour les amis. C'est un type différent de travail. Le but, l'adresse, lorsque j'active tout ce que j'ai dans mon esprit et de mon cœur pour moi-même ou pour les amis. Merci, Rav. Groupe Focus. Ce matin, tu as parlé d'amour d'une mère pour son enfant et l'enfant pour sa mère, parce que ça ressemble au vrai amour. Et ça crée entre eux une dépendance mutuelle. Et comment arriver à l'amour sans dépendance? Mais c'est lorsque la lumière supérieure qu'on reçoit, dans la mesure où on en est capable de faire des efforts, néanmoins, en s'entraidant, où chacun devrait aider son ami, alors de cette façon, on arrive à un état où chacun fait quelque chose, au moins, dans chaque action, égoïstiquement, il y a également une partie qui est également dans le don. Et alors, petit à petit, tous nos dons sont tels pour les autres qu'ils se connectent et qu'on reçoit en fonction de cela, avec chaque action, une illumination d'en haut qui nous corrige. C'est comme cela que ça fait de nous. On n'a pas terminé la phrase, mais est-ce qu'on peut dire que on change la forme de cette dépendance en arvut? Oui, c'est correct. En faisant cela, on vient de la dépendance à l'arvut. Lorsque l'arvut est la même dépendance, mais elle est positive.
1: אנחנו ממשיכים במסמך שלנו טו באב יום אהבה קטעים נבחרים מהמקורות הגענו לקטע מספר 7
0: Nous poursuivons notre document pour le 15 av On en est à l'extrait numéro 7. Le rabbin écrit, l'amour des amis qui est bâti sur la base de l'amour des autres, par lequel ils peuvent atteindre l'amour du Créateur, est le contraire de ce qui est normalement considéré comme l'amour des amis. En d'autres termes, l'amour des autres ne signifie pas que les amis vont m'aimer. Au contraire, c'est moi qui dois aimer les amis. C'est-à-dire que je ne prends pas en compte ce que je suis aimé par les amis ou peut-être qu'ils ne m'aiment pas tellement. Et alors, de ce que je vois, c'est l'opportunité qui est devant moi. Que le Créateur établit cette opportunité, il a placé le groupe pour moi, afin de l'atteindre lui, et pour cela je dois les aimer. C'est simple, alors si j'en arrive à les aimer, j'atteins l'amour du Créateur, c'est une condition. Tu peux dire qu'en face de toi, il y a une mère qui a 10 enfants. D'accord ? C'est tout. Et que tu veux arriver à un état où tu te connectes à eux. À elle, pardon. Vraiment à elle, de tout ton cœur, de ton âme. Et tu veux arriver à son amour. Et les enfants, c'est la condition. Et c'est clair que si on veut atteindre l'amour de la mère, nous devons montrer que nous aimons les enfants. C'est comme ça. Et c'est condition correcte et vraie. Parce qu'alors, vraiment, on atteint l'amour des autres parce qu'on comprend ce que veut dire l'amour des autres. On a 9 amis autour de nous, enfin peu importe combien exactement. Et par cela, on apprend ce que signifie aimer les autres, mis à part moi. C'est comme ça qu'on atteint cette réalité de l'amour des autres. C'est-à-dire, ce que le Créateur a créé, le récipient d'Adam HaRishon, et l'a brisé. Et qu'on a devant nous un monde qui est grand et plein de gens, et il faut comprendre que tout cela est pour nous, et uniquement pour but que nous atteignons l'amour du monde et par cela l'amour du Créateur. Et qu'on ait suffisamment de ressenti, de compréhension, de discernement, qu'on peut comprendre, ressentir le Créateur et sa relation à nous. Et alors on atteint le monde parfait et éternel. Unity
4: 2.
0: S'il te plaît, dis-moi, qu'est-ce que je fais quand je découvre que le don lui-même, c'est que je hais le don. Je répète la question. Qu'est-ce que je fais lorsque je découvre que la seule idée du don, je hais cela? C'est très bien. Donc tu devrais dire merci beaucoup au Créateur pour te montrer la vérité, que tu es la qualité du nom. C'est la vérité. Donc tu atteins quelque chose déjà. Si tu parlais à des gens, d'autres gens dans la rue, et que tu leur disais que vous êtes tous des récepteurs, vous haïssez tout le monde, tout ce que vous pensez, c'est toujours pour vous, et vous commencez à te frapper. Parce que ce n'est pas la façon dont ils pensent, c'est-à-dire ce à quoi tu es arrivé. Tu as atteint le point sur le chemin appelé la reconnaissance du mal. C'est-à-dire que déjà tu connais ta nature, tu ne veux pas donner, tu ne veux pas aimer. Tu ne veux voir personne d'une bonne façon. Et alors, ta relation à tout le monde est uniquement égoïste. C'est mal. En dehors de cela, tu n'as rien d'autre. C'est bien. Donc, à ce sujet, il est écrit, celui qui est plus grand que son ami, son mauvais penchant est plus grand. Cela signifie que nous découvrons notre mauvais penchant en nous, et plus l'âme est élevée, plus son mauvais penchant est élevé. C'est pourquoi pour certaines personnes, ça prend 10 ans, mais peut-être même plus, jusqu'à ce qu'ils découvrent tout le mal en eux. Ils peuvent alors commencer un petit peu à travailler, pour se connecter à la dizaine avec les autres. Mais avant cela, ils essayent, mais eux-mêmes voient en eux-mêmes combien tout ça était artificiel. Haïfa 3.
5: Bonjour.
0: Bonjour. Comment est-ce que la personne se décrit le bénéfice des amis? C'est très simple. Est-ce que je ne sais pas ce que veulent les amis? Ce que je veux dans mon processus vers la correction finale, lui-même veut la même chose. C'est clair. Qu'est-ce qu'il veut? Il veut atteindre une correction parce qu'il n'a pas le choix. C'est comme cela que le Créateur a mis les choses devant nous, et alors dans la mesure où on est corrigé, la qualité du don, alors par cela on peut arriver proche de lui, selon l'équivalence de forme, mais c'est tout. Donc pourquoi est-ce que je ne sais pas ce que veulent mes amis? Est-ce que je ne veux pas ce que je veux? Et par rapport à cela, on a alors toutes sortes de perturbations. Ita 4.
5: Buongiorno Rav. Grazie per questa bellissima lezione. La domanda è: come io posso misurare?
0: Merci Rav, merci beaucoup pour cette belle leçon. La question est:
5: quanto è importante?
0: Comment mesurer l'amour pour le Créateur à travers l'amour des amis? Et par rapport à cela, comment est-ce que la leçon du matin est importante? La leçon du matin est à 100% importante parce qu'en dehors de la leçon du matin, on n'a rien. Si la personne ne fait pas partie de la leçon du matin, il n'a pas d'autre source par laquelle il peut avancer. Mais c'est uniquement son ego, sa paresse, qui lui amène toutes sortes de pensées tout le temps. C'est comme s'il pouvait faire ça autrement, mais c'est impossible. Tu ne peux pas faire ça d'une autre façon. Le rabbache ne prenait personne en compte s'il ne venait pas à la leçon du matin. Et pour nous, la leçon du matin, c'est juste comme si, comme avec lui. Donc, c'est comme cela qu'on a commencé à 3 heures. Même pour lui, c'était un petit peu tôt, un peu plus tôt. Et il finissait à 5h30. Tu pourrais dire 6 heures, mais j'ai vu que à partir de 6 heures, beaucoup de personnes, ça, je suppose, qu'ils avaient des problèmes par rapport au travail. Deux heures et demie, certains venaient une demi-heure plus tôt, c'est comme ça qu'on apprend les choses, mais tu ne peux pas faire ça autrement. Tu n'as pas d'autre endroit où tu peux recevoir une guidance pour le jour ou des forces pour le jour. L'inclusion avec tout le qui mondial ou le qui mondial se renforce de plus en plus. Et qu'on n'agit pas dans la dizaine, on agit dans notre dizaine mondiale. C'est vraiment comme ça. Et c'est pourquoi celui qui veut vraiment avancer, alors toute sa vie devrait tourner autour de cette leçon. Peut-être pour lui, ça peut être le matin ou le soir, peu importe. Supposons maintenant pour Toronto. Vous voyez, Toronto 1. Pour eux, c'est le soir. À Moscou, c'est plus tôt. C'est encore la nuit, etc. Donc, on n'a pas le choix. Nous devons néanmoins organiser notre journée d'une façon où c'est la leçon en direct. Je vois ça, j'y participe. Et c'est un sentiment différent que faire ça plus tard. Lorsque je l'ai téléchargé de l'archive. Mais quand même. C'est quelque chose si tu le fais, mais tu dois avoir un dévoilement de l'importance de notre réunion pour la tension qui existe dans la leçon. C'est comme ça qu'on avance. Ita 3.
6: Grazie, Rav. Buongiorno. Tutte le sensazioni di sofferenza che noi proviamo durante
0: Merci Rav, bonjour.
6: Arrivano perché in realtà
0: toute la souffrance qu'on ressent durant la journée
6: il nostro lavoro.
0: Est-ce que cela vient parce qu'on ne fait pas encore notre travail?
4: Oui.
0: toutes ces choses déplaisantes qu'on ressent durant la journée. Tout cela est pour nous diriger d'une façon plus précise vers le but de la création. Cependant, ce n'est pas qu'on devrait les aimer tellement, mais on doit accepter cela comme venant pour nous diriger entre-temps. Il n'y a aucune façon d'attendre ces tourments. Je veux que ma vie soit plus facile. Et pour cela, tourner vers le Créateur et le groupe. Bien que le bâton vienne, je dois l'embrasser, mais aspirer au bien. Aspirer au bien. J'espère que bientôt on atteindra un état où une connexion plus forte existera entre nous et qu'on se ressentira dans cette connexion et que cela deviendra beaucoup plus facile pour chacun d'entre nous de s'accrocher au chemin et de ressentir que on est dans un grand groupe fort de gens.
7: Ecco maestro, quando sento un amico che dice queste cose, cosa posso fare io come per aiutare questo amico che magari sta ricevendo un colpo?
0: Perché lorsque l'ami dit ces choses, quoi faire à l'ami qui souffre de coups? Parce que c'est notre travail. Alors comment puis-je être dans le don envers la dizaine? La réponse devrait être claire. Tu devrais, autant que tu le peux, te décrire dans l'état de ton ami. Et alors, ce que tu voudrais recevoir pour quelqu'un comme toi, d'aide de quelqu'un comme toi. Zafon 2. Pourquoi est-ce qu'on ressent dans notre nature qu'on est seul dans le monde? Parce que chacun est revêtu dans son propre ego, renfermé dans son propre ego. Tel Aviv, mais quel est le but d'être construit de cette façon pour que tu veuilles sortir de là? Tel Aviv 4. Merci Rav. Bonjour. Pour obtenir l'amour du Créateur, est-ce qu'on doit d'abord obtenir l'écart entre les amis et le Créateur, entre les autres et le Créateur? Nous devons atteindre l'écart entre nous d'abord. Et de l'écart entre nous, on découvre la distance entre nous et le Créateur.
8: Max X.
0: Je ne pense pas que. Je ne pensais pas avoir de telles questions.
9: Max X.
0: J'ai entendu que. Je me tourne vers la qualité de l'amour, du don. Comment puis-je aspirer à quelque chose que je déteste? Parce que ce que je découvre, c'est que parfois, qu'on essaye d'augmenter l'importance de la dizaine. À l'intérieur de chacun de nous, il y a un point dans le cœur et il y a un cœur. Le cœur, c'est notre ego, et le point dans le cœur, c'est ce qu'on appelle la partie divine d'en haut qui nous attire au Créateur. Donc certainement, ce point attire notre cœur, le Créateur. Et alors, il y a cette tendance que si on connecte le point dans le cœur entre nous, alors on peut éveiller le cœur de chacun. C'est en fait la raison pourquoi nous devons nous connecter à la dizaine.
8: Barour, Tel Aviv 3.
0: Claire. Bon, Tel Aviv 3.
10: Rav, ben chaverim, yechol yot matzav shel chosef shivto sone bno.
0: Rav, entre les amis, est-ce qu'il peut y avoir des états de... Hein? J'ai pas compris. Qu'est-ce qui veut dire que l'ami avance spirituel ou qu'on arrive à un amour mutuel? Je dois arriver à révéler tout l'amour qui est dans mon cœur et de cette façon je me réduis.

0: amis et je ne me permets pas de juger l'ami. C'est tout. Encore plus de dire que, ok, il reçoit des coups, alors cela va le corriger. Non, je dois être avec lui dans son cœur, dans les états les pires qu'il traverse. Ressentir que c'est moi qui traverse cela. Si je donne un bon exemple à l'ami, mais que je ressens que cela est pénible pour lui. Et qu'il ne se ressent pas bien pour cela. Il n'y a pas de commandement pour nous de mitzvah pour enseigner l'ami la façon dont on le voit. Comment se fait-il que tu es plus élevé que ton ami? Que crie le rabbin, de quelle façon doit avoir la société à travers l'ami? Tu dis que celui est plus petit, est plus grand. Non, je suis plus grand, plus élevé de la façon que je lui donne de bonnes choses, pas que je viens lui enseigner le... Non, c'est ton ego qui te dit de faire cela. Vlad de Kiev.
1: Дорогой Рав, вот читали здесь мы в отрывке, что я должен любить товарищей, а не они меня, да? Так когда я пытаюсь так выстроить такое отношение к товарищам, к одному, к второму, к третьему, то что значит, что в этом
0: это я écrit, ощущаю, что я должен любить товарищей, а не они меня, да? Так когда я пытаюсь amour par rapport au Créateur, par rapport aux amis, mais c'est quelque chose d'éternel. D'extérieur, pardon. Je ne sais pas. Tu fais cela et alors, de ton expérience, tu verras comment ça se passe, comment cela est construit, et alors tu nous en parleras. Amit, numéro 8 du Rabash. Il y a une prière pour cela, que le Créateur l'aide en lui faisant sentir l'amour de son ami et en rendant son ami proche de son cœur. Il y a une prière pour cela. Que le Créateur l'aide en lui faisant sentir l'amour de son ami et en rendant son ami proche de son cœur. Pas de question. Ok, poursuivons. 9 du Rabash. Il faut toujours avoir à l'esprit que le groupe s'est fondé sur la base de l'amour du prochain. Chaque membre du groupe doit recevoir de celui-ci l'amour du prochain et la haine de soi. En voyant que son ami s'efforce de s'annuler et d'aimer son prochain, cela permettra à chacun de s'inclure dans l'intention de son ami. Si le groupe est constitué, par exemple, de 10 amis, alors chacun aura les 10 forces qui s'engagent dans l'annulation de soi et la haine de soi et dans l'amour d'autrui. Oui. C'est simple. Si nous travaillons d'une telle façon, on disait, nous chacun essaye de se connecter avec les autres et donner un exemple, ça c'est très important, donner un exemple de ce qu'il fait pour chacun, alors certainement par cela, ils peuvent chacun se connecter avec les autres et alors chacun aura son propre cli et tout le monde ensemble aura un récipient en commun et ils ont une 10 sphirot où chacun également est composé de 10 et cela est appelé un partout spirituel là où est révélé le Créateur. Odessa.
2: Merci. Если я включаю в сердце товарища, то я, то есть я переживаю его проблемам, его то я автоматически пытаюсь ему помочь. То есть, ну как я
0: alors je ressens ça comme des problèmes, des difficultés par manque de connexion avec le groupe et que je veux l'aider. Alors comment puis-je tout simplement ressentir et participer dans son ressenti, mais également

0: que je ne peux pas l'aider d'une telle façon. Cela, tu dois consulter tout le groupe et décider quoi faire. Vous verrez quoi faire. Ce sont des choses que vous devez décider vous-même et voir vous-même. Amit, à propos de cet exemple que tu viens de donner, que tu dois donner et recevoir une annulation et l'amour des amis, c'est comme si notre travail devenait de plus en plus intérieur, particulièrement la dernière année et demie. On n'a pas vraiment un endroit pour donner des exemples parce que le plus du travail c'est à l'intériorité. Alors comment tu veux montrer cette intériorité? Il faut discuter entre les amis et alors ainsi voir ce qu'on peut faire en forçant les dizaines. Et en vérité, à côté de la lecture des extraits particulièrement de Rabash, on n'a pas tellement plus à faire. En lisant, chacun travaille dans son cœur, parce que ce travail est un travail dissimulé. Tout est une sagesse cachée, c'est-à-dire que cela apparaît dans le cœur de l'homme et qu'on doit ressentir le résultat de cela. Les kabbalistes, par la peine entre eux, lorsque j'ai vu certains kabbalistes, lorsque j'étais encore jeune, parmi eux, ils parlaient à peine entre eux. Ils parlaient uniquement lorsqu'ils étudiaient. De comment ils étudiaient, par les textes. Mais ce qu'ils ressentaient intérieurement, c'était très clair pour eux ce qu'ils ressentaient parce qu'ils lisaient à ce sujet. Et par conséquent, je n'ai pas entendu, pas parce que j'étais là, mais je n'ai tout simplement pas entendu qu'ils parlaient de la révélation de leur travail intérieur. Non, chacun voyait clairement ce qu'il devait faire. Non, pas de travail intérieur, je parle je demande d'un endroit une opportunité de donner un exemple dans l'annulation et de l'amour des autres. Ça, c'est un must. D'accord, mais c'est quand quelqu'un fait quelque chose pour l'autre et qu'il faut discuter de cela. Ça ne doit pas être caché parce que cela amène l'amour, la connexion. Par conséquent, celui qui donne un ami, cadeau à son ami doit le faire savoir, l'informer. Pour cela, il doit atteindre un état où il sait que tu as fait cela, que le don d'une façon cachée, modestement, c'est pas bon parce que cela n'augmente pas l'amour entre les amis. Nous avons besoin de l'opposé. Chacun montre ce qu'il veut donner aux autres et chacun le fait savoir qu'il fait cela, pas pour respecter, mais que chacun fasse cela parce que nous travaillons sur notre la somme de notre le compte général pour que tout le monde profite de cela.
1: Question est toujours sur ce point sur lequel on revient. Comment, durant ce temps où nous ne sommes pas ensemble, nous avons deux ou trois rencontres dans la journée, en dehors de la leçon du matin, c'est l'esprit de l'homme alors qu'il est dans le travail, dans d'autres choses. Comment il peut faire son travail de façon plus effective? On se sent rejeté partout. Il faut être un exemple, Rav. Il y a chacun son portable, oui, mais on ne peut pas être constamment en portable. Ah oui, mais tu peux, durant la leçon du matin, tu peux relire les articles, y penser. Oui, je peux. On fait ça. Chaque heure, on fait une certaine de pause. Est-ce que c'est suffisant? Rav, moi, je crois que si chaque jour, on fait un tel travail, je ne pense pas que nous devons encore amplifier ce rythme, bien que je veux, mais nous sommes une grande quantité de personnes. Il y a quand même, il y a une approche dans chaque dizaine. On ne peut que la dvekut, adhésion à l'étude, à la leçon du matin, si on veut vraiment pénétrer dans l'intériorité. Et on n'a pas besoin de plus. La leçon du matin. New York 4.
2: My friends, the world Klee,
1: mes amis Klee mondial, ils suivent un vrai kabbaliste et on est vraiment très, très heureux. Et je révèle que cet orgueil que j'ai, c'est comme un piège de l'ego. Comment pouvons-nous recevoir la force du groupe, des amis, sans que ce soit un piège de notre ego? Rav, tout d'abord, il faut qu'il y ait de l'ego, il faut qu'il y ait de l'orgueil. Ainsi qu'il est écrit que son cœur sera enorgueilli du chemin du Créateur. Le fait qu'il est orgueilleux, qu'il est dans un groupe qui est fort, avec un maître. Alors, c'est très bien, d'un côté. Et d'un autre côté, il faut qu'il fasse tout, qu'il fasse de son mieux envers les autres et que tout son orgueil doit s'exprimer dans le fait qu'il a un groupe et qu'il se préoccupe de son groupe. Comme tu comprends, c'est ça l'important. Moi, je suis concerné, disons, de tout ce groupe, et c'est très important comment vous progressez, et ça me fait mal au cœur qu'il y en a ceux qui quittent. Et je suis heureux de ceux qui s'unissent et qui viennent. Voilà, c'est, je fais de mon mieux pour que, en fin de compte, tout le groupe soit heureux, content et connecté et progressant. C'est ainsi que tout un chacun doit penser, tout en dehors de sa dizaine, aussi la dizaine globale, même dans le monde entier. Nous devons ainsi penser au monde entier. Et si c'est ainsi, nous serons plus proches du Créateur.
2: Can I ask again?
3: Yes,
1: est-ce que je peux une autre question? Oui.
2: Si je pense
1: qu'il y a ici un petit groupe qui a un maître, qui est un kabbaliste, un maître vraiment supérieur, est-ce que c'est un piège ou est-ce qu'on peut utiliser cette force? Je ne sais pas. Essayez d'utiliser ça et vous verrez. Je ne peux pas rentrer dans toutes ses intentions et comprendre ce qui arrive à l'intérieur dans tes questions. Mais vous avez déjà suffisamment d'expérience et l'essentiel, c'est le groupe qui pourra vraiment vous préserver de tout. N'importe comment, l'opinion de la dizaine et du groupe doit être cette force essentielle qui dirige l'homme. Carmiel. Bonjour. Lorsqu'il y a ce rejet de l'union des amis, un état bien même de la joie, on sait qu'il y a du travail et qu'on a quoi corriger. Mais qu'est-ce qu'on fait lorsqu'on a ce rejet de l'étude, nos oreilles sont vraiment en rien. Ah, c'est parce que tu t'es fatigué, tu as perdu ton manque. Inclus-toi plus dans les amis et travaille sur l'union entre vous. Et dans ça, tu auras à nouveau ce manque envers eux. Et tu voudras à nouveau te reconnecter à l'étude. Merci, Rav.
4: Merci.
1: On continue la lecture numéro 1, 10, Rabash, lettre 40. Par l'usure des cœurs, même des plus forts, chacun fera sortir de la chaleur des parois de son cœur, et cette chaleur allumera les étincelles d'amour jusqu'à former un vêtement d'amour. Alors tous deux seront couverts d'une seule couverture, c'est-à-dire qu'un seul amour les entourera et les enveloppera, car il est connu que la dvekut, adhésion, unit deux en un. Et lorsque l'on commence à ressentir l'amour de son ami, la joie et le plaisir s'éveillent immédiatement en lui. Car la règle est qu'une nouveauté divertit. L'amour de son ami pour lui est une chose nouvelle pour lui, car il a toujours su qu'il était le seul à se soucier de son propre bien-être. Mais dès qu'il découvre que son ami se soucie de lui, cela suscite en lui une joie inestimable et il ne peut plus se soucier de lui-même. Oui, c'est ainsi. Plus je montre à l'ami que je suis intéressé par lui, que je m'occupe de lui, ceci l'oblige à moins s'occuper de soi-même. C'est ainsi que c'est créé dans ce système global dans lequel nous nous y trouvons. Alors, si chacun du système révèle envers tout un chacun, plus au plus possible qu'on se soucie de lui, ceci l'aide à s'élever au-dessus de son ego, et de se soucier des autres. Et c'est ce qui est appelé que tout un chacun aidera son prochain. Comme moi, je donne l'exemple. Alors que j'aime et je me soucie de l'ami, je lui donne l'exemple. Je voudrais même dire que je l'oblige à commencer à agir de même envers les autres. Alors, on va faire de notre mieux et c'est ce qu'on va faire. Plus nous voulons montrer l'un à l'autre l'amour, l'union, le souci, le soutien. Dans ça, nous obligeons tous les amis par force pour qu'ils agissent de même. Et alors, dans ça, nous unirons nous tous en un seul cli mondial grand qui sera, et il sera bien plus facile ainsi de rentrer en contact avec le Créateur, d'atteindre ce contact. Est-ce qu'on est d'accord? Essayez de votre mieux.
3: Ishtadel. נשתף בהתרשמויות מהשיעור ומה מתוכו אנחנו לוקחים למימוש בעשירייה.
4: Bien, la leçon était vraiment remplie de discernement. J'ai noté, par exemple, je vais dire ce que j'ai noté. Nous ne savons pas comment le Créateur ressent, parce que c'est l'attribut du don et de l'amour, il a créé la haine. Pour qu'on puisse vivre entre les deux, dans l'écart entre les deux. Les efforts qu'on fait pour se connecter, je découvre ce que je hais. Ensuite, seulement le don envers le Créateur, envers autrui, est altruiste. Tout le reste est basé sur une racine égoïste. Encore une autre partie, un mythe à Luc. L'amour des amis, c'est-à-dire que je dois aimer les amis et pas que les amis doivent m'aimer. Voilà. Et aussi, les efforts que nous devons faire, et chaque fois découvrir la brisure, comme le 9 du mois de Av, on a besoin du Créateur entre nous pour compléter. Jusqu'au 15 du mois de Av, pour avancer, mais chaque fois faire des efforts et demander au Créateur de compléter les choses pour nous. L'amour spirituel est un état exceptionnel, complexe, profond. Ce n'est pas comme ce qu'on connaît dans notre monde, l'amour. C'est un état dans lequel, finalement, deux deux éléments opposés l'un à l'autre qui permettent à réaliser le troisième état qu'on appelle l'amour. Et cette fête même signifie un état dans lequel se révèle l'amour entre nous et le Créateur dans les deux sens. C'est la seule chose qu'on peut faire, c'est ce qu'on fait entre nous, même deux, le Rav, deux amis. Surtout, mais surtout en dizaine. Donc, on se prépare, on veut s'aider à atteindre cet état, adhérer au Créateur, révéler l'amour les uns vers les autres, et vis-à-vis du Créateur, et ensemble, nous réussirons.
5: Rav
4: indique que rien ne dépend de l'ami, mais moi, à quel point je veux lui montrer que je veux me connecter avec lui, encore et encore et encore. Et même si son cœur, je dois faire des efforts, il fait partie de la dizaine, donc je dois toujours essayer de faire des efforts pour entrer dans son cœur. Et donc, jusqu'à ce que crée un espace dans le cœur de l'ami. On n'a pas d'autre travail à part cet amour au-delà du désir de recevoir, de ce qu'il nous dessine. Évidemment que ça ne l'intéresse pas, mais le Créateur, oui, veut qu'on s'aime les uns les autres.
5: Et
4: c'est comme un entraînement. Il faut toujours travailler avec ce muscle d'amour. Il faut la chose la plus précieuse qu'on peut donner les uns les autres, c'est ce désir d'aimer les amis, d'aimer le Créateur. Quelque chose que je ne peux pas trouver au supermarché, mais non, chez les amis. Tous ces efforts, il y a aussi une limite à quel point on peut toute la journée faire quelque chose, une réunion, encore une réunion, des textes. C'est quelque chose qu'il faut faire. C'est quelque chose de saint. Mais finalement, c'est quelque chose qui doit se passer intérieurement. On fait et on entend. J'ai noté quelque chose qui nous donne vraiment une bonne intention. Seulement se concentrer dans cette direction parce que tout le chemin se trouve là. Le Créateur est caché dans la dizaine et ne peut pas se révéler en dehors de la dizaine. Encore, Rav ajoute, moi et lui, c'est possible qu'il y ait entre nous, il faut qu'il y ait quelqu'un entre nous, sinon ce n'est pas afin de donner. Tout le travail et la structure du clé spirituel, aimer les amis, et à part les efforts que chacun doit faire, chacun a également besoin d'exemple. On dépend énormément les uns des autres et il faut donner des exemples. On doit montrer que c'est ça nous préoccupe. On passe à la prochaine partie, mais avant, j'entends une chanson ensemble.

0: שלום חברים.
1: Bonjour les amis.
0: היה לנו עכשיו שיעור פשוט מדהים.
1: On a une leçon magnifique vraiment. Sur le 15 de Av. On est encore sous l'effet et de ce passage entre la leçon et Tess. Peut-être réfléchissons ce qu'on veut sortir, et surtout un extrait qui m'a rappelé le congrès qui s'approche. On veut tous connecter, et le Rav a dit à quel point on veut montrer cet amour, ce souci, ce soutien entre nous. En cela, on oblige tout le monde, vraiment, on oblige tout le monde à faire la même chose. Et on se connectera tous ensemble à un seul cli, un grand cli mondial, qu'il sera beaucoup plus facile d'obtenir une connexion avec le Créateur. On est d'accord? Et si? Donc maintenant, on passe à Tess, on attire la lumière, et on essaye de réaliser ce que le Rav nous a conseillé de faire.
2: אז אנחנו בטור ב' שורה וכל ספירה, דבר המתחיל, שרי התפשטות.
1: Et chaque ספירה, l'extension de la lumière supérieure de l'émanateur, évidemment, n'a aucune mesure, et c'est seule la créature lui-même qui crée une certaine mesure, s'il reçoit ni plus ni moins de son désir de recevoir. C'est une mesure spirituelle, car il n'y a pas de contrainte. Et vraiment, donnez-moi un cas qui permet à voir que

arriver à de telles relations d'exploitation, pression, contrainte. Et tout dépend du désir. C'est pour cela que nous appelons ce désir de recevoir, qui est le cli de réception de l'être émané, qui est considéré comme sa matière. De là, il sort d'être, devient un être émané, selon cette matière, qui ne se trouve pas du tout chez l'émanateur. Car le désir de recevoir n'existe pas dans l'émanateur, évidemment, car de qui pourra-t-il recevoir? Bon, imaginons comme dans notre cœur, je ne contrôle pas mon cœur, ce qu'il aime, ce qu'il est, ni le cœur de l'ami. Chacun vis-à-vis de son cœur. Par toutes sortes d'exercices, d'études, on peut arriver à changer le cœur, mais pas directement. Ce n'est pas possible de forcer à aimer, voyez. C'est une chose qui existe ou qui n'existe pas. C'est un exemple que le cli décide. Ce qu'il révèle et ce qu'il ne révélera pas dans la lumière supérieure. Et comment il ressentira la lumière. Et il n'y a rien à faire. Évidemment, vous pouvez dire, oui, mais la première lumière ne change pas. Embrouille les kélim, les mélange, sort, rentre, et vous savez bien, tout ce qu'il fait vis-à-vis du cli, c'est juste, c'est juste. Mais ouvertement ou de façon dissimulée, le Créateur est révélé ou dissimulé, mais peu importe ce que fait, comment le fait la lumière, de façon révélée ou dissimulée, mais en fin de compte, tel que le cli ressent, il ressent. Nous, en tant que créature, nous parlons de ce que le cli ressent. Donc, tout, finalement, détermine ce que ressent le cli. Non, non. Nessi. Est-ce qu'il y a un état dans lequel la créature décide de se créer lui-même, comme la lumière l'a créé? Est-ce qu'il y a un état dans lequel la créature décide de se créer lui-même ou de faire d'apporter sa propre naissance? Ce n'est pas une créature. S'il y a un point qui se réveille, un rishimo brisé, et en travaillant sur ce rishimo, sur lui, ce rishimo brisé, la lumière qui agit sur le rishimo brisé, qui a une partie de Itlapshut et de Oviyut. Dans ce rishimo brisé, il y a l'étincelle de l'écran brisé et le cli brisé, le désir de recevoir qui veut, qui désire être rempli, ne veut pas donner. Alors, de tous ces éléments, commence à se former, dessiner un discernement, quelque chose de nouveau, qu'on appelle l'homme, où là il commence. Et ce qui naît n'existait jamais auparavant. Alors, je ne peux pas dire quand l'homme décide lui-même qu'il veut faire naître l'homme en lui, c'est pas exactement. Ça peut nous paraître de cette façon, mais évidemment que c'est le rishimo. Le rishimo, grâce à la lumière qu'on attire, qui commence à se développer. Tu peux demander à partir de quand, dans ce rishimo, finalement, on fait quelque chose de libre. Quand on reçoit ce discernement qu'on peut dire « voici l'homme », c'est uniquement au-delà de la barrière. Quand

0: on atteint l'Ishma, à partir de l'Ishma, on peut parler de l'homme. Et avant, il ne s'agit que de préparation. Et dans cette préparation, comme on l'étudie, surtout Shamati, il n'y a rien en lui, et ainsi de suite. Il n'y a pas encore en nous rien de libre. On peut juste accélérer l'effet de la lumière sur le Rishimo de façon plus rapide. On deviendra plus sage, ou on aura de nouveaux discernements, mais on ne peut pas parler encore d'Adam. Adam commence dès qu'on a le premier écran. Là, il ressemble au Créateur. On ne sait pas encore ce qu'est un écran. C'est qu'on acquiert, ce n'est pas le même écran qui était depuis Ein Sof jusqu'à notre monde. Là, un écran, c'est qu'on place sur nous-mêmes, c'est lui qui nous permet de ressembler au Créateur. Un autre discernement qui nous appartient de haut en bas, c'était qu'un système qui se développe de lumière, récipient, un système comme chose de minéral. Mais là, quand on travaille avec le cli brisé, le Rishimo, la lumière, les étincelles, dans le cli brisé, là, quand on commence à développer, il y a une décision vis-à-vis de l'écran qui se développe de bas en haut et est appelé Adam. Nous allons expliquer que dans cette matière, il y a 4 degrés de Katnut Agadlut de la réception. Le quatrième degré, qui est la Gadlut de la réception, qui a atteint sa plénitude que dans Ein Sof, avant la création des mondes. C'est uniquement sur elle que s'est fait la restriction. Elle était vide de toute l'abondance qu'elle avait vis-à-vis de l'attitude d'Ein Sof et reste un espace vide. C'est ce que le Rav veut nous dire. Avant la création du monde, c'est-à-dire dans Ein Sof Baruch Hu, il n'y avait pas d'espace vide. Une question de Gan Yavne. Est-ce que le fait que je m'oppose à ce remplissage spirituel me permet finalement de ressentir la spiritualité? M'opposer à un remplissage spirituel, c'est pas possible. Un remplissage qui vient suite à une action spirituelle, un acte de don. Par exemple, on se connecte, toi et moi, et on veut donner. Et alors, je reçois de ta part un remplissage. Est-ce que je dois m'opposer? Si je le fais, je ne te fais pas plaisir si je m'oppose. Qu'est-ce que je peux te faire comme plaisir? Recevoir de ta part le remplissage. Donc c'est comme ça que je peux exprimer mon amour envers toi. Donc on ne s'oppose pas à un plaisir spirituel. Au contraire, si c'est un plaisir spirituel, tu peux le recevoir. C'est la définition qui n'est pas précise. Dans ce monde, la matière, nous mesurons selon différentes dimensions, physiquement, dans le monde spirituel. Quand on parle du désir, il y a aussi beaucoup de mesures, bien sûr. Comment on voit la différence, comment on pèse, on mesure la matière du monde spirituel, des mondes spirituels, selon la force du désir. Le désir, c'est une force. Dans la mesure où je veux, j'attire. Et plus je hais, je rejette, repousse. j'aime, j'attire. Et donc, on mesure l'attraction et le rejet. Et cette mesure vient de suite à l'épaisseur, comme dans notre monde. Par exemple, la Terre a une masse, et en attirant tout ce qui se trouve à proximité ou sur Terre, avec une force. Par exemple, si c'est à la place de la Terre, une autre planète, Jupiter, qui, je sais pas, pèse, je crois, 243, je ne me souviens pas, enfin. Mais, donc, la force est multipliée par 243 aussi. Et donc, l'épaisseur est plus grande que l'épaisseur qui se trouve là. C'est-à-dire, la masse nous permet de mesurer la force, la gravité, l'épaisseur. C'est comme dans la spiritualité, il faut comprendre que la sagesse de la Kabbale parle de la mécanique spirituelle de façon très simple. Tu as que lumière, récipient. Qu'est-ce que tu apprends finalement? Ces deux discernements, le don, la réception, l'attraction, le rejet, deux forces finalement, deux discernements, pas plus. Et tu ne dois pas penser que quelque part d'autre dans ce monde où il y a plus. Tout simplement, les relations entre ces deux forces se révèlent différemment, mais ce n'est pas plus que ça. Ce que je voulais demander, tout est réel. Est-ce qu'on peut mesurer comme dans notre monde? Les kabbalistes le mesurent, évidemment, parce qu'ils ont les rishimos qui se réveillent, et ces rishimos se réveillent, sortent l'un après l'autre comme une chaîne de rishimot de l'homme, depuis Ein Sof jusqu'à notre monde. On a tous les partsoufim, chaque partsouf qui se purifie laisse un rishimo. Donc dans le dernier partsouf, dans le monde de Asiya, Malchut de Asiya, on peut trouver tous les rishimos depuis Ein Sof jusqu'à là, d'en haut en bas, de haut en bas. Maintenant, nous, on commence de la remontée au-dessus de la barrière, de bas en haut. Et donc les rishimos vont dans le sens inverse. De bas, du plus petit rishimo, et ensuite suite jusqu'au plus grand rishimo. Dans tous ces rishimos, nous avons cause et conséquence avant et après les liaisons entre chaque rishimot. Un rishimo de viut, un rishimo de itlapshut ne partiennent pas au même degré. Un appartient à un degré supérieur. C'est pour cela qu'on ressent la lumière environnante, par exemple. Dalet Gimel 4.3. On le vieux et Gimel, mais la lumière que je veux, que je reconnais, vient de Dalet. Donc, ça m'attire déjà à un degré supérieur. Et c'est-à-dire que la lumière est vis-à-vis du clic comme le créateur. Et de ces deux éléments, je suis toujours dirigé pour réaliser les rishimos uniquement. Rien à part ce travail qui est déterminé. On réalise des rishimos de bas en haut, mais ce doit être le désir de la créature le premier. Et ce désir qu'on obtient est appelé Adam. Je veux chaque fois réaliser le rishimo, c'est-à-dire la ligne médiane, ou c'est la différence. On doit, pour le moment, arrêter là. Oui, 16 minutes, mais beaucoup, beaucoup de discernement et d'explications simples et en même temps large comme ça. J'ai été impressionné que le Rav a dit qu'il n'y a pas de contrainte dans la spiritualité. Oui, cet extrait qui parle de la liberté. Le Rav a dit finalement le véritable libre choix existe uniquement au-delà de la barrière et avant. En fait, on peut faire des efforts d'accélérer la sortie des Rechimot. Tout ce qu'on fait au-dessous de la barrière, c'est pour accélérer la sortie des Rechimot, le travail qu'on fait entre nous, l'amour des amis. Oui? Pas encore, pas de questions encore. Cola? Clim mondial également. Question. J'ai deux questions. Est-ce que... Je n'ai pas compris. Il y a que le clim n'a pas de lumière ou... Deuxièmement, est-ce que c'est possible qu'il y ait un clim et de la lumière qui n'a pas d'écran sans contrôler et mesurer que la lumière remplit le clim s'il n'y a pas d'écran? La deuxième question, si tu parles de ce qui se passe après la deuxième restriction, impossible que la lumière remplisse le clip sans masar. Justement, l'écran, comme le Rav explique, c'est ce qui nous permet de mesurer le clip. Donc, le clip mesure combien de lumière il peut recevoir dans un état corrigé. S'il n'a pas d'écran, où l'écran n'est pas si grand, suffisamment fort comme la brisure dans le monde de Nikudim. C'est la brisure, c'est ça? Le clip se brise. Donc, il faut avoir un écran. Après la deuxième restriction, on reçoit toujours avec un écran. Et la première question, c'était? Est-ce que le clip peut être vide de toute lumière, sans lumière? Parce que dès qu'il y a un clip, il est tout de suite rempli de lumière, c'est ça? Donc, est-ce qu'il peut avoir un désir, un manque qui... je demande plutôt l'obscurité, la brisure, comment un clip peut être sans lumière? Premièrement, oui, on a des kelim vides. Mais si tu parles de la brisure, c'est autre chose. Là, on parle d'un clip brisé. Il n'a pas d'écran. Il n'a pas l'intention en fin de donner. Donc, évidemment qu'il n'y a pas de lumière dans ce cas-là. Il faut corriger le clip tout d'abord et après, la lumière est là immédiatement. Parce qu'il y a déjà un écran et une intention de donner. Donc, on peut être avec le créateur. Mais avant, on vient de dire qu'il n'y a pas de clip sans écran. Oh oui, mais un clip brisé a des rechimots de la brisure. Des rechimots restent. Qu'est-ce que le Rav vient de nous dire? On peut relire, vous verrez. Dans l'évolution, se sont formés les rechimots de tous ces états de la brisure. Et nous, maintenant, on travaille avec ces rechimots. Malchut de Asiya, il y a tous les rechimots qui étaient avant. Et donc on monte et on remplit l'équilibre selon le Rechimot. Quelle est la différence entre les Rechimot qu'on réveille au-delà de la barrière et maintenant le travail qu'on fait? C'est pas clair. Hein. On passe d'un état à l'autre, mais je ne reconnais pas de Rechimot ou pas. On ne ressent pas les Rechimot, c'est juste, mais les situations, on doit corriger. Tu ne peux pas dire voici le Rechimot. Non, tu ne peux pas. Peut-être que de la barrière, c'est possible. Tu pourras les reconnaître, peut-être pas. Mais c'est la seule chose qui nous déplace, Rechimot. Comme fataliste, je ne sais pas. Les Rechimot doivent sortir. Et le Rav a dit que tu peux contrôler le rythme dans lequel les Rechimot se réalisent. Mais changer, tu ne peux pas. tu es descendu d'en haut, tu t'es brisé, et Adam Harishon, le clé est brisé. Maintenant, il faut corriger les réchimots qui restent après la brisure. Merci. J'ajouterai, le Rav, à la fin de la leçon, nous dit que dans Malchut de Asiya, le degré le plus bas, se trouvent toutes les Rishimot. Et depuis Ensof jusqu'à là, de haut en bas. Maintenant, on commence de là, remonter, de ce degré-là, remonter. C'est-à-dire, les Rishimot vont dans le sens inverse, de bas, du plus petit Rishimo, jusqu'au plus grand Rishimo. Et dans tous ces Rishimo, nous avons toujours cause et conséquence, avant, après, une liaison entre les Rishimo. On ne peut pas changer l'ordre des Rishimo qui a été déterminé même avant, et la révélation plus tard. Quand on remonte, tout ce qu'on fait, tout ce qu'on peut faire, c'est accélérer le rythme qu'on grimpe sur l'échelle et la différence entre en dessous, au-dessus de la barrière, c'est qu'on peut voir les Rishimot. Oviyu, dit Lapshut, on travaille, il y a le libre choix, c'est un autre travail, mais c'est encore l'ordre des Rishimot, le même ordre. On est descendu, on remonte.
1: Nous passons à Latine 24, les femmes. Bonsoir, chers enseignants, chers maîtres.
2: Entonces, ¿quién es el yo que puede decidir querer construir ese masaje?
1: Si je suis encore.
2: Gracias.
1: Jusqu'à atteindre l'Ishma, si je ne suis pas encore là, ni l'écran. Alors, qui est le jeu qui pourrait vouloir cet écran? Oui, je pense que le Rav a dit, je suis le désir de recevoir, dans lequel le point dans le Créateur a été allumé. Donc, c'est la partie divine d'en haut. Donc, ce point a été allumé. Et il a dit que ça fait partie de la Malchut de Asiya. Parfois, ça commence à Pounia, mais je ne suis toujours pas là. Mais déjà, je le veux. Je veux un désir. Et ce désir est allumé d'en haut, et ce n'est pas tout à fait à moi, parce que je suis le désir de recevoir, c'est le désir du Créateur, mais quand même il est petit, c'est un point. Mais déjà je veux avancer. Les femmes Spain.
3: Gracias, amigos. Quisiera comprender la pregunta anterior. Entendí que ese masaje que construimos de abajo hacia arriba tiene un componente adicional. ¿Cuál es ese componente?
1: Merci les amis, j'aimerais comprendre la question précédente. J'ai compris que l'écran que nous construisons du bas vers le haut a un composant supplémentaire. Quel est le composant supplémentaire de l'écran? Oui, je n'ai pas compris la question. Il y a un composant supplémentaire pour l'écran sur la voie du bas vers le haut. Alors quel est ce composant supplémentaire? C'est ce que le Rav a dit dans le cours. Peut-être qu'il faut qu'on trouve ça dans le texte. Pour le moment, là, je ne... Peut-être quelqu'un peut l'identifier ici. Donc, oui, Avi. Avi dit la décision au-dessus de l'écran. Oui, Shaul va le lire pour nous. Peut-être que le Rav a dit que nous réalisons les Rishimot du bas vers le haut seulement lorsqu'il est précédé par le désir de la créature. C'est peut-être ça l'intention. Ah, d'accord, c'est clair. C'est la question d'accélérer le temps. C'est là tout notre travail. Ici, en dessous de la barrière, tout ce que nous pouvons faire, c'est d'accélérer le temps. Qu'est-ce que ça veut dire? Nous nous réunissons ensemble dans les dizaines, dans les congrès, nous nous incorporons les uns aux autres, nous élevons l'importance du but dans le désir, Et ça accélère le rythme de l'émergence de Rishimo. Gadi veut ajouter. Oui, Gadi. Maintenant, nous avons une bonne incorporation ici. Oui, je veux ajouter pour dire que où ça se trouve, c'est la minute 26 et 28 secondes. La question de Nessie, où le Rav a répondu, on peut lire ça dans la transcription. Quel est le composant supplémentaire? Ah, alors ici, je l'ai. Nous ne savons pas quel est cet écran, qu'est-ce que l'écran que nous acquérons. Ce n'est pas cet écran qui est venu de Ein Sof, de la chute. Ici, j'ai besoin que cet écran s'appelle Adam et il nous ressemble. Ressemble au Créateur et il y a un discernement supplémentaire de notre part. Et là, ce n'est pas une question. Là, c'est juste un système. Les lumières et les récipients qui chutent vers le bas, donc c'est le degré minéral, ça c'est le système. Et ici, lorsque cela provient du système brisé du récipient et des lumières, oui, il y a des lumières, des récipients et des étincelles. Alors, quand nous commençons à développer l'écran, il y a une décision sur l'écran, et cette décision sur l'écran, nous le faisons grandir du bas vers le haut, et c'est ça qu'on appelle Adam. Merci aux femmes Spain pour l'opportunité de nous incorporer dans tous les discernements des amis. French.
4: Bonjour les amis, bonjour le CLI mondial. Vous pouvez approfondir l'explication comment avoir les techniques pour élever les Rishimot au-delà du maximum.
5: יש תרגום מצרפתית? אתה יכול לשאול שוב?
1: לא פה טרדיקשון המחתה.
6: I will translate to English. How can we develop the techniques to elevate the Rishimot above the Masach?
5: תודה, מרטין. מרטין שואל איך אנחנו יכולים לפתח את הרשימות האלה שמעלות אותנו ונותנות לנו מסך. אז כל ה...
1: מרטין, דמנד. Comment développons-nous ces qualités qui se développent au-dessus de l'écran? Tout le travail que nous faisons se développe dans la dizaine, dans le groupe. En incorporation entre nous, dans le travail, dans l'amour des amis, nous avons entendu combien le Rav en a parlé dans le cours précédent, tous ces discernements entre l'amour d'autrui, la haine d'autrui, et tout ce par quoi nous passons sur le chemin. Et tout cela est du travail sur ce développement, sur cette élévation. Tout cela est travail sur ces réchimaux, ce qui nous est révélé en cours de chemin. Que signifie la reconnaissance du mal que je découvre aussi, que je n'aime pas les autres? Ça, c'est la découverte d'un réchimaux, un réchimaux de brisure. Qu'est-ce qui a été brisé? Ce qui a été brisé, c'est la connexion entre nous, l'amour qui était là, qui est devenu haine. Et c'est ça que nous devons corriger. Tous ces mots techniques parlent des relations entre nous, la connexion entre nous. Si j'aime l'ami, alors j'ai corrigé le réchimo. Si je ne l'aime pas, alors le réchimo est encore brisé. C'est le réchimo d'un récipient brisé. C'est là tout le travail. Qui d'autre?
7: Merci, amigos. Et preguntita. Et pour accélérer le régime, ce régime.
1: Merci les amis. Une petite question. Afin d'accélérer l'émergence de régime, est-ce que je dois aspirer à la lumière du prochain état ou des récipients du prochain état?
8: C'est
1: la lumière, toujours. Toutes les corrections sont faites par la lumière. Bien sûr qu'il faut aspirer à la lumière, mais la lumière, nous ne pouvons pas la ressentir, nous ne pouvons pas la voir non plus. C'est quelque chose que nous empruntons de notre monde, mais l'influence de notre monde, ce qu'elle révèle en nous, c'est ce que nous ressentons, c'est pourquoi il y a toujours une aspiration à la lumière, mais la lumière révèle le récipient, et selon l'état du récipient, elle est corrigée. Si le récipient est en équivalence de forme, alors il peut être entré. Dans le cas contraire, il apportera la correction. Et la lumière de Hapsak, la lumière de correction, c'est comme ça qu'on l'appelle. Peut-être dernière question, parce que nous passons à une conversation. Donc, passons à un groupe. Astana. Oui, nous avons entendu que l'écran, le massar, est une décision. Comment est-ce qu'une décision peut-elle apporter un écran? Comment est-ce qu'à partir de sa décision, on peut arriver à l'écran? Oui, nous l'avons entendu. C'est dans plusieurs opportunités. C'est une décision. Une décision qui, peu importe quoi, ma mort sera mieux que ma mort. Je ne suis pas prêt à accepter ni à recevoir pour moi-même. Si ça me va à moi, si j'en tire un bénéfice, je ne le veux pas. C'est la restriction, c'est la première restriction dans laquelle une personne franchit la barrière, le marsum. Donc ça, c'est la décision. Ça, c'est le moment à partir duquel nous sommes tous ici, à partir duquel nous travaillons tous. Et une autre décision pour que le supérieur, qu'il fasse tout à travers moi. Je suis prêt à tout, bien que c'est contre mon désir. Le supérieur est contre mon désir, parce qu'il a le désir de donner et moi le recevoir, mais j'ai cette force d'être d'accord. Comment être d'accord? C'est le travail entre nous. Alors passons au Rav. Oui, maintenant, mes amis, on va entendre une conversation sur le chemin, nommée « La force de tout donner aux amis ». Ça a eu lieu il y a environ 2 semaines, c'était le 13 juillet 2026. Doudi, Rav, qu'est-ce qui te donne la force de tout donner aux amis? Je comprends que je suis prêt. Je suis prêt à leur donner et c'est ce que je gagne dans la spiritualité. Pardon, je comprends que ce que je suis prêt à leur donner, c'est ce que je gagne dans la spiritualité. C'est tout. Beaucoup d'aspects sont liés à cela. Et lorsque tu le veux, tu es prêt à tout donner aux amis. Tout, oui. Et tu découvres soudain un délice qui est grand, et tu le veux pour toi-même. Et que fais-tu, Rav? Alors, c'est là toute la question. C'est là que... Je pense qu'il faut simplement continuer. Continuons. Comment un homme surmonte-t-il la tentation de prendre le délice pour lui-même ou de donner le délice aux autres? Est-ce même possible? L'homme se trouve comme un carrefour. Soit il en profite pour lui-même, soit il le donne aux autres. A-t-il la capacité de décider cela? L'homme participe-t-il vraiment à quelque chose en ce point? Ou bien est-ce que cela ne fait que passer par lui? Il se peut que cela passe sur lui. Et il se peut qu'il y participe. Rav, un homme peut-il transmettre son plaisir à son ami? Demande Ilan. Que signifie transmettre que quelqu'un... Je ne comprends pas. Ilan, moi non plus. Tu dis, disons que je suis assis au cours du matin et que je ressens un très grand délice dans l'étude de la Torah. Oui. Puis-je maintenant transmettre mon délice à un ami? Maintenant? Pas maintenant, dans cet état. Puis-je faire quelque chose avec cela? Le transmettre à quelqu'un? Est-ce que cela se transmet réellement? Ou est-ce que c'est seulement mon ressenti subjectif? Marav. Tout d'abord, c'est un ressenti très subjectif, c'est une première chose. Et deuxièmement, tu peux le faire à condition d'être dans un seul kli avec cet ami. Je dois vraiment le faire? Dois-je vouloir transmettre à l'ami le bon ressenti subjectif que j'ai? Est-ce que c'est quelque chose que je dois vouloir faire? Pourquoi pas? D'accord, et maintenant, que signifie le lui transmettre? Qu'est-ce que cela signifie? Comment est-ce que je transmets quelque chose, le Rav? Vous connecter, afin que vous soyez dans un seul ressenti, et ainsi te le lui transmet. C'est-à-dire que cela se transmet tout seul, je n'ai pas besoin de le transmettre, il suffit que nous soyons connectés, le ressenti se transmet. Rav, non, non, non, ce n'est pas exactement cela. Tu dois être connecté à lui. Je pose une question sur l'action de transmettre. Oui. Tu as maintenant de la mayonnaise ici, et je passe la mayonnaise à Shimon. Oui. Pourquoi est-ce que, pour qu'il l'ait ressenti, pour qu'il ait le ressenti que moi je ressens, alors, qu'est-ce que je lui transmets? Quelle est cette action que je transmets? Est-ce que ça passe à travers moi? Est-ce que c'est projeté? Ou est-ce que je transmets réellement un ressenti à l'ami? Le Rav, je pense que tu dois te représenter que, comme tu le transmets à Shimon, par exemple, toi aussi, tu serais prêt à recevoir ce ressenti, à le transmettre à quelqu'un. Oui, dans la spiritualité, lorsque l'homme est déjà entré dans l'atteinte, les comblements, est-ce qu'ils restent en lui ou est-ce qu'il les donne toujours plus loin? Si l'homme se trouve déjà dans la spiritualité, alors, ce qu'il ressent envers les amis ou envers le Créateur, c'est une atteinte. Il y a l'exemple de l'invité et du maître de maison, oui. Là, on peut réellement voir que même si le maître de maison insiste pour que l'invité prenne, l'invité n'est pas prêt à prendre, comme seulement au moment où il sait comment lui rendre, comment lui faire du bien en retour avec le comblement qu'il reçoit. Alors, comment rends-tu aux amis tout ce que tu reçois d'eux? Comment accomplir une action qui rend aux amis toute l'abondance que tu reçois d'eux, Rav? Tu dois d'abord te connecter à eux. Et après avoir ressenti que tu es connecté à eux, alors là déjà il faut... Je ne sais pas comment le dire. C'est-à-dire que seulement après qu'il y a une connexion entre nous, nous pouvons transmettre un ressenti, une atteinte, quelque chose. Oui. De quelle connexion parlons-nous? Qu'est-ce qui nous connecte, demande Doudi? Une connexion dans le cœur. Et le cœur, n'est-ce pas ce même ressenti? Qu'est-ce que quel cœur? Un seul ressenti. Si nous sommes tous dirigés vers le même but, cela signifie-t-il que nous sommes connectés? Chacun est dirigé vers le même but? Dirigé vers un seul et même but? Oui. Tous? Chacun depuis sa place, je ne sais pas où ils sont. Mais le ressenti, c'est que maintenant, nous sommes dirigés vers lui. Est-ce que ça s'appelle connexion? Vers lui, c'est-à-dire vers le Créateur? Oui. Oui. Alors vous vous échangez en lui. Et sans connexion en lui, est-ce qu'il existe une connexion qui ne soit pas liée à lui? C'est comme entre des êtres humains. C'est entièrement corporel? Oui.
8: Compris.
1: Lorsque j'accomplis une action afin d'avancer dans la spiritualité, je viens étudier, je m'investis dans la diffusion, je m'investis dans la connexion, dans la dizaine, demande Roy. Est-ce que je veux que le résultat de cette action soit un résultat en moi, ou bien est-ce que le résultat de cette action, qu'il soit un résultat dans mes amis? Le résultat juste doit être entre tous, Roy. Entre tous. Que signifie un résultat entre tous? Que tu veux... Ressentir ce résultat présent en tous. Et moi aussi, je fais partie de ce résultat? Bien sûr. C'est-à-dire que toute la dizaine reçoit les résultats de l'effort que tu fournis. Rav, dans ce monde, est-ce qu'on peut dire que le cours du matin, lorsque les amis sont assis autour d'une source et qu'ils se connectent entre eux, c'est le moment le plus particulier qu'il puisse y avoir dans ce monde, que l'homme puisse atteindre ainsi? Je parle sous une forme corporelle, une action où les amis se connectent autour d'une source pendant le cours.
8: Non.
1: Je ressens que c'est comme le plus grand délice qui puisse exister. Peu importe toute autre forme, peu importe ce que l'on m'apporterait, c'est la plus grande chose qui puisse exister. L'homme peut dire que... Je demande s'il existe quelque chose de plus grand que cela dans le monde. Oui. Il y en a. Cette intention, comme tu l'as dit, te donne la possibilité de t'élever d'un lien particulier vers un lien plus général. Partageons nos impressions de la discussion et ce que nous en prenons pour l'implémenter. J'ai entendu que si l'homme est dans la spiritualité, alors ce qu'il ressent envers les amis ou bien envers le Créateur, c'est déjà une atteinte. Une prière pour ce que le Créateur nous connecte d'en haut. Oui, la connexion du cœur, c'est ce que nous ressentons entre nous. Chacun se connecte au Créateur, ça s'appelle la connexion en lui. Et c'est la spiritualité en pratique. Et puis, l'autre chose que j'ai noté, c'est que dans la spiritualité, le ressenti d'une personne envers le Créateur et envers les amis s'appelle une atteinte. Oui, nous devons tout d'abord nous connecter aux amis, et après que nous nous connections, nous pouvons transmettre ces émotions entre nous. Oui, je pense que toutes les actions que nous faisons en action à diffusion, nous dirigeons pour qu'elles soient entre nous, pour qu'il y ait notre quantité commune de toute la dizaine, pour que les amis puissent en bénéficier. Nous devons être en connexion avant de pouvoir parler d'une telle connexion avec les amis, avec le Créateur. Nous devons le vouloir. Et c'est la seule chose qui manque, en fait. On ne peut pas vraiment nous ressentir les uns les autres, mais on doit vouloir cette connexion ressentie du cœur. On doit vouloir qu'elle soit connectée. On peut passer des sensations, des émotions, des désirs entre les uns les autres. Et il faut demander pour une telle connexion intérieure. Aussi, ce fait de vouloir, nous ne pouvons pas le faire à moins que ce soit à travers les amis. Et j'ai noté que la décision de l'écran s'appelle la dame.
9: Oui, une
1: autre chose qu'a mentionné Alex, pour se transmettre l'abondance les uns les autres, pour nous passer à la vision, on doit être connecté. C'est ce qu'a dit le Rav. Oui, je suppose que toute connexion spirituelle dépend de l'amour entre les amis. Oui, donc en fait, une personne peut mesurer son avancement selon ce qu'il est prêt à donner aux amis, à la partie qu'il est prêt à transmettre aux amis. Et donc ça, c'est ce qui lui appartient déjà, c'est la zone qu'on a gagnée à partir de retirer de la zone de l'ego à la zone du don et de l'équivalence de forme avec le Créateur.
10: לקבל את ההרגשה שנמצא אצל החבר. זאת אומרת, אז שלב ראשון זה ממש, ממש, שאנחנו נהיה ב...
1: Oui, plus nous sommes connectés, plus on peut recevoir de remplissage d'amis. Donc la première étape pour nous, la première chose, c'est d'être connecté. Oui. Nous avons une annonce de fin de cours. 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

0: Bonjour chers amis, pour la festivité de Tu Be'av, qui est aujourd'hui, nous entrerons dans un cours de 2011.
1: Bonjour les amis, nous sommes dans une leçon particulière pour le jour de l'amour, Tu Be'av, le 15 du mois de Av. On va lire des extraits de Tu Be'av, le jour de l'amour. Oui. En tant que branche et racine dans notre monde, c'est-à-dire dans ce que nous ressentons, les secondes, les minutes, les jours, les nuits, c'est-à-dire les mois, les semaines, les années, il y a des racines à tous ces signes. Et la racine la plus élevée, c'est la fin de la correction que nous devons atteindre. Que dans notre monde, dans notre situation, cela n'a jamais été révélé. C'est un jour lorsque un récipient devrait être construit qui reçoit la révélation complète du Créateur. Et c'est pourquoi nous disons à ce sujet, ce jour, que c'est un jour de l'amour. Parce que le but de la création, le but de la des corrections, c'est l'amour. Et aime ton prochain comme toi-même, le Seigneur ton Dieu, tout cet amour, ce sont des amours qui s'assemblent parce que tous nos états, nous mesurons cela par rapport au Créateur. Le jour le plus important, le jour le plus heureux, le plus grand, le plus élevé, c'est le jour de la révélation de l'amour parmi nous et d'entre nous avec le Créateur. Parce que l'un dépend de l'autre. Et nous devons arriver à cela, ici, entre nous, dans ce monde, dans ce point le plus bas. Cela également devrait ressentir, révéler ou découvrir. Chacun devrait découvrir cet amour dans une correction complète, une sensation complète. Et sa racine, c'est le 15 du mois de Av. Cela n'a pas été révélé dans notre monde, mais à côté de cela, le reste des racines spirituelles sont déjà arrivées à ce monde, à cette branche, et ont déjà réalisé cela, les mondes, les corrections, mais pas le jour de la correction finale, la dernière. Ce jour, on en parlera, parce qu'à la fin, nous allons passer par ce processus. Nous allons arriver à cette date. Donc, écoutons ce que les kabbalistes disent à propos des sources de l'amour qui doit être révélé dans notre correction complète. Mais cela dépend de nous lorsque cela sera révélé. Mais cela sera révélé assurément. Et ce jour-là est appelé le 15 de Av. Comme la construction du temple, Beit HaMikdash, la maison de sainteté, la maison de l'amour, du don entre tous les gens dans le monde, comme il est écrit, et ils tous me connaîtront, du plus petit d'entre eux jusqu'au plus grand d'entre eux. Et ma maison sera une maison de prière pour toutes les nations, c'est ce qui arrivera. Voyons ce qui est dit à ce sujet. Le 15 du mois de Av, les extraits choisis. Extrait numéro 1, il est dit dans la Gemara, Rabbi Shimon ben Gamliel a dit, il n'y a pas eu de jour meilleur pour Israël que le 15 Av et le jour des expiations, Yom Kippourim. Lorsque le 15e jour arrive, de grandes miséricordes s'éveillent sur nous et les jours de bonheur commencent. C'est pourquoi il n'y avait pas de jour aussi bon auparavant. Aussi, il changera tout pour le mieux, pour le salut et pour le réconfort. Oui, relis-le et on le passe rapidement. Il est dit dans la Gemara, Rabbi Shimon ben Gamliel a dit, il n'y a pas eu de jour meilleur pour Israël que le 15 de Av et le jour des expiations. Lorsque le 15e jour arrive, de grandes miséricordes s'éveillent sur nous et les jours de bonheur commencent. C'est pourquoi il n'y avait pas de jour aussi bon auparavant. Aussi, il changera tout pour le mieux, pour le salut et le réconfort. En d'autres termes, normalement, on en arrive à ce jour avec pression de force. Et lorsque cette date arrive, le jour de la correction finale, immédiatement, nous découvrirons, à partir des ténèbres, les plus grandes des ténèbres qu'il ait jamais eu, comme il en a avant l'aube, c'est-à-dire les plus sombres. Alors vient la plus grande lumière, la lumière des corrections. Oui, vas-y. Extrait numéro 2. Le 15e jour de Av est considéré comme la correction et l'adoucissement du 9e jour de Av. Car nos sages ont dit que le 9e jour de Av, il y avait le décret des morts du désert. Car alors ils mouraient chaque année dans le désert. Et le 15 de Av, les morts du désert cesseraient. Il s'ensuit que le 15 de Av est considéré comme la correction et l'adoucissement du 9 de Av. Le 9 de Av, c'est la ruine. La première, c'était lorsqu'il voulait construire le récipient d'Adam Harishon, le corriger. Dans Morit de Raya, la lumière de Raya, ils n'ont pas pu. Alors, dans Morit de la lumière de Neshama, une plus petite lumière dans le second temple, également une pure pas, et également il fut détruit. Alors il n'y avait plus rien à détruire, on est arrivé à la destruction complète. Et nous devons uniquement découvrir que c'est là où nous sommes. Et ensuite, à partir de ces brisures qui sont en nous, en chacun de nous, il y a un désir de recevoir brisé. Et si nous commençons à nous unir, à construire quelque chose à partir de cela, on découvrira toutes les brisures. Mais maintenant, nous ne révélons rien, on peut continuer parce qu'on est au niveau animé. Lorsqu'on commence à se rapprocher les uns des autres, on commence à ressentir que nous sommes dans un état où on ne peut faire ces connexions, construire des dizaines. On ne peut pas y arriver. On se tourne alors vers le Créateur et ensuite, lorsque on fait contact avec le Créateur, ensuite, nous arrivons à un travail spirituel où tout ce que nous voulons construire entre nous, rapprocher, faire, on essaye de faire quelque chose et on se tourne vers lui. Nous essayons de nous rapprocher, alors on se tourne vers lui. Et ensuite, de cette façon, nous
2: Nous
1: approchons la fin de la correction. Cela est appelé construire un récipient complet où tous les désirs dans toute l'humanité se manifestent et se connectent par la lumière supérieure qui ne nous assemble pas comme on voudrait le faire nous-mêmes. dans le premier temple ou le second temple. Mais au contraire, c'est lorsque on éveille uniquement ses désirs pour se connecter et la connexion arrive par une lumière qui brille d'en haut, sous la forme du don, lorsque nous comprenons qu'on ne peut rien faire. Lorsque nous découvrons la destruction complète finale qui est parmi nous, entre nous, alors on doit y arriver en voulant construire et être incapable de construire. Mais alors la vérité est révélée et que uniquement le Créateur devrait reconstruire le récipient de Adam Arishon. Et c'est comme cela que les choses arrivent. Cela est appelé le jour du 15 de Av. C'est pourquoi le 15 du jour de Av, c'est la correction et l'adoucissement du 9 de Av, de la destruction. Le 9 de Av, c'était le décret des jours des morts du désert. Car alors ils mouraient chaque année dans le désert. Mais le 15 de Av, les morts du désert cesseraient. Il s'ensuit que le 15 de Av est considéré comme la correction et l'adoucissement du 9 de Av. Continue. 3.

0: 4.
1: עניין החשוב שבחשובים.
0: 4.
1: נקרא.
0: En ce qui concerne le sujet le plus important, appelé amour, quel est le lien spirituel entre Israël et son Père qui est aux cieux, comme il est écrit, et tu nous ramèneras notre roi à ton grand nom, Selah, en vérité et en amour. Et comme il est écrit, qui choisit son peuple Israël avec amour. C'est le début du salut et la fin de la correction lorsque le Créateur révèle à ses créations qu'il a créées tout l'amour qui était auparavant caché dans son cœur. En d'autres termes, le 15 de Av, c'est pas un jour, c'est un état. Alors l'amour du Créateur révélé à tous ceux qui aspirent à lui, qui sont appelés Israël, et dans la mesure où la personne aspire au Créateur, elle ressent que le Créateur aspire également à lui. Et alors, le désir, du désir de la personne au Créateur, du Créateur à la personne, est appelé l'amour. Comment est-ce qu'on peut appeler l'amour autrement ? Et c'est ce que nous célébrons, que nous en arrivons à « Je suis pour mon bien-aimé pour moi », comme il est appelé l'homme pour le Créateur et le Créateur pour l'homme. Ces sentiments se rencontrent, ces dispositions, et de là, cela grandit jusqu'à en arriver à une mesure complète appelée la fin des corrections. Kiev.
2: Собой вот этот день приходит и это состояние приходит либо все-таки результат усилий нижних.
3: Lama lo shomim.
0: Alors ils arrivent tout seuls en résultat d'efforts. On t'a pas entendu.
2: Этот день приходит и это состояние приходит само собой.
0: Vous m'entendez?
2: К нам либо же все-таки является результатом усилий нижних.
0: Ce jour et cet état viennent tout seul vient tout seul ou c'est le résultat des efforts des inférieurs?
3: Si
0: nous sommes sans force, alors on peut découvrir que tout vient à nous du Créateur. Dans la mesure où nous révélons notre disposition, notre désir pour le Créateur, c'est-à-dire pour la force du don, la force de l'amour, pas une image ou une forme, mais pour une essence qui est l'amour, le don. Si j'aspire à cette qualité, cela est appelé aspirer au Créateur. Vlad?
3: Non.
2: Да-да, но это вот просто мы говорим о том, что это день в календаре, вот он приходит 15-го ава, да, и вроде как состояние любви.
0: On parle juste du fait que c'est un jour sur le calendrier qui arrive le 15 ava. Non. Ce qui est sur le calendrier, c'est juste des signes, des symboles. Qu'on fait. Mais en vérité, n'importe quelle date vient à la personne lorsque cette personne est arrivée à elle. En d'autres termes, tu pourrais ressentir cette disposition vers le Créateur et sa relation à toi, à n'importe quel jour de l'année, dans n'importe quelle situation.
2: Именно это состояние, это наше проявление к Творцу, либо его проявление любви.
0: Précisément, cet état est une expression en notre nom du Créateur ou c'est sa révélation. C'est que nous voulons arriver à lui et à partir des ténèbres, parce que d'abord on ne veut pas, on ne fait pas attention, le Créateur n'est pas si important, parce que dans notre ego, on veut ressentir qu'il existe en nous, que nous sommes importants. Donc inconsciemment, je pense toujours moi-même. Si je développe de plus en plus d'importance au Créateur, alors j'en arrive à un état où j'aspire à

0: donné sans réserve à la source. À l'origine du don et du don sans réserve. Et par cela, je l'éveille. Et c'est comme cela que j'en arrive à révéler ce penchant mutuel. Je suis pour mon bien-aimé pour moi. Comment éveiller correctement l'amour envers le Créateur de la dizaine, lorsque constamment on pense à comment l'atteindre par les amis. Le Créateur est caché dans la dizaine. Il ne peut être révélé en dehors de la dizaine. Enfin, la dizaine, enfin, peu importe, c'est deux ou trois, mais c'est pas que c'est lui et moi. Il peut y avoir que lui et moi lorsque entre lui et moi il y a quelqu'un d'autre. Parce que sinon, ce ne serait jamais affaire de donner. Et par cela, on exprime notre amour envers lui. On doit ressentir cet amour dans la dizaine ou comment? Dans la dizaine, c'est on se tient entre le Créateur. Elle se tient entre le Créateur et moi, et alors c'est la façon dont je vois le Créateur, et pas par mon propre ego. Alors je suis concerné par la dizaine dans la mesure où ils sont importants pour moi, dans la mesure où ils se tiennent devant moi. À partir de la connexion, de l'amour, de l'inquiétude, de toutes sortes de sensations, de sentiments qui s'éveillent en moi, si je me soucie du Créateur à travers ses sentiments, c'est un signe que je développe mon récipient à travers la dizaine, vraiment vers le Créateur. Et alors, à la fin, je peux le découvrir comme la somme, comme l'inclusif qui inclut tout. Qui est comment il m'est révélé, et c'est le total de mes sentiments envers les amis. Mais le Créateur, c'est quelque chose dans lequel on rentre, ou comme dans ce sentiment d'amour pour lui? L'amour, tu as raison. Oui, selon ce que j'ai entendu, le 15 Av, c'est l'état le plus élevé de la correction finale. Comment on en arrive à pourrir? Mais ce n'est pas important ce que tu penses. Demande. Mais qu'est-ce que la correction la plus élevée? Pourrir ou le 15 Av? Ce qui est le plus élevé? Selon la date, c'est le 15 Av. Révéler la joie. Et du point de vue de l'action, c'est Purim qui amène au 15 de Av. Les deux se tiennent l'un à l'opposé de l'autre dans le calendrier. Encore plus, Amit. Extrait numéro 5. On va passer par tous ces extraits et ce sera peut-être plus clair pour nous de ce dont nous parlons. Mais parce qu'il y a encore une connexion entre la racine et la branche, parce que nous sommes à cette date, on devrait lire ça, cela, et laisser cela s'éveiller en nous, ce jour de la fin de la correction. Pourquoi est-ce que tu es si aigre? Non, je suis impressionné, c'est du matériel. Mais combien est-ce qu'on en a? 22? Oui. Ok, on va lire, c'est bien. Espérons que chacun de nous influencera. Pour l'instant, on est à quoi? 3? Non, on est déjà à 5, Rav. 5 déjà? Ok, bon, vas-y, fais le 5. Arbach nous écrit, il y a l'amour de soi et l'amour du Créateur, et la qualité de la moyenne qui est l'amour des autres. Par l'amour des autres, nous arrivons à l'amour du Créateur. C'est la signification de ce que Rabbi Akiva a dit. Aime ton prochain comme toi-même est une grande règle de la Torah. Comme le vieux Hillel a dit au gentil qui lui demanda « Apprends-moi toute la Torah sur une jambe. » Il lui répondit « Ce que tu détestes pour toi-même, ne le fais pas à ton ami, et pour le reste, va étudier. » Il en est ainsi parce qu'à travers l'amour des autres, on en vient à aimer le Créateur. Et alors toute la Torah et toute la sagesse sont dans son cœur. En d'autres termes, nous devons arriver à l'amour des autres. Pourquoi est-ce que le Créateur a fait ça comme ça, qu'on a une précondition avant d'arriver à l'aimer? Parce que alors, dans le système qu'il a créé et brisé, on peut détecter précisément comment le considérer, comment on peut se positionner par rapport à lui. Donc, pour ne pas manquer, que si j'en arrive à la haine pour chacun, et que c'est là où mon désir de recevoir m'amène, certainement, la haine, ça ne veut pas dire que je vais tuer tout le monde, mais bien que finalement on peut arriver à ça, mais plutôt au moins que je suis concerné uniquement par moi-même et que je ne me soucie de personne d'autre ou de quoi qu'il se passe. C'est l'expression du désir de recevoir pour soi-même. Une personne qui arrive à cela, serait considérée comme arriver à la reconnaissance du mal. On peut arriver à la reconnaissance du mal à une échelle très basse, à notre niveau. Mais lorsque nous commençons à nous organiser dans une dizaine, là, on découvre la haine, le rejet, la répulsion, les critiques, quoi encore. Comme on en parle des disciples de Rabbi Shimon qui voulaient s'entretuer. Et alors, à partir de cette obscurité, ils en arrivent à un jour tel où ils s'aiment les uns les autres. Et à partir des ténèbres, ils ont atteint la lumière du jour de ce jour-là, et la racine de tout cela qui est le Créateur. Et on n'a pas d'autre choix que d'accepter, par la connexion avec les autres, cela, bien que ce soit détestable. Tu ne peux même pas imaginer cela. Il n'y a pas de plus grande haine que la haine pour les autres. Et à l'opposé de ça, plus tard, cela est révélé qu'il n'y a pas de plus grand amour que l'amour des autres. Et ce n'est plus l'amour des autres, ça devient la chose la plus précieuse dans le monde, la plus précieuse que moi-même. Et cela est déjà appelé l'amour éternel. Donc il dit ceci, qu'il y a l'amour de soi et l'amour du Créateur. Et il y a une qualité moyenne qui est entre soi, l'amour de soi et l'amour du Créateur, ce qui est l'amour des autres. En d'autres termes, par l'amour des autres, on en arrive à aimer le Créateur. Il n'y a pas d'autre voie. Tu peux écrire cela sur ton cœur, dans ton esprit, là où tu veux, mais tu devrais savoir que celui qui veut atteindre la correction, et la correction, ça veut dire aimer le Créateur, cela est possible uniquement par l'amour des autres. Et dans la mesure où nous avons l'amour pour les autres, c'est tout. Et plus l'âme est grande, plus le désir de recevoir il a, plus il a de haine pour n'importe quel autre et tous les amis avec lesquels il doit révéler. Et c'est vraiment dans un état où il ne comprend pas pourquoi ils existent tous. J'existe et le Créateur. Et le reste, quel est le besoin qu'il soit là? Rien. Il ne devrait pas exister. Une personne avec un grand désir de recevoir ne comprend même pas ce que les autres font ici. Le monde est fait pour moi. Et moi, je suis en face du Créateur, même d'une telle façon où je le considère comme un serviteur, il devrait me servir. Mais le reste, je ne comprends pas. Qu'est-ce qu'ils font là? Il devrait simplement disparaître. C'est ce qu'un grand désir de recevoir. C'est comme cela qu'il se positionne devant ce fait que précisément on doit arriver par l'amour des autres, que tout ce qui est entre nous et le Créateur, et également le monde entier, y inclut le minéral, végétal et animal, Ok, bon. Une éruption d'amour. Donc, c'est ce à quoi on doit arriver. On n'a pas le choix. À la fin, nous comprenons que d'abord, nous devons en arriver à aimer les autres. Et peu importe la réalité, l'état dans lequel est la réalité, l'état dans lequel je suis, le monde, c'est juste comme cela que c'est ressenti dans la personne, qu'elle doit d'abord dans la dizaine, que tous finalement rejoint la dizaine. Donc il faut arriver à un état où il est dans les mains des amis, qu'il détermine son futur, que eux-mêmes sont son âme, et que le Créateur remplit cette âme.
1: וזה שאמר רבי עקיבא ואהבת לרעך כמוך זה כלל גדול בתורה.
0: C'est la signification de ce qu'a dit Rabbi Akiva. Aime ton prochain comme toi-même, cela est une grande règle de la Torah. La Torah, c'est toute la lumière qui vient à nous d'en haut, du Créateur, qui nous arrange, nous organise et nous corrige et nous remplit. Et Hillel dit à au gentil qui lui demanda « Apprends-moi toute la Torah sur une seule jambe », le prosélyte, l'étranger lui a demandé « Enseigne-moi toute la Torah immédiatement, directement, de façon concise ». Il a dit « C'est très simple, que ce que tu détestes pour toi-même, ne le fais pas à ton ami, et pour le reste, va étudier ». Il en est ainsi parce qu'à travers l'amour des autres, on en arrive à l'amour du Créateur. Et c'est en fait la conclusion, le résumé. Et alors toute la Torah et toute la sagesse sont dans son cœur, le cœur de la personne. Il atteint toute la réalité complètement en développant le point dans le cœur qu'il avait initialement. Il y avait d'abord un point minuscule et il a développé en se connectant à tout le monde dans un monde complet. Et dans ce monde, c'est la spiritualité complète. Et il ressent cette spiritualité. Et alors la lumière supérieure, le Créateur, remplit cette réalité. Volga. Merci, Rav.
2: В любви к ближнему есть, говорится, что есть предварительная ступень, не делай товарищу того, что ненавистно.
0: Dans l'amour des autres, il est écrit que les degrés qui viennent d'abord, c'est ne fais pas aux autres ce que tu n'aimerais pas qu'on te fasse. Et je comprends cette chose de faire quelque chose de mal aux amis, mais si je ne fais aucun effort, je peux imaginer dans la connexion que je fais du mal aux amis. C'est raisonnablement pensé. Alors je dois faire des efforts en eux à chaque moment que j'ai, du maximum que j'ai pour la connexion, parce que par cela je construis le récipient pour la connexion au Créateur. Je construis par cela l'infrastructure que rejoindra le Créateur. Екатеринбург.
3: 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То есть два состояния – любовь и ненависть – должно быть обязательно.
1: Анахму невраим.
0: Le composant essentiel de l'amour, c'est ce qui est révélé en lui. Désolé, un mauvais audio. Nous sommes des créatures, nous ne savons pas comment le Créateur ressent les choses. Le Créateur est uniquement l'amour, la qualité de l'amour, c'est tout.
1: Roger.
0: Il a créé la haine, les ténèbres, à l'opposé de l'amour, pour que nous, en tant que créatures, nous puissions exister entre les deux et distinguer l'un de l'autre. Et dans la différence entre eux, on peut exister. Disons que tu construis un certain instrument qui mesure l'électricité ou la chaleur. Enfin, peu importe. Tu as besoin d'une base.
1: Entre
0: laquelle mesurer zéro chaleur ou zéro électricité, zéro courant. On donne toujours, on part toujours d'une base par rapport à laquelle on mesure. On ne peut ressentir ce que le Créateur ressent. Parce que nous sommes des créatures, alors on doit mesurer les qualités du Créateur à comparer à une certaine base qu'il a construite en nous. Alors il construit en nous une base qui est à l'opposé de lui, dans la mesure où nous avons cette opposition à lui. Nous révélons cette opposition comme l'obscurité et la lumière. Et alors, dans la différence entre la lumière et l'obscurité, on mesure. Et ensuite, dans la mesure où on est dans une dizaine et qu'on veut faire des progrès, on augmente la sensibilité aux deux, à la lumière et à l'obscurité. C'est pourquoi nous disons à ce sujet que l'obscurité brillera comme la lumière, parce qu'on respecte l'obscurité autant que nous respectons la lumière. Parce que pour nous, la vérité est que peu importe si c'est obscurité ou lumière, le plus important c'est l'écart entre les deux, qu'on veut qu'il soit le plus grand possible. Et cela correspond à ma sensibilité, à l'obscurité et à la lumière. Par cela, je deviens plus apte, digne de révéler le Créateur. Et devient, alors arrive de ligne, et entre les deux, on le découvre. C'est notre travail. Pensez à cela, écrivez cela, tournez ça dans toutes sortes d'exercices, et vous allez voir combien cela développe votre outil de perception. Et vous allez avancer vers la révélation du Créateur. Bonne chance. Moscou 7.
4: Любовь к Творцу – это как источник всей духовной работы, да?
0: Вот для этого я должен прийти к любому товарищу. De tout le travail spirituel. Pour cela, je dois atteindre l'amour des amis. Mais comment est-ce que je peux faire en sorte que je veuille atteindre l'amour du Créateur parce qu'il est grand? Personne n'a l'amour pour le Créateur si nous vérifions honnêtement. Pourquoi est-ce que je dois l'aimer? Est-ce que je reçois de lui? Est-ce que je le découvre? Non. Nous découvrons la façon dont un bébé découvre sa mère. Elle est la source de tout ce qui est bien, la source de la vie. Donc, il l'aime. Il l'aime parce qu'il est attaché à elle, à son utérus, ensuite à sa poitrine. Et la confiance en elle est la chaleur, c'est la source de la vie pour lui. Donc, c'est comme cela que ça arrive. Plus on se connecte entre nous, par cela, nous commençons à acquérir la force du don, parce que nous recevons de toutes sortes de sources, comme si, à côté du Créateur, et cela crée en nous un récipient spécial appelé Dishirot, ou le récipient de l'âme. Et ensuite, on peut l'approcher, non d'un seul point, mais de 10 points. Et à partir de là, on a déjà de nouveaux discernements, que le Créateur est un rassemblement de qualités. C'est correct, c'est uniquement une qualité, mais lorsque on le voit comme cela, on découvre que c'est comme s'il avait ces qualités. Et en chacun de nous, c'est le point de Malrout, et on reçoit par nos amis et par cela, nous commençons à saisir la force supérieure d'une façon plus multifacette. Et alors, j'ai une accroche sur lui. C'est comme un bébé, lorsqu'il grandit, il n'est plus attaché à la poitrine de sa mère, mais également à ses mains, à son lit. Et de cette façon, il développe son champ, son horizon, et cela devient son monde. Et ainsi, nous, nous n'avons pas d'autre choix que de, précisément, parce qu'on doit en arriver à révéler le Créateur, aimer le Créateur, nous devons révéler le récipient de la société qui est le, ce qui est le plus détestable, le plus éloigné de nous, et arriver à l'adhésion avec la dizaine. Donc, plus on parle de cela, chacun devrait essayer de construire pour lui-même son modèle. Je recommande à chacun d'écrire pour vous-même. Écrivez tout ce que vous pensez à ce sujet, parce que quand vous allez écrire, vous allez examiner les choses. Soudainement, cela devient clair et ça pas. Et alors, vous allez relire ce que vous avez écrit et vous allez voir que vous avez correctement écrit les choses ou faire les choses. Vous allez voir ce qui est des sottises ou ce qui ne fonctionne pas, etc. Et en travaillant sur quelque chose, cela va vous permettre de vous développer. Питер 3, Санкт-Петербург 3.
5: Раф, вот такой вопрос. Не делай ближнему, что ненавистно тебе. А вот по остальному
0: идиотически. Ne fais pas à ton ami ce que tu détestes. Et tout le reste va étudier. Qu'est-ce que cette étude en dehors, à côté de ces mots?
1: Oui.
0: Pour en arriver à cela, tu dois faire cela en ne faisant pas à ton ami ce que tu détestes. Mais cela est uniquement une restriction. Ne fais pas à ton ami ce que tu détestes. C'est uniquement une restriction de ne pas faire du tort aux autres, parce que vous tous voulez faire du tort aux autres tout le temps et chacun. Si vous ne comprenez pas cela, vous allez l'apprendre maintenant. En d'autres termes, vous allez apprendre cela sur vous-même, sur votre propre penchant, votre propre désir. Et alors, vous allez en arriver à la haine des autres, à l'amour des autres. Donc, il y a plus à apprendre. Lorsqu'on commence à apprendre la haine, à partir de la haine, vous en arrivez à un état où, plutôt que la haine, Il devrait y avoir de l'amour. Et ensuite, vous en arrivez à l'opposé des ténèbres à la lumière. C'est notre travail. On va y arriver, ne tracassez pas. On va y arriver, personne ne sera laissé de côté et on atteindra le but. Nous sommes déjà et nous émergeons déjà vers un chemin droit qui est de s'accrocher plus étroitement aux amis et au Créateur, et on va avancer pas à pas. Rerovot. Merci Rav. Je suis vraiment brouillé là maintenant, parce que lorsque j'essaie d'examiner ce que je hais, je ne sais pas ce que je hais. Est-ce que je peux nous aider? Je dois examiner ce que je hais, mais la façon, c'est uniquement par la connexion aux amis. Alors je découvre combien je ne veux pas cela, et c'est ça que je déteste. Fais ce qu'écrivent les kabbalistes, que tu le veuilles ou pas, et alors nous, on découvrira ce qui va se passer. Mac 3.
6: Здравствуйте, Рав, мировой кли. Подскажите, пожалуйста, каким образом нам развивать чувство
0: мира? Est-ce que tu pourrais expliquer comment on peut développer la sensibilité pour la lumière et l'obscurité? Pour les amis, où est-ce que tu as cet instrument pour discerner entre ténèbres et lumière? La haine et l'amour, c'est parmi les amis. L'obscurité, c'est lorsque tu es rejeté des amis. Et la lumière, c'est lorsque tu es attiré par tes amis. C'est tout. T'as rien d'autre. Et plus tu découvres ton cœur en cela, que ce soit dans la mauvaise direction ou la bonne, mais à partir du moment où tu peux ouvrir ton cœur, ouvre-le sans montrer aux autres que tu sautes, que tu les aimes. C'est à l'intérieur, c'est le travail du cœur. C'est comme ça que tu veux avancer.
1: Amit.
0: à la maison également, lorsque vous lisez ces extraits, lorsque vous écrivez ce que vous ressentez dans la société et de la façon dont vous voulez découvrir et réaliser ces extraits, si vous avez des questions, écrivez-les. Et plus tard, vous pouvez poser des questions. Si on n'a pas le temps de poser la question, envoyez-les à notre boîte de messagerie,
1: boardwalkley@gmail.com.
0: Et ensuite, on les analysera, peu importe. Mais parce que c'est le sujet avec lequel on avance. Oui, là, vos questions à envoyer la boardwalkley, ils vont traduire, peu importe la langue, pour qu'on les comprenne. Et habituellement en hébreu, je vous répondrai plus tard. D'un coup, mais c'est un must, c'est obligatoire pour nous de parler toujours de notre connexion dans la dizaine.
1: Rav,
0: c'est écrire quelque chose de personnel ou toute la dizaine? Non, c'est que la personne doit l'écrire d'elle-même. S'il veut consulter les autres et qu'ils ne s'opposent pas à cela, peut-être ils vont s'opposer. Ou peut-être ils ne veulent pas que tout le monde embrouille les autres. Mais il faut prendre cela en considération. Chacun doit augmenter sa sensibilité autant qu'il le peut ou qu'il ne veut pas. Mais chacun, là où il est, et plus tard, on se rapprochera et sera plus incorporé dans les ressentis, mais entre-temps, c'est comme ça. Et si dans la dizaine, je pense, selon tes recommandations, on ouvre les extraits qu'on apprend, et c'est ouvert que chacun peut, après chaque extrait, écrire ses impressions à ce sujet. Avec tout le monde? Non. Non, ça, c'est trop tôt pour ça. Uniquement après avoir commencé à se connecter entre nous, peut-être graduellement. Pour le moment, ça ne va faire que nous embrouiller. Chacun est corrompu, alors chacun va venir avec cette corruption. Non. Entre-temps, chacun est égoïste, individualiste. Donc chacun essaie de comprendre que notre travail doit être avec des bonnes relations au-dessus des crimes, les crimes d'amour, pour être dans de bonnes relations les uns envers les autres. Et découvrons ce dont nous sommes faits. Donc écrire, c'est une question personnelle qui est recommandée pour chacun. Oui. PT12. Bonjour. Si je passe par les noms de chaque ami, j'ai différents ressentis par rapport à chacun. Quelle est la prochaine étape par rapport à ce que je ressens pour chaque ami? Plus tard, on parlera de cela. On ne va pas rentrer dans toutes ces questions personnelles comme je viens d'en parler. Mais non, on ne va pas rentrer là-dedans. On apprend les règles pour le moment. Donc, passons sur ce que tu as par rapport aux autres. Regarde, considère cela, trie-les, et alors on en parlera. Mais ça, c'est encore devant nous. Allez, s'il te plaît, extrait numéro 6. Le Baal HaSulam nous écrit, c'est ce que Hillel HaNassi a supposé, qu'aime ton prochain comme toi-même, est le but ultime de l'observation. C'est parce que c'est la forme la plus évidente pour l'homme. C'est-à-dire que c'est tout ce que nous devons obtenir. Il n'y a pas d'autre but. Et à propos du Créateur, à propos du moment où on atteint « Aime ton prochain comme toi-même », c'est exactement là où on atteint l'amour du Créateur et son amour envers nous. Oui. Nous ne pouvons pas nous tromper sur les actes, car ils sont sous nos yeux. Nous savons, donc c'est parce que c'est la forme la plus évidente pour l'homme. Nous ne pouvons pas nous tromper sur les actes car ils sont sous nos yeux. Nous savons que si nous faisons prévaloir les besoins de notre ami au nôtre, c'est le don. Pour cette raison qu'il ne définit pas le but comme tu aimeras l'Éternel ton Dieu de tout ton cœur, de toute ton âme et de toute ta force. Parce qu'ils sont vraiment une seule et même chose. En effet, il doit aussi aimer son ami de tout son cœur, de toute son âme et de toute sa force. Parce que c'est le sens des mots, comme toi-même. Après tout, il est certain que l'on s'aime de tout son cœur, de toute son âme et de toute sa force, mais en ce qui concerne le Créateur, on peut se mentir, alors que pour ce qui est de son ami, c'est toujours sous ses yeux. Ouais, c'est quelque chose qu'on voit dans tout ce monde. Chacun dit qu'ils peuvent aimer le Créateur, mais pour eux, l'amour du Créateur, c'est le sommet de l'amour égoïste.
1: Et
0: pour vraiment atteindre l'amour du Créateur selon l'équivalence de forme avec le Créateur, c'est uniquement par l'amour des autres. C'est pourquoi le Créateur a créé une seule âme et l'a brisée dans tout le Naranai, dans toutes les parties, degrés du désir de recevoir, que le minéral, végétal et animal et le parlant sont révélés en nous, et que si on aspire ardemment pour à l'amour des autres, on arrive à un état où on atteint l'amour du monde, c'est-à-dire l'amour sans aucune limite, où tout le minéral, végétal et animal et tous les humains sont là. Et c'est comme cela qu'on revient à un récipient complet. S'il te plaît. Extrait numéro 6 du Bala Sulam. C'est ce que Hillel Hanassi a supposé. Qu'aime ton prochain comme toi-même est le but ultime de l'observation. C'est parce que c'est la forme la plus évidente pour l'homme. Nous ne pouvons pas nous tromper sur les actes, car ils sont sous nos yeux. Nous savons que si nous faisons prévaloir les besoins de notre ami au nôtre, c'est le don. C'est pour cette raison qu'il ne définit pas le but comme « Tu aimeras l'Éternel, ton Dieu, de tout ton cœur, de toute ton âme et de toute ta force. » Parce qu'ils sont vraiment une seule et même chose. En effet, il doit aussi aimer son ami de tout son cœur, de toute son âme et de toute sa force, parce que c'est le sens des mots comme toi-même. Après tout, il est certain que l'on s'aime de tout son cœur, de toute son âme et de toute sa force, mais en ce qui concerne le Créateur, on peut se mentir, alors que pour ce qui est de son ami, c'est toujours sous nos yeux. Sous ses yeux, pardon. Qui a l'amour des autres sans l'amour du Créateur, que c'est l'amour des autres ne peut exister au-delà d'eux. Amour naturel que la mère a par rapport à son enfant naturel. Sinon, regarde, tout est amour égoïste. L'amour des autres, c'est égoïste uniquement à la condition où tu tends à l'amour du Créateur, c'est-à-dire à donner au Créateur. Et ainsi, l'amour des autres, c'est également alors un amour altruiste. Et l'intention de donner au Créateur, est-ce que c'est possible d'atteindre l'amour des autres et pas pour le Créateur encore? Oui. Il y a toutes sortes d'états ici. Parce qu'il est révélé, c'est révélé comme récipient et lumière, oui. Et cela est encore devant nous. PT 25. Bonjour, Rav. À partir de l'extrait, pour mettre les besoins des amis d'abord, de quoi est-ce qu'il parle? Que je devrais aider l'ami à atteindre l'amour des autres et l'amour du Créateur, et cela pour moi est le but le plus important. Et je ne pense pas à moi-même, je pense à l'ami. Et c'est comme cela que Je fais ces exercices afin d'atteindre l'amour du Créateur. En d'autres termes, cela prépare les conditions pour les amis pour avoir le désir de atteindre l'amour du Créateur. C'est ce que tu dois mettre. Ceci et cela, il faut le mettre comme une échelle. J'arrive aux amis, j'aime l'ami, je veux l'aimer et être proche de lui parce que uniquement de cette façon, j'atteins le Créateur. L'ami se tient entre moi et le Créateur et ce n'est pas qu'il cache le Créateur derrière lui. Il m'aide à acquérir de telles qualités dans lesquelles je révèle le Créateur et que j'atteins l'adhésion en lui. Maxis. Merci. Maxis.
7: Доброе утро, учитель. Вот вчера мы говорили о полной самоотмене, сегодня вот о любви. Можете,
0: Bonjour, professeur. Hier, on a parlé de l'annulation complète. Aujourd'hui, on parle d'amour. Est-ce que tu peux dire ce qu'est la différence entre l'annulation personnelle complète envers les amis et l'amour des amis? C'est lorsque je m'annule, lorsque je restreins mon ego et que je ne l'utilise pas et que par cela, vraiment, j'atteins une restriction. Zéro. C'est comme si j'étais pas là. Maintenant, c'est pas suffisant. En quelle mesure est-ce que je peux les aider à atteindre la connexion entre eux et l'adhésion au Créateur? Ça, c'est quelque chose pour lequel je dois activer les autres, mais pas me restreindre et rentrer en eux avec toute ma force. C'est pourquoi ce sont deux choses qui sont apparemment opposées. C'est plutôt se restreindre et se développer.
7: Отмениться перед товарищем, это как раз и поставить его потребности.
0: Si je pouvais ajouter, je pensais que m'annuler devant l'ami, c'était de positionner ses besoins devant les miens. Oui, mais avant cela, il faut que tu fasses une restriction sur tes désirs. Lorsque tu ne tends pas au désir pour toi-même, mais si tu vas te connecter aux autres, tu te connectes à eux dans tes qualités pour en leur nom, pour eux, pour les amis. C'est un type différent de travail. Le but, l'adresse, lorsque j'active tout ce que j'ai dans mon esprit et de mon cœur pour moi-même ou pour les amis. Merci, Rav. Groupe Focus. Ce matin, tu as parlé d'amour d'une mère pour son enfant et d'enfant pour sa mère, parce que ça ressemble au vrai amour. Et ça crée entre eux une dépendance mutuelle. Et comment arriver à l'amour sans dépendance? Mais c'est lorsque la lumière supérieure qu'on reçoit, dans la mesure où on en est capable, de faire des efforts. Néanmoins, en s'entraidant, où chacun devrait aider son ami, alors de cette façon, on arrive à un état où chacun fait quelque chose, au moins, dans chaque action, égoïstiquement, il y a également une partie qui est également dans le don. Et alors, petit à petit, tous nos dons sont tels pour les autres qu'ils se connectent et qu'on reçoit en fonction de cela, avec chaque action, illumination d'en haut qui nous corrige. C'est comme cela que ça fait de nous. On n'a pas terminé la phrase, mais est-ce qu'on peut dire que on change la forme de cette dépendance en arvout? Oui, c'est correct. En faisant cela, on vient de la dépendance à l'arvout. Lorsque l'arvout est la même dépendance, mais elle est positive.
8: אנחנו ממשיכים במסמך שלנו Tout be'av yom ha'ava, k'taim nivcharim ha'mekorot, הגענו לקטע מספר 7.
0: Nous poursuivons notre document pour le 15 av. On en est à l'extrait numéro 7. Le rabbin écrit, l'amour des amis qui est bâti sur la base de l'amour des autres, par lequel ils peuvent atteindre l'amour du Créateur, est le contraire de ce qui est normalement considéré comme l'amour des amis. En d'autres termes, l'amour des autres ne signifie pas que les amis vont m'aimer. Au contraire, c'est moi qui dois aimer les amis. C'est-à-dire que je ne prends pas en compte ce que je suis aimé par les amis, ou peut-être qu'ils ne m'aiment pas tellement, ou... et alors de ce que je vois, c'est l'opportunité qui est devant moi. Que le Créateur établit cette opportunité, il a placé le groupe pour moi, afin de l'atteindre lui, et pour cela je dois les aimer. C'est simple, alors si j'en arrive à les aimer, j'atteins l'amour du Créateur, c'est une condition. Tu peux dire qu'en face de toi, il y a une mère qui a 10 enfants. D'accord ? C'est tout. Et que tu veux arriver à un état où tu te connectes à eux, à elle, pardon, vraiment à elle, de tout ton cœur, de ton âme, et tu veux arriver à son amour. Et les enfants, c'est la condition. Et c'est clair que si on veut atteindre l'amour de la mère, nous devons montrer que nous aimons les enfants. C'est comme ça. Et c'est condition correcte et vraie, parce qu'alors vraiment on atteint l'amour des autres, parce qu'on comprend ce que veut dire l'amour des autres, on a 9 amis autour de nous, enfin peu importe combien exactement, et par cela on apprend ce que signifie aimer les autres, mis à part moi. C'est comme ça qu'on atteint cette réalité de l'amour des autres. C'est-à-dire, ce que le Créateur a créé, le récipient d'Adam Rishon, et il l'a brisé. Et qu'on a devant nous un monde qui est grand et plein de gens, et il faut comprendre que tout cela est pour nous, et uniquement pour but que nous... Nous atteignons l'amour du monde et par cela l'amour du Créateur. Et qu'on ait suffisamment de ressenti, de compréhension, de discernement, qu'on peut comprendre, ressentir le Créateur et sa relation à nous. Et alors on atteint le monde parfait et éternel. S'il te plaît, dis-moi, qu'est-ce que je fais quand je découvre que le don lui-même, c'est que je hais le don. Répète la question. Qu'est-ce que je fais lorsque je découvre que la seule idée du don, je hais cela? C'est très bien. Donc tu devrais dire merci beaucoup au Créateur pour te montrer la vérité, que tu es la qualité du nom. C'est la vérité. Donc tu atteins quelque chose déjà. Si tu parlais à des gens, d'autres gens dans la rue, et que tu leur disais que vous êtes tous des récepteurs, vous haïssez tout le monde, tout ce que vous pensez, c'est toujours pour vous, ils vont commencer à te frapper. Parce que c'est pas la façon dont ils pensent. C'est-à-dire ce à quoi tu es arrivé. Tu as atteint le point sur le chemin appelé la reconnaissance du mal. C'est-à-dire que déjà tu connais ta nature, tu ne veux pas donner, tu ne veux pas aimer. Tu ne veux voir personne d'une bonne façon. Et alors ta relation à tout le monde est uniquement égoïste. C'est mal. En dehors de cela, tu n'as rien d'autre. C'est bien. Donc à ce sujet, il est écrit, celui qui est plus grand que son ami, son mauvais penchant est plus grand. Cela signifie que nous découvrons notre mauvais penchant en nous, et plus l'âme est élevée, plus son mauvais penchant est élevé. C'est pourquoi pour certaines personnes, ça prend 10 ans, mais peut-être même plus, jusqu'à ce qu'ils découvrent tout le mal en eux. Ils peuvent alors commencer un petit peu à travailler, pour se connecter à la dizaine avec les autres. Mais avant cela, ils essayent, mais eux-mêmes voient en eux-mêmes combien tout ça était artificiel. Haïfa 3. Bonjour. Comment est-ce que la personne se décrit le bénéfice des amis? C'est très simple. Est-ce que je ne sais pas ce que veulent les amis? Ce que je veux dans mon processus vers la correction finale, lui-même veut la même chose. C'est clair. Qu'est-ce qu'il veut? Il veut atteindre une correction parce qu'il n'a pas le choix. C'est comme cela que le Créateur a mis les choses devant nous, et alors dans la mesure où on est corrigé, la qualité du don, alors par cela on peut arriver proche de lui, selon l'équivalence de forme, et c'est tout. Donc pourquoi est-ce que je ne sais pas ce que veulent mes amis? Est-ce que je ne veux pas ce que je veux? Et par rapport à cela, on a alors toutes sortes de perturbations. Ita 4.
9: Bonjour Rav. Grazie per questa bellissima lezione. La domanda è: come io posso misurare?
0: Merci Rav, merci beaucoup pour cette belle leçon. La question est:
9: quanto è importante?
0: Comment mesurer l'amour pour le Créateur à travers l'amour des amis? Et par rapport à cela, comment est-ce que la leçon du matin est importante? La leçon du matin est à 100% importante parce qu'en dehors de la leçon du matin, on n'a rien. Si la personne ne fait pas partie de la leçon du matin, il n'a pas d'autre source par laquelle il peut avancer. Mais c'est uniquement son ego, sa paresse, qui lui amène toutes sortes de pensées tout le temps. C'est comme s'il pouvait faire ça autrement, mais c'est impossible. Tu ne peux pas faire ça d'une autre façon. Le rabbin ne prenait personne en compte s'il ne venait pas à la leçon du matin. Et pour nous, la leçon du matin, c'est juste comme si, comme avec lui. Donc, c'est comme cela qu'on a commencé à 3 heures. Même pour lui, c'était un petit peu tôt, un peu plus tôt. Et il finissait à 5h30. Tu pourrais dire 6 heures, mais j'ai vu que à partir de 6 heures, beaucoup de personnes supposent qu'ils avaient des problèmes par rapport au travail. 2h30, certains venaient une demi-heure plus tôt, c'est comme ça qu'on apprend les choses, mais tu ne peux pas faire ça autrement. Tu n'as pas d'autre endroit où tu peux recevoir une guidance pour le jour ou les forces pour le jour. L'inclusion avec tout le ki mondial ou le ki mondial se renforce de plus en plus. Et qu'on n'agit pas dans la dizaine, on agit dans notre dizaine mondiale. C'est vraiment comme ça. Et c'est pourquoi celui qui veut vraiment avancer, alors toute sa vie devrait tourner autour de cette leçon. Peut-être pour lui, ça peut être le matin ou le soir, peu importe. Supposons maintenant pour Toronto. Vous voyez Toronto 1. Pour eux, c'est le soir. À Moscou, c'est plus tôt. C'est encore la nuit, etc. Donc, on n'a pas le choix. Nous devons néanmoins organiser notre journée d'une façon où c'est la leçon en direct. Je vois ça, j'y participe, et c'est un sentiment différent que faire ça plus tard. Lorsque je l'ai téléchargé de l'archive. Mais quand même, c'est quelque chose si tu le fais, mais tu dois avoir un dévoilement de l'importance de notre réunion pour la tension qui existe dans la leçon. C'est comme ça qu'on avance. Ita 3.
10: Grazie Rav, buongiorno. Tutte le sensazioni di sofferenza che noi proviamo durante.
0: Merci Rav, bonjour.
10: Arrivano perché in realtà.
0: Toute la souffrance qu'on ressent durant la journée.
10: Il nostro lavoro.
0: Est-ce que cela vient parce qu'on est. Quien? Parce qu'on ne fait pas encore notre travail?
1: Oui.
0: Toutes ces choses déplaisantes qu'on ressent durant la journée, tout cela est pour nous diriger d'une façon plus précise vers le but de la création. Cependant, ce n'est pas qu'on devrait les aimer tellement, mais on doit accepter cela comme venant pour nous diriger entre-temps. Il n'y a aucune façon d'attendre ces tourments. Je veux que ma vie soit plus facile. Et pour cela, tourner vers le Créateur et le groupe. Bien que le bâton vienne, je dois l'embrasser, mais aspirer au bien. Aspirer au bien. J'espère que bientôt on atteindra un état où une connexion plus forte existera entre nous et qu'on se ressentira dans cette connexion et que cela deviendra beaucoup plus facile pour chacun d'entre nous de s'accrocher au chemin et de ressentir qu'on est dans un grand groupe fort de gens.
11: Ecco maestro, quando sento un amico che dice queste cose,
0: cosa
11: posso fare io come per aiutare questo amico che magari sta ricevendo un colpo?
0: Perché lorsque l'ami dit ces choses, quoi faire à l'ami qui souffre de coups? Parce que c'est notre travail. Alors comment puis-je être dans le don envers la dizaine?
1: תשובה צריכה להיות פשוטה. אתה צריך, עד כמה שאתה מסוגל, לתאר את עצמך.
0: La réponse devrait être claire. Tu devrais, autant que tu le peux, te décrire dans l'état de ton ami. Et alors, que tu voudrais recevoir pour quelqu'un comme toi, d'aide de quelqu'un comme toi. Zafon 2.
12: ולמה אנחנו בטבע שלנו מרגישים לבד בעולם?
0: Pourquoi est-ce qu'on ressent dans notre nature qu'on est seul dans le monde? Parce que chacun est revêtu dans son propre ego, renfermé dans son propre ego. Tel Aviv, mais quel est le but d'être construit de cette façon pour que tu veuilles sortir de là? Tel Aviv 4. Merci Rav, bonjour. Pour obtenir l'amour du Créateur, est-ce qu'on doit d'abord obtenir l'écart entre les amis et le Créateur, entre les autres et le Créateur? Nous devons atteindre l'écart entre nous d'abord. Et de l'écart entre nous, on découvre la distance entre nous et le Créateur.
1: Max 6.
0: Je ne pense pas que. Je ne pensais pas avoir de telles questions.
13: Я услышал, что
0: Максис.
13: Я обращаюсь к свойству любви, к свойству отдачи.
0: J'ai entendu que Je me tourne vers la qualité de l'amour, du don. Comment puis-je aspirer à quelque chose que je déteste? Parce que ce que je découvre, c'est que parfois, qu'on essaye d'augmenter l'importance de la dizaine. À l'intérieur de chacun de nous, il y a un point dans le cœur et il y a un cœur. Le cœur, c'est notre ego, et le point dans le cœur, c'est ce qu'on appelle la partie divine d'en haut qui nous attire au Créateur. Donc certainement, ce point attire notre cœur, le Créateur. Et alors, il y a cette tendance que si on connecte le point dans le cœur entre nous, alors on

0: Et ce qui veut dire que l'ami avance spirituel ou qu'on arrive à un amour mutuel. Je dois arriver à révéler tout l'amour qui est dans mon cœur et de cette façon je me relie aux amis et on ne me permet pas de juger l'ami. C'est tout. Encore plus de dire que, ok, il reçoit des coups, alors cela va le corriger. Non, je dois être avec lui dans son cœur, dans les états les pires qu'il traverse. Ressentir que c'est moi qui traverse cela. Si je donne un bon exemple à l'ami, mais que je ressens que cela est pénible pour lui. Et qu'il ne se ressent pas bien pour cela. Il n'y a pas de commandement pour nous, de mitzvah, pour enseigner l'ami la façon dont on le voit. Comment se fait-il que tu es plus élevé que ton ami? Que crie le rabbin, de quelle façon doit avoir la société à travers l'ami? Tu dis que celui qui est plus petit est plus grand. Non, je suis plus grand, plus élevé de la façon que je lui donne de bonnes choses, pas que je viens lui enseigner le... Non, c'est ton ego qui te dit de faire cela.
1: Kiev.
0: Vlad de Kiev.
2: Дорогой Рав, вот читали здесь мы в отрывке, что я должен любить товарищей, а не они меня, да? Так когда я пытаюсь так выстроить такое отношение к товарищам, к одному, к второму, к третьему, то что значит, что в этом
0: это я écrit, que je dois aimer les amis et pas eux par rapport à moi. Lorsqu'on commence à quand est-ce qu'on commence à créer une telle attitude, et que ça veut dire que je ressens rien par rapport à cela. Parce que tu as dit que je peux avoir différents amour par rapport au Créateur, par rapport aux amis, mais c'est quelque chose d'éternel. D'extérieur, pardon. Je ne sais pas. Tu fais cela et alors, de ton expérience, tu verras comment ça se passe, comment cela est construit, et alors tu nous en parleras. Amit, numéro 8 du Rabash. Il y a une prière pour cela, que le Créateur l'aide en lui faisant sentir l'amour de son ami et en rendant son ami proche de son cœur. Il y a une prière pour cela. Que le Créateur l'aide en lui faisant sentir l'amour de son ami et en rendant son ami proche de son cœur. Pas de question. Ok, poursuivons. 9 du Rabash. Il faut toujours avoir à l'esprit que le groupe s'est fondé sur la base de l'amour du prochain. Chaque membre du groupe doit recevoir de celui-ci l'amour du prochain et la haine de soi. En voyant que son ami s'efforce de s'annuler et d'aimer son prochain, cela permettra à chacun de s'inclure dans l'intention de son ami. Si le groupe est constitué, par exemple, de 10 amis, alors chacun aura les 10 forces qui s'engagent dans l'annulation de soi et la haine de soi et dans l'amour d'autrui. Oui. C'est simple. Si. Nous travaillons d'une telle façon, on disait, nous chacun essayons de se connecter avec les autres, mais donner un exemple, ça c'est très important, donner un exemple de ce qu'il fait pour chacun, alors certainement par cela, ils peuvent chacun se connecter avec les autres, et alors chacun aura son propre cli, et tout le monde ensemble aura un récipient commun, et ils ont une 10 sphirotes, où chacun également est composé de 10, et cela est appelé un partout spirituel, là où est révélé le Créateur. Odessa.
3: Спасибо. Если я включаю в сердце товарища, то я, то есть я переживаю его проблему, его...
0: То
3: я автоматически пытаюсь ему помочь. То есть, ну как я
0: могу... Alors, je ressens ça comme...

0: des problèmes, des difficultés par manque de connexion avec le groupe et que je veux l'aider. Alors comment puis-je tout simplement ressentir et participer dans son ressenti, mais également que je ne peux pas l'aider d'une telle façon? Cela, tu dois consulter tout le groupe et décider quoi faire. Vous verrez quoi faire. Ce sont des choses que vous devez décider vous-même et voir vous-même. Amit, à propos de cet exemple que tu viens de donner, que tu dois donner et recevoir une annulation à l'amour des amis, c'est comme si notre travail devenait de plus en plus intérieur, particulièrement la dernière année et demie. On n'a pas vraiment un endroit pour donner l'exemple, parce que le plus du travail, c'est à l'intériorité. Alors comment tu veux montrer cette intériorité? Il faut discuter entre les amis. Et alors ainsi, voir ce qu'on peut faire en forçant la dizaine. Et en vérité, à côté de la lecture des extraits particulièrement de Rabash, on n'a pas tellement plus à faire. En lisant, chacun travaille dans son cœur. Parce que ce travail est un travail dissimulé. Tout est une sagesse cachée. C'est-à-dire que cela apparaît dans le cœur de l'homme et qu'on doit ressentir le résultat de cela. Les kabbalistes, par la peine entre eux, lorsque j'ai vu certains kabbalistes, lorsque j'étais encore jeune, parmi eux, ils parlaient à peine entre eux. Ils parlaient uniquement lorsqu'ils étudiaient, de comment ils étudiaient, par les textes. Mais ce qu'ils ressentaient intérieurement, c'était très clair pour eux ce qu'ils ressentaient parce qu'ils lisaient à ce sujet. Et par conséquent, je n'ai pas entendu, mais pas parce que j'étais là, mais je n'ai tout simplement pas entendu qu'ils parlaient de la révélation de leur travail intérieur. Non, chacun voyait clairement ce qu'il devait faire. Non, pas de travail intérieur, je parle je demande d'un endroit, une opportunité de donner un exemple dans l'annulation de l'amour des autres. Ça, c'est un must. D'accord, mais c'est quand quelqu'un fait quelque chose pour l'autre et qu'il faut discuter de ça. Ça ne doit pas être caché parce que cela amène l'amour, la connexion. Par conséquent, celui qui donne un cadeau à son ami doit le faire savoir, l'informer. Pour cela, il doit atteindre un état où il sait que tu as fait cela, que le don d'une façon cachée, modestement, c'est pas bon parce que cela n'augmente pas l'amour entre les amis. Nous avons besoin de l'opposé. Chacun montre ce qu'il veut donner aux autres et chacun le fait savoir qu'il fait cela, pas pour respecter, mais que chacun fasse cela, parce que nous travaillons sur notre la somme de notre le compte général, pour que tout le monde profite de cela.
1: Question est toujours sur ce point sur lequel on revient. Comment, durant ce temps où nous ne sommes pas ensemble, nous avons deux ou trois rencontres dans la journée, en dehors de la leçon du matin, c'est l'esprit de l'homme alors qu'il est dans le travail, dans d'autres choses. Comment il peut faire son travail de façon plus effective? On se sent rejeté partout. Il faut être un exemple, Rav. Il y a chacun son portable, oui, mais on ne peut pas être constamment portable. Ah oui, mais tu peux, durant la leçon du matin, tu peux relire les articles, y penser. Oui, je peux. On fait ça, chaque heure, on fait une certaine de pause. Est-ce que c'est suffisant? Rav, moi je crois que si chaque jour on fait un tel travail, je ne pense pas que que nous devons encore amplifier ce rythme, bien que je veux, mais nous sommes une grande quantité de personnes. Il y a quand même il y a une approche dans chaque dizaine. On ne peut que la dvekut, adhésion à l'étude, à la leçon du matin, si on veut vraiment pénétrer dans l'intériorité. Et on n'a pas besoin de plus. La leçon du matin. New York 4.
2: My friends, the world Kli,
1: mes amis Kli mondial, ils suivent un vrai kabbaliste et on est vraiment très, très heureux. Et je révèle que cet orgueil que j'ai, c'est comme un piège de l'ego. Comment pouvons-nous recevoir la force du groupe, des amis, sans que ce soit un piège de notre ego? Rav, tout d'abord, il faut qu'il y ait de l'ego, il faut qu'il y ait de l'orgueil. Ainsi qu'il est écrit que son cœur sera enorgueilli du chemin du Créateur. Le fait qu'il est orgueilleux, qu'il est dans un groupe qui est fort, avec un maître. Alors, c'est très bien, d'un côté. Et d'un autre côté, il faut qu'il fasse tout, qu'il fasse de son mieux envers les autres et que tout son orgueil doit s'exprimer dans le fait qu'il a un groupe et qu'il se préoccupe de son groupe. Comme tu comprends, c'est ça l'important. Moi, je suis concerné, disons, de tout ce groupe, et c'est très important comment vous progressez, et ça me fait mal au cœur qu'il y en a ceux qui quittent. Et je suis heureux de ceux qui s'unissent et qui viennent. Voilà, c'est, je fais de mon mieux pour que, en fin de compte, tout le groupe soit heureux, content et connecté et progressant. C'est ainsi que tout un chacun doit penser, tout en dehors de sa dizaine, aussi la dizaine globale. Même dans le monde entier, nous devons ainsi penser au monde entier. Et si c'est ainsi, nous serons plus proches du Créateur. Est-ce que je peux une autre question? Oui. Si je pense qu'il y a ici un petit groupe qui a un maître, qui est un kabbaliste, un maître vraiment supérieur, est-ce que c'est un piège ou est-ce qu'on peut utiliser cette force? Je ne sais pas. Essayez d'utiliser ça et vous verrez. Je ne peux pas rentrer dans toutes ses intentions et comprendre ce qui arrive à l'intérieur dans tes questions. Mais vous avez déjà suffisamment d'expérience et l'essentiel, c'est le groupe qui pourra vraiment vous préserver de tout. N'importe comment, l'opinion de la dizaine et du groupe doit être cette force essentielle qui dirige l'homme. Carmiel. Bonjour. Lorsqu'il y a ce rejet de l'union des amis, un état bien même de la joie, on sait qu'il y a du travail et qu'on a quoi corriger. Mais qu'est-ce qu'on fait lorsqu'on a ce rejet de l'étude, nos oreilles sont vraiment en rien? Ah, c'est parce que tu t'es fatigué, tu as perdu ton manque. Inclus-toi plus dans les amis et travaille sur l'union entre vous. Et dans ça, tu auras à nouveau ce manque envers eux. Et tu voudras à nouveau te reconnecter à l'étude. Merci, Rav.
3: Excellent.
1: On continue la lecture numéro 10, Rabash, lettre 40. Par l'usure des cœurs, même des plus forts, chacun fera sortir de la chaleur des parois de son cœur, et cette chaleur allumera les étincelles d'amour jusqu'à former un vêtement d'amour. Alors tous deux seront couverts d'une seule couverture, c'est-à-dire qu'un seul amour les entourera et les enveloppera, car il est connu que la Dvekut, adhésion, unit deux en un. Et lorsque l'on commence à ressentir l'amour de son ami, la joie et le plaisir s'éveillent immédiatement en lui, car la règle est qu'une nouveauté divertit. L'amour de son ami pour lui est une chose nouvelle pour lui, car il a toujours su qu'il était le seul à se soucier de son propre bien-être. Mais dès qu'il découvre que son ami se soucie de lui, cela suscite en lui une joie inestimable et il ne peut plus se soucier de lui-même. Oui, c'est ainsi. Plus je montre à l'ami que je suis intéressé par lui, que je m'occupe de lui, ceci l'oblige à moins s'occuper de soi-même. C'est ainsi que c'est créé dans ce système global dans lequel nous nous y trouvons. Alors, si chacun du système révèle envers tout un chacun, plus au plus possible qu'on se soucie de lui, ceci l'aide à s'élever au-dessus de son ego et de se soucier des autres. Et c'est ce qui est appelé que tout un chacun aidera son prochain. Comme moi, je donne l'exemple, alors que j'aime et je me soucie de l'ami, je lui donne l'exemple. Je voudrais même dire que je l'oblige à commencer à agir de même envers les autres. Alors, on va faire de notre mieux et c'est ce qu'on va faire. Plus nous voulons montrer l'un à l'autre l'amour, l'union, le souci, le soutien, dans ça, nous obligeons tous les amis par force pour qu'ils agissent de même. Et alors, dans ça, nous nous unirons, nous tous, en un seul cli mondial grand, qui sera, et il sera bien plus facile ainsi de rentrer en contact avec le Créateur, d'atteindre ce contact. Est-ce qu'on est d'accord? Essayez de votre mieux.
3: Ishtadel. נשתף בהתרשמויות מהשיעור ומה מתוכו אנחנו לוקחים למימוש בעשירייה.
4: Bien, la leçon était vraiment remplie de discernement. J'ai noté, par exemple, je vais dire ce que j'ai noté. Nous ne savons pas comment le Créateur ressent, parce que c'est l'attribut du don et de l'amour, il a créé la haine, pour qu'on puisse vivre entre les deux, dans les cas entre les deux. Les efforts qu'on fait pour se connecter, je découvre ce que je hais. Ensuite, seulement le don envers le Créateur, envers autrui, est altruiste. Tout le reste est basé sur une racine égoïste. Encore une autre partie, un mythe à Luc. L'amour des amis, c'est-à-dire que je dois aimer les amis et pas que les amis doivent m'aimer. Voilà. Et aussi, les efforts que nous devons faire, et chaque fois découvrir la brisure, comme le 9 du mois de Av, et on a besoin du Créateur entre nous pour compléter. Jusqu'au 15 du mois de Av, pour avancer, mais chaque fois, faire des efforts et demander au Créateur de compléter les choses pour nous. L'amour spirituel est un état exceptionnel, complexe, profond. Ce n'est pas comme ce qu'on connaît dans notre monde, l'amour. C'est un état dans lequel, finalement, deux deux éléments opposés l'un à l'autre qui permettent à réaliser le troisième état qu'on appelle l'amour. Et cette fête même signifie un état dans lequel se révèle l'amour entre nous et le Créateur dans les deux sens. Et la seule chose qu'on peut faire, c'est ce qu'on fait entre nous, même deux, le Rav, les amis. Surtout, mais surtout en dizaine. Donc, on se prépare, on veut s'aider à atteindre cet état, adhérer au Créateur, révéler l'amour les uns vers les autres, et vis-à-vis du Créateur, et ensemble, nous réussirons.
5: Rav
4: indique que rien ne dépend de l'ami, mais moi, à quel point je veux lui montrer que je veux me connecter avec lui, encore et encore et encore. Et même si son cœur, je dois faire des efforts, il fait partie de la dizaine, donc je dois toujours essayer de faire des efforts pour entrer dans son cœur. Et donc, jusqu'à ce que crée un espace dans le cœur de l'ami. On n'a pas d'autre travail à part cet amour au-delà du désir de se voir, de ce qu'il nous dessine. Évidemment que ça ne l'intéresse pas, mais le Créateur, oui, veut qu'on s'aime les uns les autres.
5: Et
4: c'est comme un entraînement. Il faut toujours travailler avec ce muscle d'amour. Il faut la chose la plus précieuse qu'on peut donner les uns les autres, c'est ce désir d'aimer les amis, d'aimer le Créateur. Quelque chose que je ne peux pas trouver au supermarché, mais non, chez les amis, tous ces efforts. Il y a aussi une limite à quel point on peut toute la journée faire quelque chose, une réunion, encore une réunion, des textes. C'est quelque chose qu'il faut faire. C'est quelque chose de saint. Mais finalement, c'est quelque chose qui doit se passer intérieurement. On fait et on entend. J'ai noté quelque chose qui nous donne vraiment une bonne intention. Seulement se concentrer dans cette direction parce que tout le chemin se trouve là. Le Créateur est caché dans la dizaine et ne peut pas se révéler en dehors de la dizaine. Encore, Rav ajoute, moi et lui, c'est aussi qu'il y ait entre nous, il faut qu'il y ait quelqu'un entre nous, sinon ce n'est pas afin de donner. Tout le travail et la structure du kli spirituel, aimer les amis, et à part les efforts que chacun doit faire, chacun a également besoin d'exemple. Et on dépend énormément les uns des autres et il faut donner des exemples. On doit montrer que c'est ça nous préoccupe. On passe à la prochaine partie, mais avant, j'entends une chanson ensemble.

0: שלום חברים.
1: Bonjour les amis.
0: היה לנו עכשיו שיעור פשוט מדהים.
1: On a une leçon magnifique vraiment. Sur le 15 de Av. On est encore sous l'effet et de ce passage entre la leçon et Tess. Peut-être réfléchissons ce qu'on veut sortir, et surtout un extrait qui m'a rappelé le congrès qui s'approche. On veut tous connecter, et le Rav a dit à quel point on veut montrer cet amour, ce souci, ce soutien entre nous. En cela, on oblige tout le monde, vraiment, on oblige tout le monde à faire la même chose. Et on se connectera tous ensemble à un seul cli, un grand cli mondial, que sera beaucoup plus facile d'obtenir une connexion avec le Créateur. On est d'accord? Et si? Donc maintenant, on passe à Tess, on attire la lumière, et on essaye de réaliser ce que le Rav nous a conseillé de faire.
2: אז אנחנו בטור ב' שורה וכל ספירה, דבר המתחיל, שרי התפשטות.
1: Et chaque ספירה, l'extension de la lumière supérieure de l'émanateur, évidemment, n'a aucune mesure. Et c'est seule la créature lui-même qui crée une certaine mesure. S'il reçoit ni plus ni moins de son désir de recevoir. C'est une mesure spirituelle, car il n'y a pas de contrainte. Et vraiment, donnez-moi un cas qui permet voir que la lumière force le cli ou le contraire, comment est-ce possible qu'il y ait une contrainte de la part de la lumière, comment la lumière peut forcer le cli à avancer, mais ne peut pas faire ainsi que le Créateur le révèle plus ou moins selon la nature. Le désir se développe selon la nature de la lumière du cli. Ce n'est pas possible qu'entre les deux, arriver à de telles relations d'exploitation, pression, contrainte. Et tout dépend du désir. C'est pour cela que nous appelons ce désir de recevoir, qui est le cli de réception de l'être émané, qui est considéré comme sa matière. De là, il sort d'être, devient un être émané, selon cette matière, qui ne se trouve pas du tout chez l'émanateur. Car le désir de recevoir n'existe pas dans l'émanateur, évidemment, car de qui pourra-t-il recevoir? Bon, imaginons comme dans notre cœur, je ne contrôle pas mon cœur, ce qu'il aime, ce qu'il est, ni le cœur de l'ami. Et chacun vis-à-vis de son cœur. Par toutes sortes d'exercices, d'études, on peut arriver à changer le cœur, mais pas directement. Ce n'est pas possible de forcer à aimer, voyez. C'est des choses qui existent ou qui n'existent pas. C'est un exemple que le cli décide ce qu'il révèle et ce qu'il ne révélera pas dans la lumière supérieure. Et comment il ressentira la lumière. Et il n'y a rien à faire. Évidemment, vous pouvez dire, oui, mais la première lumière ne change embrouille les kélim, les mélange, sort, rentre, et vous savez bien, tout ce qu'il fait vis-à-vis du cli, c'est juste. mais ouvertement ou de façon dissimulée, le Créateur est révélé ou dissimulé, mais peu importe ce que fait, comment le fait la lumière, de façon révélée ou dissimulée, mais en fin de compte, tel que le Kli ressent, il ressent. Nous, en tant que créature, nous parlons de ce que le Kli ressent. Donc, tout, finalement, détermine ce que ressent le Kli. Non, non. Nessie. Est-ce qu'il y a un état dans lequel la créature décide de se créer lui-même, comme la lumière l'a créé? Est-ce qu'il y a un état dans lequel la créature décide de se créer lui-même ou d'apporter sa propre naissance? Ce n'est pas une créature. S'il y a un point qui se réveille, un rishimo brisé, et en travaillant sur ce rishimo, sur lui, ce rishimo brisé, la lumière qui agit sur le rishimo brisé, qui a une partie de Itlapshut et de Oviyut. Dans ce rishimo brisé, il y a l'étincelle de l'écran brisé et le Kli brisé, le désir de recevoir qui veut, qui désire être rempli, ne veut pas donner. Alors, de tous ces éléments, commence à se former, dessiner un discernement, quelque chose de nouveau, qu'on appelle l'homme, où là il commence. Et ce qui naît n'existait jamais auparavant. Alors, je ne peux pas dire quand l'homme décide lui-même qu'il veut faire naître l'homme en lui. C'est pas exactement. Ça peut nous paraître de cette façon, mais évidemment que c'est le rishimo. Le rishimo, grâce à la lumière qu'on attire, qui commence à se développer. Tu peux demander à partir de quand, dans ce rishimo, finalement, on fait quelque chose de libre. Quand on reçoit ce discernement qu'on peut dire, voici l'homme, c'est uniquement au-delà de la barrière. Quand on atteint l'ishma, à partir de l'ishma, on peut parler de l'homme. Mais avant, il ne s'agit que de préparation. Et dans cette préparation, comme on l'étudie, surtout Shamati, il n'y a rien en lui, et ainsi de suite. Il n'y a pas encore en nous rien de libre. On peut juste accélérer l'effet de la lumière sur le rishimo de façon plus rapide. On deviendra plus sage ou on aura de nouveaux discernements, mais on ne peut pas parler encore d'Adam. Adam commence dès qu'on a le premier écran. Là, il ressemble au Créateur. On ne sait pas encore ce qu'est un écran. C'est qu'on acquiert, ce n'est pas le même écran qui était depuis Ein Sof jusqu'à notre monde. Là, un écran, c'est qu'on place sur nous-mêmes, c'est lui qui nous permet de ressembler au Créateur. Un autre discernement qui nous appartient de haut en bas, c'était qu'un système qui se développe de lumière, récipient, un système comme quelque chose de minéral. Mais là, quand on travaille avec le Kli brisé, le rishimo, la lumière, les étincelles dans le Kli brisé, là, quand on commence à développer, il y a une décision vis-à-vis de l'écran qui se développe de bas en haut et est appelé Adam. Nous allons expliquer que dans cette matière, il y a 4 degrés de Katnut Agadlut de la réception. Le quatrième degré, qui est la Gadlut de la réception, qui a atteint sa plénitude que dans Ensof, avant la création des mondes. C'est uniquement sur elle que s'est fait la restriction. Elle était vide de toute l'abondance qu'elle avait vis-à-vis de l'attitude d'Ensof et reste un espace vide. C'est ce que le Rav veut nous dire. Avant la création du monde, c'est-à-dire dans Ensof Baruch Hu, il n'y avait pas d'espace vide. Une question de Gan Yavne. Est-ce que le fait que je m'oppose à ce remplissage spirituel me permet de finalement de ressentir la spiritualité? M'opposer à un remplissage spirituel, c'est pas possible. Un remplissage qui vient suite à une action spirituelle, un acte de don. Par exemple, on se connecte, toi et moi, et on veut donner. Et alors, je reçois de ta part un remplissage. Est-ce que je dois m'opposer? Si je le fais, je ne te fais pas plaisir si je m'oppose. Qu'est-ce que je peux te faire comme plaisir? Recevoir de ta part le remplissage. Donc c'est comme ça que je peux exprimer mon amour envers toi. Donc on ne s'oppose pas à un plaisir spirituel. Au contraire, si c'est un plaisir spirituel, tu peux le recevoir. C'est la définition qui n'est pas précise. Dans ce monde, la matière, nous mesurons selon différentes dimensions, physiquement, dans le monde spirituel. Quand on parle du désir, il y a aussi beaucoup de mesures, bien sûr. Comment on voit la différence, comment on pèse, on mesure la matière du monde spirituel, des mondes spirituels, selon la force du désir. Le désir, c'est une force. Dans la mesure où je veux, j'attire. Et plus je hais, je rejette, repousse. J'aime, j'attire. Et donc, on mesure l'attraction et le rejet. Et cette mesure vient de suite à l'épaisseur, comme dans notre monde. Par exemple, la Terre a une masse. Et en attirant tout ce qui se trouve à proximité ou sur Terre, avec une force, par exemple, si c'est à la place de la Terre, une autre planète, Jupiter, qui, je sais pas, pèse, je crois, 243, je ne me souviens pas, enfin. Mais, donc la force est multipliée par 243 aussi. Et donc l'épaisseur est plus grande que l'épaisseur qui se trouve là. C'est-à-dire la masse nous permet de mesurer la force gravité, l'épaisseur. C'est comme dans la spiritualité, il faut comprendre que la sagesse de la Kabbale parle de la mécanique spirituelle d'une façon très simple. Tu as que lumière, récipient. Qu'est-ce que tu apprends finalement? Ces deux discernements, le don, la réception, l'attraction, le rejet, deux forces finalement, deux discernements, pas plus. Et tu ne dois pas penser que quelque part d'autre dans ce monde où il y a plus. Tout simplement, les relations entre ces deux forces se révèlent différemment, mais ce n'est pas plus que ça. Ce que je voulais demander, tout est réel Est-ce qu'on peut mesurer comme dans notre monde? Les kabbalistes le mesurent, évidemment, parce qu'ils ont les rishimos qui se réveillent, et ces rishimos se réveillent, sortent l'un après l'autre comme une chaîne de rishimot de l'homme, depuis Ensof jusqu'à notre monde. On a tous les partsoufim, chaque partsouf qui se purifie laisse un rishimo. Donc dans le dernier partsouf, dans le monde de Asiya, Malchut de Asiya, on peut trouver tous les rishimo depuis Ensof jusqu'à là. D'en haut en bas, de haut en bas. Maintenant, nous, on commence de la remontée au-dessus de la barrière, de bas en haut. Et donc, les rishimos vont dans le sens inverse, de bas, du plus petit rishimo, et ensuite suit jusqu'au plus grand rishimo. Dans tous ces rishimot, nous avons cause et conséquence avant et après les liaisons entre chaque rishimot. Un rishimot de viut, rishimot de itlapshut ne appartiennent pas au même degré. Un appartient à un degré supérieur. C'est pour cela qu'on ressent la lumière environnante, par exemple. Dalet Gimel 4.3. On le vieux est Gimel, mais la lumière que je veux, que je reconnais, vient de Dalet. Donc, ça m'attire déjà à un degré supérieur. Et c'est-à-dire que la lumière est vis-à-vis du clic comme le créateur. Et de ces deux éléments, je suis toujours dirigé pour réaliser les rishimos uniquement. Rien à part ce travail qui est déterminé. On réalise des rishimos de bas en haut, mais ce doit être le désir de la créature le premier. Et ce désir qu'on obtient est appelé Adam. Je veux chaque fois réaliser un rishimo, c'est-à-dire la ligne médiane, ou c'est la différence. On doit, pour le moment, arrêter là. Oui, 16 minutes, mais beaucoup, beaucoup de discernement et d'explications simple et en même temps large. J'ai été impressionné que le Rav a dit qu'il n'y a pas de contrainte dans la spiritualité. Oui, cet extrait qui parle de liberté. Le Rav a dit finalement le véritable libre choix existe uniquement au-delà de la barrière et avant. En fait, on peut faire des efforts d'accélérer la sortie des rishimot. Tout ce qu'on fait au-dessous de la barrière, c'est pour accélérer la sortie des rishimot, le travail qu'on fait entre nous, l'amour des amis. Oui? Pas de questions encore. Cola. Clim mondial également. Question. J'ai deux questions. Est-ce que, je n'ai pas compris, il y a que le clim n'a pas de lumière ou, deuxièmement, est-ce que c'est possible qu'il y ait un clim et de la lumière qui n'a pas d'écran, sans contrôler et mesurer que la lumière remplit le clim s'il n'y a pas d'écran? La deuxième question, si tu parles de ce qui se passe après la deuxième restriction, impossible que la lumière remplisse l'écran sans massar. Justement, l'écran, comme le Rav explique, c'est ce qui nous permet de mesurer le kli au viut et l'apshut. Donc, le kli mesure combien de lumière il peut recevoir dans un état corrigé. S'il n'a pas d'écran, où l'écran n'est pas si grand, suffisamment fort comme la brisure dans le monde de Nikudim, C'est la brisure, c'est ça? Le clé se brise. Donc, il faut avoir un écran. Après la deuxième restriction, on reçoit toujours avec un écran. Et la première question, c'était? Est-ce que le clé peut être vide de toute lumière, sans lumière? Parce que dès qu'il y a un clé, il est tout de suite rempli de lumière, c'est ça? Donc, est-ce qu'il peut avoir un désir, un manque qui... Ben, je demande plutôt l'obscurité, la brisure, comment un clé peut être sans lumière? Premièrement, oui, on a des kelim vides. Mais si tu parles de la brisure, c'est autre chose. Là, on parle d'un clé brisé. Il n'y a pas d'écran. Il n'a pas l'intention enfin de donner. Donc, évidemment qu'il n'y a pas de lumière dans ce cas-là. Il faut corriger le clé tout d'abord et après, la lumière est là immédiatement. Parce qu'il y a déjà un écran et une intention de donner. Donc, on peut être avec le créateur. Mais avant, on vient de dire qu'il n'y a pas de clé sans écran. Oui, mais un clé brisé a des réchimos de la brisure. Des réchimos restent. Qu'est-ce que le Rav vient de nous dire? On peut relire, vous verrez. Dans l'évolution, se sont formés les réchimos de tous ces états de la brisure. Et nous, maintenant, on travaille avec ces réchimos, Malchut de Asiya. Il y a tous les réchimos qui étaient avant. Et donc on monte et on remplit l'équilibre selon le Réchimot. Quelle est la différence entre les Réchimot qu'on réveille au-delà de la barrière et maintenant le travail qu'on fait? C'est pas clair. Hein. On passe d'un état à l'autre, mais je ne reconnais pas de Réchimot ou pas. On ne ressent pas les Réchimot, c'est juste, mais les situations, on doit corriger. Tu ne peux pas dire voici le Réchimot. Non, tu ne peux pas. Peut-être que de la barrière, c'est possible. Tu pourras les reconnaître, peut-être pas. Mais c'est la seule chose qui nous déplace, Réchimot. Comme fataliste, je ne sais pas. Les Réchimot doivent sortir. Et le Rav a dit que tu peux contrôler le rythme dans lequel les Réchimot se réalisent. Mais changer, tu ne peux pas. Tu es descendu d'en haut, tu t'es brisé, et Adam Arishon, le clé est brisé. Maintenant, il faut corriger les Réchimot qui restent après la brisure. Merci. J'ajouterai, le Rav, à la fin de la leçon, nous dit que dans Malchut de Asiya, le degré le plus bas, se trouvent toutes les Réchimot, et depuis Ensof jusqu'à là, de haut en bas. Maintenant, on commence de là, remonter, de ce degré-là, remonter. C'est-à-dire, les Réchimot vont dans le sens inverse, de bas, du plus petit Réchimot, jusqu'au plus grand Réchimot. Et dans tous ces Réchimot, nous avons toujours cause et conséquence, avant, après, une liaison entre les Réchimot. On ne peut pas changer l'ordre des Réchimot qui a été déterminé même avant, et la révélation plus tard, quand on remonte. Tout ce qu'on fait, tout ce qu'on peut faire, c'est accélérer le rythme qu'on grimpe sur l'échelle et la différence entre en dessous, au-dessus de la barrière, c'est qu'on peut voir les Réchimot. Oviou, dit la pshut, on travaille, il y a le libre choix, c'est un autre travail, mais c'est encore l'ordre des Réchimot, le même ordre. On est descendu, on remonte.
3: Nous passons à Latine 24, les femmes. Bonsoir, chers enseignants, chers maîtres.
4: Entonces, ¿quién es el yo que puede decidir querer construir ese masaje?
3: Si je suis encore.
4: Gracias.
3: Jusqu'à atteindre l'Ishma, si je ne suis pas encore là, ni l'écran. Alors, qui est le je qui pourrait vouloir cet écran? Oui, je pense que le Rav a dit, je suis le désir de recevoir, dans lequel le point dans le Créateur a été allumé. Donc c'est la partie divine d'en haut. Donc ce point a été allumé. Et il a dit que ça fait partie de la Malchut de Asiya. Parfois, ça commence à Pugna, mais je ne suis toujours pas là. Mais déjà, je le veux. Je veux un désir. Et ce désir est allumé d'en haut. Et ce n'est pas tout à fait à moi, parce que je suis le désir de recevoir. C'est le désir du Créateur. Mais quand même, il est petit. C'est un point. Mais déjà, je veux avancer. Les femmes Spain.
5: Gracias, amigos. Quisiera comprender la pregunta anterior. Entendí que ese masaje que construimos de abajo hacia arriba tiene un componente adicional. ¿Cuál es ese componente?
3: Merci, les amis. J'aimerais comprendre la question précédente. J'ai compris que l'écran que nous construisons du bas vers le haut a un composant supplémentaire. Quel est le composant supplémentaire de l'écran? Oui, je n'ai pas compris la question. Il y a un composant supplémentaire pour l'écran sur la voie du bas vers le haut. Alors, quel est ce composant supplémentaire? C'est ce que le Rav a dit dans le cours. Peut-être qu'il faut qu'on trouve ça dans le texte. Pour le moment, là, je ne... Peut-être quelqu'un peut l'identifier ici. Donc, oui, Avi.
6: Microphone.
3: Avait dit la décision au-dessus de l'écran.

0: Oui, Shaul va le lire pour nous. Peut-être que le Rav a dit que nous réalisons les rishimot du bas vers le haut seulement lorsqu'il est précédé par le désir de la créature. C'est peut-être ça l'intention. Ah, d'accord, c'est clair. C'est la question d'accélérer le temps. C'est là tout notre travail. Ici, en dessous de la barrière, tout ce que nous pouvons faire, c'est d'accélérer le temps. Qu'est-ce que ça veut dire? Nous nous réunissons ensemble dans les dizaines, dans les congrès, nous nous incorporons les uns aux autres, nous élevons l'importance du but dans le désir, et ça accélère le rythme de l'émergence de Rishimo. Gadi veut ajouter. Oui, Gadi. Maintenant, nous avons une bonne incorporation ici. Oui, je veux ajouter pour dire que où ça se trouve, c'est la minute 26 et 28 secondes. La question de Nessi, où le Rav a répondu, on peut lire ça dans la transcription. Quel est le composant supplémentaire? Ah, alors ici, je l'ai. Nous ne savons pas quel est cet écran, qu'est-ce que l'écran que nous acquérons. Ce n'est pas cet écran qui est venu de Ein Sof, de la chute. Ici, j'ai besoin que cet écran s'appelle Adam et il nous ressemble. Ressemble au Créateur et il y a un discernement supplémentaire de notre part. Et là, ce n'est pas une question. Là, c'est juste un système. Les lumières et les récipients qui chutent vers le bas, donc c'est le degré minéral, ça c'est le système. Et ici, lorsque cela provient du système brisé du récipient des lumières, oui, il y a des lumières, des récipients et des étincelles. Alors, quand nous commençons à développer l'écran, il y a une décision sur l'écran, et cette décision sur l'écran, nous le faisons grandir du bas vers le haut, et c'est ça qu'on appelle Adam. Merci aux femmes Spain pour l'opportunité de nous incorporer dans tous les discernements des amis. French.
1: Bonjour les amis, bonjour le climat mondial. Vous pouvez approfondir l'explication comment avoir les techniques pour élever les rishimot au-delà du maximum.
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0: לא פתח דקשום המחתה.
3: We translate to English. How can we develop the techniques to elevate the rishimot above the masach?
2: תודה, מרטין. מרטין שואל איך אנחנו יכולים לפתח את הרשימות האלה שמעלות אותנו ונותנות לנו מסך. אז כל ה...
0: מרטין, דמנד. Comment développons-nous ces qualités qui se développent au-dessus de l'écran? Tout le travail que nous faisons se développe dans la dizaine, dans le groupe. En incorporation entre nous, dans le travail, dans l'amour des amis, nous avons entendu combien le Rav en a parlé dans le cours précédent, tous ces discernements entre l'amour d'autrui, la haine d'autrui, et tout ce par quoi nous passons sur le chemin. Et tout cela est du travail sur ce développement, sur cette élévation. Tout cela est travail sur ces rishimot, ce qui nous est révélé en cours de chemin. Que signifie la reconnaissance du mal que je découvre aussi, que je n'aime pas les autres? Ça, c'est la découverte d'un rishimot, un rishimot de brisure. Qu'est-ce qui a été brisé? Ce qui a été brisé, c'est la connexion entre nous, l'amour qui était là, qui est devenu haine. Et c'est ça que nous devons corriger. Tous ces mots techniques parlent des relations entre nous, la connexion entre nous. Si j'aime l'ami, alors j'ai corrigé le rishimo. Si je ne l'aime pas, alors le rishimo est encore brisé. C'est le rishimo d'un récipient brisé. C'est là tout le travail. Qui d'autre?

0: que clair.
1: C'est la lumière, toujours. Toutes les corrections sont faites par la lumière. Bien sûr qu'il faut aspirer à la lumière, mais la lumière, nous ne pouvons pas la ressentir, nous ne pouvons pas la voir non plus. C'est quelque chose que nous empruntons de notre monde, mais l'influence de notre monde, ce qu'elle révèle en nous, c'est ce que nous ressentons, c'est pourquoi il y a toujours une aspiration à la lumière, mais la lumière révèle le récipient, et selon l'état du récipient, elle est corrigée. Si le récipient est en équivalence de forme, alors il peut être entré. Dans le cas contraire, il apportera la correction. Et la lumière de Hapsak, la lumière de correction, c'est comme ça qu'on l'appelle. Peut-être dernière question, parce que nous passons à une conversation. Donc, passons à un groupe. Astana. Oui, nous avons entendu que l'écran, le massar, est une décision. Comment est-ce qu'une décision peut-elle apporter un écran? Comment est-ce qu'à partir de sa décision, on peut arriver à l'écran? Oui, nous l'avons entendu. C'est dans plusieurs opportunités. C'est une décision. Une décision qui, peu importe quoi, ma mort sera mieux que ma mort. Je ne suis pas prêt à accepter ni à recevoir pour moi-même. Si ça me va à moi, si j'en tire un bénéfice, je ne le veux pas. C'est la restriction, c'est la première restriction dans laquelle une personne franchit la barrière, le marsum. Donc ça, c'est la décision. Ça, c'est le moment à partir duquel nous sommes tous ici, à partir duquel nous travaillons tous. Et une autre décision pour que le supérieur, qu'il fasse tout à travers moi. Je suis prêt à tout, bien que c'est contre mon désir. Le supérieur est contre mon désir, parce qu'il a le désir de donner et moi le recevoir, mais j'ai cette force d'être d'accord. Comment être d'accord? C'est le travail entre nous. Alors passons au Rav. Oui, maintenant, mes amis, on va entendre une conversation sur le chemin, nommée « La force de tout donner aux amis ». Ça a eu lieu il y a environ 2 semaines, c'était le 13 juillet 2026. Doudi, Rav, qu'est-ce qui te donne la force de tout donner aux amis? Je comprends que je suis prêt. Je suis prêt à leur donner et c'est ce que je gagne dans la spiritualité. Pardon, je comprends que ce que je suis prêt à leur donner, c'est ce que je gagne dans la spiritualité. C'est tout. Beaucoup d'aspects sont liés à cela. Et lorsque tu le veux, tu es prêt à tout donner aux amis. Tout, oui. Et tu découvres soudain un délice qui est grand, et tu le veux pour toi-même. Et que fais-tu, Rav? Alors, c'est là toute la question. C'est là que... Je pense qu'il faut simplement continuer. Continuons. Comment un homme surmonte-t-il la tentation de prendre le délice pour lui-même ou de donner le délice aux autres? Est-ce même possible? L'homme se trouve comme un carrefour. Soit il en profite pour lui-même, soit il le donne aux autres. A-t-il la capacité de décider cela? L'homme participe-t-il vraiment à quelque chose en ce point? Ou bien est-ce que cela ne fait que passer par lui? Il se peut que cela passe sur lui. Et il se peut qu'il y participe. Rav, un homme peut-il transmettre son plaisir à son ami? Demande Ilan. Que signifie transmettre que quelqu'un... Je ne comprends pas. Ilan, moi non plus. Tu dis, disons que je suis assis au cours du matin et que je ressens un très grand délice dans l'étude de la Torah. Oui. Puis-je maintenant transmettre mon délice à un ami? Maintenant? Pas maintenant, dans cet état. Puis-je faire quelque chose avec cela? Le trans-

0: transmettre à quelqu'un? Est-ce que cela se transmet réellement ou est-ce que c'est seulement mon ressenti subjectif, Marav? Tout d'abord, c'est un ressenti très subjectif. C'est une première chose. Et deuxièmement, tu peux le faire à condition d'être dans un seul cli avec cet ami. Je dois vraiment le faire? Dois-je vouloir transmettre à l'ami le bon ressenti subjectif que j'ai? Est-ce que c'est quelque chose que je dois vouloir faire? Pourquoi pas? D'accord, et maintenant, que signifie le lui transmettre? Qu'est-ce que cela signifie? Comment est-ce que je transmets quelque chose, Laura? Vous connecter afin que vous soyez dans un seul ressenti. Et ainsi, tu le lui transmets. C'est-à-dire que cela se transmet tout seul. Je n'ai pas besoin de le transmettre. Il suffit que nous soyons connectés, le ressenti se transmet. Bref. Non, non, non. Ce n'est pas exactement cela. Tu dois être connecté à lui. Je pose une question sur l'action de transmettre. Oui. Tu as maintenant de la mayonnaise ici, et je passe la mayonnaise à Shimon. Oui. Pourquoi est-ce que, pour qu'il l'ait ressenti? Pour qu'il ait le ressenti que moi je ressens. Alors, qu'est-ce que je lui transmets? Quelle est cette action que je transmets? Est-ce que ça passe à travers moi? Est-ce que c'est projeté? Ou est-ce que je transmets réellement un ressenti à l'ami? Le Rav, je pense que tu dois te représenter que, comme tu le transmets à Shimon, par exemple, toi aussi, tu serais prêt à recevoir ce ressenti, à le transmettre à quelqu'un. Oui, dans la spiritualité, lorsque l'homme est déjà entré dans l'atteinte, les comblements, est-ce qu'ils restent en lui ou est-ce qu'il les donne toujours plus loin? Si l'homme se trouve déjà dans la spiritualité, alors ce qu'il ressent envers les amis ou envers le Créateur, c'est une atteinte. Il y a l'exemple de l'invité et du maître de maison, oui. Là, on peut réellement voir que même si le maître de maison insiste pour que l'invité prenne, l'invité n'est pas prêt à prendre, comme seulement au moment où il sait comment lui rendre, comment lui faire du bien en retour avec le comblement qu'il reçoit. Alors, comment rends-tu aux amis tout ce que tu reçois d'eux? Comment accomplir une action qui rend aux amis toute l'abondance que tu reçois d'eux, Rav? Tu dois d'abord te connecter à eux. Et après avoir ressenti que tu es connecté à eux, alors là déjà il faut... Je ne sais pas comment le dire. C'est-à-dire que seulement après qu'il y a une connexion entre nous, nous pouvons transmettre un ressenti, une atteinte, quelque chose. Oui. De quelle connexion parlons-nous? Qu'est-ce qui nous connecte, demande Doudi? Une connexion dans le cœur. Et le cœur, n'est-ce pas ce même ressenti? Qu'est-ce que quel cœur? Un seul ressenti. Si nous sommes tous dirigés vers le même but, cela signifie-t-il que nous sommes connectés? Chacun est dirigé vers le même but? Dirigé vers un seul et même but? Oui. Tous? Chacun depuis sa place, je ne sais pas où ils sont. Mais le ressenti, c'est que maintenant, nous sommes dirigés vers lui. Est-ce que ça s'appelle connexion? Vers lui, c'est-à-dire vers le Créateur? Oui. Oui. Alors vous vous échangez en lui. Et sans connexion en lui, est-ce qu'il existe une connexion qui ne soit pas liée à lui? C'est comme entre des êtres humains. C'est entièrement corporel? Oui.
1: Compris.
0: Lorsque j'accomplis une action afin d'avancer dans la spiritualité, je viens étudier, je m'investis dans la diffusion, je m'investis dans la connexion, dans la dizaine, demande Roy. Est-ce que je veux que le résultat de cette action soit un résultat en moi, ou bien est-ce que le résultat de cette action, qu'il soit un résultat dans mes amis? Le résultat juste doit être entre tous. Oui. Entre tous. Que signifie un résultat entre tous? Que tu veux. Ressentir ce résultat présent en tous. Et moi aussi, je fais partie de ce résultat? Bien sûr. C'est-à-dire que toute la dizaine reçoit les résultats de l'effort que tu fournis. Rav, dans ce monde, est-ce qu'on peut dire que le cours du matin, lorsque les amis sont assis autour d'une source et qu'ils se connectent entre eux, c'est le moment le plus particulier qu'il puisse y avoir dans ce monde, que l'homme puisse atteindre ainsi? Je parle sous une forme corporelle, une action où les amis se connectent autour d'une source pendant le cours.
1: Non.
0: Je ressens que c'est comme le plus grand délice qui puisse exister. Peu importe toute autre forme, peu importe ce que l'on m'apporterait, c'est la plus grande chose qui puisse exister. L'homme peut dire que... Je demande s'il existe quelque chose de plus grand que cela dans le monde. Oui. Il y en a. Cette intention, comme tu l'as dit, te donne la possibilité de t'élever d'un lien particulier vers un lien plus général. Partageons nos impressions de la discussion et ce que nous en prenons pour l'implémenter. J'ai entendu que si l'homme est dans la spiritualité, alors ce qu'il ressent envers les amis ou bien envers le Créateur, c'est déjà une atteinte. Une prière pour ce que le Créateur nous connecte d'en haut. Oui, la connexion du cœur, c'est ce que nous ressentons entre nous. Chacun se connecte au Créateur, ça s'appelle la connexion en lui. Et c'est la spiritualité en pratique. Et puis, l'autre chose que j'ai noté, c'est que dans la spiritualité, le ressenti d'une personne envers le Créateur et envers les amis s'appelle une atteinte. Oui, nous devons tout d'abord nous connecter aux amis, et après que nous nous connections, nous pouvons transmettre ces émotions entre nous. Oui, je pense que toutes les actions que nous faisons en action de diffusion, nous dirigeons pour qu'elles soient entre nous, pour qu'il y ait notre quantité commune de toute la dizaine, pour que les amis puissent en bénéficier. Nous devons être en connexion avant de pouvoir parler d'une telle connexion avec les amis, avec le Créateur. Nous devons le vouloir. Et c'est la seule chose qui manque, en fait. On ne peut pas vraiment nous ressentir les uns les autres, mais on doit vouloir cette connexion ressentie du cœur. On doit vouloir qu'elle soit connectée. On peut passer des sensations, des émotions, des désirs entre les uns les autres. Et il faut demander pour une telle connexion intérieure. Aussi, ce fait de vouloir, nous ne pouvons pas le faire à moins que ce soit à travers les amis. Et j'ai noté que la décision de l'écran s'appelle la dame.
2: Oui,
0: une autre chose qu'a mentionné Alex, pour se transmettre l'abondance les uns aux autres, pour nous passer à l'action, on doit être connecté. C'est ce qu'a dit le Rav. Oui, je suppose que toute connexion spirituelle dépend de l'amour entre les amis. Oui, donc en fait, une personne peut mesurer son avancement selon ce qu'il est prêt à donner aux amis, à la partie qu'il est prêt à transmettre aux amis. Et donc ça, c'est ce qui lui appartient déjà, c'est la zone qu'on a gagnée à partir de retirer de la zone de l'ego à la zone du don et de l'équivalence de forme avec le Créateur.
3: לקבל את ההרגשה שנמצא אצל החבר. זאת אומרת, אז שלב ראשון זה ממש, ממש, שאנחנו נהיה ב...
0: Oui, plus nous sommes connectés, plus on peut recevoir de remplissage d'amis. Donc la première étape pour nous, la première chose, c'est d'être connecté. Oui. Nous avons une annonce de fin de cours. Aujourd'hui, mercredi, à 18h30 dans notre centre à Petah Tikva, nous aurons un événement sur le 15 de Av intitulé « Apprendre à aimer » pour de vrai. 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À nouveau, les places sont limitées. C'est à partir de 18 ans, l'événement sera diffusé en hébreu uniquement dans le système Arvout.

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1: Bonjour chers amis.
0: Rishon shel ha'shiur, nilmad shiur miyuchad shel ha'rav mitarich 24 biyuli 2020.
1: Pour la festivité de Tu Be'av, qui est aujourd'hui, nous entrerons dans un cours de 2011.
2: Bonjour les amis, nous sommes dans une leçon particulière pour le jour de l'amour, Tu Be'av, le 15 du mois de Av. On va lire des extraits de Tu Be'av, le jour de l'amour. Oui. En tant que branche et racine dans notre monde, c'est-à-dire dans ce que nous ressentons, les secondes, les minutes, les jours, les nuits, c'est-à-dire les mois, les semaines, les années. Il y a des racines à tous ces signes. Et la racine la plus élevée, c'est la fin de la correction que nous devons atteindre. Que dans notre monde, dans notre situation, cela n'a jamais été révélé. C'est un jour lorsque un récipient devrait être construit qui reçoit la révélation complète du Créateur. Et c'est pourquoi nous disons à ce sujet, ce jour, que c'est un jour de l'amour. Parce que le but de la création, le but de la des corrections, c'est l'amour. Et aime ton prochain comme toi-même, le Seigneur ton Dieu, tout cet amour, ce sont des amours qui s'assemblent parce que tous nos états, nous mesurons cela par rapport au Créateur. Le jour le plus important, le jour le plus heureux, le plus grand, le plus élevé, c'est le jour de la révélation de l'amour parmi nous et d'entre nous avec le Créateur, parce que l'un dépend de l'autre. Et nous devons arriver à cela, ici, entre nous, dans ce monde, dans ce point le plus bas. Cela également devrait ressentir, révéler ou découvrir. Ah, chacun devrait découvrir cet amour dans une correction complète, une sensation complète. Et sa racine, c'est le 15 du mois de Av. Cela n'a pas été révélé dans notre monde, mais à côté de cela, le reste des racines spirituelles sont déjà arrivées à ce monde, à cette branche, et ont déjà réalisé cela, les mondes, les corrections, mais pas le jour de la correction finale, la dernière. Ce jour, on en parlera, parce qu'à la fin, nous allons passer par ce processus. Nous allons arriver à cette date. Donc, écoutons ce que les kabbalistes disent à propos des sources de l'amour qui doit être révélé dans notre correction complète. Mais cela dépend de nous lorsque cela sera révélé. Mais cela sera révélé assurément. Et ce jour-là est appelé le 15 de Av. Comme la construction du temple, Beit HaMikdash, la maison de sainteté, la maison de l'amour, du don entre tous les gens dans le monde, comme il est écrit, et ils tous me connaîtront, du plus petit d'entre eux jusqu'au plus grand d'entre eux. Et ma maison sera une maison de prière pour toutes les nations, c'est ce qui arrivera. Voyons ce qui est dit à ce sujet. Le 15 du mois de Av, les extraits choisis, extrait numéro 1, il est dit dans la Gemara, Rabbi Shimon ben Gamliel a dit, il n'y a pas eu de jour meilleur pour Israël que le 15 Av et le jour des expiations. Yom Kippourim. Lorsque le 15e jour arrive, de grandes miséricordes s'éveillent sur nous et les jours de bonheur commencent. C'est pourquoi il n'y avait pas de jour aussi bon auparavant. Aussi, il changera tout pour le mieux, pour le salut et pour le réconfort.
1: Amrou Bagmara. Amar Rabban Shimon ben Gamliel.
2: Relis-le et on le passe rapidement. Il est dit dans la Gemara, Rabbi Shimon ben Gamliel a dit, il n'y a pas eu de jour meilleur pour Israël que le 15 de Av et le jour des expiations. Lorsque le 15e jour arrive, de grandes miséricordes s'éveillent sur nous et les jours de bonheur commencent. C'est pourquoi il n'y avait pas de jour aussi bon auparavant. Aussi, il changera tout pour le mieux, pour le salut et le réconfort. En d'autres termes, normalement, on en arrive à ce jour avec pression de force. Et lorsque cette date arrive, le jour de la correction finale, immédiatement, nous découvrirons, à partir des ténèbres, les plus grandes des ténèbres qu'il ait jamais eu, comme il en a avant l'aube, c'est-à-dire les plus sombres. Alors vient la plus grande lumière, la lumière des corrections. Oui, vas-y. Extrait numéro 2. Le 15e jour de Av est considéré comme la correction et l'adoucissement du 9e jour de Av. Car nos sages ont dit que le 9e jour de Av, il y avait le décret des morts du désert. Car alors ils mouraient chaque année dans le désert. Et le 15 de Av, les morts du désert cesseraient. Il s'ensuit que le 15 de Av est considéré comme la correction et l'adoucissement du 9 de Av. Le 9 de Av, c'est la ruine. La première, c'était lorsqu'il voulait construire le récipient d'Anna Marichon, le corriger. Dans Morit de Raya, la lumière de Raya, ils n'ont pas pu. Alors, dans Morit de la lumière de Neshama, une petite lumière. Une plus petite lumière dans le second temple, également ils ne purent pas, et également ils furent détruits. Alors il n'y avait plus rien à détruire, on est arrivé à la destruction complète. Et nous devons uniquement découvrir que c'est là où nous sommes. Et ensuite, à partir de ces brisures qui sont en nous, en chacun de nous, il y a un désir de recevoir brisé. Et si nous commençons à nous unir, à construire quelque chose à partir de cela, on découvrira toutes les brisures. Mais maintenant, nous ne révélons rien, on peut continuer parce qu'on est au niveau animé. Lorsqu'on commence à se rapprocher les uns des autres, on commence à ressentir que nous sommes dans un état où on ne peut faire ces connexions, construire des dizaines. On ne peut pas y arriver. On se tourne alors vers le Créateur et ensuite, lorsque on fait un contact avec le Créateur, ensuite, nous arrivons à un travail spirituel où tout ce que nous voulons construire entre nous, rapprocher, faire, on essaye de faire quelque chose et on se tourne vers lui. Nous essayons de nous rapprocher et alors on se tourne vers lui. Et ensuite, de cette façon, nous... nous approchons la fin de la correction. Cela est appelé construire un récipient complet où tous les désirs dans toute l'humanité se manifestent et se connectent par la lumière supérieure qui nous assemble, pas comme on voudrait le faire nous-mêmes dans le premier temple ou le second temple, mais au contraire, C'est lorsque on éveille uniquement ses désirs pour se connecter et la connexion arrive par une lumière qui brille d'en haut, sous la forme du don, lorsque nous comprenons qu'on ne peut rien faire. Lorsque nous découvrons la destruction complète finale qui est parmi nous, entre nous, alors on doit y arriver en voulant construire et être incapable de construire. Mais alors la vérité est révélée et que uniquement le Créateur devrait reconstruire le récipient de Adam Harishon. Et c'est comme cela que les choses arrivent. Cela est appelé le jour du 15 de Av. C'est pourquoi le 15 du jour de Av, c'est la correction et l'adoucissement du 9 de Av, de la destruction. Le 9 de Av, c'était le décret des jours des morts du désert. Car alors ils mouraient chaque année dans le désert. Mais le 15 de Av, les morts du désert cesseraient. Il s'ensuit que le 15 de Av est considéré comme la correction et l'adoucissement du 9 de Av. Continue. 3. Le 15 Av, lorsque les jours de bonne volonté commencent à briller, pour se préparer à la volonté du Créateur qui vient en notre faveur, il faut aussi incorporer le désir de chacun dans son ami pour se tenir debout et anticiper sa faveur. C'est ce qu'indique la Gemara. Le jour où les tribus ont été autorisées à se mêler les unes aux autres, ce qui signifie que chaque enfant d'Israël transmettra également sa bénédiction et sa faveur à son ami. 4. En ce qui concerne le sujet le plus important, appelé amour, quel est le lien spirituel entre Israël et son Père qui est aux cieux, comme il est écrit, et tu nous ramèneras notre roi à ton grand nom, Selah, en vérité et en amour. Et comme il est écrit, qui choisit son peuple Israël avec amour. C'est le début du salut et la fin de la correction lorsque le Créateur révèle à ses créations qu'il a créées tout l'amour qui était auparavant caché dans son cœur. En d'autres termes, le 15 de Av, c'est pas un jour, c'est un état. Alors l'amour du Créateur révélé à tous ceux qui aspirent à lui, qui sont appelés Israël, et dans la mesure où la personne aspire au Créateur, elle ressent que le Créateur aspire également à lui. Et alors, le désir, du désir de la personne au Créateur, du Créateur à la personne, est appelé l'amour. Comment est-ce qu'on peut appeler l'amour autrement? Et c'est ce que nous célébrons. Que nous en arrivons à « Je suis pour mon bien-aimé pour moi », comme il est appelé l'homme pour le Créateur et le Créateur pour l'homme. Ces sentiments se rencontrent, ces dispositions, et de là, cela grandit jusqu'à en arriver à une mesure complète appelée la fin des corrections. Kiev.
3: Собой вот этот день приходит и это состояние приходит либо все-таки результат усилий нижних.
4: Lama lo shomim.
2: Alors, ils arrivent tout seuls en résultat d'efforts. On ne t'a pas entendu.
3: Этот день приходит и это состояние приходит само собой.
2: Vous m'entendez?
3: К нам. Либо же все-таки является результатом усилий нижних.
2: Ce jour et cet état vient tout seul ou c'est le résultat des efforts des inférieurs?
4: Si nous
2: sommes sans force, alors on peut découvrir que, tout vient à nous du Créateur. Dans la mesure où nous révélons notre disposition, notre désir pour le Créateur, c'est-à-dire pour la force du don, la force de l'amour, pas une image ou une forme, mais pour une essence qui est l'amour, le don. Si j'aspire à cette qualité, cela est appelé aspirer au Créateur. Vlad?
3: Non. Да-да, но это вот просто мы говорим о том, что это день в календаре, вот он приходит 15-го ава, да, и вроде как
2: oui,
3: нам
2: oui,
3: нужно
2: oui.
3: быть в состоянии любви.
2: On parle juste du fait que c'est un jour sur le calendrier qui arrive le 15 ав. Non. Ce qui est sur le calendrier, c'est juste des signes, des symboles qu'on fête. Mais en vérité, n'importe quelle date vient à la personne lorsque cette personne est arrivée à elle. En d'autres termes, tu pourrais ressentir cette disposition vers le Créateur et sa relation à toi, à n'importe quel jour de l'année, dans n'importe quelle situation.
3: Именно это состояние, это наше проявление к Творцу, либо его проявление любви.
2: Mais précisément, cet état est une expression en notre nom du Créateur ou c'est sa révélation. C'est que nous voulons arriver à lui et à partir des ténèbres, parce que d'abord on ne veut pas, on ne fait pas attention, le Créateur n'est pas si important. Parce que dans notre ego, on veut ressentir qu'il existe en nous, que nous sommes importants. Donc inconsciemment, je pense toujours à moi-même. Si je développe de plus en plus d'importance au Créateur, alors j'en arrive à un état où j'aspire à donner sans réserve à la source, à l'origine du don et du don sans réserve. Et par cela, je l'éveille. Et c'est comme cela que j'en arrive à révéler ce penchant mutuel. Je suis pour mon bien-aimé pour moi. Comment éveiller correctement l'amour envers le Créateur de la dizaine, lorsque constamment on pense à comment l'atteindre par les amis. Le Créateur est caché dans la dizaine. Il ne peut être révélé en dehors de la dizaine. Enfin, la dizaine, enfin, peu importe, c'est deux ou trois, mais c'est pas que c'est lui et moi. Il peut y avoir que lui et moi lorsque entre lui et moi il y a quelqu'un d'autre, parce que sinon ce serait jamais affaire de donner. Et par cela on exprime notre amour envers lui. On doit ressentir cet amour dans la dizaine ou comment? Dans la dizaine, c'est on se tient entre le Créateur. Elle se tient entre le Créateur et moi, et alors c'est la façon dont je vois le Créateur, et pas par mon propre ego. Alors je suis concerné par la dizaine dans la mesure où ils sont importants pour moi, dans la mesure où ils se tiennent devant moi. À partir de la connexion, de l'amour, de l'inquiétude, de toutes sortes de sentiments qui s'éveillent en moi, si je me soucie du Créateur à travers ses sentiments, c'est un signe que je développe mon récipient à travers la dizaine vraiment vers le Créateur. Et alors, à la fin, je peux le découvrir comme la somme, comme l'inclusif qui inclut tout. Qui est comment il m'est révélé, et c'est le total de mes sentiments envers les amis. Mais le Créateur, c'est quelque chose dans lequel on rentre, ou comme dans ce sentiment d'amour pour lui. L'amour, tu as raison. Oui, selon ce que j'ai entendu, le 15 Av, c'est l'état le plus élevé de la correction finale. Comment on en arrive à Pourim? Mais ce n'est pas important ce que tu penses, demande. Mais qu'est-ce que la correction la plus élevée, Pourim ou le 15 Av? Ce qui est le plus élevé? Selon la date, c'est le 15 Av. Révéler la joie. Et du point de vue de l'action, c'est Pourim qui amène au 15 Av. Les deux se tiennent l'un à l'opposé de l'autre dans le calendrier. Encore plus, Amit. Extrait numéro 5. Bon, on va passer par tous ces extraits et ce sera peut-être plus clair pour nous de ce dont nous parlons. Mais parce qu'il y a encore une connexion entre la racine et la branche, parce que nous sommes à cette date, on devrait lire ça, cela, et laisser cela s'éveiller en nous, ce jour de la fin de la correction. Pourquoi est-ce que tu es si aigre? Non, je suis impressionné, c'est du matériel. Mais combien est-ce qu'on en a? 22? Oui. Ok, on va lire, c'est bien. Espérons que chacun de nous influencera. Pour l'instant, on est à quoi? 3? Non, on est déjà à 5, Rav. 5 déjà? Ok, bon, vas-y, fais le 5. Ravash nous écrit, il y a l'amour de soi et l'amour du Créateur, et la qualité de la moyenne qui est l'amour des autres. Par l'amour des autres, nous arrivons à l'amour du Créateur. C'est la signification de ce que Rabbi Akiva a dit. Aime ton prochain comme toi-même est une grande règle de la Torah. Comme le vieux Hillel a dit au gentil qui lui demanda « Apprends-moi toute la Torah sur une jambe. » Il lui répondit « Ce que tu détestes pour toi-même, ne le fais pas à ton ami, et pour le reste, va étudier. » Il en est ainsi parce qu'à travers l'amour des autres, on en vient à aimer le Créateur. Et alors toute la Torah et toute la sagesse sont dans son cœur. En d'autres termes, nous devons arriver à l'amour des autres. Pourquoi est-ce que le Créateur a fait ça comme ça, qu'on a une précondition avant d'arriver à l'aimer? Parce que alors, dans le système qu'il a créé et brisé, on peut détecter précisément comment le considérer. Comment on peut se positionner par rapport à lui? Donc, pour ne pas manquer, que si j'en arrive à la haine pour chacun, et que c'est là où mon désir de recevoir m'amène, certainement, la haine, ça ne veut pas dire que je vais tuer tout le monde. Et bien que finalement on peut arriver à ça, mais plutôt au moins que je suis concerné uniquement par moi-même et que je ne me soucie de personne d'autre ou de quoi qu'il se passe. C'est l'expression du désir de recevoir pour soi-même. Une personne qui arrive à cela, cela est considéré comme arriver à la reconnaissance du mal. On peut arriver à la reconnaissance du mal à une échelle très basse, à notre niveau. Mais lorsque nous commençons à nous organiser dans une dizaine, là, on découvre la haine, le rejet, la répulsion, les critiques, quoi encore? Comme on en parle des disciples de Rabbi Shimon qui voulaient s'entretuer. Et alors, à partir de cette obscurité, ils en arrivent à un jour tel où ils s'aiment les uns les autres. Et à partir des ténèbres, ils ont atteint la lumière du jour de ce jour-là, et la racine de tout cela qui est le Créateur. Et on n'a pas d'autre choix que d'accepter, par la connexion avec les autres, cela, bien que ce soit détestable. Tu ne peux même pas imaginer cela. Il n'y a pas de plus grande haine que la haine pour les autres. Et à l'opposé de ça, plus tard, cela est révélé qu'il n'y a pas de plus grand amour que l'amour des autres. Et ce n'est plus l'amour des autres, ça devient la chose la plus précieuse dans le monde, la plus précieuse que moi-même. Et cela est déjà appelé l'amour éternel. Donc il dit ceci, qu'il y a l'amour de soi et l'amour du Créateur. Et il y a une qualité moyenne qui est entre soi, l'amour de soi et l'amour du Créateur, ce qui est l'amour des autres. En d'autres termes, par l'amour des autres, on en arrive à aimer le Créateur. Il n'y a pas d'autre voie. Tu peux écrire cela sur ton cœur, dans ton esprit, là où tu veux, mais tu devrais savoir que celui qui veut atteindre la correction, et la correction, ça veut dire aimer le Créateur, cela est possible uniquement par l'amour des autres. Et dans la mesure où nous avons l'amour pour les autres, c'est tout. Et plus l'âme est grande, plus le désir de recevoir il a, plus il a de haine pour n'importe quel autre et tous les amis avec lesquels il doit révéler. Et c'est vraiment dans un état où il ne comprend pas pourquoi ils existent tous. J'existe et le Créateur et le reste. Quel est le besoin qu'il soit là?
3: Rien.
2: Il ne devrait pas exister. Une personne avec un grand désir de recevoir ne comprend même pas ce que les autres font ici. Le

0: monde est fait pour moi. Et moi, je suis en face du Créateur, même d'une telle façon où je le considère comme un serviteur, il devrait me servir. Mais le reste, je ne comprends pas, qu'est-ce qu'ils font là? Il devrait simplement disparaître. C'est ce qu'un grand désir de recevoir. C'est comme cela qu'il se positionne devant ce fait qu'on précisément doit arriver par l'amour des autres, que tout ce qui est entre nous et le Créateur, et également le monde entier, y inclut le minéral végétal et animal. Ok, bon, une éruption d'amour. Donc, c'est ce à quoi on doit arriver. On n'a pas le choix. À la fin, nous comprenons que d'abord, nous devons en arriver à aimer les autres. Et peu importe la réalité, l'état dans lequel est la réalité, l'état dans lequel je suis, le monde, c'est juste comme cela que c'est ressenti dans la personne, qu'elle doit d'abord, mais d'abord dans la dizaine, que tous finalement rejoignent la dizaine. Donc il faut arriver à un état où il est dans les mains des amis, qu'il détermine son futur, que eux-mêmes sont son âme, et que le Créateur remplit cette âme. C'est la signification de ce qu'a dit Rabbi Akiva. Aime ton prochain comme toi-même. Cela est une grande règle de la Torah. La Torah, c'est toute la lumière qui vient à nous d'en haut, du Créateur, qui nous arrange, nous organise et nous corrige et nous remplit. Et Hillel dit à au gentil qui lui demanda, apprends-moi toute la Torah sur une seule jambe. Le prosélyte, l'étranger lui a demandé, enseigne-moi toute la Torah immédiatement, directement, de façon concise. Il a dit, c'est très simple, que ce que tu détestes pour toi-même, ne le fais pas à ton ami. Et pour le reste, on va étudier. Il en est ainsi parce qu'à travers l'amour des autres, on en arrive à l'amour du Créateur. Et c'est en fait la conclusion, le résumé. Et alors toute la Torah et toute la sagesse sont dans son cœur, le cœur de la personne. Il atteint toute la réalité complètement en développant le point dans le cœur qu'il avait initialement. Il y avait d'abord un point minuscule et il a développé en se connectant à tout le monde dans un monde complet. Et dans ce monde, c'est la spiritualité complète. Et il ressent cette spiritualité. Et alors la lumière supérieure, le Créateur remplit cette réalité. Volga. Merci, Rav.
1: В любви к ближнему есть, говорится, что есть предварительная ступень, не делай товарищу того, что ненавистно.
0: Dans l'amour des autres, il est écrit que les degrés qui viennent d'abord, c'est ne fais pas aux autres ce que tu n'aimerais pas qu'on te fasse. Je comprends cette chose de faire quelque chose de mal aux amis, mais si je ne fais aucun effort, je peux imaginer dans la connexion que je fais du mal aux amis. C'est raisonnablement pensé. Alors je dois faire des efforts en eux à chaque moment que j'ai, du maximum que j'ai pour la connexion, parce que par cela je construis le récipient pour la connexion au Créateur. Je construis par cela l'infrastructure que rejoindra le Créateur.
2: Скажите, пожалуйста, вот любовь к ближнему, то есть обязательный компонент любви – это ненависть, которая раскрывает свет. То есть два состояния – любовь и ненависть – должно быть обязательно.
0: Le composant essentiel de l'amour, c'est ce qui est révélé en lui. Désolé, un mauvais audio. Nous sommes des créatures, nous ne savons pas comment le Créateur ressent les choses. Le Créateur est uniquement l'amour, la qualité de l'amour, c'est tout. Il a créé la haine, les ténèbres, à l'opposé de l'amour, pour que nous, en tant que créatures, nous puissions exister entre les deux.

0: est distingué l'un de l'autre, et dans la différence entre eux, on peut exister. Disons que tu construis un certain instrument qui mesure l'électricité, là, ou la chaleur, enfin peu importe. Tu as besoin d'une base. Entre laquelle mesurer zéro chaleur ou zéro électricité, zéro courant. On donne toujours, on part toujours d'une base par rapport à laquelle on mesure. On ne peut ressentir ce que le Créateur ressent. Parce que nous sommes des créatures, alors on doit mesurer les qualités du Créateur à comparer à une certaine base qu'il a construite en nous. Alors il construit en nous une base qui est à l'opposé de lui, dans la mesure où nous avons cette opposition à lui. Nous révélons cette opposition comme l'obscurité et la lumière. Et alors, dans la différence entre la lumière et l'obscurité, on mesure. Et ensuite, dans la mesure où on est dans une dizaine et qu'on veut faire des progrès, on augmente la sensibilité aux deux, à la lumière et à l'obscurité. C'est pourquoi nous disons à ce sujet que l'obscurité brillera comme la lumière, parce qu'on respecte l'obscurité autant que nous respectons la lumière. Parce que pour nous, la vérité est que peu importe si c'est obscurité ou lumière, le plus important c'est l'écart entre les deux, qu'on veut qu'il soit le plus grand possible. Et cela correspond à ma sensibilité, à l'obscurité et à la lumière, par cela je deviens plus apte, digne de révéler le Créateur. Et alors arrive de ligne, et entre les deux on le découvre. C'est notre travail. Pensez à cela, écrivez cela, tournez ça dans toutes sortes d'exercices, et vous allez voir combien cela développe votre outil de perception. Et vous allez avancer vers la révélation du Créateur. Bonne chance. Moscou 7.
1: Любовь к Творцу – это как источник всей духовной работы, да? Вот
0: для этого я должен прийти к любви. L'amour du Créateur, c'est la source de tout le travail spirituel. Pour cela, je dois atteindre l'amour des amis. Mais comment est-ce que je peux faire en sorte que je veuille atteindre l'amour du Créateur parce qu'il est grand? Personne n'a l'amour pour le Créateur si nous vérifions honnêtement. Pourquoi est-ce que je dois l'aimer? Est-ce que je reçois de lui? Est-ce que je le découvre? Non. Nous découvrons la façon dont un bébé découvre sa mère. Elle est la source de tout ce qui est bien, la source de la vie. Donc, il l'aime. Il l'aime parce qu'il est attaché à elle, à son utérus, et ensuite à sa poitrine. Et la confiance en elle, elle est la chaleur, c'est la source de la vie pour lui. Non. C'est comme cela que ça arrive. Plus on se connecte entre nous, par cela, nous commençons à acquérir la force du don, parce que nous recevons de toutes sortes de sources, comme si, à côté du Créateur, et cela crée en nous un récipient spécial appelé Dissirot, ou le récipient de l'âme. Et ensuite, on peut l'approcher, non d'un seul point, mais de 10 points. Et à partir de là, on a déjà de nouveaux discernements, que le Créateur est un rassemblement de qualités. C'est correct, c'est uniquement une qualité, mais lorsque on le voit comme cela, on découvre que c'est comme s'il avait ces qualités. Et en chacun de nous, c'est le point de Malroute, et on reçoit par nos amis. Et par cela, nous commençons à saisir la force supérieure d'une façon plus multifacette. Et alors j'ai une accroche sur lui. C'est comme un bébé lorsqu'il grandit, il n'est plus attaché à la poitrine de sa mère, mais également à ses mains, à son lit. Et de cette façon, il développe son champ, son horizon, et cela devient son monde. Et ainsi, nous n'avons pas d'autre choix que de, précisément parce qu'on doit en arriver à révéler le Créateur, aimer le Créateur, nous devons révéler le récipient de la société qui est ce qui est le plus détestable, le plus éloigné de nous, et arriver à l'adhésion avec la dizaine. Donc, plus on parle de cela, chacun devrait essayer de construire pour lui-même son modèle. Je recommande à chacun d'écrire pour vous-même. Écrivez tout ce que vous pensez à ce sujet, parce que quand vous allez écrire, vous allez examiner les choses. Soudainement, cela devient clair et ça pas. Et alors, vous allez relire ce que vous avez écrit et vous allez voir que vous avez correctement écrit les choses ou faire les choses. Vous allez voir ce qui est des sottises ou ce qui ne fonctionne pas, etc. Et en travaillant sur quelque chose, cela va vous permettre de vous développer.
2: Saint-Pétersbourg 3.
0: C'est ma question. Ne fais pas à ton ami ce que tu détestes et tout le reste va étudier. Qu'est-ce que cette étude en dehors, à côté de ces mots?
3: Oui.
0: Pour en arriver à cela, tu dois faire cela en ne faisant pas à ton ami ce que tu détestes. Mais cela est uniquement une restriction. Ne fais pas à ton ami ce que tu détestes. C'est uniquement une restriction de ne pas faire du tort aux autres, parce que vous tous voulez faire du tort aux autres tout le temps et chacun. Si vous ne comprenez pas cela, vous allez l'apprendre maintenant. En d'autres termes, vous allez apprendre cela sur vous-même, sur votre propre penchant, votre propre désir. Et alors, vous allez en arriver à la haine des autres, à l'amour des autres. Donc, il y a plus à apprendre. Lorsqu'on commence à apprendre la haine, à partir de la haine, vous en arrivez à un état où, plutôt que la haine, Il devrait y avoir de l'amour. Et ensuite, vous en arrivez à l'opposé des ténèbres à la lumière. C'est notre travail. On va y arriver, ne tracassez pas. On va y arriver, personne ne sera laissé de côté et on atteindra le but. Nous sommes déjà et nous émergeons déjà vers un chemin droit qui est de s'accrocher plus étroitement aux amis et au Créateur, et on va avancer pas à pas. Chérovot. Merci Rav. Je suis vraiment embrouillé là maintenant, parce que lorsque j'essaie d'examiner ce que je hais, je ne sais pas ce que je hais. Est-ce que je veux nous aider? Je dois examiner ce que je hais, mais la façon, c'est uniquement par la connexion aux amis. Alors je découvre combien je ne veux pas cela, et c'est ça que je déteste. Fais ce qu'écrivent les kabbalistes, que tu le veuilles ou pas, et alors nous, on découvrira ce qui va se passer. Mac 3.
4: Здравствуйте, Рав, мировой кли. Подскажите, пожалуйста, каким образом нам развивать чувствительность?
0: Bonjour, Rav, le cli mondial. Est-ce que tu pourrais expliquer comment on peut développer la sensibilité pour la lumière et l'obscurité? Pour les amis, où est-ce que tu as cet instrument pour discerner entre ténèbres et lumière? La haine et l'amour, c'est parmi les amis. L'obscurité, c'est lorsque tu es rejeté des amis. Et la lumière, c'est lorsque tu es attiré par tes amis. C'est tout. Tu n'as rien d'autre. Et plus tu découvres ton cœur en cela, que ce soit dans la mauvaise direction ou la bonne, mais à partir du moment où tu peux ouvrir ton cœur,

0: tard, vous pouvez poser la question. Si on n'a pas le temps de poser la question, envoyez-les à notre boîte de messagerie, boardwalkie@gmail.com. Okay. Et ensuite, on les analysera, peu importe. Mais parce que c'est le sujet avec lequel on avance. Oui, là, vos questions à envoyer la board ou à qui, ils vont traduire, peu importe la langue, pour qu'on les comprenne. Et habituellement, en hébreu, je vous répondrai plus tard. D'accord, mais c'est un must, c'est obligatoire pour nous de parler toujours de notre connexion dans la dizaine.
1: Rav,
0: c'est écrire quelque chose de personnel ou toute la dizaine? Non, c'est que la personne doit l'écrire d'elle-même. S'il veut consulter les autres et qu'ils ne s'opposent pas à cela, peut-être ils vont s'opposer. Ou peut-être ils ne veulent pas que tout le monde embrouille les autres. Mais il faut prendre cela en considération. Chacun doit augmenter sa sensibilité autant qu'il le peut ou qu'il ne veut pas. Mais chacun, là où il est, et plus tard, on se rapprochera et sera plus incorporé dans les ressentis, mais entre-temps, c'est comme ça. Et si dans la dizaine, je pense, selon tes recommandations, on ouvre les extraits qu'on apprend, et c'est ouvert que chacun peut, après chaque extrait, écrire ses impressions à ce sujet. Avec tout le monde? Non. Non, ça, c'est trop tôt pour ça. Uniquement après avoir commencé à se connecter entre nous, peut-être graduellement. Pour le moment, ça ne va faire que nous embrouiller. Chacun est corrompu, alors chacun va venir avec ses corruptions. Non. Entre-temps, chacun est égoïste, individualiste. Donc chacun essaie de comprendre que notre travail doit être avec des bonnes relations au-dessus des crimes, les crimes d'amour, pour être dans de bonnes relations les uns envers les autres. Et découvrons ce dont nous sommes faits. Donc écrire, c'est une question personnelle qui est recommandée pour chacun. Oui. PT 12. Bonjour, si je passe par les noms de chaque ami, j'ai différents ressentis par rapport à chacun. Quelle est la prochaine étape par rapport à ce que je ressens pour chaque ami? Plus tard, on parlera de cela. On ne va pas rentrer dans toutes ces questions personnelles comme je viens d'en parler. Mais non, on ne va pas rentrer là-dedans. On apprend les règles pour le moment. Donc, passons ce que tu as par rapport aux autres. Regarde, considère cela, trie-les, et alors on en parlera. Mais ça, c'est encore devant nous. Allez, s'il te plaît, extrait numéro 6. Le Baal HaSulam nous écrit, c'est ce que Hillel Hanassi a supposé, qu'aime ton prochain comme toi-même est le but ultime de l'observation. C'est parce que c'est la forme la plus évidente pour l'homme. C'est-à-dire que c'est tout ce que nous devons obtenir. Il n'y a pas d'autre but. Et à propos du Créateur, à propos du moment où on atteint « Aime ton prochain comme toi-même », c'est exactement là où on atteint l'amour du Créateur et son amour envers nous. Oui. Nous ne pouvons pas nous tromper sur les actes, car ils sont sous nos yeux. Nous savons, donc c'est parce que c'est la forme la plus évidente pour l'homme. Nous ne pouvons pas nous tromper sur les actes car ils sont sous nos yeux. Nous savons que si nous faisons prévaloir les besoins de notre ami au nôtre, c'est le don. Pour cette raison qu'il ne définit pas le but comme tu aimeras l'Éternel ton Dieu de tout ton cœur, de toute ton âme et de toute ta force. Parce qu'ils sont vraiment une seule et même chose. En effet, il doit aussi aimer son ami de tout son cœur, de toute son âme et de toute sa force, parce que c'est le sens des mots, comme toi-même. Après tout, il est certain que l'on s'aime de tout son cœur, de toute son âme et de toute sa force, mais en ce qui concerne le Créateur, on peut se mentir, alors que pour ce qui est de son ami, c'est toujours sous ses yeux.

0: Ouais, c'est quelque chose qu'on voit dans tout ce monde. Chacun dit qu'ils peuvent aimer le Créateur, mais pour eux, l'amour du Créateur, c'est le sommet de l'amour égoïste. Et pour vraiment atteindre l'amour du Créateur selon l'équivalence de forme avec le Créateur, c'est uniquement par l'amour des autres. C'est pourquoi le Créateur a créé une seule âme et l'a brisée en, dans tout le Naranaï, dans toutes les parties, degrés du désir de recevoir. Que le minéral végétal et animal et le parlant sont révélés en nous et que si on aspire ardemment pour à l'amour des autres, on arrive à un état où on atteint l'amour du monde, c'est-à-dire l'amour sans aucune limite, où tout le minéral végétal et animal et tous les humains sont là. Et c'est comme cela qu'on revient à un récipient complet.
1: Relish,
0: s'il te plaît. Verset numéro 6 du Baal HaSulam. C'est ce que Hillel Hanassi a supposé. Qu'aime ton prochain comme toi-même est le but ultime de l'observation. C'est parce que c'est la forme la plus évidente pour l'homme. Nous ne pouvons pas nous tromper sur les actes, car ils sont sous nos yeux. Nous savons que si nous faisons prévaloir les besoins de notre ami au nôtre, c'est le don. C'est pour cette raison qu'il ne définit pas le but comme « tu aimeras l'Éternel ton Dieu de tout ton cœur, de toute ton âme et de toute ta force ». Parce qu'ils sont vraiment une seule et même chose. En effet, il doit aussi aimer son ami de tout son cœur, de toute son âme et de toute sa force, parce que c'est le sens des mots comme toi-même. Après tout, il est certain que l'on s'aime de tout son cœur, de toute son âme et de toute sa force, mais en ce qui concerne le Créateur, on peut se mentir, alors que pour ce qui est de son ami, c'est toujours sous nos yeux. Sous ses yeux, pardon. Qui a l'amour des autres sans l'amour du Créateur, que c'est l'amour des autres ne peut exister au-delà d'eux. L'amour naturel que la mère a par rapport à son enfant naturel. Sinon, regarde, tout est amour égoïste. L'amour des autres, c'est égoïste uniquement à la condition où tu tends à l'amour du Créateur, c'est-à-dire à donner au Créateur. Et ainsi, l'amour des autres, c'est également alors un amour altruiste. Et l'intention de donner au Créateur, est-ce que c'est possible d'atteindre l'amour des autres et pas pour le Créateur encore? Oui. Il y a toutes sortes d'états ici. Parce qu'il est révélé, s'est révélé comme récipient à lumière, oui. Et cela est encore devant nous. PT 25. Bonjour, Rav. À partir de l'extrait, pour mettre les besoins des amis d'abord, de quoi est-ce qu'il parle? Que je devrais aider l'ami à atteindre l'amour des autres et l'amour du Créateur, et cela pour moi est le but le plus important. Et je ne pense pas à moi-même, je pense à l'ami. Et c'est comme cela que je fais ces exercices, afin d'atteindre l'amour du Créateur. En d'autres termes, c'est cela prépare les conditions pour les amis pour avoir le désir de atteindre l'amour du Créateur. C'est ce que tu dois mettre. Ceci et cela, il faut le mettre comme une échelle. J'arrive aux amis, j'aime l'ami, je veux l'aimer et être proche de lui parce que uniquement de cette façon, j'atteins le Créateur. L'ami se tient entre moi et le Créateur et ce n'est pas qu'il cache le Créateur derrière lui. Il m'aide à acquérir de telles qualités dans lesquelles je révèle le Créateur et que j'atteins l'adhésion en lui. Maxis, merci. Maxis.
1: Доброе утро, учитель. Вот вчера мы говорили о полной самоотмене, сегодня вот о любви. Можете,
0: Bonjour, professeur. Hier, on a parlé de l'annulation complète. Aujourd'hui, on parle d'amour. Est-ce que tu peux dire ce qu'est la différence entre l'annulation personnelle complète envers les amis et l'amour des amis? C'est lorsque je m'annule, lorsque je restreins mon ego et que je ne l'utilise pas et que par cela, vraiment, j'atteins une restriction. Zéro. C'est comme si j'étais pas là. Maintenant, c'est pas suffisant. En quelle mesure est-ce que je peux les aider à atteindre la connexion entre eux et l'adhésion au Créateur? Ça, c'est quelque chose pour lequel je dois activer les autres, mais pas me restreindre et rentrer en eux avec toute ma force. C'est pourquoi ce sont deux choses qui sont apparemment opposées. C'est plutôt se restreindre et se développer.
1: Отмениться перед товарищем, это как раз и поставить его потребности.
0: Si je pouvais ajouter, je pensais que m'annuler devant l'ami, c'était de positionner ses besoins devant les miens. Oui, mais avant cela, il faut que tu fasses une restriction sur tes désirs. Lorsque tu ne tends pas au désir pour toi-même, mais si tu vas te connecter aux autres, tu te connectes à eux dans tes qualités pour en leur nom, pour eux, pour les amis. C'est un type différent de travail. Le but, l'adresse, lorsque j'active tout ce que j'ai dans mon esprit et dans mon cœur pour moi-même ou pour les amis. Merci, Rav. Groupe Focus.
2: Rav,
0: ce matin, tu as parlé d'amour d'une mère pour son enfant et l'enfant pour sa mère, parce que ça ressemble au vrai amour. Et ça crée entre eux une dépendance mutuelle. Et comment arriver à l'amour sans dépendance? Mais c'est lorsque la lumière supérieure qu'on reçoit, dans la mesure où on en est capable, de faire des efforts. Néanmoins, en s'entraidant, où chacun devrait aider son ami, alors de cette façon, on arrive à un état où chacun fait quelque chose, au moins, dans chaque action, égoïstiquement, il y a également une partie qui est également dans le don. Et alors, petit à petit, tous nos dons sont tels pour les autres qu'ils se connectent et qu'on reçoit en fonction de cela, avec chaque action, illumination d'en haut qui nous corrige. C'est comme cela que ça fait de nous.
2: On
0: n'a pas terminé la phrase, mais est-ce qu'on peut dire que on change la forme de cette dépendance en arvut? Oui, c'est correct. En faisant cela, on vient de la dépendance à l'arvut. Lorsque l'arvut est la même dépendance, mais elle est positive.
3: אנחנו ממשיכים במסמך שלנו Nous
0: poursuivons notre document pour le 15 Av. On en est à l'extrait numéro 7. Le rabbin écrit, l'amour des amis qui est bâti sur la base de l'amour des autres, par lequel ils peuvent atteindre l'amour du Créateur, est le contraire de ce qui est normalement considéré comme l'amour des amis. En d'autres termes, l'amour des autres ne signifie pas que les amis vont m'aimer. Au contraire, c'est moi qui dois aimer les amis. C'est-à-dire que je ne prends pas en compte ce que je suis aimé par les amis, ou peut-être qu'ils ne m'aiment pas tellement, ou... et alors de ce que je vois, c'est l'opportunité qui est devant moi. Que le Créateur établit cette opportunité, il a placé le groupe pour moi, afin de l'atteindre lui, et pour cela je dois les aimer. C'est simple, alors si j'en arrive à les aimer, j'atteins l'amour du Créateur, c'est une condition. Tu peux dire qu'en face de toi, il y a une mère qui a 10 enfants. D'accord ? C'est tout. Et que tu veux arriver à un état où tu te connectes à eux. À elle, pardon. Vraiment à elle, de tout ton cœur, de ton âme. Et tu veux arriver à son amour. Et les enfants, c'est la condition. Et c'est clair que si on veut atteindre l'amour de la mère, nous devons montrer que nous aimons les enfants. C'est comme ça. Et c'est condition correcte et vraie, parce qu'alors vraiment, on atteint l'amour des autres, parce qu'on comprend ce que veut dire l'amour des autres, on a 9 amis autour de nous, enfin peu importe combien exactement, et par cela on apprend ce que signifie aimer les autres, mis à part moi. C'est comme ça qu'on atteint cette réalité de l'amour des autres. C'est-à-dire, ce que le Créateur a créé, le récipient d'Adam Harishon, et il l'a brisé. Et qu'on a devant nous un monde qui est grand et plein de gens, et il faut comprendre que tout cela est pour nous, et uniquement pour but que nous... atteignons l'amour du monde et par cela l'amour du Créateur. Et qu'on ait suffisamment de ressenti, de compréhension, de discernement, qu'on peut comprendre, ressentir le Créateur et sa relation à nous. Et alors on atteint le monde parfait et éternel. Unity
4: 2.
0: S'il te plaît, dis-moi, qu'est-ce que je fais quand je découvre que le don lui-même, c'est que je hais le don. Non, pas de la question. Qu'est-ce que je fais lorsque je découvre que la seule idée du don, je hais cela? C'est très bien. Donc tu devrais dire merci beaucoup au Créateur pour te montrer la vérité, que tu es la qualité du nom. C'est la vérité. Donc tu atteins quelque chose déjà. Si tu parlais à des gens, d'autres gens dans la rue, et que tu leur disais que vous êtes tous des récepteurs, vous haïssez tout le monde, tout ce que vous pensez, c'est toujours pour vous, ils vont commencer à te frapper. Parce que c'est pas la façon dont ils pensent. C'est-à-dire ce à quoi tu es arrivé. Tu as atteint le point sur le chemin appelé la reconnaissance du mal. C'est-à-dire que déjà tu connais ta nature, tu ne veux pas donner, tu ne veux pas aimer. Tu ne veux voir personne d'une bonne façon. Et alors ta relation à tout le monde est uniquement égoïste. C'est mal. En dehors de cela, tu n'as rien d'autre. C'est bien. Donc à ce sujet, il est écrit, celui qui est plus grand que son ami, son mauvais penchant est plus grand. Cela signifie que nous découvrons notre mauvais penchant en nous, et plus l'âme est élevée, plus son mauvais penchant est élevé. C'est pourquoi pour certaines personnes, ça prend 10 ans, mais peut-être même plus, jusqu'à ce qu'ils découvrent tout le mal en eux. Ils peuvent alors commencer un petit peu à travailler, pour se connecter à la dizaine avec les autres. Mais avant cela, ils essayent, mais eux-mêmes voient en eux-mêmes combien tout ça était artificiel. Haïfa 3. Bonjour. Comment est-ce que la personne se décrit le bénéfice des amis? C'est très simple. Est-ce que je ne sais pas ce que veulent les amis? Ce que je veux dans mon processus vers la correction finale, lui-même veut la même chose. C'est clair? Qu'est-ce qu'il veut? Il veut atteindre une correction parce qu'il n'a pas le choix. C'est comme cela que le Créateur a mis les choses devant nous, et alors dans la mesure où on est corrigé, la qualité du don, alors par cela on peut arriver proche de lui, selon l'équivalence de forme, et c'est tout. Donc pourquoi est-ce que je ne sais pas ce que veulent mes amis? Est-ce que je ne veux pas ce que je veux? Et par rapport à cela, on a alors toutes sortes de perturbations. Ita 4.
3: Buongiorno Rav. Grazie per questa bellissima lezione. La domanda è: come io posso misurare?
0: Merci Rav, merci beaucoup pour cette belle leçon. La question est:
3: quanto è importante?
0: Comment mesurer l'amour pour le Créateur à travers l'amour des amis? Et par rapport à cela, comment est-ce que la leçon du matin est importante? La leçon du matin est à 100% importante parce qu'en dehors de la leçon du matin, on n'a rien. Si la personne ne fait pas partie de la leçon du matin, il n'a pas d'autre source par laquelle il peut avancer. Mais c'est uniquement son ego, sa paresse, qui lui amène toutes sortes de pensées tout le temps. C'est comme s'il pouvait faire ça autrement, mais c'est impossible. Tu ne peux pas faire ça d'une autre façon. Le rabbash ne prenait personne en compte s'il ne venait pas à la leçon du matin. Et pour nous, la leçon du matin, c'est juste comme si, comme avec lui. Donc, c'est comme cela qu'on a commencé à 3 heures. Même pour lui, c'était un petit peu tôt, un peu plus tôt. Et il finissait à 5h30. Tu pourrais dire 6 heures, mais j'ai vu que à partir de 6 heures, beaucoup de personnes, je suppose, qu'ils avaient des problèmes par rapport au travail. Deux heures et demie, certains venaient une demi-heure plus tôt, c'est comme ça qu'on apprend les choses, mais tu ne peux pas faire ça autrement. Tu n'as pas d'autre endroit où tu peux recevoir une guidance pour le jour, ou les forces pour le jour. L'inclusion avec tout le clim mondial, où le clim mondial se renforce de plus en plus, et qu'on n'agit pas dans la dizaine, on agit dans notre dizaine mondiale. C'est vraiment comme ça. Et c'est pourquoi celui qui veut vraiment avancer, alors toute sa vie devrait tourner autour de cette leçon. Peut-être pour lui, ça peut être le matin ou le soir, peu importe. Supposons maintenant pour Toronto. Vous voyez Toronto 1. Pour eux, c'est le soir. À Moscou, c'est plutôt. c'est encore la nuit, etc. Donc on n'a pas le choix. Nous devons néanmoins organiser notre journée d'une façon où c'est la leçon en direct. Je vois ça, j'y participe, et c'est un sentiment différent que faire ça plus tard. Lorsque je l'ai téléchargé de l'archive. Mais quand même, c'est quelque chose si tu le fais, mais tu dois avoir un dévoilement de l'importance de notre réunion pour la tension qui existe dans la leçon. C'est comme ça qu'on avance. Ita 3.
4: Grazie Rav, buongiorno. Tutte le sensazioni di sofferenza che noi proviamo durante.
0: Merci Rav, bonjour.
4: Arrivano perché in realtà.
0: Toute la souffrance qu'on ressent durant la journée.
4: Il nostro lavoro.
0: Est-ce que cela vient parce qu'on ne fait pas encore notre travail?
1: Oui.
0: Toutes ces choses déplaisantes qu'on ressent durant la journée, tout cela est pour nous diriger d'une façon plus précise vers le but de la création. Cependant, ce n'est pas qu'on devrait les aimer tellement, mais on doit accepter cela comme venant pour nous diriger entre-temps. Il n'y a aucune façon d'attendre ces tourments. Je veux que ma vie soit plus facile. Et pour cela, tourner vers le Créateur et le groupe. Bien que le bâton vienne, je dois l'embrasser, mais aspirer au bien, j'espère que bientôt on atteindra un état où une connexion plus forte existera entre nous et qu'on se ressentira dans cette connexion et que cela deviendra beaucoup plus facile pour chacun d'entre nous de s'accrocher au chemin et de ressentir qu'on est dans un grand groupe fort de gens.
5: Ecco maestro, quando sento un amico che dice queste cose, cosa posso fare io come per aiutare questo amico che magari sta ricevendo un colpo?
0: Perché lorsque l'ami dit ces choses, quoi faire à l'ami qui souffre de coups? Parce que c'est notre travail. Alors comment puis-je être dans le don envers la dizaine? La réponse devrait être claire, tu devrais, autant que tu le peux, te décrire dans l'état de ton ami, et alors que tu voudrais recevoir pour quelqu'un comme toi, d'aide de quelqu'un comme toi. Zafon 2. Pourquoi est-ce qu'on ressent dans notre nature qu'on est seul dans le monde? Parce que chacun est revêtu dans son propre ego, renfermé dans son propre ego. Tel Aviv, mais quel est le but d'être construit de cette façon? Pour que tu veuilles sortir de là. Tel Aviv 4. Merci Rav. Bonjour. Pour obtenir l'amour du Créateur, est-ce qu'on doit d'abord obtenir l'écart entre les amis et le Créateur, entre les autres et le Créateur? Nous devons atteindre l'écart entre nous d'abord. Et de l'écart entre nous, on découvre la distance entre nous et le Créateur.
1: Max X.
0: Je ne pense pas que. Je ne pensais pas avoir de telles questions.
6: Я услышал, что я обращаюсь к свойству любви, к свойству отдачи.
0: J'ai entendu que
6: как я могу
0: стремиться de l'amour, du don.
6: То, что я раскрываю,
0: comment puis-je aspirer à quelque chose que je déteste? Parce que ce que je découvre, c'est que parfois, qu'on essaye d'augmenter l'importance de la dizaine, à l'intérieur de chacun de nous, il y a un point dans le cœur et il y a un cœur. Le cœur, c'est notre ego, et le point dans le cœur, c'est ce qu'on appelle la partie divine d'en haut qui nous attire au Créateur. Donc certainement, ce point attire notre cœur, le Créateur. Et alors, il y a cette tendance que si on connecte le point dans le cœur entre nous, alors on peut éveiller le cœur de chacun. C'est en fait la raison pourquoi nous devons nous connecter à la dizaine.
7: Barour, Tel Aviv 3.
0: Claire. Bon, Tel Aviv 3.
8: Rav, ben chaverim, yechol yot matzav shel chosech shivto sone bno.
0: Rav, entre les amis, est-ce qu'il peut y avoir des états de...
8: Hein?
0: J'ai pas compris. Qu'est-ce qui veut dire que l'ami avance spirituel ou qu'on arrive à un amour mutuel? Je dois arriver à révéler tout l'amour qui est dans mon cœur et de cette façon je me relie aux amis et on ne me permet pas de juger l'ami. C'est tout. Encore plus de dire que, ok, il reçoit des coups, alors cela va le corriger. Non, je dois être avec lui dans son cœur, dans les états les pires qu'il traverse. Ressentir que c'est moi qui traverse cela. Si je donne un bon exemple à l'ami, mais que je ressens que cela est pénible pour lui. Et qu'il ne se ressent pas bien pour cela. Il n'y a pas de commandement pour nous de mitzvah pour enseigner l'ami la façon dont on le voit. Comment se fait-il que tu es plus élevé que ton ami? Que crie le rabbin, de quelle façon doit avoir la société à travers l'ami? Tu dis que celui est plus petit, est plus grand. Non, je suis plus grand, plus élevé de la façon dont je lui donne de bonnes choses, pas que je viens lui enseigner le... Non, c'est ton ego qui te dit de faire cela.
7: Kiev.
0: Vlad de Kiev.
9: Дорогой Рав, вот читали здесь мы в отрывке, что я должен любить товарищей, а не они меня, да? Так когда я пытаюсь так выстроить такое отношение к товарищам, к одному, к второму, к третьему, то что значит, что в этом
0: это крик, что je dois aimer les amis par rapport à moi. Lorsqu'on commence à quand est-ce qu'on commence à créer une telle attitude, et que ça veut dire que je ressens rien par rapport à cela. Parce que tu as dit que je peux avoir différents amour par rapport au Créateur, par rapport aux amis, c'est quelque chose d'éternel. D'extérieur, pardon. Je ne sais pas. Tu fais cela et alors, de ton expérience, tu verras comment ça se passe, comment cela est construit, et alors tu nous en parleras. Amit, numéro 8 du Rabash. Il y a une prière pour cela, que le Créateur l'aide en lui faisant sentir l'amour de son ami et en rendant son ami proche de son cœur. Il y a une prière pour cela. Que le Créateur l'aide en lui faisant sentir l'amour de son ami et en rendant son ami proche de son cœur.
7: Pas
0: de question. Ok, poursuivons. 9 du Rabash. Il faut toujours avoir à l'esprit que le groupe s'est fondé sur la base de l'amour du prochain. Chaque membre du groupe doit recevoir de celui-ci l'amour du prochain et la haine de soi. En voyant que son ami s'efforce de s'annuler et d'aimer son prochain, Cela permettra à chacun de s'inclure dans l'intention de son ami. Si le groupe est constitué, par exemple, de 10 amis, alors chacun aura les 10 forces qui s'engagent dans l'annulation de soi et la haine de soi et dans l'amour d'autrui.
7: Oui.
0: C'est simple.
7: Si
0: nous travaillons d'une telle façon dans la dizaine où chacun essaye de se connecter avec les autres et donner un exemple, ça c'est très important. Donner un exemple de ce qu'il fait pour chacun, alors certainement par cela, ils peuvent chacun se connecter avec les autres et alors chacun aura son propre cli et tout le monde ensemble aura un récipient en commun et ils ont une 10 sphirot où chacun également est composé de 10 et cela est appelé un partout spirituel là où est révélé le créateur. Odessa.
10: Merci. Если я включаюсь в сердце товарища, то я, то есть я переживаю его проблемам, его
0: группы,
10: то я автоматически пытаюсь ему помочь. То есть, ну как я
0: alors je ressens ça comme des problèmes, des difficultés par manque de connexion avec le groupe et que je veux l'aider. Alors comment puis-je tout simplement ressentir et participer dans son ressenti, mais également que je ne peux pas l'aider d'une telle façon? Cela, tu dois consulter tout le groupe et décider quoi faire. Vous verrez quoi faire. Ce sont des choses que vous devez décider vous-même et voir vous-même. Amit, à propos de cet exemple que tu viens de donner, que tu dois donner et recevoir une annulation à l'amour des amis, c'est comme si notre travail devenait de plus en plus intérieur, particulièrement la dernière année et demie. On n'a pas vraiment un endroit pour donner des exemples parce que le plus du travail c'est à l'intériorité. Alors comment tu veux montrer cette intériorité? Il faut discuter entre les amis et alors ainsi voir ce qu'on peut faire en forçant les 10 amis. Et en vérité, à côté de la lecture des extraits particulièrement de Rabash, on n'a pas tellement plus à faire. En lisant, chacun travaille dans son cœur, parce que ce travail est un travail dissimulé. Tout est une sagesse cachée, c'est-à-dire que cela apparaît dans le cœur de l'homme et qu'on doit ressentir le résultat de cela. Les kabbalistes parlent à peine entre eux. Lorsque j'ai vu certains kabbalistes, lorsque j'étais encore jeune, parmi eux, ils parlaient à peine entre eux. Ils parlaient uniquement lorsqu'ils étudiaient, de comment ils étudiaient, par les textes, mais ce qu'ils ressentaient intérieurement, c'était très clair pour eux ce qu'ils ressentaient parce qu'ils lisaient à ce sujet. Et par conséquent, je n'ai pas entendu, pas parce que j'étais là, mais je n'ai tout simplement pas entendu qu'ils parlaient de la révélation de leur travail intérieur. Non, chacun voyait clairement ce qu'il devait faire. Non, pas de travail intérieur, je parle je demande d'un endroit une opportunité de donner un exemple dans l'annulation de l'amour des autres. Ça, c'est un must. D'accord, mais c'est quand quelqu'un fait quelque chose pour l'autre et qu'il faut discuter de cela. Ça ne doit pas être caché parce que cela amène l'amour, la connexion. Par conséquent, celui qui donne un ami, cadeau à son ami doit le faire savoir, l'informer. Pour cela, il doit atteindre un état où il sait. que tu as fait cela, que ce don, que le don d'une façon cachée, modestement, c'est pas bon parce que cela n'augmente pas l'amour entre les amis. Nous avons besoin de l'opposé. Chacun montre ce qu'il veut donner aux autres. Et chacun le fait savoir qu'il fait cela, pas pour se respecter, mais que chacun fasse cela, parce que nous travaillons sur notre la somme de notre compte général, pour que tout le monde profite de cela.
11: La question est toujours sur ce point sur lequel on revient. Comment, durant ce temps où nous ne sommes pas ensemble, nous avons deux ou trois rencontres dans la journée, en dehors de la leçon du matin, c'est l'esprit de l'homme alors qu'il est dans le travail, dans d'autres choses. Comment il peut faire son travail de façon plus effective? On se sent rejeté par partout. Il faut être un exemple, Rav. Il y a chacun son portable, oui, mais on ne peut pas être constamment portable. Ah oui, mais tu peux, durant la leçon du matin, tu peux relire les articles, y penser. Oui, je peux. On fait ça, chaque heure, on fait une certaine de pause. Est-ce que c'est suffisant? Rav, moi je crois que si chaque jour on fait un tel travail, je ne pense pas que nous devons encore amplifier ce rythme, bien que je veux, mais nous sommes une grande quantité de personnes. Il y a quand même il y a une approche dans chaque dizaine. On ne peut que la dvekut, adhésion à l'étude, à la leçon du matin, si on veut vraiment pénétrer dans l'intériorité. Et on n'a pas besoin de plus. La leçon du matin. New York 4.
12: My friends, the world clees.
11: Mes amis, clé mondiale. Ils suivent un vrai kabbaliste et on est vraiment très, très heureux. Et je révèle que cet orgueil que j'ai, c'est comme un piège de l'ego. Comment pouvons-nous recevoir la force du groupe, des amis, sans que ce soit un piège de notre ego? Rav, tout d'abord, il faut qu'il y ait de l'ego, il faut qu'il y ait de l'orgueil. Ainsi qu'il est écrit que son cœur sera enorgueilli du chemin du Créateur. Le fait qu'il est orgueilleux, qu'il est dans un groupe qui est fort, avec un maître. Alors, c'est très bien, d'un côté. Et d'un autre côté, il faut qu'il fasse tout, qu'il fasse de son mieux envers les autres et que tout son orgueil doit s'exprimer dans le fait qu'il a un groupe et qu'il se préoccupe de son groupe. Comme tu comprends, c'est ça l'important. Moi, je suis concerné, disons, de tout ce groupe, et c'est très important comment vous progressez.

0: שלום חברים יקרים, שלום משה.
1: שלום, שלום.
0: נדבר היום על אהבה, ולא רק ל...
2: Bonjour chers amis, bonjour משה. Aujourd'hui nous allons parler de l'amour et aussi de la haine. Il y a de ça une semaine, nous avons parlé de la haine, et puis une semaine plus tard, il y a le jour de l'amour. Mais comment cela fonctionne-t-il? Pendant la leçon du matin, comme vous l'avez vu, nous avons de merveilleux passages qui nous viennent des kabbalistes et qui parlent de ce jour de l'amour. Et le Rav nous a expliqué. Où commençons-nous? Nous allons commencer par une intention commune pour cette leçon, que nous voulons que le Créateur nous oriente nos cœurs avec sa lumière et qu'il nous fasse passer par tout ce par quoi il veut que nous passions, que ce soit l'amour, la haine, dans tous les cœurs, dans tous les amis. Nous allons découvrir les kélim et nous allons maintenant, pendant cette leçon commune, inviter tout le monde à poser des questions. Nous allons faire des discernements communs ensemble. Nous allons ouvrir nos cœurs pour que vraiment il y a que les amis puissent franchir la porte de notre cœur et aussi le Créateur. Ben, si le Créateur entre, il y a de l'amour définitivement, mais les amis aussi. Alors, nous allons commencer par l'extrait numéro 10. Simon pensait qu'il vaudrait la peine de commencer par l'extrait le plus excitant du Rabash. Oui, commençons avec l'élévation d'esprit dans l'amour. C'est ce que le Rabash a écrit. C'est l'extrait numéro 10. Et chaque fois que j'entends ça, je me dis, ah, c'était un grand romantique, le Rabash, qui ressentait ce qu'était la haine, le mauvais penchant. Et maintenant, comment peut-il parler de l'amour? Qui peut parler ainsi de l'amour? Alors, commençons par cet extrait numéro 10. Par le frottement des cœurs, même s'ils sont de granit, chacun dégage de la chaleur des parois de son cœur. Et cette chaleur, jusqu'à ce qu'un vêtement d'amour se tisse de cela et qu'ils se couvrent tous deux d'une même couverture. C'est-à-dire qu'un même amour les entoure et les enveloppe tous deux. Car il est connu que la dvikut unit deux choses en une seule. Et au moment où l'on commence à ressentir l'amour de son ami, aussitôt se réveille en lui une dimension de joie et de plaisir. Car le fait que son ami l'aime est une chose nouvelle pour lui. Car il sait toujours que lui seul se soucie de sa paix et de son bien, mais au moment où il découvre que son ami se soucie de lui, cela éveille en lui une joie qu'il est impossible d'estimer. Et il ne peut déjà plus se soucier de lui-même. Alors, il y a une solution ici. Comment tout d'un coup ressentir que l'ami nous aime de façon où on ne peut quasiment pas respirer parce que on ne peut penser qu'à eux. Ou encore, c'est eux qui nous apportent l'oxygène. Oui, oui, exactement. Alors ici, on demande, mais comment frotter nos cœurs? Et puis le Rav, il a représenté que chacun a un cœur avec des désirs comme avec des piquants. Et lorsque nous frottons ces cœurs les uns contre les autres, et précisément le cœur de Pierre et la haine, lorsqu'il se révèle la chaleur qui sort du corps, du cœur. Il y a de ça une semaine, une seconde, nous luttions, nous disputions, et tout d'un coup, il y a l'amour. Je ne voulais pas voir l'ami, mon ami, mais là, tout d'un coup, c'est la personne la plus proche de moi qui existe. Alors, jusqu'à ce que Chacun dégage de la chaleur des parois de son cœur des étincelles d'amour et qu'il n'y a qu'un seul vêtement d'amour qui se tisse. Alors, c'est aussi comme ça qu'on ressent le Créateur. De façon opposée, on fait des efforts dans les dizaines et tout d'un coup, qu'est-ce qui se révèle? C'est l'opposé et l'éloignement, la haine. Regardez ce que le Rav a dit à l'extrait numéro 1. Qui nous vient de la leçon, nous commençons à nous rapprocher entre nous et là, nous commençons à ressentir que nous sommes dans un état où on ne peut pas y arriver, on ne peut pas faire ces connexions-là. On construit les dizaines, on ne peut pas les construire, puis on se tourne vers le Créateur. Lorsqu'on en vient en contact avec le Créateur, nous entrons dans le travail spirituel et tout ce que nous voulons construire entre nous pour nous rapprocher, nous essayons de faire quelque chose, nous nous tournons vers lui.

Nous essayons de nous rapprocher, nous nous tournons vers lui, et de cette façon-là, nous nous rapprochons de la fin de la correction. Oui, bon, je vais vous dire, même au cinéma, c'est construit de cette façon-là. On crée une exposition avec de l'amour dans la famille, et tout d'un coup, il y a une deuxième chose qui doit arriver, et c'est là où on commence à regarder le film, et ça s'appelle un point tournant. Et tout d'un coup, la haine se révèle. Alors, il y a de ça un moment, tout était le paradis, et là, tout d'un coup, arrive le serpent et qui abaisse tout le ciel aux souffrances de ce monde, et c'est comme ça. Alors, il nous faut dire, quant au 9 de Av, que même si aujourd'hui c'est le 15 de Av, il faut voir qu'en notre monde, il y a de ça une semaine, nous étions assis au plancher, nous parlions de la haine et de ce qu'elle était, et la leçon que nous avons regardée il y a de ça quelques années, où nous parlions de la souffrance dans le monde, non seulement pour nous, mais à l'intérieur de nous, il y avait ce genre de souffrance, et tout d'un coup, la haine s'est révélée, et d'une façon très, très forte, c'était le 15 de Av, et aujourd'hui, c'est le jour de l'amour. Alors, quelle est la connexion entre cette haine et cet amour? Quelle est la connexion entre la haine et l'amour? Pourquoi doit-il y avoir la haine? Hein? Pourquoi ne pourrions-nous pas simplement aimer? Pourquoi nous faut-il parvenir à la haine? Mais pourquoi une telle chose? Alors, préparons-nous. Je suggère que nous allions maintenant un clip du Rav où il parle de comment venir à l'amour du Créateur. Là, il y a l'amour du Créateur, il y a l'amour des créatures. Nous avons le clip numéro 3 du Rav. Et si vous voulez bien le regarder, il nous donne un exemple incroyable quant à comment les amis dans la dizaine ressentent le Créateur. Et à partir de l'amour des êtres créés à l'amour du Créateur, alors laissons le Créateur ouvrir, le Rav ouvrir notre cœur. Personne n'a de l'amour pour le Créateur. Comment devrais-je l'aimer? Est-ce que je reçois de lui? Est-ce que je révèle quelque chose? Non. Nous découvrons comme un bébé qui découvre sa maman. Alors, il révèle tout le bien de sa maman, c'est la source de sa vie. Il l'aime parce qu'il est derrière son utérus, sa respiration, il est entre ses mains, et il est attaché à sa poitrine, où il est en sécurité, où il y a de la chaleur, et pour lui, c'est la source de la vie. Et dans la mesure où nous nous connectons les uns aux autres, en cela, nous commençons à acquérir la force de don, parce que nous obtenons de différentes sources, outre le Créateur, cela, et ça construit un cri spécial en nous qui fait 10 sphirot, les récipients de l'âme. Et puis là, nous pouvons nous rapprocher de lui, et pas un seul point, en un seul point, mais en 10 points. Et à partir de là, nous avons déjà de nouveaux discernements. Que le Créateur, il est un agrégat d'attributs et de qualités. Mais en fait, ça ne revient qu'à une seule qualité, la qualité de l'amour. Mais lorsque nous nous relions à lui, nous voyons que c'est comme si ces qualités-là existait en lui, parce que chacun d'entre nous est un point de malroute, et nous recevons à travers de nos amis Chesed, Givura, Tiferet, Netzar, Hod, Yesod. Et puis là, ce qui s'ensuit, c'est qu'à partir de là, commence ça commence à devenir multifacette, et j'ai une prise, c'est comme un bébé, que lorsqu'il grandit, non seulement il est accroché à la poitrine de sa mère,

et la plus éloignée de nous, et en arriver à l'adhésion avec la dizaine. Alors, plus nous en parlons, chacun devrait essayer de construire ce modèle pour lui-même. Et je recommanderais d'écrire pour vous-même. Écrivez ce que vous en pensez, parce que lorsque vous écrivez, vous pouvez clarifier davantage les choses et tout d'un coup, vous voyez si ça c'est clair et ce qui n'est pas clair et vous réalisez ce que vous avez écrit, vous voyez que vous avez mal écrit les choses, que vous auriez dû écrire différemment, que c'était du non-sens. Bon, en bref, ça vaut la peine de travailler là-dessus et normalement, le travail est dans l'écriture, c'est là où ça se développe. Pendant la leçon, j'ai beaucoup écrit et vraiment, oui, ça nous donne beaucoup, comme Rav l'a dit. On peut le voir dans les livres du Rav, tout est écrit, vraiment, tout. Alors, comment sommes-nous venus à ça? Rav nous explique qu'il n'y a eu que moi et le Créateur et rien d'autre. Et là, tout d'un coup, je n'aurais besoin de rien d'autre entre les deux. Je voulais être en conversation avec lui, avec eux. Et puis là, nous-mêmes, nous cherchons cette chose-là. Je cherche le Créateur. Comment il répond à nos prières. Et, oui, vraiment, c'est comme ça. Et maintenant, on a un extrait là-dessus. Extrait numéro 5. Nous invitons tout le monde à envoyer vos questions. Vous pouvez les écrire et les envoyer par le système Arvut ou les poser de vive voix. Extrait numéro 5. Le Rabash écrit: il y a l'amour de soi, il y a l'amour du Créateur, il y a un aspect intermédiaire qui est l'amour d'autrui. Et par l'amour d'autrui, on en vient à l'amour du Créateur. Et c'est ce qu'a dit Rabbi Akiva. Tu aimeras ton prochain comme toi-même, c'est une grande règle dans la Torah. Et comme l'a dit Hillel, l'ancien, au converti, qui lui a dit « Enseigne-moi toute la Torah sur un seul pied », et lui a dit « Ce qui est haïssable pour toi, ne le fais pas à ton prochain, et le reste va et apprend. » Car c'est par l'amour d'autrui qu'on en vient à l'amour du Créateur. Alors toute la Torah et toute la sagesse sont données dans son cœur. Passons à l'extrait numéro 6. Et c'est ce qu'a estimé Hillel le prince, que tu aimeras ton prochain comme toi-même, est le but ultime dans les actions, car c'est le caractère et la forme les plus clairs pour l'homme. Et il n'y a pas d'erreur possible dans les actions, car elles sont ordonnées devant ses yeux. Et il sait que s'il fait passer les besoins de son prochain avant les siens, il est dans la mesure du don. C'est pourquoi il ne définit pas le but comme tu aimeras le Créateur, ton Dieu, de tout ton cœur, de toute ton âme et de toute ta force. Car en vérité, ils sont une seule et même chose, car il doit aussi aimer son ami de tout son cœur, de toute son âme et de toute sa force. Car ainsi s'exprime le mot « comme toi », car il est certain qu'il s'aime lui-même de tout son cœur, de toute son âme et de toute sa force. Et envers le Créateur, il peut se tromper lui-même, mais envers son ami, la chose est toujours exposée devant ses yeux. Oui, ça c'est toute la méthode. Ne fais pas aux autres ce que tu haïs et aime ton prochain comme toi-même. Ne fait pas effet. Alors, ce qu'il y a là, c'est vraiment tout notre travail, toute la méthode de la sagesse de la Kabbale. Elle est là à l'intérieur de ces deux étapes. Il y a tellement de discernement que nous avons reçu de cette leçon avec le Rav, que nous n'avons pas d'aptitude à en venir à l'amour du Créateur. Tout ce que nous savons, c'est l'amour de soi. Et afin de que nous ayons même une relation à l'amour et au Créateur, pour connaître notre nature, pour vouloir quelque chose d'autre. Ça, c'est l'intermédiaire, c'est l'amour des autres, c'est mes amis dans la dizaine. C'est à plusieurs reprises les débutants, et pas seulement les débutants,
Ils en viennent à la dizaine.

0: Et ils sont venus trouver le chemin. Puis là, ils disent au début que c'est 10 années sur le chemin. Et puis là, on commence à ressentir la haine, on commence à ressentir l'éloignement, et les choses commencent. Et l'ami a dit, « Ah, je pensais que ce serait mieux, que je me sentirais bien, que les choses iraient bien. » Et une des choses qu'il nous faut comprendre, c'est que le Créateur, il nous aide précisément en nous éloignant les uns des autres. Et que lorsque cet éloignement se révèle, tout d'un coup, bon, je vois que j'avais un ami, et puis je cherchais un amour supplémentaire, comment aimer davantage mon ami, et comment on pourrait s'aimer davantage. Et puis la raison pour cela, c'est qu'on nous donne une occasion d'ajouter davantage avec l'amour. Et comme il est dit ici, ce que tu n'aimes pas qu'on te fasse, ne le fais pas à ton ami. À l'extrait 5, on a demandé, qu'est-ce que ça veut dire que je fais du mal aux amis? Je ne le ressens pas de cette façon-là. Alors, qu'est-ce que ça veut dire que cela que je déteste? Et Rav a répondu, si je n'investis pas toutes les forces que je pourrais me représenter dans la connexion, j'endommage, je cause du tort aux amis. C'est comme ça. Parce que je dois investir en lui à chaque instant le maximum que j'ai. Parce que par cela, je construis les kélim pour révéler le Créateur. Par cela, je construis la fondation pour révéler le Créateur. Alors, qu'est-ce que ça veut dire? Ce que tu détestes, ne le fais pas aux amis. Ce n'est pas simplement de faire des choses pour ne pas causer du tort à l'ami, mais c'est aussi parce que je n'investis pas tout ce que je peux dans la connexion. OK, posez vos questions, on va parler de l'amour. Il y a plusieurs choses ici. Plusieurs extraits, nous avons beaucoup de choses. Alors, parlons. Nous avons des questions des femmes de MAC
1: 105. Как это не уничтожать? Это позволять Творцу соединять это все в одну связь. Вообще, на каком этапе мы способны это сделать? Спасибо.
0: Comment maintenir ces deux choses opposées d'une part pour désirer aimer et d'autre part la haine? Comment ne pas perdre l'amour face à la haine? Oui, c'est toute une question parce que dans la spiritualité, ces deux choses-là sont ensemble. La sensation du corps et puis l'étincelle dans le cœur, les deux viennent ensemble. Le corps veut pour lui-même et l'étincelle demande l'amour des autres. Et c'est en compétition, ce n'est pas chez les autres, c'est clair, mais c'est en nous que ça se passe. Comment être entre le ciel et la terre tout le temps? Ça, c'est la chose à laquelle il faut s'attarder. Il y a toujours cette lutte. C'est comme s'il y avait un loup à l'intérieur de nous et qui allons-nous nourrir? Alors, comment donner au point dans le cœur? Comment être à l'intérieur de la dizaine? Comment, en tout temps, aimer et aider les amis? Parce que sinon, ils vont perdre l'étincelle. Et comment il y a des états où nous sommes éteints, puis allumés, des hauts, des bas. Et si je préfère donner de la force à la dizaine tout le temps, ben là, je change. Alors, ce n'est pas, ça ne nous est pas montré immédiatement. Tout ça, ça s'accumule graduellement. Et parce que nous voulons aller dans la foi au-dessus de la raison tout le temps, mais je ne sais pas si je t'ai répondu, mais seulement à travers la dizaine, seulement à travers cet extrait, où je veux ressentir chaque mot à travers la leçon, à travers tout. Et c'est comme ça que nous avançons. Et c'est pourquoi nous ne devrions pas avoir trop peur de cette aide qui se révèle, ça fait partie de ce qui vient du Créateur, de la création qui se révèle en moi, et ça, c'est une partie qui est en moi, et il n'y a pas d'autre façon de développer une attitude au Créateur ou une relation au Créateur. N'eût été les deux opposés de l'amour et de la haine. Nous aspirons à l'amour. Mais il faut voir qu'il y a les discernements des ténèbres et de la lumière. C'est comme ça que nous développons une relation au Créateur. Lisons l'extrait 6 dans les paroles de notre Rav. On ne peut pas ressentir ce que le Créateur il ressent parce que nous sommes des êtres créés. Il nous faut mesurer les qualités du Créateur en ce qui a trait à l'élément, à la fondation qu'il a créée en nous. Et par conséquent, simplement, il nous a créé cet élément en nous, il l'a créé opposé à lui, et puis dans cette mesure-là, où nous avons l'opposition avec lui, cette opposition, nous la révélons comme des ténèbres et la lumière. Alors, entre la différence entre les ténèbres et la lumière, nous pouvons mesurer, et plus nous sommes dans les années que nous voulons avancer, alors plus nous élevons la sensibilité à la fois à l'égard de la lumière et des ténèbres. Et c'est pourquoi nous disons que les ténèbres vont briller comme la lumière, parce que nous respectons les ténèbres de la même façon que nous respectons la lumière, parce que pour nous, c'est la vérité. Peu importe si plus tard les ténèbres, si ce sont les ténèbres ou la lumière, c'est que l'écart entre les deux doit être le plus grand possible. Et dans la mesure de ma sensibilité à l'égard des ténèbres et de la lumière, je deviens de plus en plus digne de révéler le Créateur. Et nous nous tenons comme vous le faites entre l'amour et la haine, et nous voulons avancer davantage vers l'amour. Et puis là, nous commençons à révéler ce discernement que je vais être dans l'amour, mais je suis dans la haine. Et puis là, je dois me rappeler ce que les kabbalistes ont dit, et ce que le Rav a dit, et qu'avec tous les discernements, l'écart s'ouvre toujours plus. Et là, nous pouvons révéler Créateur, mais on ne peut pas fuir simplement pour aimer. Non. Précisément, à l'égard de ces deux forces-là, les ténèbres et la lumière, nous pouvons avancer, nous pouvons attirer la lumière, nous pouvons contenir toute cette complexité et toujours plus, c'est à partir de cette nature dans laquelle on a été créé, nous voulons ressembler au Créateur. Mais c'est une bonne question parce qu'en notre monde, je déteste quelqu'un, c'est mon ennemi, je dois le détruire. Et puis, ici, il faut voir que la situation est complètement différente. Comment venir à l'amour à partir de la haine et que vraiment nous puissions être ensemble? Comment nous élever au-dessus de la haine, au-dessus de l'ego et de constamment le vouloir? Alors, comme Rav l'a dit, l'écart doit être grand, plus grand que la haine, et plus la haine est grande, et plus nous allons avoir une forte ascension. Et les concepts de la physique quantique peuvent l'expliquer encore mieux. Oui, il faut pas simplement demeurer dans la haine, c'est qu'il faut être... je pense que moi, je suis le plus juste de tous, c'est que je peux faire la morale à mes amis. Oui, alors bon, disons que tu as nuit à la société, tu n'es pas venu à la leçon du matin. Bon, nous ne voulons pas demeurer dans la haine. Nous la révélons subitement et nous voulons nous en éloigner et dépeindre ça comme un état de ténèbres. Et maintenant, nous voulons attirer la lumière. Oui, ça, c'est le travail qu'on nous a donné à faire. Mais très bien, très bien. C'est le discernement qu'il a inséré en nous. Ben, très bien, maintenant, on pense à ce qu'il y a fait avec cela. Maintenant, lisons l'extrait 7 dans les mots de notre Rav et continue à développer son propos. À travers les amis, où avons-nous l'instrument pour les ténèbres et la lumière? La haine et l'amour, c'est entre les amis. Ténèbres, c'est le rejet des amis et la lumière, c'est d'être attiré vers les amis. Et simplement, à partir de rien d'autre. Nous révélons en cela le cœur, à la fois dans la mauvaise direction et la bonne direction, mais dans la mesure où vous l'ouvrez davantage, ouvrez-le à l'intérieur. Vous n'avez pas à être devant tout le monde à sauter, à aimer, à détester. Tout le travail, il est principalement à l'intérieur, dans le travail du cœur. C'est comme ça que nous avançons. Oui, mais sachez simplement de savoir, ça ne m'aidera pas de savoir que à partir de la haine, je parviendrai à l'amour. Si je le sais en théorie, moi, je vais me dire, OK, je dois en venir à l'amour. Non, vous devez essayer d'arriver à l'amour. Et comme il est dit, si le mauvais penchant est le début de tout, alors je me mets à penser qu'il y a une maladie en moi, je vais arriver à aimer, mais je pourrais pas sans passer par la haine. Oui, alors on demande quel est ce genre de haine. Où pouvons-nous la trouver entre nous? Ben, c'est très simple. Je pense que le Rav a donné une définition auparavant. Si je pense à ce que ça veut dire d'aimer mon prochain comme moi-même, à la fin, vous allez révéler que la pensée quant à soi et non pas quant à soi et non pas à l'ami, ça c'est déjà la haine. C'est que tu détestes la qualité du don. Tu ne peux même pas arrêter de penser une seconde à toi pour penser aux autres. Mais plus nous avançons dans la dizaine, plus nous révélons des discernements et nous commençons vraiment avec une haine très crue. Et puis là, tout d'un coup, ça devient plus doux. Bon, qu'est-ce que ça veut dire que je n'investis pas assez dans l'ami? Pourquoi est-ce que je me joins pas à ses manques? C'est parce que nous appartenons à la haine, nous la ressentons rapidement et nous voulons en sortir aussi rapidement. Alors, tout comme le Créateur, il m'a donné la sensation de la haine, moi, je veux rapidement passer à l'amour. Oui, oui, ça me fait souffrir d'entendre ce que tu dis. C'est-à-dire que je me réjouis, par exemple, de voir que l'ami, il n'a pas eu de succès, qu'il n'a pas fait le travail, qu'il n'a rien fait, qu'il ne s'est pas présenté à une tâche qui lui incombait. Alors, on voit à quel point l'ego, il nous tord dans toutes sortes de directions. Max 159, les femmes. J'ai la haine à l'égard de mon ami. Et afin de transiter vers l'amour, je passe par des états où je suis incapable d'en sortir, mais malgré tout, on essaie de se lever, de demander au Créateur. Il y a une certaine sensation d'amour qui est engendrée. Et là, certainement qu'une certaine action devrait en sortir, mais le corps, il m'empêche de faire l'action. Alors, comment surmonter ça? La pensée, elle existe déjà, que je vais faire quelque chose de bien à l'égard de l'ami. Mais comment? Déjà faire l'action sans avoir peur, parce que la pensée, elle est déjà là. Oui, très bien. Alors, je déteste l'ami. Comment m'élever au-dessus de ça? Regarde. Nous avons plusieurs extraits, des citations. Est-ce que tu les regardes comme si le Créateur t'avait envoyé le bout d'une corde de l'aide, parce qu'on dit que derrière chaque ami, il y a le Créateur, et te donne du travail pour vraiment faire un effort et voir derrière l'ami que le Créateur se trouve là. Et c'est très bien. On se demande comment s'élever au-dessus de cette sensation. Et ça, ce sont vraiment des questions que le Créateur, il veut que nous composions avec cette sensation. Comment ça tire, d'où ça vient? Pourquoi? Est-ce que je crois à ces actions ou vraiment
2: Je te sens. והאם תפילה אמיתית הבורא עונה. ואז פתאום הכל משתנה, החברה שאת שונאה אותה פתאום הופכת להיות חברה הכי קרובה שלך, שעזרה לך ממש לתפוס את החבל הזה. תראי איזה דבר גדול. איזה תודה את יכולה להגיד לבורא. יש שם גם כן ציטוט, כן, זה אולי הוא לא כל כך מתאים. מתאים?
3: תראו,
2: זה כל העבודה שלנו, אמת. זה כל העבודה שלנו, ובזה אנחנו צריכים עזרה של חברים, עזרה של הסירייה, איך אנחנו מתחילים ממש להרגיש שבורא מתעסק.
0: Pour cela, nous avons besoin des amis, de la dizaine. Il ne faut ressentir que c'est le Créateur qui nous aide et que son but de parvenir à l'adhésion, c'est ça le but. Plus que tout le reste, je veux cela. Et c'est ce à quoi nous nous accrochons chaque jour. Et c'est de l'aide que nous avons. Et de détester les amis, ça devient l'aide la plus grande que je puisse avoir. Bon, je pense que maintenant on devrait passer de la haine à l'amour. On a parlé de la haine beaucoup. Alors maintenant, passons à l'amour. Regardons ce clip du Rav où nous pourrons voir comment développer ces termes. D'aimer son prochain comme soi-même. Regardons le clip numéro 2. Quelle est la bonne façon d'éveiller l'amour à l'égard du Créateur dans la dizaine? C'est que constamment nous pensons à comment, à travers les amis, en venir à lui. Et le Créateur, il est dissimulé dans la dizaine. Il ne peut pas se révéler à l'extérieur de la dizaine ou pas dans la dizaine. Bon, une dizaine, bon, peu importe, il y a 2, 3, 4, mais ce n'est pas que c'est moi et Créateur. Moi et le Créateur, ça ne peut arriver que lorsqu'il y a quelqu'un d'autre entre nous, parce que sinon, ce ne sera pas en vue de donner. Et par cela, nous exprimons l'amour, nous devons, c'est ce que nous devons ressentir. La dizaine qui se tient entre moi et le Créateur, je peux voir comment je me relie au Créateur et non pas à mon ego. Si je me soucie de la dizaine, dans quelle mesure sera-t-elle importante pour moi? Dans quelle mesure mes amis devant moi, je leur apporte de l'importance à partir de l'amour que je leur donne du fait de m'en préoccuper, de toutes sortes d'émotions qui soudainement s'éveillent en moi. Alors si je me soucie de tous ces sentiments que j'ai à l'égard du Créateur aussi, c'est que je développe ces kélim dans ma dizaine qui m'aideront à la fin à le révéler lui comme la somme totale. Comme tout, le Créateur, il s'appelle tout. Il se révèle de cette façon-là à moi, de la somme totale de toutes mes sensations et de mes émotions à l'égard de mes amis. Alors, vous voyez comment c'est organisé. Soit je vois les choses à travers mon ego, et ça, c'est le Créateur qui le fait, ou... Si je regarde les choses correctement, je peux parvenir à un point où il dit « Merci au Créateur de me permettre de travailler avec l'ego. » Et c'est pourquoi nous dépendons tellement de la dizaine, comme l'ami l'a demandé. Je n'ai pas la force de faire des actions à l'égard des amis. Je le voudrais, mais je n'ai pas la force. Mais il y a la gravité de l'ego. Et il n'y a pas de force pour y arriver. Et par conséquent, tous les amis dans la dizaine et moi avec eux, nous pouvons faire une action où nous élevons l'importance du but. Seulement l'importance du but, l'importance des amis, le Créateur, c'est fou comment ça fonctionne sur notre désir de recevoir. Tout d'un coup, il y a des forces de faire des choses. La lumière qui corrige et brille. Il y a des pensées quant à comment investir dans les amis. Parce que de pair avec la dizaine, j'avance vis-à-vis de la grandeur du but. Ça nous donne de la force et nous voulons investir dans les amis. Oui, mais je dois ressentir cette douleur. Et puis là, tout d'un coup, trouver la solution. Comment puis-je saisir cette corde qu'il m'envoie et voir que c'est le créateur qui joue avec moi? Oui, c'est vrai qu'on ressent de la douleur. Et à partir de là, nous avons une question. Devons-nous venir à un état de haine avant d'en venir à l'état d'amour? La réponse est non. On doit en venir à un état d'amour. Seulement lorsque nous allons aspirer à en venir à un état d'amour, alors là, tout d'un coup, la haine se révèle précisément par l'amour. Alors si nous n'avions pas essayé d'en venir à l'amour, il n'y aurait pas de relation, il n'y aurait rien. La lumière ne brillerait pas. Et il s'avère que la haine est un bon signe. Elle nous amène à l'amour, vraiment. En d'autres mots, j'aimerais dire à ce propos, qu'est-ce qu'un effort où on doit aller contre soi? Alors, c'est précisément lorsqu'il y a un manque de désir qui se révèle, un manque de force d'aller contre les amis et de montrer l'amour parce qu'à l'intérieur, l'opposé existe. Et ça, ça s'appelle l'effort. Et à partir de cet effort, on a besoin de force dans la dizaine, de la lumière. Et puis, précisément dans cet effort, c'est là où nous mesurons. Sur qui, hein, s'il vous plaît?
4: Tüm kalbiyle ve ruhuyla sevgi durumunun eksikliğine nasıl geleceğiz ki kabalistlerin bize anlatılan bu sevgi koşuluna gelebilirim.
0: Comment pouvons-nous en venir à un manque qu'à travers celui-ci nous pourrons en venir à l'état d'amour dont nous parlent les kabbalistes? Comment parvenir à ce genre de manque? Je pourrais donner $1 million et dire que c'est comme ça que pour apprendre comment en venir à avoir un Chisaron. C'est nous qui devons faire un véritable effort pour parvenir à cette Chisaron. Ça, c'est la construction du Kli. La construction du Kli, c'est comme ça que nous pouvons atteindre le Créateur. Ce Kli, c'est qu'il n'y a pas de trou là. Alors nous pensons au même but et que nous avons le Rav et nous avons ces extraits et que constamment nous mettons la grandeur du but entre nous. Et là, on sent qu'on ne peut pas s'accrocher et tout d'un coup, un vrai Chisaron approche et on sent qu'on ne peut pas s'y accrocher sans créateur. Et puis là, on lui demande de nous donner la véritable force d'être connecté pour que il soit vraiment content de nous. Et ça, c'est la construction du véritable Chisaron. Oui, mais pendant que tu parlais, j'y réfléchis. Et puis, nous avons notre nature très lourde. Et puis, les amis ils demandent. C'est comme si nous le voulions pas. Mais nous sommes dans la dizaine. Nous construisons un nouveau niveau. Un niveau, nous sommes d'accord, nous jouons, nous agissons, comme s'il y avait l'amour entre nous, la grandeur du but. Et puis là, tout d'un coup, nous créons un tel niveau de lumière où là, nous attirons la lumière. Là, c'est là où nous voulons nous trouver. Et c'est contre cet écart entre dans cet écart entre notre nature et là nous voulons être. Et au milieu, c'est là où se trouve le manque. Et ça, c'est notre nature. C'est là où nous voulons nous trouver dans ce nouveau niveau. Alors aide-nous. Regarde, il y a une question pour toi. Tu viens de revenir du congrès Arava en Lituanie. Oui, je suis revenu de ce congrès. Où constamment nous avons essayé d'atteindre cette Chisaron qu'Avzula a mentionné, un véritable Kli. C'était un congrès pour hommes et c'était notre désir. Mais je t'envie que toi tu étais là. Et puis il y a une question d'un ami ou d'une Lituanienne. Si je ressens de l'aliénation ou de la haine dans la dizaine et que c'est comme ça depuis un bon bout de temps et que ça n'arrête pas, est-ce que ça veut dire que j'ai pas investi assez d'efforts pour surmonter? Bon, la haine, n'est-ce pas? Peut-être qu'on pourrait faire un autre congrès Arava pour les femmes. Bah oui, je le recommanderais parce que là, on peut transformer la haine en amour. Mais bon, je ne veux pas rien recommander vraiment, mais... Et il vous faut vraiment tout le temps chercher le point dans le cœur chez les amis. Alors, c'est un caractère complètement différent. Il m'énerve tout le temps. Il enfreint toutes les règles de la dizaine. Et je ressens vraiment de la haine à son égard. Mais là, tout le temps, comme nous l'avons dit, c'est le Créateur qui se tient derrière cet ami. Et j'ai de la haine vis-à-vis de lui. Et là, je suis prêt à me rapprocher encore plus du Créateur. Sinon, il ne se montre pas. Il est quelque part entre les deux. Oui, non. Et tout d'un coup, il y a la haine et l'amour. Ça, c'est quelque chose d'incroyable. C'est comme si le Créateur il disait, vous êtes prêt à vous rapprocher. À tout moins le voir derrière tout. Vraiment voir le point dans le cœur derrière l'ami. Vraiment vous forcer à voir le point dans le cœur chez l'ami. Comment? Ben, à travers le point dans le cœur. Une autre question. Là, il lui demande, que devrais-je faire si je suis incapable d'entrer dans le cœur de l'ami? Le rabbin, il écrit là-dessus. Si l'homme ressent que le cœur de son ami est comme une pierre, il ne peut pas y entrer. Oui, ben, c'est signe que nous devons faire une clarification. S'il y a la haine tout le temps, ça veut dire que je suis dans ce genre de dépression depuis un bon bout de temps et que notre but, c'est de raccourcir. Alors, on ressent la douleur, oui, mais notre travail, c'est d'attirer ça pour raccourcir le temps. Alors bon, ça va arriver d'une façon ou d'une autre. Il y a le corps qui résiste au travail, assurément. Et ça, c'est un coup pour le corps. Et le corps, il répond avec de la haine. Alors là, j'identifie... Est-ce que je m'identifie avec mon corps? Non, je veux m'identifier avec mon point dans le cœur. Et je dois trouver cette étincelle. Et là, tout d'un coup, il y a des extraits dans la leçon. Et puis, il y a les amis. Et de trouver le point dans le cœur, ça devient possible. Et puis là, je coupe... Moi, c'est comme si c'était une dépression, alors je dois raccourcir cette chute. Je ne peux pas rester là la moitié d'une année. Oui, bon, ici, on revient à la question. Car qu'est-ce que je fais d'incorrect qui m'empêche d'entrer dans le cœur de l'ami? Je ne vais pas y répondre. Je vais lire deux extraits. Le 7 et le 11. Et puis, voyez à quel point le rabâche, il parle de tout ici. Extrait 7. La question de l'amour des amis qui est construite sur la base de l'amour d'autrui, par lequel il est possible d'atteindre l'amour du Créateur, est une question posée à ce qui est habituellement accepté dans l'amour des amis. C'est-à-dire que la question de l'amour d'autrui ne signifie pas que les amis m'aimeront, mais que moi, je dois aimer les amis. Bon, je ne reçois aucune attitude, je suis, on m'ignore, alors je dois clarifier, je ne vois pas aucun effet. Bon, Moshe, tu m'as tué avec cette leçon-là. Relis à nouveau l'extrait 7. Ah, tu veux que je relis cet extrait 7? Oh, l'amour des autres ne veut pas dire que c'est des amis qui vont m'aider, qui vont m'aimer, mais moi, je dois aimer les amis. Oui, ce n'est pas aux amis de m'aimer, mais à moi, des amis. Est-ce qu'on peut en venir à ça? Ben oui, parce que c'est le but. Et la prochaine question que j'aurais demandé, c'est à quel point il faut essayer. Il n'y a pas d'effet. Oui, c'était une sous-question. Et nous lisons l'extrait 11 en guise de réponse. Chaque cadeau qu'il donne à son ami est comme une balle qui fait une cavité dans une pierre. Bien que la première balle ne fasse qu'une simple éraflure dans la pierre, la seconde, lorsqu'elle frappe au même endroit, fait déjà une entaille et la troisième fait un trou. Et par la multiplication des balles qu'il continue à lancer, alors le trou s'élargit et devient un espace vide dans le cœur de pierre de son ami, où s'accumulent tous les cadeaux, et de chaque cadeau naissent des étincelles d'amour, jusqu'à ce que toutes les étincelles d'amour s'accumulent dans la cavité du cœur de pierre, et qu'il en résulte une flamme. Car la différence entre une étincelle et une flamme réside en ceci. Là où il y a de l'amour, il y a une révélation vers l'extérieur, c'est-à-dire une révélation à toutes les nations que le feu de l'amour brûle en lui, et le feu de l'amour brûle toutes les fautes qui se rencontrent sur le chemin. Oui, c'est comme si les amis disaient, il n'y a pas de telle balle dans mon fusil, mais il y a de telles balles dans ton revolver, dans ton cœur. Et oui, Rav a dit à plusieurs reprises, on peut soumettre quelqu'un, le briser simplement grâce à notre amour. Et un autre acte d'amour et une autre révélation. Quelqu'un ne peut pas y résister. Et oui, et nous aussi, on révèle qu'on a un cœur de pierre à l'égard de cet ami et de l'amour qu'il nous porte. On ne l'avait même pas remarqué. Oui, oui, c'est un degré très élevé. Je veux atteindre ce degré parce que c'est sur mon chemin pour parvenir au but. Il faut reconstruire la grandeur du but à chaque instant. Alors, on a des balles, on a une possibilité d'agir, de démontrer notre amour et de causer ces éraflures et ces entailles sur le cœur de pierre de l'ami.
5: But the love of them, I need the ever-present love of the Creator.
0: Je peux parvenir à l'amour du Créateur, mais pour aimer mes amis, je dois encore aimer pour recevoir de l'amour encore plus du Créateur parce que je n'aime que moi-même. Alors, on dit qu'il est le premier et le dernier. Et la dizaine, elle, se trouve-t-elle au milieu? Une seconde. Bon, réorganisons un peu ta question. Parfois, il y a des gens qui disent comment aimer les autres si on ne peut pas s'aimer soi-même. Alors, on dit quelque chose d'autre, comment aimer les autres. On veut que le Créateur nous aime, et puis là, on aime les amis. Bon, nous comprenons que le Créateur, il est l'attribut de l'amour et du don. Et ça, c'est sa qualité, c'est sa loi. Mais pour nous, ce n'est pas révélé. Comment est-ce que ça pourrait se révéler en nous que le Créateur, il est l'amour complet vis-à-vis de nous, seulement lorsque nous faisons des efforts et des actions, même si nous sommes dans une nature opposée que le Créateur a créée. Que nous voulons utiliser l'amour vis-à-vis des amis, toute recommandation que le Rabash il a écrit, toutes les instructions que le Rav nous donne, toutes les actions que nous faisons à l'égard des amis, ça révèle l'amour. On ne sait pas ce qu'il arrive. La lumière va venir et corriger notre nature. Et puis là, on va ressentir où se trouve l'amour. Et plus nous nous rapprochons dans nos qualités, les qualités du Créateur, plus nous allons ressentir ce qu'est l'amour. Mais ça ne fonctionne pas de façon où le Créateur, il révèle exactement ce qu'est l'amour. Et puis là, je vais aimer les amis. Non, nous avons un libre choix de tout faire ensemble, de pratiquer l'amour à l'égard des amis. Oui, oui, bon, le Créateur, lui, va continuer de tout nous envoyer pour que nous puissions travailler. Dans c'est écrit que le Créateur, il voulait nettoyer, purifier Israël. Pourquoi? Parce qu'il voulait que nous travaillions jusqu'à lui et que nous puissions attirer la lumière qui corrige. Alors, si nous ne voulions qu'arranger les relations entre nous, ce serait comme un jeu. On pourrait voler une banque et s'organiser entre nous pour réussir dans notre projet. Mais nous, nous voulons un projet différent. Nous voulons parvenir à la tribu du don et mes créateurs lui apporter du contentement, parvenir à la sensation qu'il n'y a rien dans lui, qu'il est le bon qui fait le bien.
6: Вітаємо, друзі. Запитання від нашого
0: Артема.
6: Як допомогти товаришу пов'язати любов до творця з любов'ю до товаришів? Дякуємо.
0: Comment aider un ami à connecter l'amour des amis et l'amour du Créateur? Il faut constamment lui rappeler le but. Comme on vient de le dire maintenant, on n'est pas venu ici pour avoir un club med ou quoi que ce soit. Tout ce que nous faisons, c'est que le Créateur il va finir par le détruire si nous n'avons pas le but. Parce que, pourquoi n'avons-nous pas la connexion? Parce que le Créateur, il est dans la connexion, nous avons un but. Et le but, c'est d'adhérer au Créateur. Et nous, nous voulons que tout ça entre nous. Et plus tard, nous révélons qu'il n'y a pas de différence. Le Créateur, il se cache entre nous. Et nous, nous voulons nous connecter et parvenir à l'adhésion. Et l'adhésion, c'est le but. C'est de nous rapprocher du but. Oui, alors oui, dans la dizaine, oui, on peut dire le but il est grand, on peut parvenir au Créateur, mais c'est un peu plus difficile que ça. Il faut relire l'extrait et montrer des clips du Rav à ce propos et lire des extraits là-dessus. Bon, il faut s'y prendre de différentes façons où nous entourons l'amour, nous enveloppons l'ami avec l'amour. Nous tirons des balles sur lui avec l'amour que nous lui envoyons. Les femmes espagnoles,
7: hein? Y es la siguiente. Cuando las bases están corruptas desde la educación en la infancia, ¿cómo se puede ayudar aparte de la
0: prensa? Il y a la présence des nations du monde en nous. Lorsque la base, elle est brisée entre nous, depuis l'enfance, comment, outre la prière, pouvons-nous venir en aide si les habitudes ne changent pas? Nous avons des désirs que nous ne pouvons pas surmonter, des habitudes, des penchants, chacun a son propre caractère. Alors ça, on ne le dissimule pas du tout. Ce que nous recevons, ça va toujours rester. Rav donne toujours des exemples quant à lui-même, à quel point c'est une personne caractérielle. Et puis là, nous regardons pas ce qu'il y a en nous, mais dans la connexion entre nous. C'est là où se trouve la connexion. Quelle qualité nous voulons utiliser et comment l'utiliser? Et comment nous demandons constamment au Créateur qu'il nous aide à aimer les amis davantage? Et aide-moi à corriger la connexion avec les amis, à investir dans les amis. Nous voulons considérer l'Israël en nous. Comme tu l'as dit, le point dans le cœur, c'est là où nous voulons mettre tous nos efforts. Le corps, c'est, elle ne nous laissera pas tranquille. Les nations du monde ne nous laisseront pas tranquille. Alors, on doit apprendre comment y parvenir. Ça mériterait un prix Nobel. Alors, on regarde les choses, comment ça évolue et le véritable prix, c'est que tout d'un coup, le Créateur se révèle entre nous. Et tout d'un coup, je change et je ressens que j'ai déjà trouvé le mauvais penchant en moi et que j'ai demandé au Créateur qu'il me donne la force pour aimer les amis. Passer de l'amour pour moi-même à l'amour des amis, ça c'est le prix. Ça c'est Israël en nous. J'ai vu les germanophones 8, les femmes. On peut entendre la question de Songul. Bon, passons aux femmes de Mac pour l'heure.
8: Merci.
0: Peut-il y avoir trop d'amour?
2: Non.
0: Non. Je suis d'accord. Il n'y a rien de tel que trop d'amour. Parfois, c'est ressenti dans nos kelim. Comment s'accrocher à tout ça? Et puis là, on obtient un accroissement du récipient. Il faut travailler de nouveau dessus. Bon, là, on va aux femmes germanophones. Je comprends que je n'aime pas les amis. Mais qu'est-ce qui va vraiment m'amener à demander? Quel besoin va m'amener à demander sans ne rien obtenir en retour pour moi-même? Cher Songul, nous avons du temps, mais en toi, il y a déjà tout. Bon, là, tu dis que tu comprends, que tu n'aimes pas l'ami et que tu veux sortir de cette sensation. De quoi d'autre aurions-nous besoin? Il y a là tout. Ces deux choses, comme on l'a dit, la haine et l'amour. Tu veux parvenir à l'amour. Et là, tu comprends ta situation, c'est excellent. Ça s'appelle la prière, un autre effort. Et pour parvenir à l'amour, et ça arrivera. Et bientôt, on va vous voir ici avec l'aide de Dieu, espérons-le. Et une autre chose que nous dit le Rabash, précisément par rapport à Songul, je pense que ça va bien faire son œuvre, mais sur tout le monde aussi. Et ça, c'est l'envie. Je veux simplement voir le mérite de mes amis dans la dizaine, leur investissement, parce que je cherche toujours quelque chose qui va me donner un élan. Et il n'y a que la passion, l'envie et l'honneur qui vont me faire sortir de ce monde. Je ne veux pas que mon ego disparaisse. Je veux qu'il s'hypertrophie. Pourquoi est-ce que je n'investis pas dans l'amour? On doit vouloir voir les amis aussi grands que possible. À quel point ils investissent et moi, où suis-je? Qu'est-ce que je fais? Ça, c'est une force très grande. Alors, bon, le temps file et ça, quand on a du bon temps comme ça, c'est que ça s'appelle l'amour. Oui, alors on a des annonces aujourd'hui pour le jour de l'amour, le 29 juillet aujourd'hui à 18h30, heure d'Israël, au centre à Petah Tikva, Kabbalah, le centre. Et c'est un événement dans le cadre de Tou B'Av, une journée de l'unité, ayant pour thème comment apprendre à aimer. On va parler de l'amour sous la perspective de la Kabbale et du fait d'apprendre à aimer entre nous pour mieux aimer Créateur. Alors, on a envoyé des liens déjà. Sachez que les places sont limitées. C'est pour des gens de 18 ans et plus. Ça sera retransmis sur Arvout, mais sans traduction. Chantons.

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1: Bonjour chers amis.
0: Rishon shel ha'shiur, nilmad shiur miyuchad shel ha'rav mitarich 24 biyuli 2020.
1: Pour la festivité de Tu be'av, qui est aujourd'hui, nous entrerons dans un cours de 2011.
2: Bonjour les amis, nous sommes dans une leçon particulière pour le jour de l'amour, Tu be'av, le 15 du mois de Av. On va lire des extraits de Tu be'av, le jour de l'amour. Oui. En tant que branche et racine dans notre monde, c'est-à-dire dans ce que nous ressentons, les secondes, les minutes, les jours, les nuits, c'est-à-dire les mois, les semaines, les années, il y a des racines à tous ces signes. Et la racine la plus élevée, c'est la fin de la correction que nous devons atteindre. Que dans notre monde, dans notre situation, cela n'a jamais été révélé. C'est un jour lorsque un récipient devrait être construit qui reçoit la révélation complète du Créateur. Et c'est pourquoi nous disons à ce sujet, ce jour, que c'est un jour de l'amour. Parce que le but de la création, le but de des corrections, c'est l'amour. Et aime ton prochain comme toi-même, le Seigneur ton Dieu, tout cet amour, ce sont des amours qui s'assemblent parce que tous nos états, nous mesurons cela par rapport au Créateur. Le jour le plus important, le jour le plus heureux, le plus grand, le plus élevé, c'est le jour de la révélation de l'amour parmi nous et d'entre nous avec le Créateur, parce que l'un dépend de l'autre. Et nous devons arriver à cela, ici, entre nous, dans ce monde, dans ce point le plus bas. Cela également devrait ressentir, révéler ou découvrir. Ah, chacun devrait découvrir cet amour dans une correction complète, une sensation complète. Et sa racine, c'est le 15 du mois de Av. Cela n'a pas été révélé dans notre monde, mais à côté de cela, le reste des racines spirituelles sont déjà arrivées à ce monde, à cette branche, et ont déjà réalisé cela, les mondes, les corrections, mais pas le jour de la correction finale, la dernière. Ce jour, on en parlera, parce qu'à la fin, nous allons passer par ce processus. Nous allons arriver à cette date. Donc, écoutons ce que les kabbalistes disent à propos des sources de l'amour qui doit être révélé dans notre correction complète. Mais cela dépend de nous lorsque cela sera révélé. Mais cela sera révélé assurément. Et ce jour-là est appelé le 15 de Av. Comme la construction du temple, Bet HaMikdash, la maison de sainteté, la maison de l'amour, du don entre tous les gens dans le monde, comme il est écrit, et ils tous me connaîtront, du plus petit d'entre eux jusqu'au plus grand d'entre eux. Et ma maison sera une maison de prière pour toutes les nations, c'est ce qui arrivera. Voyons ce qui est dit à ce sujet. Le 15 du mois de Av, les extraits choisis, extrait numéro 1, il est dit dans la Gemara, Rabbi Shimon ben Gamliel a dit, il n'y a pas eu de jour meilleur pour Israël que le 15 Av et le jour des expiations. Yom Kippourim. Lorsque le 15e jour arrive, de grandes miséricordes s'éveillent sur nous et les jours de bonheur commencent. C'est pourquoi il n'y avait pas de jour aussi bon auparavant. Aussi, il changera tout pour le mieux, pour le salut et pour le réconfort.
1: Amrou Bagmara. Amar Rabban Shimon ben Gamliel.
2: Relis-le et on le passe rapidement. Il est dit dans Agmara, Rabbi Shimon ben Gamliel a dit, il n'y a pas eu de jour meilleur pour Israël que le 15 de Av et le jour des expiations. Lorsque le 15e jour arrive, de grandes miséricordes s'éveillent sur nous et les jours de bonheur commencent. C'est pourquoi il n'y avait pas de jour aussi bon auparavant. Aussi, il changera tout pour le mieux, pour le salut et le réconfort. En d'autres termes, normalement, on en arrive à ce jour avec pression de force. Et lorsque cette date arrive, le jour de la correction finale, immédiatement, nous découvrirons, à partir des ténèbres, les plus grandes des ténèbres qu'il ait jamais eu, comme il y a eu avant l'aube, c'est-à-dire les plus sombres. Alors vient la plus grande lumière, la lumière des corrections. Oui, vas-y. Extrait numéro 2, le 15e jour de Av est considéré comme la correction et l'adoucissement du 9e jour de Av, car nos sages ont dit que le 9e jour de Av, il y avait le décret des morts du désert, car alors ils mouraient chaque année dans le désert. Et le 15 de Av, les morts du désert cesseraient. Il s'ensuit que le 15 de Av est considéré comme la correction et l'adoucissement du 9 de Av. Le 9 de Av, c'est la ruine. La première, c'était lorsqu'il voulait construire le récipient d'Anna Marichon, le corriger. Dans Morit de Raya, la lumière de Raya, ils n'ont pas pu. Alors, dans Morit de la lumière de Neshama, une petite lumière. Une plus petite lumière dans le second temple, également il ne purent pas, et également il fut détruit. Alors il n'y avait plus rien à détruire, on est arrivé à la destruction complète. Et nous devons uniquement découvrir que c'est là où nous sommes. Et ensuite, à partir de ces brisures qui sont en nous, en

Lorsqu'on fait un contact avec le Créateur, ensuite, nous arrivons à un travail spirituel où tout ce que nous voulons construire entre nous, rapprocher, faire, on essaye de faire quelque chose et on se tourne vers lui. Nous essayons de nous rapprocher et alors on se tourne vers lui. Et ensuite, de cette façon, nous... Nous approchons la fin de la correction. Cela est appelé construire un récipient complet où tous les désirs dans toute l'humanité se manifestent, se connectent par la lumière supérieure qui ne nous assemble pas comme on voudrait le faire nous-mêmes. Dans le premier temple ou le second temple. Mais au contraire, c'est lorsque on éveille uniquement ses désirs pour se connecter et la connexion arrive par une lumière qui brille d'en haut, sous la forme du don, lorsque nous comprenons qu'on ne peut rien faire. Lorsque nous découvrons la destruction complète finale qui est parmi nous, entre nous, alors on doit y arriver en voulant construire et être incapable de construire. Mais alors la vérité est révélée et que uniquement le Créateur devrait reconstruire le récipient de Adam Harishon. Et c'est comme cela que les choses arrivent. Cela est appelé le jour du 15 de Av. C'est pourquoi le 15 du jour de Av, c'est la correction et l'adoucissement du 9 de Av, de la destruction. Le 9 de Av, c'était le décret des jours des morts du désert. Car alors ils mourraient chaque année dans le désert. Mais le 15 de Av, les morts du désert cesseraient. Il s'ensuit que le 15 de Av est considéré comme la correction et l'adoucissement du 9 de Av. Continue. 3. Le 15 Av, lorsque les jours de bonne volonté commencent à briller, pour se préparer à la volonté du Créateur qui vient en notre faveur, il faut aussi incorporer le désir de chacun dans son ami pour se tenir debout et anticiper sa faveur. C'est ce qu'indique la Gemara, le jour où les tribus ont été autorisées à se mêler les unes aux autres, ce qui signifie que chaque enfant d'Israël transmettra également sa bénédiction et sa faveur à son ami. 4. En ce qui concerne le sujet le plus important, appelé amour, qu'est le lien spirituel entre Israël et son Père qui est aux cieux, comme il est écrit, et tu nous ramèneras notre roi à ton grand nom, Selah, en vérité et en amour. Et comme il est écrit, qui choisit son peuple Israël avec amour. C'est le début du salut et la fin de la correction lorsque le Créateur révèle à ses créations qu'il a créées tout l'amour qui était auparavant caché dans son cœur. En d'autres termes, le 15 de Av, ce n'est pas un jour, c'est un état. Alors l'amour du Créateur révélé à tous ceux qui aspirent à lui, qui sont appelés Israël, et dans la mesure où la personne aspire au Créateur, elle ressent que le Créateur aspire également à lui. Et alors, du désir de la personne au Créateur, du Créateur à la personne, est appelé l'amour. Comment est-ce qu'on peut appeler l'amour autrement? Et c'est ce que nous célébrons.
que nous en arrivons à je suis pour mon bien-aimé pour moi, comme il est appelé l'homme pour le créateur pour l'homme. Ces sentiments se rencontrent, ces dispositions, et de là, cela grandit jusqu'à en arriver à une mesure complète.

0: appeler la fin d'aide correction. Kiev.
1: Собой вот этот день приходит и это состояние приходит либо все-таки результат усилий нижних.
2: Lama lo shomim.
0: Alors, ils arrivent tout seuls en résultat d'effort. On t'a pas entendu.
1: Этот день приходит и это состояние приходит само собой.
0: Vous m'entendez?
1: К нам. Либо же все-таки является результатом усилий нижних.
0: Ce jour et cet état viennent. Tout seul, vient tout seul ou c'est le résultat des efforts des inférieurs? Si nous sommes sans force, alors on peut découvrir que tout vient à nous du Créateur. Dans la mesure où nous révélons notre disposition, notre désir pour le Créateur, c'est-à-dire pour la force du don, la force de l'amour, pas une image ou une forme, mais pour une essence qui est l'amour, le don. Si j'aspire à cette qualité, cela est appelé aspirer au Créateur. Vlad?
2: Non.
1: Да-да, но это вот просто мы говорим о том, что это день в календаре, вот он приходит 15-го ава, да, и вроде как
0: oui,
1: состояние
0: любви. On parle juste du fait que c'est un jour sur le calendrier qui arrive le 15 ava. Non. Ce qui est sur le calendrier, c'est juste des signes, des symboles. Qu'on fait. Mais en vérité, n'importe quelle date vient à la personne lorsque cette personne est arrivée à elle. En d'autres termes, tu pourrais ressentir cette disposition vers le Créateur et sa relation à toi, à n'importe quel jour de l'année, dans n'importe quelle situation.
1: Именно это состояние, это наше проявление к Творцу, либо его проявление любви.
0: Précisément, cet état est une expression en notre nom du Créateur ou c'est sa révélation. C'est que nous voulons arriver à lui et à partir des ténèbres, parce que d'abord on ne veut pas, on ne fait pas attention, le Créateur n'est pas si important, parce que dans notre ego, on veut ressentir qu'il existe en nous, que nous sommes importants. Donc inconsciemment, je pense toujours moi-même. Si je développe de plus en plus d'importance au Créateur, alors j'en arrive à un état où j'aspire à donner sans réserve à la source, à l'origine du don et du don sans réserve. Et par cela, je l'éveille. Et c'est comme cela que j'en arrive à révéler ce penchant mutuel. Je suis pour mon bien-aimé pour moi. Comment éveiller correctement l'amour envers le Créateur de la dizaine lorsque constamment on pense à comment l'atteindre par les amis. Le Créateur est caché dans la dizaine. Il ne peut être révélé en dehors de la dizaine. Enfin, la dizaine, enfin, peu importe, c'est deux ou trois, mais c'est pas que c'est lui et moi. Il peut y avoir que lui et moi lorsque entre lui et moi il y a quelqu'un d'autre. Parce que sinon ce serait jamais affaire de donner. Et par cela on exprime notre amour envers lui. On doit ressentir cet amour dans la dizaine ou comment? Dans la dizaine, c'est on se tient entre le Créateur. Elle se tient entre le Créateur et moi, et alors c'est la façon dont je vois le Créateur, et pas par mon propre ego. Alors je suis concerné par la dizaine dans la mesure où ils sont importants pour moi, dans la mesure où ils se tiennent devant moi. À partir de la connexion, de l'amour, de l'inquiétude, de toutes sortes de sentiments qui s'éveillent en moi, si Je me soucie du Créateur à travers ses sentiments, c'est un signe que je développe mon récipient à travers la dizaine, vraiment vers le Créateur. Et alors, à la fin, je peux le découvrir comme la somme, comme l'inclusif qui inclut tout. Qui est comment il m'est révélé, et c'est le total de mes sentiments envers les amis. Mais le Créateur, c'est quelque chose dans lequel on rentre, ou comme dans ce sentiment d'amour pour lui. L'amour, tu as raison. Oui, selon ce que j'ai entendu, le 15 Av, c'est l'état le plus élevé de la correction finale. Comment on en arrive à Purim? Mais ce n'est pas important ce que tu penses. Demande. Mais qu'est-ce que la correction la plus élevée, Purim ou le 15 Av? Ce qui est le plus élevé? Selon la date, c'est le 15 Av. Révéler la joie. Et du point de vue de l'action, c'est pour une qui amène au 15 de Av. Les deux se tiennent l'un à l'opposé de l'autre dans le calendrier. Encore plus, Amit. Extrait numéro 5. Bon, on va passer par tous ces extraits et ce sera peut-être plus clair pour nous de ce dont nous parlons. Mais parce qu'il y a encore une connexion entre la racine et la branche, parce que nous sommes à cette date, on devrait lire ça, cela, et laisser cela s'éveiller en nous, ce jour de la fin de la correction. Pourquoi est-ce que tu es si aigre? Non, je suis impressionné, c'est du matériel. Mais combien est-ce qu'on en a? 22? Oui. Ok, on va lire, c'est bien. Espérons que chacun de nous influencera. Pour l'instant, on est à quoi? 3? Non, on est déjà à 5, Rav. 5 déjà? Ok, bon, vas-y, fais le 5. Ravash nous écrit, il y a l'amour de soi et l'amour du Créateur, et la qualité de la moyenne qui est l'amour des autres. Par l'amour des autres, nous arrivons à l'amour du Créateur. C'est la signification de ce que Rabbi Akiva a dit. Aime ton prochain comme toi-même est une grande règle de la Torah. Comme le vieux Hillel a dit au gentil qui lui demanda « Apprends-moi toute la Torah sur une jambe. » Il lui répondit « Ce que tu détestes pour toi-même, ne le fais pas à ton ami, et pour le reste, va étudier. » Il en est ainsi parce qu'à travers l'amour des autres, on en vient à aimer le Créateur. Et alors toute la Torah et toute la sagesse sont dans son cœur. En d'autres termes, nous devons arriver à l'amour des autres. Pourquoi est-ce que le Créateur a fait ça comme ça, qu'on a une précondition avant d'arriver à l'aimer? Parce que alors, dans le système qu'il a créé et brisé, on peut détecter précisément comment le considérer. Comment on peut se positionner par rapport à lui. Donc, pour ne pas manquer que si j'en arrive à la haine pour chacun, et que c'est là où mon désir de recevoir m'amène, certainement, la haine, ça ne veut pas dire que je vais tuer tout le monde, et bien que finalement on peut arriver à ça, mais plutôt au moins que je suis concerné uniquement par moi-même et que je ne me soucie de personne d'autre ou de quoi qu'il se passe. C'est l'expression du désir de recevoir pour soi-même. Une personne qui arrive à cela, cela est considéré comme arriver à la reconnaissance du mal. On peut arriver à la reconnaissance du mal à une échelle très basse, à notre niveau. Mais lorsque nous commençons à nous organiser dans une dizaine, là, on découvre la haine, le rejet, la répulsion, les critiques. quoi encore? Comme on en parle des disciples de Rabbi Shimon qui voulaient s'entretuer. Et alors, à partir de cette obscurité, ils en arrivent à un jour tel où ils s'aiment les uns les autres. Et à partir des ténèbres, ils ont atteint la lumière du jour de ce jour-là, et la racine de tout cela qui est le Créateur. Et on n'a pas d'autre choix que d'accepter, par la connexion avec les autres, cela, bien que ce soit détestable. Tu ne peux même pas imaginer cela. Il n'y a pas de plus grande haine que la haine pour les autres. Et à l'opposé de ça, plus tard, cela est révélé qu'il n'y a pas de plus grand amour que l'amour des autres. Ce n'est plus l'amour des autres, ça devient la chose la plus précieuse dans le monde, la plus précieuse que moi-même. Et cela est déjà appelé l'amour éternel. Donc il dit ceci, qu'il y a l'amour de soi et l'amour du Créateur. Et il y a une qualité moyenne qui est entre soi, l'amour de soi et l'amour du Créateur, ce qui est l'amour des autres. En d'autres termes, par l'amour des autres, on en arrive à aimer le Créateur. Il n'y a pas d'autre voie. Tu peux écrire cela sur ton cœur, dans ton esprit, là où tu veux, mais tu devrais savoir que celui qui veut atteindre la correction, et la correction, ça veut dire aimer le Créateur, cela est possible uniquement par l'amour des autres. Et dans la mesure où nous avons l'amour pour les autres, c'est tout. Et plus l'âme est grande, plus le désir de recevoir il a, plus il a de haine pour n'importe quel autre et tous les amis avec lesquels il doit révéler. Et c'est vraiment dans un état où il ne comprend pas pourquoi ils existent tous. J'existe et le Créateur. Et le reste, quel est le besoin qu'il soit là?
3: Rien.
0: Il ne devrait pas exister. Une personne avec un grand désir de recevoir ne comprend même pas ce que les autres font ici. Le monde est fait pour moi. Et moi, je suis en face du Créateur, même d'une telle façon où je le considère comme un serviteur, il devrait me servir. Mais le reste, je ne comprends pas, qu'est-ce qu'ils font là? Il devrait simplement disparaître. C'est ce qu'un grand désir de recevoir. C'est comme cela qu'il se positionne devant ce fait qu'on précisément doit arriver par l'amour des autres, que tout ce qui est entre nous et le Créateur, et également le monde entier, y inclut le minéral, végétal et animal. Ok, bon, une éruption d'amour. Donc, c'est ce à quoi on doit arriver. On n'a pas le choix. À la fin, nous comprenons que d'abord nous devons en arriver à aimer les autres. Et peu importe la réalité, l'état dans lequel est la réalité, l'état dans lequel je suis, le monde, c'est juste comme cela que c'est ressenti dans la personne, qu'elle doit d'abord dans la dizaine, que tous finalement rejoignent la dizaine. Donc il faut arriver à un état où il est dans les mains des amis, qu'il détermine son futur, que eux-mêmes sont son âme, et que le Créateur remplit cette âme.
3: וזה שאמר רבי עקיבא ואהבת לרעך כמוך זה כלל גדול בתורה.
0: C'est la signification de ce qu'a dit Rabbi Akiva. Aime ton prochain comme toi-même, cela est une grande règle de la Torah. La Torah, c'est toute la lumière qui vient à nous d'en haut, du Créateur, qui nous arrange, nous organise et nous corrige et nous remplit. Et Hillel dit à au gentil qui lui demandait apprends-moi toute la Torah sur une seule jambe, le prosélyte, l'étranger lui a demandé enseigne-moi toute la Torah immédiatement, directement, de façon concise. Il a dit c'est très simple, que ce que tu détestes pour toi-même ne le fais pas à ton ami. Et pour le reste, on va étudier. Il en est ainsi parce qu'à travers l'amour des autres, on en arrive à l'amour du Créateur. Et c'est en fait la conclusion, le résumé. Et alors, toute la Torah et toute la sagesse sont dans son cœur, le cœur de la personne. Il atteint toute la réalité complètement en développant le point dans le cœur qu'il avait initialement. Il y avait d'abord un point minuscule et il a développé en se connectant à tout le monde dans un monde complet. Et dans ce monde, c'est la spiritualité complète. Et il ressent cette spiritualité. Et alors la lumière supérieure, le Créateur remplit cette réalité. Volga. Merci, Rav.
4: В любви к ближнему есть, говорится, что есть предварительная ступень, не делай товарищу того, что ненавистно.
0: Dans l'amour des autres, il est écrit que les degrés qui viennent d'abord, c'est ne fais pas aux autres ce que tu n'aimerais pas qu'on te fasse. Et je comprends cette chose de faire quelque chose de mal aux amis, mais si je ne fais aucun effort, je peux imaginer dans la connexion que je fais du mal aux amis. C'est raisonnablement pensé. Alors je dois faire des efforts en eux à chaque moment que j'ai, du maximum que j'ai pour la connexion, parce que par cela je construis le récipient pour la connexion au Créateur. Je construis par cela l'infrastructure que rejoindra le Créateur. Екатеринбург.
5: Скажите, пожалуйста, вот любовь к ближнему, то есть обязательный компонент любви – это ненависть, которая раскрывает свет. То есть два состояния – любовь и ненависть – должно быть обязательно.
0: Le composant essentiel de l'amour, c'est ce qui est révélé en lui. Désolé, un mauvais audio. Nous sommes des créatures, nous ne savons pas comment le Créateur ressent les choses. Le Créateur est uniquement l'amour, la qualité de l'amour, c'est tout.
3: Roger.
0: Il a créé la haine, les ténèbres, à l'opposé de l'amour, pour que nous, en tant que créatures, nous puissions exister entre les deux et distinguer l'un de l'autre. Et dans la différence entre eux, on peut exister. Disons que tu construis un certain instrument qui mesure l'électricité, là où la chaleur. Enfin, peu importe. Tu as besoin d'une base. Entre laquelle mesurer zéro chaleur ou zéro électricité, zéro courant. On donne toujours, on part toujours d'une base par rapport à laquelle on mesure. On ne peut ressentir ce que le Créateur ressent. Parce que nous sommes des créatures, alors on doit mesurer les qualités du Créateur à comparer à une certaine base qu'il a construite en nous. Alors il construit en nous une base qui est à l'opposé de lui, dans la mesure où nous avons cette opposition à lui. Nous révélons cette opposition comme l'obscurité et la lumière. Et alors, dans la différence entre la lumière et l'obscurité, on mesure. Et ensuite, dans la mesure où on est dans une dizaine et qu'on veut faire des progrès, on augmente la sensibilité aux deux, à la lumière et à l'obscurité. C'est pourquoi nous disons à ce sujet que l'obscurité brillera comme la lumière, parce qu'on respecte l'obscurité autant que nous respectons la lumière. Parce que pour nous, la vérité est que peu importe si c'est obscurité ou lumière, le plus important c'est l'écart entre les deux, qu'on veut qu'il soit le plus grand possible. Et cela correspond à ma sensibilité, à l'obscurité et à la lumière. Par cela, je deviens plus apte, digne de révéler le Créateur. Et devient, alors arrive de ligne, et entre les deux, on le découvre. C'est notre travail. Pensez à cela, écrivez cela, tournez ça dans toutes sortes d'exercices, et vous allez voir combien cela développe votre outil de perception. Et vous allez avancer vers la révélation du Créateur. Bonne chance. Moscou 7.
6: Любовь к Творцу – это как источник всей духовной работы, да?
0: Bonjour, Rav. L'amour du Créateur, c'est la source de tout le travail spirituel. Pour cela, je dois atteindre l'amour des amis. Mais comment est-ce que je peux faire en sorte que je veuille atteindre l'amour du Créateur parce qu'il est grand? Personne n'a l'amour pour le Créateur si nous vérifions honnêtement. Pourquoi est-ce que je dois l'aimer? Est-ce que je reçois de lui? Est-ce que je le découvre? Non. Nous découvrons la façon dont un bébé découvre sa mère. Elle est la source de tout ce qui est bien, la source de la vie. Donc, il l'aime. Il l'aime parce qu'il est attaché à elle, à son utérus, ensuite à sa poitrine. Et la confiance en elle, elle est la chaleur, c'est la source de la vie pour lui. Donc, c'est comme cela que ça arrive. Plus on se connecte entre nous, par cela, nous commençons à acquérir la force du don, parce que nous recevons de toutes sortes de sources, comme si, à côté du Créateur, et cela crée en nous un récipient spécial appelé Dissirot, ou le récipient de l'âme. Et ensuite, on peut l'approcher, non d'un seul point, mais de 10 points. Et à partir de là, on a déjà de nouveaux discernements, que le Créateur est un rassemblement de qualités. C'est correct, c'est uniquement une qualité, mais lorsque on le voit comme cela, on découvre que c'est comme s'il avait ces qualités. Et en chacun de nous, c'est le point de Malrout, et on reçoit par nos amis. Et par cela, nous commençons à saisir la force supérieure d'une façon plus multifacette. Et alors, j'ai une accroche sur lui. C'est comme un bébé, lorsqu'il grandit, il n'est plus attaché à la poitrine de sa mère, mais également à ses mains, à son lit. Et de cette façon, il développe son champ, son horizon, et cela devient son monde. Et ainsi, nous n'avons pas d'autre choix que de, précisément parce qu'on doit en arriver à révéler le Créateur, aimer le Créateur, nous devons révéler le récipient de la société qui est ce qui est le plus détestable, le plus éloigné de nous, et arriver à l'adhésion avec la dizaine. Donc, plus on parle de cela, chacun devrait essayer de construire pour lui-même son modèle. Je recommande à chacun d'écrire pour vous-même. Écrivez tout ce que vous pensez à ce sujet, parce que quand vous allez écrire, vous allez examiner les choses. Soudainement, cela devient clair et sympa. Et alors, vous allez relire ce que vous avez écrit, et vous allez voir que vous avez correctement écrit les choses, ou faire les choses, vous allez voir ce qui est des sottises, ou ce qui ne fonctionne pas, etc. Et en travaillant sur quelque chose, cela va vous permettre de vous développer. Saint-Pétersbourg
7: 3. Вот такой вопрос. Не делай ближнему, что ненавистно тебе. А вот по остальному иди.
0: C'est ma question. Ne fais pas à ton ami ce que tu détestes. Et tout le reste va étudier. Qu'est-ce que cette étude? À côté de ces mots.
3: Oui.
0: Pour en arriver à cela, tu dois faire cela en ne faisant pas à ton ami ce que tu détestes. Mais cela est uniquement une restriction. Ne fais pas à ton ami ce que tu détestes. Il a, c'est uniquement une restriction de ne pas faire du tort aux autres, parce que vous tous voulez faire du tort aux autres tout le temps et chacun. Si vous ne comprenez pas cela, vous allez l'apprendre maintenant. En d'autres termes, vous allez apprendre cela sur vous-même, sur votre propre penchant, votre propre désir. Et alors, vous allez en arriver à la haine des autres, à l'amour des autres. Donc, il y a plus à apprendre. Lorsqu'on commence à apprendre la haine, à partir de la haine, vous en arrivez à un état, ou plutôt que la haine, devrait y avoir de l'amour. Et ensuite, vous en arrivez à l'opposé des ténèbres à la lumière. C'est notre travail. On va y arriver, ne tracassez pas. On va y arriver, personne ne sera laissé de côté et on atteindra le but. Nous sommes déjà et nous émergeons déjà vers un chemin droit qui est de s'accrocher plus étroitement aux amis et au Créateur, et on va avancer pas à pas. Rerovot.
8: שלום ותודה רב. אני עכשיו ממש מבולבל, כשאני
0: suis vraiment brouillé là maintenant, parce que lorsque j'essaie d'examiner ce que je hais, je sais pas ce que je hais. Est-ce que je veux nous aider? Je dois examiner ce que je hais, mais la façon, c'est uniquement par la connexion aux amis. Alors je découvre combien je ne veux pas cela, et c'est ça que je déteste. Fais ce que veulent les kabbalistes, que tu le veuilles ou pas, et alors nous, on découvrira ce qui va se passer. Mac 3.
9: Здравствуйте, Рав, мировой кли. Подскажите, пожалуйста, каким образом нам развивать чувствительность?
0: Bonjour, Rav, le cli mondial. Est-ce que tu pourrais expliquer comment on peut développer la sensibilité pour la lumière et l'obscurité? Pour les amis, où est-ce que tu as cet instrument pour discerner entre ténèbres et lumière? La haine et l'amour, c'est parmi les amis. L'obscurité, c'est lorsque tu es rejeté des amis. Et la lumière, c'est lorsque tu es attiré par tes amis. C'est tout. Tu n'as rien d'autre. Et plus tu découvres ton cœur en cela, que ce soit dans la mauvaise direction ou la bonne, mais à partir du moment où tu peux ouvrir ton cœur, ouvre-le sans montrer aux autres que tu sautes, que tu les aimes. C'est à l'intérieur, c'est le travail du cœur. C'est comme ça que tu veux avancer.
3: Amit,
0: vous, à la maison, également, lorsque vous lisez ces extraits, lorsque vous écrivez ce que vous ressentez dans la société et de la façon dont vous voulez découvrir et réaliser ces extraits, si vous avez des questions, écrivez-les. Et plus tard, vous pouvez poser des questions. Si on n'a pas le temps de poser la question, envoyez-les à notre boîte de messagerie. Boardwalkie.
3: Okay.
0: Et ensuite, on les analysera, peu importe. Mais parce que c'est le sujet avec lequel on avance. Oui, là, vos questions à envoyer la Bordeaux-Akli, ils vont traduire, peu importe la langue, pour qu'on les comprenne. Et habituellement, en hébreu. Je vous répondrai plus tard. D'accord, mais c'est un must, c'est obligatoire pour nous de parler toujours de notre connexion dans la dizaine. Amit. Rav, c'est écrire quelque chose de personnel ou toute la dizaine? Non, c'est que la personne doit l'écrire d'elle-même. S'il veut consulter les autres et qu'il ne s'oppose pas à cela, peut-être ils vont s'opposer. Ou peut-être ils ne veulent pas que tout le monde embrouille les autres. Mais il faut prendre cela en considération. Chacun doit augmenter sa sensibilité autant qu'il le peut ou qu'il ne veut pas. Mais chacun là où il est, et plus tard on se rapprochera et sera plus incorporé dans les ressentis, mais entre temps c'est comme ça. Et si dans la dizaine, je pense selon tes recommandations, on ouvre les extraits qu'on apprend et c'est ouvert que chacun peut, après chaque extrait, écrire ses impressions à ce sujet. Avec tout le monde? Non. Non, ça, c'est trop tôt pour ça. Uniquement après avoir commencé à se connecter entre nous, peut-être.

0: graduellement. Pour le moment, ça ne va faire que nous embrouiller. Chacun est corrompu, alors chacun va venir avec ses corruptions. Non, non. Non. Non, non. Entre-temps, chacun est égoïste, individualiste. Donc chacun essaie de comprendre que notre travail doit être avec des bonnes relations au-dessus des crimes, les crimes d'amour, pour être dans de bonnes relations les uns envers les autres. Et découvrons ce dont nous sommes faits. Donc écrire, c'est une question personnelle qui est recommandée pour chacun. Oui. PT12. Bonjour, si je passe par les noms de chaque ami, j'ai différents ressentis par rapport à chacun. Quelle est la prochaine étape par rapport à ce que je ressens pour chaque ami? Plus tard, on parlera de cela. On ne va pas rentrer dans toutes ces questions personnelles comme je viens d'en parler. Non, on ne va pas rentrer là-dedans. On apprend les règles pour le moment. Donc, passons sur ce que tu as par rapport aux autres. Regarde, considère cela, trie-le, et alors on en parlera. Mais ça, c'est encore devant nous. Allez, s'il te plaît, extrait numéro 6. Le Baal HaSulam nous écrit, c'est ce que Hillel HaNassi a supposé, qu'aime ton prochain comme toi-même, est le but ultime de l'observation. C'est parce que c'est la forme la plus évidente pour l'homme. C'est-à-dire que c'est tout ce que nous devons obtenir. Il n'y a pas d'autre but. Et à propos du Créateur, à propos du moment où on atteint « Aime ton prochain comme toi-même », c'est exactement là où on atteint l'amour du Créateur et son amour envers nous. Oui. Nous ne pouvons pas nous tromper sur les actes, car ils sont sous nos yeux. Nous savons, donc c'est parce que c'est la forme la plus évidente pour l'homme. Nous ne pouvons pas nous tromper sur les actes car ils sont sous nos yeux. Nous savons que si nous faisons prévaloir les besoins de notre ami au nôtre, c'est le don. Pour cette raison qu'il ne définit pas le but comme tu aimeras l'Éternel ton Dieu de tout ton cœur, de toute ton âme et de toute ta force. Parce qu'ils sont vraiment une seule et même chose. En effet, il doit aussi aimer son ami de tout son cœur, de toute son âme et de toute sa force, parce que c'est le sens des mots, comme toi-même. Après tout, il est certain que l'on s'aime de tout son cœur, de toute son âme et de toute sa force, mais en ce qui concerne le Créateur, on peut se mentir, alors que pour ce qui est de son ami, c'est toujours sous ses yeux. Ouais, c'est quelque chose qu'on voit dans tout ce monde. Chacun dit qu'ils peuvent aimer le Créateur, mais pour eux, l'amour du Créateur, c'est le sommet de l'amour égoïste. Et pour vraiment atteindre l'amour du Créateur selon l'équivalence de forme avec le Créateur, c'est uniquement par l'amour des autres. C'est pourquoi le Créateur a créé une seule âme et l'a brisée dans tout le Naranaï, dans toutes les parties, degrés du désir de recevoir, que le minéral végétal et animal et le parlant sont révélés en nous, et que si on aspire ardemment pour à l'amour des autres, on arrive à un état où on atteint l'amour du monde, c'est-à-dire l'amour sans aucune limite, où tout le minéral végétal et animal et tous les humains sont là. Et c'est comme cela qu'on revient à un récipient complet. S'il te plaît. Verset numéro 6 du Baal HaSulam. C'est ce que Hillel HaNassi a supposé. Qu'aime ton prochain comme toi-même est le but ultime de l'observation. C'est parce que c'est la forme la plus évidente pour l'homme. Nous ne pouvons pas nous tromper sur les actes, car ils sont sous nos yeux. Nous savons que si nous faisons prévaloir les besoins de notre ami au nôtre, c'est le don. C'est pour cette raison qu'il ne définit pas le but comme « tu aimeras l'Éternel ton Dieu de tout ton cœur, de toute ton âme et de toute ta force » parce qu'ils sont vraiment une seule et même chose. En effet, il doit aussi aimer son ami de tout son cœur, de toute son âme et de toute sa force, parce que c'est le sens des mots comme toi-même. Après tout, il est certain que l'on s'aime de tout son cœur, de toute son âme et de toute sa force, mais en ce qui concerne le Créateur, on peut se mentir, alors que pour ce qui est de son ami, c'est toujours sous nos yeux. Sous ses yeux, pardon. Qui a l'amour des autres sans l'amour du Créateur, que c'est l'amour des autres ne peut exister au-delà d'eux. Amour naturel que la mère a par rapport à son enfant naturel. Sinon, regarde, tout est amour égoïste. L'amour des autres, c'est égoïste uniquement à la condition où tu tends à l'amour du Créateur, c'est-à-dire à donner au Créateur. Et ainsi, l'amour des autres, c'est également alors un amour altruiste. Et l'intention de donner au Créateur, est-ce que c'est possible d'atteindre l'amour des autres et pas pour le Créateur encore? Oui. Il y a toutes sortes d'états ici. Parce qu'il est révélé, s'est révélé comme récipient à lumière, oui. Et cela est encore devant nous. PT 25. Bonjour, Rav. À partir de l'extrait, pour mettre les besoins des amis d'abord, de quoi est-ce qu'il parle? Que je devrais aider l'ami à atteindre l'amour des autres et l'amour du Créateur, et cela pour moi est le but le plus important. Et je ne pense pas à moi-même, je pense à l'ami. Et c'est comme cela que je fais ces exercices, afin d'atteindre l'amour du Créateur. En d'autres termes, c'est cela prépare les conditions pour les amis pour avoir le désir d'atteindre l'amour du Créateur. C'est ce que tu dois mettre. Ceci et cela, il faut le mettre comme une échelle. J'arrive aux amis, j'aime l'ami, je veux l'aimer et être proche de lui parce que uniquement de cette façon, j'atteins le Créateur. L'ami se tient entre moi et le Créateur, et ce n'est pas qu'il cache le Créateur derrière lui. Il m'aide à acquérir de telles qualités dans lesquelles je révèle le Créateur et que j'atteins l'adhésion à lui. Maxis, merci. Maxis.
1: Доброе утро, учитель. Вот вчера мы говорили о полной самоотмене, сегодня вот о любви. Можете
0: Bonjour, professeur. Hier on a parlé de l'annulation complète, aujourd'hui on parle d'amour. Est-ce que tu peux dire ce qu'est la différence entre l'annulation personnelle complète envers les amis et l'amour des amis? C'est lorsque je m'annule, lorsque je restreins mon ego et que je ne l'utilise pas et que par cela vraiment j'atteins une restriction. Zéro. C'est comme si j'étais pas là. Maintenant, c'est pas suffisant. En quelle mesure est-ce que je peux les aider à atteindre la connexion entre eux et l'adhésion au Créateur? Ça, c'est quelque chose pour lequel je dois activer les autres, mais pas me restreindre et rentrer en eux avec toute ma force. C'est pourquoi ce sont deux choses qui sont apparemment opposées. C'est plutôt se restreindre et se développer. Si je pouvais ajouter, je pensais que m'annuler devant l'ami, c'était de positionner ses besoins devant les miens. Oui, mais avant cela, il faut que tu fasses une restriction sur tes désirs. Lorsque tu ne tends pas au désir pour toi-même, Mais si tu vas te connecter aux autres, tu te connectes à eux dans tes qualités pour, en leur nom, pour eux. Pour les amis, c'est un type différent de travail. Le but, l'adresse, lorsque j'active tout ce que j'ai dans mon esprit et de mon cœur pour moi-même ou pour les amis. Merci, Rav. Groupe Focus.
2: Merci, Rav. Rav,
0: ce matin, tu as parlé d'amour d'une mère pour son enfant et l'enfant pour sa mère, parce que ça ressemble au vrai amour. Et ça crée entre eux une dépendance mutuelle. Et comment arriver à l'amour sans dépendance? Mais c'est lorsque la lumière supérieure qu'on reçoit, dans la mesure où on en est capable, de faire des efforts. Néanmoins, en s'entraidant, où chacun devrait aider son ami, alors de cette façon, on arrive à un état où chacun fait quelque chose, au moins, dans chaque action, égoïstiquement, il y a également une partie qui est également dans le don. Et alors, petit à petit, tous nos dons seront tels pour les autres qu'ils se connectent et qu'on reçoit. En fonction de cela, avec chaque action, illumination d'en haut qui nous corrige. C'est comme cela que ça fait de nous. On n'a pas terminé la phrase, mais est-ce qu'on peut dire que on change la forme de cette dépendance en arvout? Oui, c'est correct. En faisant cela, on vient de la dépendance à l'arvout. Lorsque l'arvout est la même dépendance, mais elle est positive.
3: אנחנו ממשיכים במסמך שלנו טו באב יום אהבה קטעים נבחרים מהמקורות הגענו לקטע מספר 7
0: Nous poursuivons notre document pour le 15 av on est à l'extrait numéro 7 le rabbin écrit l'amour des amis qui est bâti sur la base de l'amour des autres par lequel ils peuvent atteindre l'amour du créateur est le contraire de ce qui est normalement considéré comme l'amour des amis. En d'autres termes, l'amour des autres ne signifie pas que les amis vont m'aimer. Au contraire, c'est moi qui dois aimer les amis. C'est-à-dire que je ne prends pas en compte ce que je suis aimé par les amis, ou peut-être qu'ils ne m'aiment pas tellement. Et alors, de ce que je vois, c'est l'opportunité qui est devant moi. Que le Créateur établit cette opportunité, il a placé le groupe pour moi, afin de l'atteindre lui, et pour cela je dois les aimer. C'est simple, alors si j'en arrive à les aimer, j'atteins l'amour du Créateur, c'est une condition. Tu peux dire qu'en face de toi, il y a une mère qui a 10 enfants. D'accord ? C'est tout. Et que tu veux arriver à un état où tu te connectes à eux. À elle, pardon. Vraiment à elle, de tout ton cœur, de ton âme. Et tu veux arriver à son amour. Et les enfants, c'est la condition. Et c'est clair que si on veut atteindre l'amour de la mère, nous devons montrer que nous aimons les enfants. C'est comme ça. Et c'est condition correcte et vraie, parce qu'alors vraiment, on atteint l'amour des autres, parce qu'on comprend ce que veut dire l'amour des autres, on a 9 amis autour de nous, enfin peu importe combien exactement, et par cela on apprend ce que signifie aimer les autres, mis à part moi. C'est comme ça qu'on atteint cette réalité de l'amour des autres. C'est-à-dire ce que le Créateur a créé, le récipient d'un Adam Rishon, et l'a brisé. Et qu'on a devant nous un monde qui est grand et plein de gens, et il faut comprendre que tout cela est pour nous, et uniquement pour but que nous atteignons l'amour du monde, et par cela l'amour du Créateur. Et qu'on ait suffisamment de ressenti, de compréhension, de discernement, qu'on peut comprendre, ressentir le Créateur et sa relation à nous. Et alors on atteint le monde parfait et éternel. Unity
4: 2.
0: S'il te plaît, dis-moi, qu'est-ce que je fais quand je découvre que le don lui-même, c'est que je hais le don. Répète la question. Qu'est-ce que je fais lorsque je découvre que la seule idée du don, je hais cela? C'est très bien. Donc tu devrais dire merci beaucoup au Créateur pour te montrer la vérité, que tu hais la qualité du don. C'est la vérité. Donc, tu atteins quelque chose déjà. Si tu parlais à des gens, d'autres gens dans la rue, et que tu leur disais que vous êtes tous des récepteurs, vous haïssez tout le monde, tout ce que vous pensez, c'est toujours pour vous, ils vont commencer à te frapper. Parce que c'est pas la façon dont ils pensent, c'est-à-dire ce à quoi tu es arrivé. Tu as atteint le point sur le chemin appelé la reconnaissance du mal. C'est-à-dire que déjà tu connais ta nature, tu ne veux pas donner, tu ne veux pas aimer, tu ne veux voir personne d'une bonne façon. Et alors ta relation à tout le monde est uniquement égoïste, c'est mal. En dehors de cela, tu n'as rien d'autre. C'est bien. Donc à ce sujet, il est écrit, celui qui est plus grand que son ami, son mauvais penchant est plus grand. Cela signifie que nous découvrons notre mauvais penchant en nous, et plus l'âme est élevée, plus son mauvais penchant est élevé. C'est pourquoi pour certaines personnes, ça prend 10 ans, mais peut-être même plus, jusqu'à ce qu'ils découvrent tout le mal en eux. Ils peuvent alors commencer un petit peu à travailler, pour se connecter à la dizaine avec les autres. Mais avant cela, ils essayent, mais eux-mêmes voient en eux-mêmes combien tout ça était artificiel. Haïfa 3. Bonjour. Comment est-ce que la personne se décrit le bénéfice des amis? C'est très simple. Est-ce que je ne sais pas ce que veulent les amis? Ce que je veux dans mon processus vers la correction finale, lui-même veut la même chose. C'est clair? Qu'est-ce qu'il veut? Il veut atteindre une correction parce qu'il n'a pas le choix. C'est comme cela que le Créateur a mis les choses devant nous, et alors dans la mesure où on est corrigé, la qualité du don, alors par cela on peut arriver proche de lui, selon l'équivalence de forme, et c'est tout. Donc pourquoi est-ce que je ne sais pas ce que veulent mes amis? Est-ce que je ne veux pas ce que je veux? Et par rapport à cela, on a alors toutes sortes de perturbations. Ita 4.
5: Buongiorno Rav. Grazie per questa bellissima lezione. La domanda è: come io posso misurare?
0: Merci Rav, merci beaucoup pour cette belle leçon. La question est:
5: quanto è importante?
0: Comment mesurer l'amour pour le Créateur à travers l'amour des amis? Et par rapport à cela, comment est-ce que la leçon du matin est importante? La leçon du matin est à 100% importante parce qu'en dehors de la leçon du matin, on n'a rien. Si la personne ne fait pas partie de la leçon du matin, il n'a pas d'autre source par laquelle il peut avancer. Mais c'est uniquement son ego, sa paresse,

0: qui l'amène, qui lui amène toutes sortes de pensées tout le temps. C'est comme s'il pouvait faire ça autrement, mais c'est impossible. Tu ne peux pas faire ça d'une autre façon. Le rabâche ne prenait personne en compte s'il ne venait pas à la leçon du matin. Et pour nous, la leçon du matin, c'est juste comme si, comme avec lui. Donc, c'est comme cela qu'on a commencé à 3 heures. Même pour lui, c'était un petit peu tôt, un peu plus tôt. Et il finissait à 5h30. Tu pourrais dire 6, mais 6 heures, mais... J'ai vu que à partir de 6 heures, beaucoup de personnes, ça, je suppose, qu'ils avaient des problèmes par rapport au travail. Deux heures et demie, certains venaient une demi-heure plus tôt, c'est comme ça qu'on apprend les choses, mais tu ne peux pas faire ça autrement. Tu n'as pas d'autre endroit où tu peux recevoir une guidance pour le jour ou des forces pour le jour. L'inclusion avec tout le ki mondial ou le ki mondial se renforce de plus en plus. Et qu'on n'agit pas dans la dizaine, on agit dans notre dizaine mondiale. C'est vraiment comme ça. Et c'est pourquoi celui qui veut vraiment avancer, alors toute sa vie devrait tourner autour de cette leçon. Peut-être pour lui, ça peut être le matin ou le soir, peu importe. Supposons maintenant pour Toronto. Vous voyez, Toronto 1. Pour eux, c'est le soir. À Moscou, c'est plus tôt. C'est encore la nuit, etc. Donc, on n'a pas le choix. Nous devons néanmoins organiser notre journée d'une façon où c'est la leçon en direct. Je vois ça, j'y participe, et c'est un sentiment différent que faire ça plus tard. Lorsque je l'ai téléchargé de l'archive. Mais quand même, c'est quelque chose si tu le fais, mais tu dois avoir un dévoilement de l'importance de notre réunion pour la tension qui existe dans la leçon. C'est comme ça qu'on avance. Ita 3.
1: Grazie, Rav, buongiorno. Tutte le sensazioni di sofferenza che noi proviamo durante
0: Merci Rav, bonjour.
1: Arrivano perché in realtà
0: toute la souffrance qu'on ressent durant la journée
1: il nostro lavoro.
0: Est-ce que cela vient parce qu'on ne fait pas encore notre travail?
2: Oui.
0: Toutes ces choses déplaisantes qu'on ressent durant la journée. Tout cela est pour nous diriger d'une façon plus précise vers le but de la création. Cependant, ce n'est pas qu'on devrait les aimer tellement, mais on doit accepter cela comme venant pour nous diriger entre-temps. Il n'y a aucune façon d'attendre ces tourments. Je veux que ma vie soit plus facile et pour cela tourner vers le créateur et le groupe. Bien que le bâton vient, je dois l'embrasser, mais aspirer au bien, j'espère que bientôt on atteindra un état où une connexion plus forte existera entre nous et qu'on se ressentira dans cette connexion et que cela deviendra beaucoup plus facile pour chacun d'entre nous de s'accrocher au chemin et de ressentir qu'on est dans un grand groupe fort de gens.
3: Ecco maestro, quando sento un amico che dice queste cose,

0: te décrire dans l'état de ton ami, et alors que tu voudrais recevoir pour quelqu'un comme toi, d'aide de quelqu'un comme toi. Zafon 2. Pourquoi est-ce qu'on ressent dans notre nature qu'on est seul dans le monde? Parce que chacun est revêtu dans son propre ego, renfermé dans son propre ego. Tel Aviv, mais quel est le but d'être construit de cette façon? Pour que tu veuilles sortir de là. Tel Aviv 4. Merci Rav, bonjour. Pour obtenir l'amour du Créateur, est-ce qu'on doit d'abord obtenir l'écart entre les amis et le Créateur, entre les autres et le Créateur? Nous devons atteindre l'écart entre nous d'abord. Et de l'écart entre nous, on découvre la distance entre nous et le Créateur.
1: Max 6.
0: Je ne pense pas que. Je ne pensais pas avoir de telles questions.
2: Я услышал, что
0: я
2: обращаюсь к свойству любви, к свойству отдачи.
0: J'ai entendu que
2: как я могу
0: стремиться к тому, что мне нравится, то, что
2: я раскрываю,
0: comment puis-je aspirer à quelque chose que je déteste? Parce que ce que je découvre, c'est que parfois, qu'on essaye d'augmenter l'importance de la dizaine. À l'intérieur de chacun de nous, il y a un point dans le cœur et il y a un cœur. Le cœur, c'est notre ego, et le point dans le cœur, c'est ce qu'on appelle la partie divine d'en haut qui nous attire au Créateur. Donc certainement, ce point attire notre cœur, le Créateur. Et alors, il y a cette tendance que si on connecte le point dans le cœur entre nous, alors on peut éveiller le cœur de chacun. C'est en fait la raison pourquoi nous devons nous connecter à la dizaine.
1: Barour, Tel Aviv 3.
0: Claire? Bon, Tel Aviv 3.
3: Rav, ben chaverim yechol liot matzav shel chosech shivto sone bno.
0: Rav, entre les amis, est-ce qu'il peut y avoir des états de...
3: Hein?
0: J'ai pas compris. Qu'est-ce qui veut dire que l'ami avance spirituel ou qu'on arrive à un amour mutuel? Je dois arriver à révéler tout l'amour qui est dans mon cœur et de cette façon je me relie aux amis et on ne me permet pas de juger l'ami. C'est tout. Encore plus de dire que, ok, il reçoit des coups, alors cela va le corriger. Non, je dois être avec lui dans son cœur, dans les états les pires qu'il traverse. Ressentir que c'est moi qui traverse cela. Si je donne un bon exemple à l'ami, mais que je ressens que cela est pénible pour lui. Et qu'il ne se ressent pas bien pour cela. Il n'y a pas de commandement pour nous de mitzvah pour enseigner l'ami la façon dont on le voit. Comment se fait-il que tu es plus élevé que ton ami? Que crie le rabbin, de quelle façon doit avoir la société à travers l'ami? Tu dis que celui est plus petit, est plus grand. Non, je suis plus grand, plus élevé de la façon dont je lui donne de bonnes choses, pas que je viens lui enseigner le... Non, c'est ton ego qui te dit de faire cela.
1: Kiev.
0: Vlad de Kiev.
4: Дорогой Рав, вот читали здесь мы в отрывке, что я должен любить товарищей, а не они меня, да? Так когда я пытаюсь так выстроить такое отношение к товарищам, к одному, к второму, к третьему, то что значит, что в этом
0: это

0: je dois aimer les amis et pas eux par rapport à moi. Quand est-ce qu'on commence à créer une telle attitude et que ça veut dire que je ne ressens rien par rapport à cela? Parce que tu as dit que je peux avoir un différent amour par rapport au Créateur, par rapport aux amis, mais c'est quelque chose d'éternel, d'extérieur, pardon. Je ne sais pas. Tu fais cela et alors, de ton expérience, tu verras comment ça se passe, comment cela est construit, et alors tu nous en parleras. Amit, numéro 8 du Rabash. Il y a une prière pour cela, que le Créateur l'aide en lui faisant sentir l'amour de son ami et en rendant son ami proche de son cœur. Il y a une prière pour cela. Que le Créateur l'aide en lui faisant sentir l'amour de son ami et en rendant son ami proche de son cœur. Pas de question. Ok, poursuivons. 9. Du Rabash. Il faut toujours avoir à l'esprit que le groupe s'est fondé sur la base de l'amour du prochain. Chaque membre du groupe doit recevoir de celui-ci l'amour du prochain et la haine de soi. En voyant que son ami s'efforce de s'annuler et d'aimer son prochain, cela permettra à chacun de s'inclure dans l'intention de son ami. Si le groupe est constitué, par exemple, de 10 amis, alors chacun aura les 10 forces qui s'engagent dans l'annulation de soi et la haine de soi et dans l'amour d'autrui.
1: Oui.
0: Oui. C'est simple. Si nous travaillons d'une telle façon dans la dizaine où chacun essaye de se connecter avec les autres et donner un exemple, ça c'est très important, donner un exemple de ce qu'il fait pour chacun, alors certainement par cela, ils peuvent chacun se connecter avec les autres et alors chacun aura son propre cri et tout le monde ensemble aura un récipient commun et ils ont une 10 sphirotes où chacun également est composé de 10 et cela est appelé un partout spirituel là où est révélé le Créateur. Odessa.
2: Спасибо. Если я включаю в сердце товарища, то я, то есть я переживаю его проблемы, его...
0: Pour s'inclure dans le cœur des amis.
2: То я автоматически пытаюсь ему помочь. То есть, ну, как я
0: alors je ressens ça comme des problèmes, des difficultés par manque de connexion avec le groupe et que je veux l'aider. Alors comment puis-je tout simplement ressentir et participer dans son ressenti, mais également que je ne peux pas l'aider d'une telle façon? Cela, tu dois consulter tout le groupe et décider quoi faire. Vous verrez quoi faire. Ce sont des choses que vous devez décider vous-même et voir vous-même. Amit, à propos de cet exemple que tu viens de donner, que tu dois donner et recevoir une annulation à l'amour des amis, c'est comme si notre travail devenait de plus en plus intérieur, particulièrement la dernière année et demie, et on n'a pas vraiment un endroit pour donner des exemples, parce que le plus du travail, c'est à l'intériorité. Alors comment tu veux montrer cette intériorité? Il faut discuter entre les amis. Et alors ainsi, voir ce qu'on peut faire en forçant la dizaine. Et en vérité, à côté de la lecture, des extraits particulièrement de Rabash, on n'a pas tellement plus à faire. En lisant, chacun travaille dans son cœur. Parce que ce travail est un travail dissimulé. Tout est une sagesse cachée. C'est-à-dire que cela apparaît dans le cœur de l'homme et qu'on doit ressentir le résultat de cela. Les kabbalistes, par la peine entre eux, lorsque j'ai vu certains kabbalistes, lorsque j'étais encore jeune, parmi eux, ils parlaient à peine entre eux. Ils parlaient uniquement lorsqu'ils étudiaient, de comment ils étudiaient, par les textes, mais ce qu'ils ressentaient intérieurement, c'était très clair pour eux ce qu'ils ressentaient parce qu'ils lisaient à ce sujet. Et par conséquent, je n'ai pas entendu, mais pas parce que j'étais là, mais je n'ai tout simplement pas entendu qu'ils parlaient de la révélation de leur travail intérieur. Non, chacun voyait clairement ce qu'il devait faire. Non, pas de travail intérieur, je parle je demande d'un endroit une opportunité de donner un exemple dans l'annulation et de l'amour des autres. Ça, c'est un must. D'accord, mais c'est quand quelqu'un fait quelque chose pour l'autre et qu'il faut discuter de cela. Ça ne doit pas être caché parce que cela amène l'amour, la connexion. Par conséquent, celui qui donne un ami, cadeau à son ami doit le faire savoir, l'informer. Pour cela, il doit atteindre un état où il sait que tu as fait cela, que le don d'une façon cachée, modestement, c'est pas bon parce que cela n'augmente pas l'amour entre les amis. Nous avons besoin de l'opposé. Chacun montre ce qu'il veut donner aux autres et chacun le fait savoir qu'il fait cela, pas pour respecter, mais que chacun fasse cela parce que nous travaillons sur notre la somme de notre le compte général pour que tout le monde profite de cela.
3: La question est toujours sur ce point sur lequel on revient. Comment, durant ce temps où nous ne sommes pas ensemble, nous avons deux ou trois rencontres dans la journée, en dehors de la leçon du matin, c'est l'esprit de l'homme alors qu'il est dans le travail, dans d'autres choses. Comment il peut faire son travail de façon plus effective? On se sent rejeté par partout. Il faut être un exemple, Rav. Il y a chacun son portable, oui, mais on ne peut pas être constamment portable. Ah oui, mais tu peux, durant la leçon du matin, tu peux relire les articles, y penser. Oui, je peux. On fait ça, chaque heure, on fait une certaine de pause. Est-ce que c'est suffisant? Rav, moi je crois que si chaque jour on fait un tel travail, je ne pense pas que nous devons encore amplifier ce rythme, bien que je veux, mais nous sommes une grande quantité de personnes. Il y a quand même une approche dans chaque dizaine. On ne peut que la dvekut, adhésion à l'étude, à la leçon du matin, si on veut vraiment pénétrer dans l'intériorité. Et on n'a pas besoin de plus. La leçon du matin. New York 4.
4: My friends, the world Kli.
3: Mes amis Kli mondial. Ils suivent un vrai kabbaliste et on est vraiment très, très heureux. Et je révèle que cet orgueil que j'ai, c'est comme un piège de l'ego. Comment pouvons-nous recevoir la force du groupe, des amis, sans que ce soit un piège de notre ego? Rav, tout d'abord, il faut qu'il y ait de l'ego, il faut qu'il y ait de l'orgueil. Ainsi qu'il est écrit que son cœur sera enorgueilli du chemin du Créateur. Le fait qu'il est orgueilleux, qu'il est dans un groupe qui est fort, avec un maître. Alors, c'est très bien d'un côté. Et d'un autre côté, il faut qu'il fasse tout qui fasse de son mieux envers les autres et que tout son orgueil doit s'exprimer dans le fait qu'il a un groupe et qu'il se préoccupe de son groupe. Comme tu comprends, c'est ça l'important. Moi, je suis concerné, disons, de tout ce groupe, et c'est très important comment vous progressez, et ça me fait mal au cœur qu'il y en a ceux qui quittent, et je suis heureux de ceux qui s'unissent et qui viennent. Voilà, c'est... Je fais de mon mieux pour que, en fin de compte, tout le groupe soit heureux, content et connecté et progressant. C'est ainsi que tout un chacun doit penser, tout en dehors de sa dizaine, aussi la dizaine globale. Même dans le monde entier, nous devons ainsi penser au monde entier. Et si c'est ainsi, nous serons plus proches du Créateur. Est-ce que je peux une autre question? Oui. Si je pense qu'il y a ici un petit groupe qui a un maître, qui est un kabbaliste, un maître vraiment supérieur, est-ce que c'est un piège ou est-ce qu'on peut utiliser cette force? Je ne sais pas. Essayez d'utiliser ça et vous verrez. Je ne peux pas rentrer dans toutes ses intentions et comprendre ce qui arrive à l'intérieur dans tes questions. Mais vous avez déjà suffisamment d'expérience et l'essentiel, c'est le groupe qui pourra vraiment vous préserver de tout. N'importe comment, l'opinion de la dizaine et du groupe doit être cette force essentielle qui dirige l'homme. Carmiel. Bonjour. Lorsqu'il y a ce rejet de l'union des amis, un état bien même de la joie, on sait qu'il y a du travail et qu'on a quoi corriger. Mais qu'est-ce qu'on fait lorsqu'on a ce rejet de l'étude, nos oreilles sont vraiment en rien. Ah, c'est parce que tu t'es fatigué, tu as perdu ton manque. Inclus-toi plus dans les amis et travaille sur l'union entre vous. Et dans ça, tu auras à nouveau ce manque envers eux. Et tu voudras à nouveau te reconnecter à l'étude. Merci, Rav. On continue la lecture, numéro 10, Rabash, lettre 40. Par l'usure des cœurs, même des plus forts, chacun fera sortir de la chaleur des parois de son cœur, et cette chaleur allumera les étincelles d'amour jusqu'à former un vêtement d'amour. Alors, tous deux seront couverts d'une seule couverture, c'est-à-dire qu'un seul amour les entourera et les enveloppera, car il est connu que la Dvekut, adhésion, unie deux en un. Et lorsque l'on commence à ressentir l'amour de son ami, la joie et le plaisir s'éveillent immédiatement en lui. Car la règle est qu'une nouveauté divertit. L'amour de son ami pour lui est une chose nouvelle pour lui, car il a toujours su qu'il était le seul à se soucier de son propre bien-être. Mais dès qu'il découvre que son ami se soucie de lui, cela suscite en lui une joie inestimable et il ne peut plus se soucier de lui-même. Oui, c'est ainsi. Plus je montre à l'ami que je suis intéressé par lui, que je m'occupe de lui, ceci l'oblige à moins s'occuper de soi-même. C'est ainsi que c'est créé dans ce système global dans lequel nous nous y trouvons. Alors si chacun du système révèle envers tout un chacun plus au plus possible qu'on se soucie de lui, ceci l'aide à s'élever au-dessus de son ego et de se soucier des autres. Et c'est ce qui est appelé que tout un chacun aidera son prochain. Comme moi, je donne l'exemple, alors que j'aime et je me soucie de l'ami, je lui donne l'exemple. Je voudrais même dire que je l'oblige à commencer à agir de même envers les autres. Alors, on va faire de notre mieux et c'est ce qu'on va faire. Plus nous voulons montrer l'un à l'autre l'amour, l'union, le souci, le soutien. Dans ça, nous obligeons tous les amis par force pour qu'ils agissent de même. Et alors, dans ça, nous nous unirons, nous tous, en un seul cli mondial grand, qui sera, et il sera bien plus facile ainsi de rentrer en contact avec le Créateur, d'atteindre ce contact. Est-ce qu'on est d'accord? Essayez de votre mieux.
5: Ishtadel. נשתף בהתרשמויות מהשיעור ומה מתוכו אנחנו לוקחים למימוש בעשירייה.
6: Bien, la leçon était vraiment remplie de discernement. J'ai noté, par exemple, je vais dire ce que j'ai noté. Nous ne savons pas comment le Créateur ressent, parce que c'est l'attribut du don et de l'amour, il a créé la haine. Pour qu'on puisse vivre entre les deux, dans l'écart entre les deux. Les efforts qu'on fait pour se connecter, je découvre ce que je hais. Ensuite, seulement le don envers le Créateur, envers autrui, est altruiste. Tout le reste est basé sur une racine égoïste. Encore une autre partie, un mythe à Luc. L'amour des amis, c'est-à-dire que je dois aimer les amis et pas que les amis doivent m'aimer. Voilà.
5: Et
6: aussi, les efforts que nous devons faire, chaque fois, découvrir la brisure, comme le 9 du mois de Av, on a besoin du Créateur entre nous pour compléter. Jusqu'au 15 du mois de Av pour avancer, mais chaque fois faire des efforts et demander au Créateur de compléter les choses pour nous. L'amour spirituel est un état exceptionnel, complexe, profond. Ce n'est pas comme ce qu'on connaît dans notre monde, l'amour. C'est un état dans lequel finalement deux éléments opposés l'un à l'autre qui permettent à réaliser le troisième état qu'on appelle l'amour. Et cette fête même signifie un état dans lequel se révèle l'amour entre nous et le Créateur dans les deux sens. C'est la seule chose qu'on peut faire, c'est ce qu'on fait entre nous, même deux, le Rav, les amis. Surtout, mais surtout en dizaine. Donc, on se prépare, on veut s'aider à atteindre cet état, adhérer au Créateur, révéler l'amour les uns vers les autres, et vis-à-vis du Créateur, et ensemble, nous réussirons.
5: On
6: dit que rien ne dépend de l'ami, mais moi, à quel point je veux lui montrer que je veux me connecter avec lui, encore et encore et encore. Et même si son cœur, je dois faire des efforts, il fait partie de la dizaine, donc... Je dois toujours essayer de faire des efforts pour entrer dans son cœur. Et donc, jusqu'à ce que crée un espace dans le cœur de l'ami. On n'a pas d'autre travail à part cet amour au-delà du désir de recevoir, de ce qu'il nous dessine. Évidemment que ça ne l'intéresse pas, mais le Créateur, oui, veut qu'on s'aime les uns les autres.
7: Et
6: c'est comme un entraînement. Il faut toujours travailler avec ce muscle d'amour. Il faut la chose la plus précieuse qu'on peut donner les uns les autres, c'est ce désir d'aimer les amis, d'aimer le Créateur. Quelque chose que je ne peux pas trouver au supermarché, mais non, chez les amis, tous ces efforts. Il y a aussi une limite à quel point on peut toute la journée faire quelque chose, une réunion, encore une réunion, des textes. C'est quelque chose qu'il faut faire. C'est quelque chose de saint. Mais finalement, c'est quelque chose qui doit se passer intérieurement. On fait et on entend. J'ai noté quelque chose qui nous donne vraiment une bonne intention. Seulement se concentrer dans cette direction parce que tout le chemin se trouve là. Le Créateur est caché dans la dizaine et ne peut pas se révéler en dehors de la dizaine. Encore, Avajout, moi et lui, c'est possible qu'il y ait entre nous, il faut qu'il y ait quelqu'un entre nous, sinon ce n'est pas afin de donner. Tout le travail et la structure du kli spirituel, aimer les amis, et à part les efforts que chacun doit faire, chacun a également besoin d'exemple. On dépend énormément les uns des autres et il faut donner des exemples. On doit montrer que ça nous préoccupe. On passe à la prochaine partie, mais avant, chantons une chanson ensemble.

0: שלום חברים.
1: Bonjour les amis.
0: היה לנו עכשיו שיעור פשוט מדהים.
1: On a une leçon magnifique vraiment. Sur le 15 de Av. On est encore sous l'effet et de ce passage entre la leçon et Tess. Peut-être réfléchissons ce qu'on veut sortir, et surtout un extrait qui m'a rappelé le congrès qui s'approche. On veut tous connecter, et le Rav a dit à quel point on veut montrer cet amour, ce souci, ce soutien entre nous. En cela, on oblige tout le monde, vraiment, on oblige tout le monde à faire la même chose. Et on se connectera tous ensemble à un seul cli, un grand cli mondial, que sera beaucoup plus facile d'obtenir une connexion avec le Créateur. On est d'accord? Et si? Donc maintenant, on passe à Tess, on attire la lumière, et on essaye de réaliser ce que le Rav nous a conseillé de faire.
2: Et
1: chaque sphira, l'extension de la lumière supérieure de l'émanateur, évidemment, n'a aucune mesure. Et c'est seule la créature lui-même qui crée une certaine mesure, s'il reçoit ni plus ni moins de son désir de recevoir. C'est une mesure spirituelle, car il n'y a pas de contrainte. Et vraiment, donnez-moi un cas qui permet voir que la lumière force le cli ou le contraire, comment est-ce possible qu'il y ait une contrainte de la part de la lumière, comment la lumière peut forcer le cli à avancer, mais ne peut pas faire ainsi que le Créateur le révèle, plus ou moins selon la nature, le désir se développe selon la nature de la lumière du cli. Ce n'est pas possible qu'entre les deux arriver à de telles relations d'exploitation, pression, contrainte. Et tout dépend du désir. C'est pour cela que nous appelons ce désir de recevoir, qui est le cli de réception de l'être émané, qui est considéré comme sa matière. De là, il sort devient un être émané, selon cette matière, qui ne se trouve pas du tout chez l'émanateur. Car le désir de recevoir n'existe pas dans l'émanateur, évidemment, car de qui pourra-t-il recevoir? Bon, imaginons comme dans notre cœur, je ne contrôle pas mon cœur, ce qu'il aime, ce qu'il est, ni le cœur de l'ami. Chacun vis-à-vis de son cœur. Par toutes sortes d'exercices, d'études, on peut arriver à changer le cœur, mais pas directement. Ce n'est pas possible de forcer à aimer, voyez. C'est des choses qui existent ou qui n'existent pas. C'est un exemple que le cli décide ce qu'il révèle et ce qu'il ne révélera pas dans la lumière supérieure. Et comment il ressentira la lumière. Et il n'y a rien à faire. Évidemment, vous pouvez dire, oui, mais la première lumière ne change pas. Embrouille les kélim, les mélange, sort, rentre, et vous savez bien, tout ce qu'il fait vis-à-vis du cli, c'est juste. mais ouvertement ou de façon dissimulée, le Créateur est révélé ou dissimulé, mais peu importe ce que fait, comment le fait la lumière, de façon révélée ou dissimulée, mais en fin de compte, tel que le Kli ressent, il ressent. Nous, en tant que créature, nous parlons de ce que le Kli ressent. Donc, tout, finalement, détermine ce que ressent le Kli. Non, non. Nessie. Est-ce qu'il y a un état dans lequel la créature décide de se créer lui-même, comme la lumière l'a créé? Est-ce qu'il y a un état dans lequel la créature décide de se créer lui-même ou de faire apporter sa propre naissance? Ce n'est pas une créature. S'il y a un point qui se réveille, un rishimo brisé, et en travaillant sur ce rishimo, sur lui, ce rishimo brisé, la lumière qui agit sur le rishimo brisé, qui a une partie de Itlapshut et de Oviyut. Dans ce rishimo brisé, il y a l'étincelle de l'écran brisé et le Kli brisé, le désir de recevoir qui veut, qui désire être rempli, ne veut pas donner. Alors, de tous ces éléments, commence à se former, dessiner un discernement, quelque chose de nouveau, qu'on appelle l'homme, où là il commence. Et ce qui naît n'existait jamais auparavant. Alors, je ne peux pas dire quand l'homme décide lui-même qu'il veut faire naître l'homme en lui. C'est pas exactement. Ça peut nous paraître de cette façon, mais évidemment que c'est le rishimo. Le rishimo, grâce à la lumière qu'on attire, qui commence à se développer. Tu peux demander à partir de quand, dans ce rishimo, finalement, on fait quelque chose de libre. Quand on reçoit ce discernement qu'on peut dire, voici l'homme. C'est uniquement au-delà de la barrière. Quand on atteint l'ishma, à partir de l'ishma, on peut parler de l'homme. Et avant, il ne s'agit que de préparation. Et dans cette préparation, comme on l'étudie, surtout Shamati, il n'y a rien en lui, et ainsi de suite. Il n'y a pas encore en nous rien de libre. On peut juste accélérer l'effet de la lumière sur le rishimo de façon plus rapide. On deviendra plus sage ou on aura de nouveaux discernements, mais on ne peut pas parler encore d'Adam. Adam commence dès qu'on a le premier écran. Là, il ressemble au Créateur. On ne sait pas encore ce qu'est un écran. C'est qu'on acquiert, ce n'est pas le même écran qui était depuis Ein Sof jusqu'à notre monde. Là, un écran, c'est qu'on place sur nous-mêmes, c'est lui qui nous permet de ressembler au Créateur. Un autre discernement qui nous appartient de haut en bas, c'était qu'un système qui se développe de lumière, récipient, un système comme quelque chose de minéral. Mais là, quand on travaille avec le Kli brisé, le rishimo, la lumière, les étincelles, dans le Kli brisé, là, quand on commence à développer, il y a une décision vis-à-vis de l'écran qui se développe de bas en haut et est appelé Adam. Nous allons expliquer que dans cette matière, il y a 4 degrés de Katnut Agadlut, de la réception. Le quatrième degré, qui est la Gadlut de la réception, qui a atteint sa plénitude que dans Ensof, avant la création des mondes, c'est uniquement sur elle que s'est fait la restriction. Elle était vide de toute l'abondance qu'elle avait vis-à-vis de l'attitude d'Ensof et reste un espace vide. C'est ce que le Rav veut nous dire. Avant la création du monde, c'est-à-dire dans Ensof Baruch Hu, il n'y avait pas d'espace vide. Une question de Gan Yavne. Est-ce que le fait que je m'oppose à ce remplissage spirituel me permet de finalement de ressentir la spiritualité? M'opposer à un remplissage spirituel, c'est pas possible. Un remplissage qui vient suite à une action spirituelle, un acte de don. Par exemple, on se connecte, toi et moi, et on veut donner. Et alors, je reçois de ta part un remplissage. Est-ce que je dois m'opposer? Si je le fais, je ne te fais pas plaisir si je m'oppose. Qu'est-ce que je peux te faire comme plaisir? Recevoir de ta part le remplissage. Donc c'est comme ça que je peux exprimer mon amour envers toi. Donc on ne s'oppose pas à un plaisir spirituel. Au contraire, si c'est un plaisir spirituel, tu peux le recevoir. C'est la définition qui n'est pas précise. Dans ce monde, la matière, nous mesurons selon différentes dimensions physiquement. Dans le monde spirituel, quand on parle du désir, il y a aussi beaucoup de mesures, bien sûr. Comment on voit la différence, comment on pèse, on mesure la matière du monde spirituel, des mondes spirituels, selon la force du désir. Le désir, c'est une force. À mesure où je veux, j'attire. Et plus je hais, je rejette, repousse. J'aime, j'attire. Et donc, on mesure l'attraction et le rejet. Et cette mesure vient de suite à l'épaisseur, comme dans notre monde. Par exemple, la Terre a une masse. Et en attirant tout ce qui se trouve à proximité ou sur Terre, avec une force, par exemple, si c'est à la place de la Terre, une autre planète, Jupiter, qui, je sais pas, pèse, je crois, 243, je ne me souviens pas, enfin. Mais, donc la force est multipliée par 243 aussi. Et donc l'épaisseur est plus grande que l'épaisseur qui se trouve là. C'est-à-dire la masse nous permet de mesurer la force gravité. L'épaisseur. C'est comme dans la spiritualité, il faut comprendre que la sagesse de la Kabbale parle de la mécanique spirituelle de façon très simple. Tu as que lumière, récipient. Qu'est-ce que tu apprends finalement? Ces deux discernements, le don, la réception, l'attraction, le rejet, deux forces finalement, deux discernements, pas plus. Et tu ne dois pas penser que quelque part d'autre dans ce monde où il y a plus. Tout simplement, les relations entre ces deux forces se révèlent différemment, mais c'est pas plus que ça. Ce que je voulais demander, tout est réel Est-ce qu'on peut mesurer comme dans notre monde? Les kabbalistes le mesurent, évidemment, parce qu'ils ont les rishimos qui se réveillent, et ces rishimos se réveillent, sortent l'un après l'autre comme une chaîne de rishimot de l'homme, depuis Ensof jusqu'à notre monde. On a tous les partsoufim, chaque partsouf qui se purifie laisse un rishimo. Donc dans le dernier partsouf, dans le monde de Asiya, Malchut de Asiya, on peut trouver tous les rishimo depuis Ensof jusqu'à là, d'en haut en bas, de haut en bas. Maintenant, nous, on commence de la remontée au-dessus de la barrière, de bas en haut. Et donc, les rishimos vont dans le sens inverse, de bas, du plus petit rishimo, et ensuite de suite jusqu'au plus grand rishimo. Dans tous ces rishimot, nous avons cause et conséquence avant et après les liaisons entre chaque rishimot. Un rishimot de viut, un rishimot de itlapshut ne appartiennent pas au même degré. Un appartient à un degré supérieur. C'est pour cela qu'on ressent la lumière environnante, par exemple. Dalet Gimel 4.3. On le vieux est Gimel, mais la lumière que je veux, que je reconnais, vient de Dalet. Donc, ça m'attire déjà à un degré supérieur. Et c'est-à-dire que la lumière est vis-à-vis du clic comme le créateur. Et de ces deux éléments, je suis toujours dirigé pour réaliser les rishimos uniquement. Rien à part ce travail qui est déterminé. On réalise des rishimos de bas en haut, mais ce doit être le désir de la créature le premier. Et ce désir qu'on obtient est appelé Adam. Je veux chaque fois réaliser le rishimo, c'est-à-dire la ligne médiane, ou c'est la différence. On doit, pour le moment, arrêter là. Oui, 16 minutes, mais beaucoup, beaucoup de discernement et d'explication simple et en même temps large comme ça. J'ai été impressionné que le Rav a dit qu'il n'y a pas de contrainte dans la spiritualité. Oui, cet extrait qui parle de liberté. Le Rav a dit finalement le véritable libre choix existe uniquement au-delà de la barrière et avant. En fait, on peut faire des efforts d'accélérer la sortie des rishimot. Tout ce qu'on fait au-dessous de la barrière, c'est pour accélérer la sortie des rishimot, le travail qu'on fait entre nous, l'amour des amis. Oui? Pas encore, pas de questions encore. Kola. Cli mondial également. Question. J'ai deux questions. Est-ce que

Je n'ai pas compris. Il y a que le kli n'a pas de lumière ou, deuxièmement, est-ce que c'est possible qu'il y ait un kli et de la lumière qui n'a pas d'écran sans contrôler et mesurer que la lumière remplit le kli s'il n'y a pas d'écran? La deuxième question, si tu parles de ce qui se passe après la deuxième restriction, impossible. Que la lumière remplit le kli sans masar. Justement, l'écran, comme le Rav explique, c'est ce qui nous permet de mesurer le kli à Oviyot et Itlapshut. Donc, le kli mesure combien de lumière il peut recevoir dans un état corrigé. S'il n'a pas d'écran, ou l'écran n'est pas si grand, suffisamment fort comme la brisure dans le monde de Nikudim. C'est la brisure, c'est ça? Le kli se brise. Donc, il faut avoir un écran. Après la deuxième restriction, on reçoit toujours avec un écran. Et la première question, c'était? Est-ce que le kli peut être vide de toute lumière, sans lumière? Parce que dès qu'il y a un kli, il est tout de suite rempli de lumière, c'est ça? Donc, est-ce qu'il peut avoir un désir, un manque qui... je demande plutôt l'obscurité, la brisure, comment un kli peut être sans lumière? Premièrement, oui, on a des kelim vides. Mais si tu parles de la brisure, c'est autre chose. Là, on parle d'un kli brisé. Il n'a pas d'écran. Il n'a pas l'intention en fin de donner. Donc, évidemment qu'il n'y a pas de lumière dans ce cas-là. Il faut corriger le kli tout d'abord et après, la lumière est là immédiatement. Parce qu'il y a déjà un écran et une intention de donner. Donc, on peut être avec le créateur. Mais avant, on vient de dire qu'il n'y a pas de kli sans écran. Oui, mais un kli brisé a des rechimot de la brisure. Des rechimot restent. Qu'est-ce que le Rav vient de nous dire? On peut relire, vous verrez. Dans l'évolution, se sont formés les rechimot de tous ces états de la brisure. Et nous, maintenant, on travaille avec ces rechimot, Malchut de Asiya. Il y a tous les rechimot qui étaient avant. Et donc on monte et on remplit les kelim selon le Rechimot. Quelle est la différence entre les Rechimot qu'on réveille au-delà de la barrière et maintenant le travail qu'on fait? C'est pas clair. Hein. On passe d'un état à l'autre, mais je ne reconnais pas de Rechimot ou pas. On ne ressent pas les Rechimot, c'est juste, mais les situations, on doit corriger. Tu ne peux pas dire voici le Rechimot. Non, tu ne peux pas. Peut-être que de la barrière, c'est possible. Tu pourras les reconnaître, peut-être pas. Mais c'est la seule chose qui nous déplace, Rechimot. Comme fataliste, je ne sais pas. Les Rechimot doivent sortir. Et le Rav a dit que tu peux contrôler le rythme dans lequel les Rechimot se réalisent. Mais changer, tu ne peux pas. Tu es descendu d'en haut, tu t'es brisé, et Adam Arishon, le kli est brisé. Maintenant, il faut corriger les Rechimot qui restent après la brisure. Merci. J'ajouterai, le Rav, à la fin de la leçon, nous dit que dans Malchut de Asiya, le degré le plus bas, se trouvent toutes les Rechimot. Et depuis Ensof jusqu'à là, de haut en bas. Maintenant, on commence de là, remonter, de ce degré-là, remonter. C'est-à-dire, les Rechimot vont dans le sens inverse, de bas, du plus petit Rechimot, jusqu'au plus grand Rechimot. Et dans tous ces Rechimot,

0: Nous avons toujours cause et conséquence, avant, après, une liaison entre les Rishimot. On ne peut pas changer l'ordre des Rishimot qui a été déterminé même avant, et la révélation plus tard, quand on remonte. Tout ce qu'on fait, tout ce qu'on peut faire, c'est accélérer le rythme qu'on grimpe sur l'échelle et la différence entre en dessous, au-dessus de la barrière, c'est qu'on peut voir les Rishimot. Oviyu, dit Lapshut, on travaille, il y a le libre choix, c'est un autre travail, mais c'est encore l'ordre des Rishimot, le même ordre. On est descendu, on remonte.
1: Nous passons à Latine 24, les femmes. Bonsoir, chers enseignants, chers maîtres.
2: Entonces, qui est le yo qui peut décider querer construire ce massage?
1: Si je suis encore.
2: Gracias.
1: Jusqu'à atteindre l'Ishma, si je ne suis pas encore là, ni l'écran. Alors, qui est le je qui pourrait vouloir cet écran? Oui, je pense que le Rav a dit, je suis le désir de recevoir, dans lequel le point dans le Créateur a été allumé. Donc, c'est la partie divine d'en haut. Donc, ce point a été allumé. Et il a dit que ça fait partie de la Malchut de Assia. Parfois, ça commence à Pugna, mais je ne suis toujours pas là. Mais déjà, je le veux. Je veux un désir. Et ce désir est allumé d'en haut. Et ce n'est pas tout à fait à moi, parce que je suis le désir de recevoir. C'est le désir du Créateur. Mais quand même, il est petit. C'est un point. Mais déjà, je veux avancer. Les femmes Spain.
3: Gracias, amigos. Quisiera comprender la pregunta anterior. Entendí que ese masaje que construimos de abajo hacia arriba tiene un componente adicional. ¿Cuál es ese componente?
1: Merci, les amis. J'aimerais comprendre la question précédente. J'ai compris que l'écran que nous construisons du bas vers le haut a un composant supplémentaire. Quel est le composant supplémentaire de l'écran? Oui, je n'ai pas compris la question. Il y a un composant supplémentaire pour l'écran sur la voie du bas vers le haut. Alors, quel est ce composant supplémentaire? C'est ce que le Rav a dit dans le cours. Peut-être qu'il faut qu'on trouve ça dans le texte. Pour le moment, là, je ne... Peut-être quelqu'un peut l'identifier ici. Donc, oui, Avi. Vous avez dit la décision au-dessus de l'écran. Oui, Shaul va le lire pour nous. Peut-être que le Rav a dit que nous réalisons les Rishimot du bas vers le haut seulement lorsqu'il est précédé par le désir de la créature. C'est peut-être ça l'intention. Ah, d'accord, c'est clair. C'est la question d'accélérer le temps. C'est là tout notre travail. Ici, en dessous de la barrière, tout ce que nous pouvons faire, c'est d'accélérer le temps. Qu'est-ce que ça veut dire? Nous nous réunissons ensemble dans les dizaines, dans les congrès, nous nous incorporons les uns aux autres, nous élevons l'importance du but dans le désir. Et ça accélère le rythme de l'émergence des Rishimot. Gadi veut ajouter. Oui, Gadi. Maintenant, nous avons une bonne incorporation ici. Oui, je veux ajouter pour dire que où ça se trouve, c'est la minute 26 et 28 secondes. La question de Nessie, où le Rav a répondu, on peut lire ça dans la transcription. Quel est le composant supplémentaire? Ah, alors ici, je l'ai. Nous ne savons pas quel est cet écran, qu'est-ce que l'écran que nous acquérons. Ce n'est pas cet écran qui est venu de Ein Sof, de la chute. Ici, j'ai besoin que cet écran s'appelle Adam et il nous ressemble. Ressemble au Créateur et il y a un discernement supplémentaire de notre part.

0: Merci aux femmes Spain pour l'opportunité de nous incorporer dans tous les discernements des amis French.
1: Bonjour les amis, bonjour le CLI mondial. Vous pouvez approfondir l'explication comment avoir les techniques pour élever les réchimotes au-delà du maximum.
2: יש תרגום מצרפתית? אפשר, אתה יכול לשאול שוב?
0: On n'a pas de traduction, Martin.
3: I will translate to English. How can we develop the techniques to elevate the reshimot above the masach?
2: תודה, מרטין. מרטין שואל איך אנחנו יכולים לפתח את הרשימות האלה שמעלות אותנו ונותנות לנו מסך. אז כל ה...
0: מרטין, demande comment développons ces qualités qui se développent au-dessus de l'écran.
2: בקבוצה.
0: Tout le travail que nous faisons se développe dans la dizaine, dans le groupe. En incorporation entre nous, dans le travail, dans l'amour des amis, nous avons entendu combien le Rav en a parlé dans le cours précédent, tous ces discernements entre l'amour d'autrui, la haine d'autrui, et tout ce par quoi nous passons sur le chemin. Et tout cela est du travail sur ce développement, sur cette élévation. Tout cela est travail sur ces réchimots, ce qui nous est révélé en cours de chemin. Que signifie la reconnaissance du mal que je découvre aussi, que je n'aime pas les autres? Ça, c'est la découverte d'un réchimot, un réchimot de brisure. Qu'est-ce qui a été brisé? Ce qui a été brisé, c'est la connexion entre nous, l'amour qui était là, qui est devenu haine. Et c'est ça que nous devons corriger. Tous ces mots techniques parlent des relations entre nous, la connexion entre nous. Si j'aime l'ami, alors j'ai corrigé le réchimot. Si je ne l'aime pas, alors le réchimot est encore brisé. C'est le réchimot d'un récipient brisé. C'est là tout le travail. Qui d'autre?
4: Gracias, amigos. Preguntita. Et pour accélérer le régiment, ce régiment.
0: Merci les amis. Une petite question. Afin d'accélérer l'émergence de régiment, est-ce que je dois aspirer à la lumière du prochain état ou des récipients du prochain état? C'est la lumière, toujours. Toutes les corrections sont faites par la lumière. Bien sûr qu'il faut aspirer à la lumière, mais la lumière, nous ne pouvons pas la ressentir, nous ne pouvons pas la voir non plus. C'est quelque chose que nous empruntons de notre monde, mais l'influence de notre monde, ce qu'elle révèle en nous, c'est ce que nous ressentons, c'est pourquoi il y a toujours une aspiration à la lumière, mais la lumière révèle le récipient, et selon l'état du récipient, elle est corrigée. Si le récipient est en équivalence de forme, alors il peut être entré. Dans le cas contraire, il apportera la correction. Et la lumière de Hapsak, la lumière de correction, c'est comme ça qu'on l'appelle. Peut-être dernière question, parce que nous passons à une conversation. Donc, passons à un groupe. Astana. Oui, nous avons entendu que l'écran, le massar, est une décision. Comment est-ce qu'une décision peut-elle apporter un écran? Comment est-ce qu'à partir de sa décision, on peut arriver à l'écran? Oui, nous l'avons entendu. C'est dans plusieurs opportunités. C'est une décision. Une décision qui, peu importe quoi, ma mort sera mieux que ma mort. Je ne

0: pas prêt à accepter ni à recevoir pour moi-même. Si ça me va à moi, si j'en tire un bénéfice, je ne veux pas. C'est la restriction, c'est la première restriction dans laquelle une personne franchit la barrière, le marsum. Donc ça, c'est la décision. Ça, c'est le moment à partir duquel nous sommes tous ici, à partir duquel nous travaillons tous. Et une autre décision pour que le supérieur, qu'il fasse tout à travers moi. Je suis prêt à tout, bien que c'est contre mon désir. Le supérieur est contre mon désir, parce qu'il a le désir de donner et moi le recevoir, mais j'ai cette force d'être d'accord. Comment être d'accord? C'est le travail entre nous. Alors passons au Rav. Oui, maintenant, mes amis, on va entendre une conversation sur le chemin, nommée « La force de tout donner aux amis ». Ça a eu lieu il y a environ 2 semaines, c'était le 13 juillet 2026. Doudi, Rav, qu'est-ce qui te donne la force de tout donner aux amis? Je comprends que je suis prêt. Je suis prêt à leur donner et c'est ce que je gagne dans la spiritualité. Pardon, je comprends que ce que je suis prêt à leur donner, c'est ce que je gagne dans la spiritualité. C'est tout. Beaucoup d'aspects sont liés à cela. Et lorsque tu le veux, tu es prêt à tout donner aux amis. Tout, oui. Et tu découvres soudain un délice qui est grand, et tu le veux pour toi-même. Et que fais-tu, Rav? Alors, c'est là toute la question. C'est là que... Je pense qu'il faut simplement continuer. Continuons. Comment un homme surmonte-t-il la tentation de prendre le délice pour lui-même ou de donner le délice aux autres? Est-ce même possible? L'homme se trouve comme un carrefour. Soit il en profite pour lui-même, soit il le donne aux autres. A-t-il la capacité de décider cela? L'homme participe-t-il vraiment à quelque chose en ce point? Ou bien est-ce que cela ne fait que passer par lui? Il se peut que cela passe sur lui. Et il se peut qu'il y participe. Rav, un homme peut-il transmettre son plaisir à son ami? Demande Ilan. Que signifie transmettre que quelqu'un... Je ne comprends pas. Ilan, moi non plus. Tu dis, disons que je suis assis au cours du matin et que je ressens un très grand délice dans l'étude de la Torah. Oui. Puis-je maintenant transmettre mon délice à un ami? Maintenant? Pas maintenant, dans cet état. Puis-je faire quelque chose avec cela? Le transmettre à quelqu'un? Est-ce que cela se transmet réellement? Ou est-ce que c'est seulement mon ressenti subjectif, Marav? Tout d'abord, c'est un ressenti très subjectif. C'est une première chose. Et deuxièmement, tu peux le faire à condition d'être dans un seul cli avec cet ami. Je dois vraiment le faire? Dois-je vouloir transmettre à l'ami le bon ressenti subjectif que j'ai? Est-ce que c'est quelque chose que je dois vouloir faire? Pourquoi pas? D'accord, et maintenant, que signifie le lui transmettre? Qu'est-ce que cela signifie? Comment est-ce que je transmets quelque chose, le Rav? Vous connectez afin que vous soyez dans un seul ressenti. Et ainsi, tu le lui transmets. C'est-à-dire que cela se transmet tout seul. Je n'ai pas besoin de le transmettre. Il suffit que nous soyons connectés, le ressenti se transmet. Rav, non, non, non. Ce n'est pas exactement cela. Tu dois être connecté à lui. Je pose une question sur l'action de transmettre. Oui. Tu as maintenant de la mayonnaise ici, et je passe la mayonnaise à Shimon. Oui. Pourquoi est-ce? Pour qu'il l'ait ressenti. Pour qu'il ait le ressenti que moi je ressens. Alors, qu'est-ce que je lui transmets? Quelle est cette action que je transmets? Est-ce que ça passe à travers moi? Est-ce que c'est projeté? Ou est-ce que je transmets réellement un ressenti à l'ami? Le Rav, je pense que tu dois te représenter que comme tu le transmets à Shimon, par exemple, toi aussi, tu serais prêt à recevoir ce ressenti, à le transmettre à quelqu'un. Oui, dans la spiritualité, lorsque l'homme est déjà entré dans l'atteinte, les comblements, est-ce qu'ils restent en lui ou est-ce qu'il les donne toujours plus loin? Si l'homme se trouve déjà dans la spiritualité, alors ce qu'il ressent envers les amis ou envers le Créateur, c'est une atteinte. Il y a l'exemple de l'invité et du maître de maison, oui. Là, on peut réellement voir que même si le maître de maison insiste pour que l'invité prenne, l'invité n'est pas prêt à prendre, comme seulement au moment où il sait comment lui rendre, comment lui faire du bien en retour avec le comblement qu'il reçoit. Alors, comment rends-tu aux amis tout ce que tu reçois d'eux? Comment accomplir une action qui rend aux amis toute l'abondance que tu reçois d'eux, Rav? Tu dois d'abord te connecter à eux. Et après avoir ressenti que tu es connecté à eux, alors là déjà il faut... Je ne sais pas comment le dire. C'est-à-dire que seulement après qu'il y a une connexion entre nous, nous pouvons transmettre un ressenti, une atteinte, quelque chose. Oui. De quelle connexion parlons-nous? Qu'est-ce qui nous connecte, demande Doudi? Une connexion dans le cœur. Et le cœur, n'est-ce pas ce même ressenti? Qu'est-ce que c'est, quel cœur? Un seul ressenti. Si nous sommes tous dirigés vers le même but, cela signifie-t-il que nous sommes connectés? Chacun est dirigé vers le même but? Dirigé vers un seul et même but? Oui. Tous? Chacun depuis sa place, je ne sais pas où ils sont. Mais le ressenti, c'est que maintenant, nous sommes dirigés vers lui. Est-ce que ça s'appelle connexion? Vers lui, c'est-à-dire vers le Créateur? Oui. Oui. Alors vous vous échangez en lui. Et sans connexion en lui, est-ce qu'il existe une connexion qui ne soit pas liée à lui? C'est comme entre des êtres humains. C'est entièrement corporel? Oui. Compris. Lorsque j'accomplis une action afin d'avancer dans la spiritualité, je viens étudier, je m'investis dans la diffusion, je m'investis dans la connexion, dans la dizaine, demande Roy. Est-ce que je veux que le résultat de cette action soit un résultat en moi, ou bien est-ce que le résultat de cette action, qu'il soit un résultat dans mes amis? Le résultat juste doit être entre tous, Roy. Entre tous. Que signifie un résultat entre tous? Que tu veux... Ressentir ce résultat présent en tous. Et moi aussi, je fais partie de ce résultat? Bien sûr. C'est-à-dire que toute la dizaine reçoit les résultats de l'effort que tu fournis. Rav, dans ce monde, est-ce qu'on peut dire que le cours du matin, lorsque les amis sont assis autour d'une source et qu'ils se connectent entre eux, c'est le moment le plus particulier qu'il puisse y avoir dans ce monde, que l'homme puisse atteindre ainsi? Je parle sous une forme corporelle, une action où les amis se connectent autour d'une source pendant le cours.
1: Non.
0: Je ressens que c'est comme le plus grand délice qui puisse exister. Peu importe.

0: toute autre forme, peu importe ce que l'on m'apporterait. C'est la plus grande chose qui puisse exister. L'homme peut dire que... Je demande s'il existe quelque chose de plus grand que cela dans le monde. Oui. Il y en a. Cette intention, comme tu l'as dit, te donne la possibilité de t'élever d'un lien particulier vers un lien plus général. Partageons nos impressions de la discussion et ce que nous en prenons pour l'implémenter. J'ai entendu que si l'homme est dans la spiritualité, alors ce qu'il ressent envers les amis ou bien envers le Créateur, c'est déjà une atteinte. Une prière pour ce que le Créateur nous connecte d'en haut. Oui, la connexion du cœur, c'est ce que nous ressentons entre nous. Chacun se connecte au Créateur, ça s'appelle la connexion en lui. Et c'est la spiritualité en pratique. Et puis, l'autre chose que j'ai noté, c'est que dans la spiritualité, le ressenti d'une personne envers le Créateur et envers les amis s'appelle une atteinte. Oui, nous devons tout d'abord nous connecter aux amis, et après que nous nous connections, nous pouvons transmettre ces émotions entre nous. Oui, je pense que toutes les actions que nous faisons en action de diffusion, nous dirigeons pour qu'elles soient entre nous. Pour qu'il y ait notre quantité commune de toute la dizaine. Pour que les amis puissent en bénéficier. Nous devons être en connexion avant de pouvoir parler d'une telle connexion avec les amis, avec le Créateur. Nous devons le vouloir. Et c'est la seule chose qui manque, en fait. On ne peut pas vraiment nous ressentir les uns les autres, mais on doit vouloir cette connexion ressentie du cœur. On doit vouloir qu'elle soit connectée. On peut passer des sensations, des émotions, des désirs entre les uns les autres. Et il faut demander pour une telle connexion intérieure. Aussi, ce fait de vouloir, nous ne pouvons pas le faire à moins que ce soit à travers les amis. Et j'ai noté que la décision de l'écran s'appelle la dame.
1: Oui,
0: une autre chose qu'a mentionné Alex, pour se transmettre l'abondance les uns les autres, pour nous passer à la vision, doit être connecté. C'est ce qu'a dit l'Arabe. Oui, je suppose que toute connexion spirituelle dépend de l'amour entre les amis. Oui, donc en fait, une personne peut mesurer son avancement selon ce qu'il est prêt à donner aux amis, à la partie qu'il est prêt à transmettre aux amis. Et donc ça, c'est ce qui lui appartient déjà, c'est la zone qu'on a gagnée à partir de retirer de la zone de l'ego à la zone du don et de l'équivalence de forme avec le Créateur. Oui, plus nous sommes connectés, plus on peut recevoir de remplissage des amis. Donc la première étape pour nous, la première chose, c'est d'être connectés. Oui. Nous avons une annonce de fin de cours. Aujourd'hui, mercredi, À 18h30, dans notre centre à Petah Tikva, nous aurons un événement sur le 15 de Av, intitulé « Apprendre à aimer ». Pour de vrai, vous pouvez inviter les amis, la famille, nous parlerons du véritable sens de la vie, de l'amour selon la sagesse de la Kabbale, de l'amour d'autrui, de l'amour du Créateur, à travers l'étude, le travail ensemble et le chant. À nouveau, les places sont limitées. C'est à partir de 18 ans, l'événement sera diffusé en hébreu uniquement dans le système Arvout.

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1: Bonjour chers amis.
0: Le rishon shel ha'shiur nilmad shiur miyuchad shel harav mitarich 24 biyuli 2020.
1: Pour la festivité de tu be'av, qui est aujourd'hui, nous entrerons dans un cours de 2011.
2: Bonjour les amis, nous sommes dans une leçon particulière pour le jour de l'amour, Tu Be'av, le 15 du mois de Av. On va lire des extraits de Tu Be'av, le jour de l'amour. Oui. En tant que branche et racine dans notre monde, c'est-à-dire dans ce que nous ressentons, les secondes, les minutes, les jours, les nuits, c'est-à-dire les mois, les semaines, les années. Il y a des racines à tous ces signes. Et la racine la plus élevée, c'est la fin de la correction que nous devons atteindre. Que dans notre monde, dans notre situation, cela n'a jamais été révélé. C'est un jour lorsque un récipient devrait être construit qui reçoit la révélation complète du Créateur. Et c'est pourquoi nous disons à ce sujet, ce jour, que c'est un jour de l'amour. Parce que le but de la création, le but de la des corrections, c'est l'amour. Et aime ton prochain comme toi-même, le Seigneur ton Dieu, tout cet amour, ce sont des amours qui s'assemblent parce que tous nos états, nous mesurons cela par rapport au Créateur. Le jour le plus important, le jour le plus heureux, le plus grand, le plus élevé, c'est le jour de la révélation de l'amour parmi nous et d'entre nous avec le Créateur. Parce que l'un dépend de l'autre. Et nous devons arriver à cela, ici, entre nous, dans ce monde, dans ce point le plus bas. Cela également devrait ressentir, révéler ou découvrir. Ah, chacun devrait découvrir cet amour dans une correction complète, une sensation complète. Et sa racine, c'est le 15 du mois de Av. Cela n'a pas été révélé dans notre monde, mais à côté de cela, le reste des racines spirituelles sont déjà arrivées à ce monde, à cette branche, et ont déjà réalisé cela, les mondes, les corrections, mais pas le jour de la correction finale, la dernière. Ce jour, on en parlera, parce qu'à la fin, nous allons passer par ce processus. Nous allons arriver à cette date. Donc, écoutons ce que les kabbalistes disent à propos des sources de l'amour qui doit être révélé dans notre correction complète. Mais cela dépend de nous lorsque cela sera révélé. Mais cela sera révélé assurément. Et ce jour-là est appelé le 15 de Av. Et comme la construction du temple, Beit HaMikdash, la maison de sainteté, la maison de l'amour, du don entre tous les gens dans le monde, comme il est écrit, et tous me connaîtront, du plus petit d'entre eux jusqu'au plus grand d'entre eux. Et ma maison sera une maison de prière pour toutes les nations, c'est ce qui arrivera. Voyons ce qui est dit à ce sujet. Le 15 du mois de Av, les extraits choisis. Extrait numéro 1, il est dit dans la Gemara, Rabbi Shimon ben Gamliel a dit, il n'y a pas eu de jour meilleur pour Israël que le 15 Av et le jour des expiations. Yom Kippourim. Lorsque le 15e jour arrive, de grandes miséricordes s'éveillent sur nous et les jours de bonheur commencent. C'est pourquoi il n'y avait pas de jour aussi bon auparavant. Aussi, il changera tout pour le mieux, pour le salut et pour le réconfort.
0: Amrou Bagmara. Amar Rabban Shimon ben Gamliel.
2: Relis-le et on le passe rapidement. Il est dit dans la Gemara, Rabbi Shimon ben Gamliel a dit, il n'y a pas eu de jour meilleur pour Israël que le 15 de Av et le jour des expiations. Lorsque le 15e jour arrive, de grandes miséricordes s'éveillent sur nous et les jours de bonheur commencent. C'est pourquoi il n'y avait pas de jour aussi bon auparavant. Aussi, il changera tout pour le mieux, pour le salut et le réconfort. En d'autres termes, normalement, on en arrive à ce jour avec pression de force. Et lorsque cette date arrive, le jour de la correction finale, immédiatement, nous découvrirons, à partir des ténèbres, les plus grandes des ténèbres qu'il ait jamais eu, comme il y a eu avant, comme il en a avant l'aube, c'est-à-dire les plus sombres. Alors vient la plus grande lumière, la lumière des corrections. Oui, vas-y. Extrait numéro 2. Le 15e jour de Av est considéré comme la correction et l'adoucissement du 9e jour de Av. Car nos sages ont dit que le 9e jour de Av, il y avait le décret des morts du désert. Car alors ils mouraient chaque année dans le désert. Et le 15 de Av, les morts du désert cesseraient. Il s'ensuit que le 15 de Av est considéré comme la correction et l'adoucissement du 9 de Av. Le 9 de Av, c'est la ruine. La première, c'était lorsqu'il voulait construire le récipient d'Adam Harishon, le corriger. Dans Morit de Raya, la lumière de Raya, ils n'ont pas pu. Alors, dans Morit de la lumière de Neshama, une petite lumière. Une plus petite lumière dans le second temple, également ils ne purent pas, et également il fut détruit. Alors il n'y avait plus rien à détruire, on est arrivé à la destruction complète. Et nous devons uniquement découvrir que c'est là où nous sommes. Et ensuite, à partir de ces brisures qui sont en nous, en chacun de nous, il y a un désir de recevoir brisé. Et si nous commençons à nous unir, à construire quelque chose à partir de cela, on découvrira toutes les brisures. Mais maintenant, nous ne révélons rien, on peut continuer parce qu'on est au niveau animé. Lorsqu'on commence à se rapprocher les uns des autres, on commence à ressentir que nous sommes dans un état où on ne peut faire ces connexions, construire des dizaines. On ne peut pas y arriver. On se tourne alors vers le Créateur et ensuite, lorsque on fait contact avec le Créateur, ensuite, nous arrivons à un travail spirituel où tout ce que nous voulons construire entre nous, rapprocher, faire, on essaye de faire quelque chose et on se tourne vers lui. Nous essayons de nous rapprocher, alors on se tourne vers lui. Et ensuite, de cette façon, nous...
1: Nous
2: approchons la fin de la correction. Cela est appelé construire un récipient complet où tous les désirs dans toute l'humanité se manifestent et se connectent par la lumière supérieure qui nous assemble pas comme on voudrait le faire nous-mêmes. dans le premier temple ou le second temple. Mais au contraire, c'est lorsque on éveille uniquement ses désirs pour se connecter et la connexion arrive par une lumière qui brille en haut, sous la forme du don, lorsque nous comprenons qu'on ne peut rien faire. Lorsque nous découvrons la destruction complète finale qui est parmi nous, entre nous, alors on doit y arriver en voulant construire et être incapable de construire. Mais alors la vérité est révélée et que uniquement le Créateur devrait reconstruire le récipient de Adam Harishon. Et c'est comme cela que les choses arrivent. Cela est appelé le jour du 15 de Av. C'est pourquoi le 15 du jour de Av, c'est la correction et l'adoucissement du 9 de Av, de la destruction. Le 9 de Av, c'était le décret des jours des morts du désert. Car alors ils mouraient chaque année dans le désert. Mais le 15 de Av, les morts du désert cesseraient. Il s'ensuit que le 15 de Av est considéré comme la correction et l'adoucissement du 9 de Av. Continue. 3. Le 15 Av, lorsque les jours de bonne volonté commencent à briller, pour se préparer à la volonté du Créateur qui vient en notre faveur, il faut aussi incorporer le désir de chacun dans son ami pour se tenir debout et anticiper sa faveur. C'est ce qu'indique la Gemara, le jour où les tribus ont été autorisées à se mêler les unes aux autres, ce qui signifie que chaque enfant d'Israël transmettra également sa bénédiction et sa faveur à son ami. 4. En ce qui concerne le sujet le plus important, appelé amour, qu'est le lien spirituel entre Israël et son Père qui est aux cieux, comme il est écrit, et tu nous ramèneras notre roi à ton grand nom, Selah, en vérité et en amour. Et comme il est écrit, qui choisit son peuple Israël avec amour. C'est le début du salut et la fin de la correction lorsque le Créateur révèle à ses créations qu'il a créées tout l'amour qui était auparavant caché dans son cœur. En d'autres termes, le 15 de Av, c'est pas un jour, c'est un état. Alors l'amour du Créateur révélé à tous ceux qui aspirent à lui, qui sont appelés Israël, et dans la mesure où la personne aspire au Créateur, elle ressent que le Créateur aspire également à lui. Et alors, le désir de la personne au Créateur, du Créateur à la personne, est appelé l'amour. Comment est-ce qu'on peut appeler l'amour autrement? Et c'est ce que nous célébrons. Que nous en arrivons à « Je suis pour mon bien-aimé pour moi », comme il est appelé l'homme pour le créateur pour l'homme. Ces sentiments se rencontrent, ces dispositions, et de là, cela grandit jusqu'à en arriver à une mesure complète appelée la fin des corrections. Kiev.
3: Собой вот этот день приходит и это состояние приходит либо все-таки результат усилий нижних.
4: Lama lo shomim.
2: Alors ils arrivent tout seuls en résultat d'effort. On t'a pas entendu.
3: Этот день приходит и это состояние приходит само собой.
2: Vous m'entendez?
3: К нам либо же все-таки является результатом усилий нижних.
2: Ce jour et cet état vient tout seul ou c'est le résultat des efforts des inférieurs?
4: Si nous
2: sommes sans force, alors on peut découvrir que tout vient à nous du Créateur. Dans la mesure où nous révélons notre disposition, notre désir pour le Créateur, c'est-à-dire pour la force du don, la force de l'amour, pas une image ou une forme, mais pour une essence qui est l'amour, le don. Si j'aspire à cette qualité, cela est appelé aspirer au Créateur. Vlad? On parle juste du fait que c'est un jour sur le calendrier qui arrive le 15 av. Non. Ce qui est sur le calendrier, c'est juste des signes, des symboles qu'on fait. Mais en vérité, n'importe quelle date vient à la personne lorsque cette personne est arrivée à elle. En d'autres termes, tu pourrais ressentir cette disposition vers le Créateur et sa relation à toi, à n'importe quel jour de l'année, dans n'importe quelle situation.
3: Именно это состояние, это наше проявление к Творцу, либо его проявление любви.
2: Mais précisément, cet état est une expression en notre nom du Créateur ou c'est sa révélation. C'est que nous voulons arriver à lui et à partir des ténèbres, parce que d'abord on ne veut pas, on ne fait pas attention, le Créateur n'est pas si important. Parce que dans notre ego, on veut ressentir qu'il existe en nous, que nous sommes importants. Donc inconsciemment, je pense toujours moi-même. Si je développe de plus en plus d'importance au Créateur, alors j'en arrive à un état où j'aspire à donner sans réserve à la source, à l'origine du don et du don sans réserve. Et par cela, je l'éveille. Et c'est comme cela que j'en arrive à révéler ce penchant mutuel. Je suis pour mon bien-aimé pour moi. Comment éveiller correctement l'amour envers le Créateur de la dizaine, lorsque constamment on pense à comment l'atteindre par les amis. Le Créateur est caché dans la dizaine. Il ne peut être révélé en dehors de la dizaine. Enfin, peu importe, c'est deux ou trois, mais c'est pas que c'est lui et moi. Il peut y avoir que lui et moi lorsque entre lui et moi il y a quelqu'un d'autre, parce que sinon ce serait jamais affaire de donner. Et par cela on exprime notre amour envers lui. On doit ressentir cet amour dans la dizaine ou comment? Dans la dizaine, c'est on se tient entre le Créateur. Elle se tient entre le Créateur et moi, et alors c'est la façon dont je vois le Créateur et pas par mon propre ego. Alors je suis concerné par la dizaine dans la mesure où ils sont importants pour moi, dans la mesure où ils se tiennent devant moi, à partir de la connexion, de l'amour, de l'inquiétude, de toutes sortes de sensations, de sentiments qui s'éveillent en moi. Si je me soucie du Créateur à travers ses sentiments, c'est un signe que je développe mon récipient à travers la dizaine, vraiment vers le Créateur. Et alors, à la fin, je peux le découvrir comme la somme, comme l'inclusif qui inclut tout. Qui est comment il m'est révélé, c'est le total de mes sentiments envers les amis. Mais le Créateur, c'est quelque chose dans lequel on rentre, ou comme dans ce sentiment d'amour pour lui. L'amour, tu as raison. Oui, selon ce que j'ai entendu, le 15 Av, c'est l'état le plus élevé de la correction finale. Comment on en arrive à Pourim? Mais c'est pas important ce que tu penses. Demande. Mais qu'est-ce que la correction la plus élevée, Pourim ou le 15 Av? Ce qui est le plus élevé? Selon la date, c'est le 15 Av. Révéler la joie. Et du point de vue de l'action, c'est Pourim qui amène au 15 Av. Les deux se tiennent l'un à l'opposé de l'autre dans le calendrier. Encore plus, Amit. Extrait numéro 5. Bon, on va passer par tous ces extraits et ce sera peut-être plus clair pour nous de ce dont nous parlons. Mais parce qu'il y a encore une connexion entre la racine et la branche, parce que nous sommes à cette date, on devrait lire ça, cela, et laisser cela s'éveiller en nous, ce jour de la fin de la correction. Pourquoi est-ce que tu es si aigre? Non, je suis pas. Non, je suis impressionné, c'est du matériel. Mais combien est-ce qu'on en a? 22? Oui. Ok, on va lire. C'est bien. Espérons que chacun de nous influencera. Pour l'instant, on est à quoi? 3? Non, on est déjà à 5, Rav. 5 déjà? Ok, bon, vas-y, fais le 5. Rabash nous écrit, il y a l'amour de soi et l'amour du Créateur, et la qualité de la moyenne qui est l'amour des autres. Par l'amour des autres, nous arrivons à l'amour du Créateur. C'est la signification de ce que Rabbi Akiva a dit. Aime ton prochain comme toi-même est une grande règle de la Torah. Comme le vieux Hillel a dit au gentil qui lui demanda « Apprends-moi toute la Torah sur une jambe. » Il lui répondit « Ce que tu détestes pour toi-même, ne le fais pas à ton ami, et pour le reste, va étudier. » Il en est ainsi parce qu'à travers l'amour des autres, on en vient à aimer le Créateur. Et alors toute la Torah et toute la sagesse sont dans son cœur. En d'autres termes, nous devons arriver à l'amour des autres. Pourquoi est-ce que le Créateur a fait ça comme ça, qu'on a une précondition avant d'arriver à l'aimer? Parce que alors, dans le système qu'il a créé et brisé, on peut détecter précisément comment le considérer. Comment on peut se positionner par rapport à lui? Donc, pour ne pas manquer que si j'en arrive à la haine pour chacun, et que c'est là où mon désir de recevoir m'amène, certainement, la haine, ça ne veut pas dire que je vais tuer tout le monde. Et bien que finalement on peut arriver à ça, mais plutôt au moins que je suis concerné uniquement par moi-même et que je ne me soucie de personne d'autre ou de quoi qui se passe. C'est l'expression du désir de recevoir pour soi-même. Une personne qui arrive à cela, cela est considéré comme arriver à la reconnaissance du mal. On peut arriver à la reconnaissance du mal à une échelle très basse, à notre niveau. Mais lorsque nous commençons à nous organiser dans une dizaine, là, on découvre la haine, le rejet, la répulsion, les critiques, quoi encore? Comme on en parle des disciples de Rabbi Shimon qui voulaient s'entretuer. Et alors, à partir de cette obscurité, ils en arrivent à un jour tel où ils s'aiment les uns les autres. Et à partir des ténèbres, ils ont atteint la lumière du jour de ce jour-là, et la racine de tout cela qui est le Créateur. Et on n'a pas d'autre choix que d'accepter, par la connexion avec les autres, cela, bien que ce soit détestable. Tu ne peux même pas imaginer cela. Il n'y a pas de plus grande haine que la haine pour les autres. Et à l'opposé de ça, plus tard, cela est révélé qu'il n'y a pas de plus grand amour que l'amour des autres. Et ce n'est plus l'amour des autres, ça devient la chose la plus précieuse dans le monde, la plus précieuse que moi-même. Et cela est déjà appelé l'amour éternel. Donc il dit ceci, qu'il y a l'amour de soi et l'amour du Créateur. Et il y a une qualité moyenne qui est entre soi, l'amour de soi et l'amour du Créateur, ce qui est l'amour des autres. En d'autres termes, par l'amour des autres, on en arrive à aimer le Créateur. Il n'y a pas d'autre voie. Tu peux écrire cela sur ton cœur, dans ton esprit, là où tu veux, mais tu devrais savoir que celui qui veut atteindre la correction, et la correction, ça veut dire aimer le Créateur, cela est possible uniquement par l'amour des autres. Et dans la mesure où nous avons l'amour pour les autres, c'est tout. Et plus l'âme est grande, plus le désir de recevoir il a, plus il a de haine pour n'importe quel autre et tous les amis avec lesquels il doit révéler. Et c'est vraiment dans un état où il ne comprend pas pourquoi ils existent tous. J'existe et le Créateur. Et le reste, quel est le besoin qu'il soit là?
3: Rien.
2: Il ne devrait pas exister. Une personne avec un grand désir de recevoir ne comprend même pas ce que les autres font ici. Le monde est fait pour moi. Et moi, je suis en face du Créateur, même d'une telle façon où je le considère comme un serviteur, il devrait me servir. Mais le reste, je ne comprends pas, qu'est-ce qu'ils font là? Il devrait simplement disparaître. C'est ce qu'un grand désir de recevoir. C'est comme cela qu'il se positionne devant ce fait que précisément on doit arriver par l'amour des autres, que tout ce qui est entre nous et le Créateur, et également le monde entier, y inclut le minéral, végétal et animal. Ok, bon, une éruption d'amour. Donc c'est ce à quoi on doit arriver, on n'a pas le choix. À la fin, nous comprenons que d'abord nous devons en arriver à aimer les autres. Et peu importe la réalité, l'état dans lequel est la réalité, l'état dans lequel je suis, le monde, c'est juste comme cela que c'est ressenti dans la personne, qu'elle doit d'abord dans la dizaine, que tous finalement rejoint la dizaine. Donc il faut arriver à un état où il est dans les mains des amis, qu'il détermine son futur, que eux-mêmes sont son âme, et que le Créateur remplit cette âme.
3: וזה שאמר רבי עקיבא ואהבת לרעך כמוך זה כלל גדול בתורה.
2: C'est la signification de ce qu'a dit Rabbi Akiva. Aime ton prochain comme toi-même, cela est une grande règle de la Torah. La Torah, c'est toute la lumière qui vient à nous d'en haut, du Créateur, qui nous arrange, nous organise et nous corrige et nous remplit. Et il dit à au gentil qui lui demanda « Apprends-moi toute la Torah sur une seule jambe », le prosélyte, l'étranger lui a demandé « Enseigne-moi toute la Torah immédiatement, directement, de façon concise ». Il a dit « C'est très simple, que ce que tu détestes pour toi-même, ne le fais pas à ton ami. » Et pour le reste, on va étudier. Il en est ainsi parce qu'à travers l'amour des autres, on en arrive à l'amour du Créateur. Et c'est en fait la conclusion, le résumé. Et alors toute la Torah, et toute la sagesse sont dans son cœur, le cœur de la personne. Il atteint toute la réalité complètement en développant le point dans le cœur qu'il avait initialement. Il y avait d'abord un point minuscule, et il l'a développé en se connectant à tout le monde dans un monde complet. Et dans ce monde, c'est la spiritualité complète, et il ressent cette spiritualité. Et alors la lumière supérieure, le Créateur, remplit cette réalité. Volga. Merci, Rav.
5: В любви к ближнему есть, говорится, что есть предварительная ступень, не делай товарищу того, что ненавистно.
2: Dans l'amour des autres, я понимаю вот эти фразы. Il est écrit que
5: что я делаю
2: плохое товарищу. Les degrés qui viennent d'abord, c'est ne fais pas aux autres ce que tu n'aimerais pas qu'on te fasse. Et je comprends cette chose de faire quelque chose de mal aux amis, mais si je ne fais aucun effort, je peux imaginer dans la connexion que je fais du mal aux amis. C'est raisonnablement pensé. Alors je dois faire des efforts en eux à chaque moment que j'ai, du maximum que j'ai pour la connexion, parce que par cela je construis le récipient pour la connexion au Créateur. Je construis par cela l'infrastructure que rejoindra le Créateur. Екатеринбург.
6: Скажите, пожалуйста, вот любовь к ближнему, то есть обязательный компонент любви – это ненависть, которая раскрывает свет. То есть два состояния – любовь и ненависть – должно быть обязательно.
4: Анахну невраим.
2: Le composant essentiel de l'amour, c'est ce qui est révélé en lui. Désolé, un mauvais audio. Nous sommes des créatures, nous ne savons pas comment le Créateur ressent les choses. Le Créateur est uniquement l'amour, la qualité de l'amour, c'est tout.
4: Roger.
2: Il a créé la haine, les ténèbres, à l'opposé de l'amour, pour que nous, en tant que créatures, nous puissions exister entre les deux et distinguer l'un de l'autre. Et dans la différence entre eux, on peut exister. Disons que tu construis un certain instrument qui mesure l'électricité, ou la chaleur. Enfin, peu importe. Tu as besoin d'une base. Entre laquelle mesurer zéro chaleur ou zéro électricité, zéro courant. On donne toujours, on part toujours d'une base par rapport à laquelle on mesure. On ne peut ressentir ce que le Créateur ressent. Parce que nous sommes des créatures, alors on doit mesurer les qualités du Créateur à comparer à une certaine base qu'il a construite en nous. Alors il construit en nous une base qui est à l'opposé de lui, dans la mesure où nous avons cette opposition à lui. Nous révélons cette opposition comme l'obscurité et la lumière. Et alors, dans la différence entre la lumière et l'obscurité, on mesure. Et ensuite, dans la mesure où on est dans une dizaine et qu'on veut faire des progrès, on augmente la sensibilité aux deux, à la lumière et à l'obscurité. C'est pourquoi nous disons à ce sujet que l'obscurité brillera comme la lumière, parce qu'on respecte l'obscurité autant que nous respectons la lumière. Parce que pour nous, la vérité est que peu importe si c'est obscurité ou lumière, le plus important c'est l'écart entre les deux, qu'on veut qu'il soit le plus grand possible. Et cela correspond à ma sensibilité, à l'obscurité et à la lumière, par cela je deviens plus

0: apte, digne de révéler le Créateur, et devient. Alors arrive de ligne, et entre les deux, on le découvre. C'est notre travail. Pensez à cela, écrivez cela, tournez ça dans toutes sortes d'exercices, et vous allez voir combien cela développe votre outil de perception. Et vous allez avancer vers la révélation du Créateur. Bonne chance. Moscou 7.
1: Любовь к Творцу – это как источник всей духовной работы, да?
0: Bonjour, Rav. L'amour du Créateur, c'est la source de tout le travail spirituel. Pour cela, j'atteindrai, je dois atteindre l'amour des amis, mais comment est-ce que je peux faire en sorte que je veuille atteindre l'amour du Créateur parce qu'il est grand? Personne n'a l'amour pour le Créateur si nous vérifions honnêtement. Pourquoi est-ce que je dois l'aimer? Est-ce que je reçois de lui? Est-ce que je le découvre? Non. Nous découvrons la façon dont un bébé découvre sa mère. Elle est la source de tout ce qui est bien, la source de la vie. Donc, il l'aime. Il l'aime parce qu'il est attaché à elle, à son utérus, ensuite à sa poitrine. Et la confiance en elle est la chaleur, c'est la source de la vie pour lui. Non. C'est comme cela que ça arrive. Plus on se connecte entre nous, par cela, nous commençons à acquérir la force du don, parce que nous recevons de toutes sortes de sources, comme si, à côté du Créateur, et cela crée en nous un récipient spécial appelé Dissirot, ou le récipient de l'âme. Et ensuite, on peut l'approcher, non d'un seul point, mais de 10 points. Et à partir de là, on a déjà de nouveaux discernements, que le Créateur est un rassemblement de qualités. C'est correct, c'est uniquement une qualité, mais lorsque on le voit comme cela, on découvre que c'est comme s'il avait ces qualités. Et en chacun de nous, c'est le point de Malrout, et on reçoit par nos amis. Et par cela, nous commençons à saisir la force supérieure d'une façon plus multifacette. Et alors, j'ai une accroche sur lui. C'est comme un bébé, lorsqu'il grandit, il n'est plus attaché à la poitrine de sa mère, mais également à ses mains, à son lit. Et de cette façon, il développe son champ, son horizon, et cela devient son monde. Et ainsi, nous n'avons pas d'autre choix que de, précisément parce qu'on doit en arriver à révéler le Créateur, aimer le Créateur, nous devons révéler le récipient de la société qui est ce qui est le plus détestable, le plus éloigné de nous, et arriver à l'adhésion avec la dizaine. Donc, plus on parle de cela, chacun devrait essayer de construire pour lui-même son modèle. Je recommande à chacun d'écrire pour vous-même. Écrivez tout ce que vous pensez à ce sujet, parce que quand vous allez écrire, vous allez examiner les choses. Soudainement, cela devient clair et sympa. Et alors, vous allez relire ce que vous avez écrit, et vous allez voir que vous avez correctement écrit les choses, ou faire les choses, vous allez voir ce qui est des sottises, ou ce qui ne fonctionne pas, etc. Et en travaillant sur quelque chose, cela va vous permettre de vous développer. Saint-Pétersbourg 3.
2: Раф, вот такой вопрос. Не делай ближнему, что ненавистно тебе. А вот по остальному иди.
0: C'est ma question. Ne fais pas à ton ami ce que tu détestes. Et tout le reste va étudier. Qu'est-ce que cette étude?

0: à terme, vous allez apprendre cela sur vous-même, sur votre propre penchant, votre propre désir. Et alors, vous allez en arriver à la haine des autres, à l'amour des autres. Donc, il y a plus à apprendre. Lorsqu'on commence à apprendre la haine, à partir de la haine, vous en arrivez à un état où, plutôt que la haine, il devrait y avoir de l'amour. Et ensuite, vous en arrivez à l'opposé des ténèbres à la lumière. C'est notre travail. On va y arriver, ne tracassez pas. On va y arriver, personne ne sera laissé de côté et on atteindra le but. Nous sommes déjà. Et nous émergeons déjà vers un chemin droit qui est de s'accrocher plus étroitement aux amis et au Créateur et on va avancer pas à pas. Rérovot.
1: שלום ותודה רב. אני עכשיו ממש מבולבל כשאני
0: מסביר
1: מה שנו עליי, אני לא יודע מה.
0: Je suis vraiment brouillé là maintenant parce que lorsque j'essaie d'examiner ce que je hais, je sais pas ce que je hais. Est-ce que je peux nous aider?
2: כן, אבל דרך לזה,
0: je dois examiner ce que je hais, mais la façon, c'est uniquement par la connexion aux amis. Alors je découvre combien je ne veux pas cela, et c'est ça que je déteste. Fais ce que veulent les kabbalistes, que tu le veuilles ou pas, et alors nous, on découvrira ce qui va se passer. Mac 3.
3: Здравствуйте, Рав, мировой кли. Подскажите, пожалуйста, каким образом нам развивать чувство?
0: Bonjour, Rav, le cli mondial. Est-ce que tu pourrais expliquer comment on peut développer la sensibilité pour la lumière et l'obscurité? Pour les amis, où est-ce que tu as cet instrument pour discerner entre ténèbres et lumière? La haine et l'amour, c'est parmi les amis. L'obscurité, c'est lorsque tu es rejeté des amis. Et la lumière, c'est lorsque tu es attiré par tes amis. C'est tout. Tu n'as rien d'autre. Et plus tu découvres ton cœur en cela, que ce soit dans la mauvaise direction ou la bonne, mais à partir du moment où tu peux ouvrir ton cœur, ouvre-le sans montrer aux autres que tu sautes, que tu les aimes. C'est à l'intérieur, c'est le travail du cœur. C'est comme ça que tu veux avancer.
2: Amit.
0: Vous, à la maison, également, lorsque vous lisez ces extraits, lorsque vous écrivez ce que vous ressentez dans la société et de la façon dont vous voulez découvrir et réaliser ces extraits, si vous avez des questions, écrivez-les. Et plus tard, vous pouvez poser des questions. Si on n'a pas le temps de poser la question, envoyez-les à notre boîte de messagerie, Boardwalk.
2: ואז אנחנו
0: Et ensuite, on les analysera, peu importe. Mais parce que c'est le sujet avec lequel on avance. Oui, là, vos questions à envoyer la Boardwalk, ils vont traduire, peu importe la langue, pour qu'on les comprenne.
2: Et
0: habituellement, en hébreu. Je vous répondrai plus tard. D'accord, mais c'est un must, c'est obligatoire pour nous de parler toujours de notre connexion dans la dizaine. Amit. Rav, c'est écrire quelque chose de personnel ou toute la dizaine? Non, c'est que la personne doit l'écrire d'elle-même. S'il veut consulter les autres et qu'ils ne s'opposent pas à cela, peut-être ils vont s'opposer. Ou peut-être ils ne veulent pas que tout le monde embrouille les autres. Mais il faut prendre cela en considération. Chacun doit augmenter sa sensibilité. Autant qu'il le peut ou qu'il ne veut pas. Mais chacun, là où il est, et plus tard, on se rapprochera et sera plus incorporé dans les ressentis, mais entre-temps, c'est comme ça. Et si dans la dizaine, je pense, selon tes recommandations, on ouvre

0: des extraits qu'on apprend, et c'est ouvert que chacun peut, après chaque extrait, écrire ses impressions à ce sujet. Avec tout le monde? Non. Non, ça, c'est trop tôt pour ça. Uniquement après avoir commencé à se connecter entre nous, peut-être graduellement. Pour le moment, ça ne va faire que nous embrouiller. Chacun est corrompu, alors chacun va venir avec ses corruptions. Non. Entre-temps, chacun est égoïste, individualiste. Donc chacun essaie de comprendre que notre travail doit être avec des bonnes relations au-dessus des crimes, les crimes d'amour, pour être dans de bonnes relations les uns envers les autres. Et découvrons ce dont nous sommes faits. Donc écrire, c'est une question personnelle qui est recommandée pour chacun. Oui. PT 12. Bonjour, si je passe par les noms de chaque ami, j'ai différents ressentis par rapport à chacun. Quelle est la prochaine étape par rapport à ce que je ressens pour chaque ami? Plus tard, on parlera de cela. On ne va pas rentrer dans toutes ces questions personnelles comme je viens d'en parler. Mais non, on ne va pas rentrer là-dedans. On apprend les règles pour le moment. Donc, passons sur ce que tu as par rapport aux autres. Regarde, considère cela, trie-le, et alors on en parlera. Mais ça, c'est encore devant nous. Allez, s'il te plaît, extrait numéro 6. Le Baal HaSulam nous écrit, c'est ce que Hillel Hanassi a supposé, qu'aime ton prochain comme toi-même est le but ultime de l'observation. C'est parce que c'est la forme la plus évidente pour l'homme. C'est-à-dire que c'est tout ce que nous devons obtenir. Il n'y a pas d'autre but. Et à propos du Créateur, à propos du moment où on atteint « Aime ton prochain comme toi-même », c'est exactement là où on atteint l'amour du Créateur et son amour envers nous. Oui. Nous ne pouvons pas nous tromper sur les actes, car ils sont sous nos yeux. Nous savons, donc c'est parce que c'est la forme la plus évidente pour l'homme. Nous ne pouvons pas nous tromper sur les actes car ils sont sous nos yeux. Nous savons que si nous faisons prévaloir les besoins de notre ami au nôtre, c'est le don. Pour cette raison qu'il ne définit pas le but comme tu aimeras l'Éternel ton Dieu de tout ton cœur, de toute ton âme et de toute ta force. Parce qu'ils sont vraiment une seule et même chose. En effet, il doit aussi aimer son ami de tout son cœur, de toute son âme et de toute sa force, parce que c'est le sens des mots, comme toi-même. Après tout, il est certain que l'on s'aime de tout son cœur, de toute son âme et de toute sa force, mais en ce qui concerne le Créateur, on peut se mentir, alors que pour ce qui est de son ami, c'est toujours sous ses yeux. Ouais, c'est quelque chose qu'on voit dans tout ce monde. Chacun dit qu'ils peuvent aimer le Créateur, mais pour eux, l'amour du Créateur, c'est le sommet de l'amour égoïste. Et pour vraiment atteindre l'amour du Créateur selon l'équivalence de forme avec le Créateur, c'est uniquement par l'amour des autres. C'est pourquoi le Créateur a créé une seule âme et l'a brisée dans tout le Naranai, dans toutes les parties, degrés du désir de recevoir, que le minéral végétal et animal et le parlant sont révélés en nous, et que si on aspire ardemment pour à l'amour des autres, on arrive à un état où on atteint l'amour du monde, c'est-à-dire l'amour sans aucune limite, où tout le minéral végétal et animal et tous les humains sont là. Et c'est comme cela qu'on revient à un récipient complet. S'il te plaît. Extrait numéro 6 du Baal HaSulam. C'est ce que Hillel Hanassi a supposé. Qu'aime ton prochain comme toi-même est le but ultime de l'observation. C'est parce que c'est la forme la plus évidente pour l'homme. Nous ne pouvons pas nous tromper sur les actes, car ils sont sous nos yeux. Nous savons que si nous faisons prévaloir les besoins de notre ami au nôtre, c'est le don. C'est pour cette raison qu'il ne définit pas le but comme « tu aimeras l'Éternel ton Dieu de tout ton cœur, de toute ton âme et de toute ta force ». Parce qu'ils sont vraiment une seule et même chose. En effet, il doit aussi aimer son ami de tout son cœur, de toute son âme et de toute sa force, parce que c'est le sens des mots comme toi-même. Après tout, il est certain que l'on s'aime de tout son cœur, de toute son âme et de toute sa force, mais en ce qui concerne le Créateur, on peut se mentir, alors que pour ce qui est de son ami, c'est toujours sous nos yeux. Sous ses yeux, pardon. Qui a l'amour des autres sans l'amour du Créateur, que c'est l'amour des autres ne peut exister au-delà d'eux. L'amour naturel que la mère a par rapport à son enfant naturel. Sinon, regarde, tout est amour égoïste. L'amour des autres, c'est égoïste uniquement à la condition où tu tends à l'amour du Créateur, c'est-à-dire à donner au Créateur. Et ainsi, l'amour des autres, c'est également alors un amour altruiste. Et l'intention de donner au Créateur, est-ce que c'est possible d'atteindre l'amour des autres et pas pour le Créateur encore? Oui. Il y a toutes sortes d'états ici. Parce qu'il est révélé, s'est révélé comme récipient à lumière, oui. Et cela est encore devant nous. PT 25. Bonjour,
1: Rav.
0: À partir de l'extrait, pour mettre les besoins des amis d'abord, de quoi est-ce qu'il parle? Que je devrais aider l'ami à atteindre l'amour des autres et l'amour du Créateur, et cela pour moi est le but le plus important. Et je ne pense pas à moi-même, je pense à l'ami. Et c'est comme cela que je fais ces exercices, afin d'atteindre l'amour du Créateur. En d'autres termes, c'est cela prépare les conditions pour les amis pour avoir le désir de atteindre l'amour du Créateur. C'est ce que tu dois mettre. Ceci et cela, il faut le mettre comme une échelle. J'arrive aux amis, j'aime l'ami, je veux l'aimer et être proche de lui parce que, uniquement de cette façon, j'atteins le Créateur. L'ami se tient entre moi et le Créateur et ce n'est pas qu'il cache le Créateur derrière lui. Il m'aide à acquérir de telles qualités dans lesquelles je révèle le Créateur et que j'atteins l'adhésion à lui. Maxis. Merci. Maxis.
2: Доброе утро, учитель. Вот вчера мы говорили о полной самоотмене, сегодня вот о любви.
0: Bonjour professeur, hier on a parlé de l'annulation complète, aujourd'hui on parle d'amour. Est-ce que tu peux dire ce qu'est la différence entre l'annulation personnelle complète envers les amis et l'amour des amis? C'est lorsque je m'annule, lorsque je restreins mon ego et que je ne l'utilise pas et que par cela vraiment j'atteins une restriction. Zéro. Comme si j'étais pas là. Maintenant, c'est pas suffisant. En quelle mesure est-ce que je peux les aider à atteindre la connexion entre eux et l'adhésion au Créateur? Ça, c'est quelque chose pour lequel je dois activer les autres, mais pas me restreindre et rentrer en eux avec toute ma force. C'est pourquoi ce sont deux choses qui sont apparemment opposées. C'est plutôt se restreindre et se développer.
2: Si
0: je pouvais ajouter, je pensais que m'annuler devant l'ami, c'était de positionner ses besoins devant les miens. Oui, mais avant cela, il faut que tu fasses une restriction sur tes désirs. Lorsque tu ne tends pas au désir pour toi-même, mais si tu vas te connecter aux autres, tu te connectes à eux dans tes qualités pour, en leur nom, pour eux. Pour les amis, c'est un type différent de travail. Le but, l'adresse, lorsque j'active tout ce que j'ai dans mon esprit et de mon cœur pour moi-même ou pour les amis. Merci, Rav. Groupe Focus.
3: Merci, Rav. Rav, הבוקר דיברת על אהבה של אם לילד.
0: Rav, ce matin, tu as parlé d'amour d'une mère pour son enfant et l'enfant pour sa mère, parce que ça ressemble au vrai amour. Et ça crée entre eux une dépendance mutuelle. Et comment arriver à l'amour sans dépendance? Mais c'est lorsque la lumière supérieure qu'on reçoit, dans la mesure où on en est capable, de faire des efforts. Fort néanmoins, en s'entraidant, où chacun devrait aider son ami, alors de cette façon, on arrive à un état où chacun fait quelque chose, au moins, dans chaque action, égoïstiquement, il y a également une partie qui est également dans le don. Et alors, petit à petit, tous nos dons seront tels pour les autres qu'ils se connectent et qu'on reçoit en fonction de cela, avec chaque action, une illumination d'en haut qui nous corrige. C'est comme cela que ça fait de nous. On n'a pas terminé la phrase, mais est-ce qu'on peut dire que on change la forme de cette dépendance en arvut? Oui, c'est correct. En faisant cela, on vient de la dépendance à l'arvut. Lorsque l'arvut est la même dépendance, mais elle est positive.
4: אנחנו ממשיכים במסמך שלנו טו באב יום אהבה קטעים נבחרים מהמקורות הגענו לקטע מספר 7
0: Nous poursuivons notre document pour le 15 av On en est à l'extrait numéro 7. Le rabbin écrit l'amour des amis qui est bâti sur la base de l'amour des autres, par lequel ils peuvent atteindre l'amour du Créateur, est le contraire de ce qui est normalement considéré comme l'amour des amis. En d'autres termes, l'amour des autres ne signifie pas que les amis vont m'aimer. Au contraire, c'est moi qui dois aimer les amis. C'est-à-dire que je ne prends pas en compte ce que je suis aimé par les amis ou peut-être qu'ils ne m'aiment pas tellement. Et alors, de ce que je vois, c'est l'opportunité qui est devant moi. Que le Créateur établit cette opportunité, il a placé le groupe pour moi, afin de l'atteindre lui, et pour cela je dois les aimer. C'est simple, alors si j'en arrive à les aimer, j'atteins l'amour du Créateur, c'est une condition. Tu peux dire qu'en face de toi, il y a une mère qui a 10 enfants. D'accord? C'est tout. Et que tu veux arriver à un état où tu te connectes à eux, à elle, pardon, vraiment à elle, de tout ton cœur, de ton âme, et tu veux arriver à son amour. Et les enfants, c'est la condition. Et c'est clair que si on veut atteindre l'amour de la mère, nous devons montrer que nous aimons les enfants. C'est comme ça. Et c'est la condition correcte et vraie, parce qu'alors vraiment, On atteint l'amour des autres parce qu'on comprend ce que veut dire l'amour des autres. On a 9 amis autour de nous, enfin peu importe combien exactement. Et par cela, on apprend ce que signifie aimer les autres, mis à part moi. C'est comme ça qu'on atteint cette réalité de l'amour des autres. C'est-à-dire, ce que le Créateur a créé, le récipient d'Adam HaRishon, et il l'a brisé. Et qu'on a devant nous un monde qui est grand et plein de gens, et il faut comprendre que tout cela est pour nous, et uniquement pour but que nous atteignons l'amour du monde, et par cela l'amour du Créateur. Et qu'on ait suffisamment de ressenti, de compréhension, de discernement, qu'on peut comprendre, ressentir le Créateur et sa relation à nous. Et alors on atteint le monde parfait et éternel. Unity
5: 2.
0: S'il te plaît, dis-moi, qu'est-ce que je fais quand je découvre que le don lui-même, c'est que je hais le don. Répète la question. Qu'est-ce que je fais lorsque je découvre que la seule idée du don, je hais cela? C'est très bien. Donc tu devrais dire merci beaucoup au Créateur pour te montrer la vérité. Que tu hais la qualité du don. C'est la vérité. Donc, tu atteins quelque chose déjà. Si tu parlais à des gens, d'autres gens, dans la rue, et que je leur disais que vous êtes tous des récepteurs, vous haïssez tout le monde, tout ce que vous pensez, c'est toujours pour vous, ils vont commencer à te frapper. Parce que ce n'est pas la façon dont ils pensent, c'est-à-dire ce à quoi tu es arrivé. Tu as atteint le point sur le chemin appelé la reconnaissance du mal. C'est-à-dire que déjà tu connais ta nature, tu ne veux pas donner, tu ne veux pas aimer, tu ne veux voir personne d'une bonne façon. Et alors ta relation à tout le monde est uniquement égoïste, c'est mal. En dehors de cela, tu n'as rien d'autre. C'est bien. Donc à ce sujet, il est écrit, celui qui est plus grand que son ami, son mauvais penchant est plus grand. Cela signifie que nous découvrons notre mauvais penchant en nous, et plus l'âme est élevée, plus son mauvais penchant est élevé. C'est pourquoi pour certaines personnes, ça prend 10 ans, mais peut-être même plus, jusqu'à ce qu'ils découvrent tout le mal en eux. Ils peuvent alors commencer un petit peu à travailler, pour se connecter à la dizaine avec les autres. Mais avant cela, ils essayent, mais eux-mêmes voient en eux-mêmes combien tout ça était artificiel. Haïfa 3.
6: Bonjour.
0: Bonjour. Comment est-ce que la personne se décrit le bénéfice des amis? C'est très simple. Est-ce que je ne sais pas ce que veulent les amis? Ce que je veux dans mon processus vers la correction finale, lui-même veut la même chose. C'est clair. Qu'est-ce qu'il veut? Il veut atteindre une correction parce qu'il n'a pas le choix. C'est comme cela que le Créateur a mis les choses devant nous. Et alors, dans la mesure où on est corrigé, la qualité du don, alors par cela, on peut arriver proche de lui, selon l'équivalence de forme, et c'est tout. Donc, pourquoi est-ce que je ne sais pas ce que veulent mes amis? Est-ce que je ne veux pas ce que je veux? Et par rapport à cela, on a alors toutes sortes de perturbations. Ita 4.
7: Buongiorno Rav. Grazie per questa bellissima lezione. La domanda è come io posso misurare.
0: Merci Rav, merci beaucoup pour cette belle leçon. La question est Comment mesurer l'amour pour le Créateur à travers l'amour des amis? Et par rapport à cela, comment est-ce que la leçon du matin est importante? La leçon du matin est à 100% importante parce qu'en dehors de la leçon du matin, on n'a rien. Si la personne ne fait pas partie de la leçon du matin, il n'a pas d'autre source par laquelle il peut avancer. Mais c'est uniquement son ego, sa paresse, qui lui amène toutes sortes de pensées tout le temps. C'est comme s'il pouvait faire ça autrement, mais c'est impossible. Tu ne peux pas faire ça d'une autre façon. Le rabbache ne prenait personne en compte s'il ne venait pas à la leçon du matin. Et pour nous, la leçon du matin, c'est juste comme si, comme avec lui. Donc, c'est comme cela qu'on a commencé à 3 heures. Même pour lui, c'était un petit peu tôt, un peu plus tôt. Et il finissait à 5h30. Tu pourrais dire 6 heures, mais... J'ai vu que à partir de 6 heures, beaucoup de personnes, ça, je suppose, qu'ils avaient des problèmes par rapport au travail. 2h30, certains venaient une demi-heure plus tôt, c'est comme ça qu'on apprend les choses, mais tu ne peux pas faire ça autrement. Tu n'as pas d'autre endroit où tu peux recevoir une guidance pour le jour ou des forces pour le jour. L'inclusion avec tout le ki mondial ou le ki mondial se renforce de plus en plus. Et qu'on n'agit pas dans la dizaine, on agit dans notre dizaine mondiale. C'est vraiment comme ça. Et c'est pourquoi celui qui veut vraiment avancer, alors toute sa vie devrait tourner autour de cette leçon. Peut-être pour lui, ça peut être le matin ou le soir, peu importe. Supposons maintenant pour Toronto. Vous voyez, Toronto 1. Pour eux, c'est le soir. À Moscou, c'est plus tôt. C'est encore la nuit, etc. Donc, on n'a pas le choix. Nous devons néanmoins organiser notre journée d'une façon où c'est la leçon en direct. Je vois ça, j'y participe. Et c'est un sentiment différent que faire ça plus tard. Lorsque je l'ai téléchargé de l'archive. Mais quand même. C'est quelque chose si tu le fais, mais tu dois avoir un dévoilement de l'importance de notre réunion pour la tension qui existe dans la leçon. C'est comme ça qu'on avance. Ita 3.
6: Grazie, Rav, buongiorno. Tutte le sensazioni di sofferenza che noi proviamo durante
0: Merci Rav, bonjour.
6: Arrivano perché in realtà
0: toute la souffrance qu'on ressent durant la journée
6: il nostro lavoro.
0: Est-ce que cela vient parce qu'on ne fait pas encore notre travail?
8: Oui.
0: Toutes ces choses déplaisantes qu'on ressent durant la journée. Tout cela est pour nous diriger d'une façon plus précise vers le but de la création. Cependant, ce n'est pas qu'on devrait les aimer tellement, mais on doit accepter cela comme venant pour nous diriger entre-temps. Il n'y a aucune façon d'attendre ces tourments. Je veux que ma vie soit plus facile et pour cela tourner vers le Créateur et le groupe. Bien que le bâton vient, je dois l'embrasser, mais Aspirez au bien. Aspirez au bien. J'espère que bientôt on atteindra un état où une connexion plus forte existera entre nous et qu'on se ressentira dans cette connexion et que cela deviendra beaucoup plus facile pour chacun d'entre nous de s'accrocher au chemin et de ressentir que on est dans un grand groupe fort de gens.
7: Ecco maestro, quando sento un amico che dice queste cose,
0: cosa
7: posso fare io come per aiutare questo amico che magari sta ricevendo un colpo?
0: Perché lorsque l'ami dit ces choses, quoi faire à l'ami qui souffre de coups? Parce que c'est notre travail. Alors comment puis-je être dans le don envers la dizaine?
8: תשובה צריכה להיות פשוטה. אתה צריך, עד כמה שאתה מסוגל, לתאר את עצמך.
0: La réponse devrait être claire. Tu devrais, autant que tu le peux, te décrire dans l'état de ton ami. Et alors, que tu voudrais recevoir pour quelqu'un comme toi, d'aide de quelqu'un comme toi. Zafon 2.
9: ולמה אנחנו בטבע שלנו מרגישים לבד בעולם?
0: Pourquoi est-ce qu'on ressent dans notre nature qu'on est seul dans le monde? Parce que chacun est revêtu dans son propre ego, renfermé dans son propre ego. Tel Aviv, mais quel est le but d'être construit de cette façon? Pour que tu veuilles sortir de là. Tel Aviv 4. Merci Rav, bonjour. Pour obtenir l'amour du Créateur, est-ce qu'on doit d'abord obtenir l'écart entre les amis et le Créateur, entre les autres et le Créateur? Nous devons atteindre l'écart entre nous d'abord. Et de l'écart entre nous, on découvre la distance entre nous et le Créateur.
8: Max 6.
0: Je ne pense pas que. Je ne pensais pas avoir de telles questions.
10: Я услышал, что
0: Максис.
10: Я обращаюсь к свойству любви, к свойству отдачи.
0: J'ai entendu que. Je me tourne vers la qualité de l'amour, du don. Comment puis-je aspirer à quelque chose que je déteste? Parce que ce que je découvre, c'est que parfois, qu'on essaye d'augmenter l'importance de la dizaine. À l'intérieur de chacun de nous, il y a un point dans le cœur et il y a un cœur. Le cœur, c'est notre ego, et le point dans le cœur, c'est ce qu'on appelle la partie divine d'en haut qui nous attire au Créateur. Donc certainement, ce point attire notre cœur, le Créateur. Et alors, il y a cette tendance que si on connecte le point dans le cœur entre nous, alors on peut éveiller le cœur de chacun. C'est en fait la raison pourquoi nous devons nous connecter à la dizaine.
8: Barour, Tel Aviv 3.
0: Claire. Bon, Tel Aviv 3.
11: Rav, ben chaverim, yechol yot matzav shel chosech shivto sone bno.
0: Rav, entre les amis, est-ce qu'il peut y avoir des états de...
11: Hein?
0: J'ai pas compris. Qu'est-ce qui veut dire que l'ami avance spirituel ou qu'on arrive à un amour mutuel?
8: Je dois
0: arriver à révéler tout l'amour qui est dans mon cœur et de cette façon je me relie aux amis et on ne me permet pas de juger l'ami. C'est tout. Encore plus de dire que, ok, il reçoit des coups, alors cela va le corriger. Non, je dois être avec lui dans son cœur, dans les états les pires qu'il traverse. ressentir que c'est moi qui traverse cela. Si je donne un bon exemple à l'ami, mais que je ressens que cela est pénible pour lui et qu'il ne se ressent pas bien pour cela. Il n'y a pas de commandement pour nous, de mitzvah, pour enseigner l'ami la façon dont on le voit. Comment se fait-il que tu es plus élevé que ton ami? Que écrit le rabbin, de quelle façon doit avoir la société à travers l'ami? Tu dis que celui qui est plus petit est plus grand. Non, je suis plus grand, plus élevé de la façon dont je lui donne de bonnes choses, pas que je viens lui enseigner le... Non, c'est ton ego qui te dit de faire cela. Vlad de Kiev.
12: Дорогой Рав, вот читали здесь мы в отрывке, что я должен любить товарищей, а не они меня, да? Так когда я пытаюсь так выстроить такое отношение к товарищам, к одному, к второму, к третьему, то что значит, что в этом
0: это écrit, que je dois aimer les amis et pas eux par rapport à moi. Lorsqu'on commence à quand est-ce qu'on commence à créer une telle attitude, et que ça veut dire que je ressens rien par rapport à cela? Parce que tu as dit que je peux avoir différents amour par rapport au Créateur, par rapport aux amis, c'est quelque chose d'éternel. D'extérieur, pardon. Je ne sais pas. Tu fais cela et alors, de ton expérience, tu verras comment ça se passe, comment cela est construit, et alors tu nous en parleras. Amit, numéro 8 du Rabash. Il y a une prière pour cela, que le Créateur l'aide en lui faisant sentir l'amour de son ami et en rendant son ami proche de son cœur. Il y a une prière pour cela, que le Créateur l'aide en lui faisant sentir l'amour de son ami et en rendant son ami proche de son cœur.
8: Pas
0: de question. Ok, poursuivons. 9. Du Rabash. Il faut toujours avoir à l'esprit que le groupe s'est fondé sur la base de l'amour du prochain. Chaque membre du groupe doit recevoir de celui-ci l'amour du prochain et la haine de soi. En voyant que son ami s'efforce de s'annuler et d'aimer son prochain, cela permettra à chacun de s'inclure dans l'intention de son ami. Si le groupe est constitué, par exemple, de 10 amis, alors chacun aura les 10 forces qui s'engagent dans l'annulation de soi et la haine de soi et dans l'amour d'autrui. Oui,
8: c'est
0: simple. Si nous travaillons d'une telle façon, on disait, nous chacun essayons de se connecter avec les autres et donner un exemple, ça c'est très important, donner un exemple de ce qu'il fait pour chacun, alors certainement par cela, ils peuvent chacun se connecter avec les autres et alors chacun aura son propre cli et tout le monde ensemble aura un récipient commun et ils ont une 10 sphirotes où chacun également est composé de 10 et cela est appelé un partout spirituel là où révélé le Créateur. Odessa.
13: Merci. Если я включаю в сердце товарища, то я, то есть я переживаю его проблему, его то я автоматически пытаюсь ему помочь. То есть, ну как я
0: могу переживать? Des problèmes, des difficultés par manque de connexion avec le groupe et que je veux l'aider. Alors comment puis-je tout simplement ressentir et participer dans son ressenti, mais également que je ne peux pas l'aider d'une telle façon? Cela, tu dois consulter tout le groupe et décider quoi faire. Vous verrez quoi faire. Ce sont des choses que vous devez décider vous-même et voir vous-même. Amit, à propos de cet exemple que tu viens de donner, que tu dois donner et recevoir une annulation et l'amour des amis, c'est comme si notre travail devenait de plus en plus intérieur, particulièrement la dernière année et demie. On n'a pas vraiment un endroit pour donner l'exemple parce que le plus du travail c'est à l'intériorité. Alors comment tu veux montrer cette intériorité? Il faut discuter entre les amis et alors ainsi voir ce qu'on peut faire en forçant les dizaines. Et en vérité, à côté de la lecture des extraits particulièrement de Rabash, on n'a pas tellement plus à faire. En lisant, chacun travaille dans son cœur, parce que ce travail est un travail dissimulé. Tout est une sagesse cachée, c'est-à-dire que cela apparaît dans le cœur de l'homme et qu'on doit ressentir le résultat de cela. Les kabbalistes, par la peine entre eux, lorsque j'ai vu certains kabbalistes, lorsque j'étais encore jeune, parmi eux, ils parlaient à peine entre eux. Ils parlaient uniquement lorsqu'ils étudiaient, de comment ils étudiaient, par les textes, mais ce qu'ils ressentaient intérieurement, c'était très clair pour eux ce qu'ils ressentaient parce qu'ils lisaient à ce sujet. Et par conséquent, je n'ai pas entendu, mais pas parce que j'étais là, mais je n'ai tout simplement pas entendu qu'ils parlaient de la révélation de leur travail intérieur. Non, chacun voyait clairement ce qu'il devait faire. Non, pas de travail intérieur, je parle je demande d'un endroit, une opportunité de donner un exemple dans l'annulation de l'amour des autres. Ça, c'est un must. D'accord, mais c'est quand quelqu'un fait quelque chose pour l'autre et qu'il faut discuter de cela. Ça ne doit pas être caché parce que cela amène l'amour, la connexion. Par conséquent, celui qui donne un ami, cadeau à son ami doit le faire savoir, l'informer. Pour cela, il doit atteindre un état où il sait que tu as fait cela, que le don d'une façon cachée, modestement, c'est pas bon parce que cela n'augmente pas l'amour entre les amis. Nous avons besoin de l'opposé. Chacun montre ce qu'il veut donner aux autres et chacun le fait savoir qu'il fait cela, pas pour respecter, mais que chacun fasse cela parce que nous travaillons sur notre la somme de notre le compte général pour que tout le monde profite de cela.
14: Question est toujours sur ce point sur lequel on revient. Comment, durant ce temps où nous ne sommes pas ensemble, nous avons deux ou trois rencontres dans la journée, en dehors de la leçon du matin, c'est l'esprit de l'homme alors qu'il est dans le travail, dans d'autres choses. Comment il peut faire son travail de façon plus effective? On se sent rejeté partout. Il faut être un exemple, Rav. Il y a chacun son portable, oui, mais on ne peut pas être constamment portable. Ah oui, mais tu peux, durant la leçon du matin, tu peux relire les articles, y penser. Oui, je peux. On fait ça. Chaque heure, on fait une certaine de pause. Est-ce que c'est suffisant? Rav, moi, je crois que si chaque jour, on fait un tel travail, je ne pense pas que nous devons encore amplifier ce rythme, bien que je veux, mais nous sommes une grande quantité de personnes. Il y a quand même une approche dans chaque dizaine. On ne peut que la dvekut, adhésion à l'étude, à la leçon du matin, si on veut vraiment pénétrer dans l'intériorité. et on n'a pas besoin de plus. La leçon du matin. New York 4.
15: My friends, the world clean.
14: Mes amis, clé mondiale. Ils suivent un vrai kabbaliste et on est vraiment très, très heureux. Et je révèle que cet orgueil que j'ai, c'est comme un piège de l'ego. Comment pouvons-nous recevoir la force du groupe, des amis, sans que ce soit un piège de notre ego? Rav, tout d'abord, il faut qu'il y ait de l'ego, il faut qu'il y ait de l'orgueil. Ainsi qu'il est écrit que son cœur sera enorgueilli du chemin du Créateur. Le fait qu'il est orgueilleux, qu'il est dans un groupe qui est fort, avec un maître. Alors, c'est très bien, d'un côté. Et d'un autre côté, il faut qu'il fasse tout, qu'il fasse de son mieux envers les autres et que tout son orgueil doit s'exprimer dans le fait qu'il a un groupe et qu'il se préoccupe de son groupe. Comme tu comprends? C'est ça l'important. Moi, je suis concerné, disons, de tout ce groupe, et c'est très important comment vous progressez, et ça me fait mal au cœur qu'il y en a ceux qui quittent. Et je suis heureux de ceux qui s'unissent et qui viennent. Voilà, c'est, je fais de mon mieux pour que, en fin de compte, tout le groupe soit heureux, content et connecté et progressant. C'est ainsi que tout un chacun doit penser, tout en dehors de sa dizaine, aussi la dizaine globale, même dans le monde entier. Nous devons ainsi penser au monde entier. Et si c'est ainsi, nous serons plus proches du Créateur.
15: Can I ask again?
16: Yes,
14: est-ce que je peux une autre question? Oui.
15: If I think that this is a small group of people who have a
14: si je pense, si je pense qu'il y a ici un petit groupe qui a un maître, qui est un kabbaliste, un maître vraiment supérieur, est-ce que c'est un piège ou est-ce qu'on peut utiliser cette force? Je ne sais pas. Essayez d'utiliser ça et vous verrez. Je ne peux pas rentrer dans toutes ses intentions et comprendre ce qui arrive à l'intérieur dans tes questions. Mais vous avez déjà suffisamment d'expérience et l'essentiel, c'est le groupe qui pourra vraiment vous préserver de tout. N'importe comment, l'opinion de la dizaine et du groupe doit être cette force essentielle qui dirige l'homme. Carmiel. Bonjour. Lorsqu'il y a ce rejet de l'union des amis, un état bien même de la joie, on sait qu'il y a du travail et qu'on a quoi corriger. Mais qu'est-ce qu'on fait lorsqu'on a ce rejet de l'étude, nos oreilles sont vraiment rien. Ah, c'est parce que tu t'es fatigué, tu as perdu ton manque. Inclus-toi plus dans les amis et travaille sur l'union entre vous. Et dans ça, tu auras à nouveau ce manque envers eux. Et tu voudras à nouveau te reconnecter à l'étude. Merci, Rav. On continue la lecture, numéro 1-10, Rabash, lettre 40. Par l'usure des cœurs, même des plus forts, chacun fera sortir de la chaleur des parois de son cœur, et cette chaleur allumera les étincelles d'amour jusqu'à former un vêtement d'amour. Alors, tous deux seront couverts d'une seule couverture, c'est-à-dire qu'un seul amour les entourera et les enveloppera, car il est connu que la Dvekut, adhésion, unit deux en un. Et lorsque l'on commence à ressentir l'amour de son ami, la joie et le plaisir s'éveillent immédiatement en lui. Car la règle est qu'une nouveauté divertit. L'amour de son ami pour lui est une chose nouvelle pour lui, car il a toujours su qu'il était le seul à se soucier de son propre bien-être. Mais dès qu'il découvre que son ami se soucie de lui, cela suscite en lui une joie inestimable et il ne peut plus se soucier de lui-même. Oui, c'est ainsi. Plus je montre à l'ami que je suis intéressé par lui, que je m'occupe de lui, ceci l'oblige à moins s'occuper de soi-même. C'est ainsi que c'est créé dans ce système global dans lequel nous nous y trouvons. Alors, si chacun du système révèle envers tout un chacun plus au plus possible qu'on se soucie de lui, ceci l'aide à s'élever au-dessus de son ego et de se soucier des autres. Et c'est ce qui est appelé que tout un chacun aidera son prochain. Comme moi, je donne l'exemple, alors que j'aime et je me soucie de l'ami, je lui donne l'exemple. Je voudrais même dire que je l'oblige à commencer à agir de même envers les autres. Alors, on va faire de notre mieux et c'est ce qu'on va faire. Plus nous voulons montrer l'un à l'autre l'amour, l'union, le souci, le soutien, dans ça, nous obligeons tous les amis par force pour qu'ils agissent de même. Et alors, dans ça, nous nous unirons, nous tous, en un seul cli mondial grand, qui sera, et il sera bien plus facile ainsi de rentrer en contact avec le Créateur, d'atteindre ce contact. Est-ce qu'on est d'accord? Essayez de votre mieux.
16: Ishtadel. נשתף בהתרשמויות מהשיעור ומה מתוכו אנחנו לוקחים למימוש בעשירייה.
17: Bien, la leçon était vraiment remplie de discernement. J'ai noté, par exemple, je vais dire ce que j'ai noté. Nous ne savons pas comment le Créateur ressent, parce que c'est l'attribut du don et de l'amour, il a créé la haine. Pour qu'on puisse vivre entre les deux, dans l'écart entre les deux. Les efforts qu'on fait pour se connecter, je découvre ce que je hais. Ensuite, seulement le don envers le Créateur, envers autrui, est altruiste. Tout le reste est basé sur une racine égoïste. Encore une autre partie, un mythe à Luc. L'amour des amis, c'est-à-dire que je dois aimer les amis et pas que les amis doivent m'aimer. Voilà. Et aussi, les efforts que nous devons faire, et chaque fois découvrir la brisure, comme le 9 du mois de Av, et on a besoin du Créateur entre nous pour compléter. Jusqu'au 15 du mois de Av pour avancer, mais chaque fois faire des efforts et demander au Créateur de compléter les choses pour nous. L'amour spirituel est un état exceptionnel, complexe, profond. Ce n'est pas comme ce qu'on connaît dans notre monde, l'amour. C'est un état dans lequel finalement deux éléments opposés l'un à l'autre qui permettent à réaliser le troisième état qu'on appelle l'amour. Et cette fête même signifie un état dans lequel se révèle l'amour entre nous et le Créateur dans les deux sens. C'est la seule chose qu'on peut faire, c'est ce qu'on fait entre nous, même deux, le Rav, les amis. surtout, mais surtout en dizaines. Donc, on se prépare, on veut s'aider à atteindre cet état, adhérer au Créateur, révéler l'amour les uns vers les autres, et vis-à-vis du Créateur, et ensemble, nous réussirons.
18: Rav
17: dit que rien ne dépend de l'ami, mais moi, à quel point je veux lui montrer que je veux me connecter avec lui, encore et encore et encore. Et même si son cœur, je dois faire des efforts, il fait partie de la dizaine, donc... Je dois toujours essayer de faire des efforts pour entrer dans son cœur. Et donc, jusqu'à ce que crée un espace dans le cœur de l'ami. On n'a pas d'autre travail à part cet amour au-delà du désir de recevoir, de ce qu'il nous dessine. Évidemment que ça ne l'intéresse pas, mais le Créateur, oui, veut qu'on s'aime les uns les autres.
18: Et
17: c'est comme un entraînement. Il faut toujours travailler avec ce muscle d'amour. Il faut la chose la plus précieuse qu'on peut donner les uns les autres, c'est ce désir d'aimer les amis, d'aimer le Créateur. Quelque chose que je ne peux pas trouver au supermarché, mais non, chez les amis. Tous ces efforts, il y a aussi une limite à quel point on peut toute la journée faire quelque chose, une réunion, encore une réunion, des textes. C'est quelque chose qu'il faut faire. C'est quelque chose de saint. Mais finalement, c'est quelque chose qui doit se passer intérieurement. On fait et on entend. J'ai noté quelque chose qui nous donne vraiment une bonne intention. Seulement se concentrer dans cette direction parce que tout le chemin se trouve là. Le Créateur est caché dans la dizaine et ne peut pas se révéler en dehors de la dizaine. Encore, Rav ajoute, moi et lui, c'est possible qu'il y ait entre nous, il faut qu'il y ait quelqu'un entre nous, sinon ce n'est pas afin de donner. Tout le travail et la structure du clé spirituel, aimer les amis, et à part les efforts que chacun doit faire, chacun a également besoin d'exemple. Et on dépend énormément les uns des autres et il faut donner des exemples. On doit montrer que c'est ça nous préoccupe. On passe à la prochaine partie, mais avant, j'entends une chanson ensemble.

0: שלום חברים.
1: Bonjour les amis.
0: היה לנו עכשיו שיעור פשוט מדהים.
1: On a une leçon magnifique vraiment. Sur le 15 de Av. On est encore sous l'effet et de ce passage entre la leçon et Tess. Peut-être réfléchissons ce qu'on veut sortir, surtout un extrait qui m'a rappelé le congrès qui s'approche. On veut tous connecter, et le Rav a dit à quel point on veut montrer cet amour, ce souci, ce soutien entre nous. En cela, on oblige tout le monde, vraiment, on oblige tout le monde à faire la même chose. Et on se connectera tous ensemble à un seul cli, un grand cli mondial, que sera beaucoup plus facile d'obtenir une connexion avec le Créateur. On est d'accord? Et si? Donc maintenant, on passe à Tess, on attire la lumière, et on essaye de réaliser ce que le Rav nous a conseillé de faire.
2: Et
1: chaque sphira, l'extension de la lumière supérieure de l'émanateur, évidemment, n'a aucune mesure, et c'est seule la créature lui-même qui crée une certaine mesure, s'il reçoit ni plus ni moins de son désir de recevoir. C'est une mesure spirituelle, car il n'y a pas de contrainte. Et vraiment, donnez-moi un cas qui permet voir que la lumière force le cli ou le contraire, comment est-ce possible qu'il y ait une contrainte de la part de la lumière, comment la lumière peut forcer le cli à avancer, mais ne peut pas faire ainsi que le Créateur le révèle plus ou moins selon la nature. Le désir se développe selon la nature de la lumière du cli. Ce n'est pas possible qu'entre les deux arriver à de telles relations d'exploitation, pression, contrainte. Et tout dépend du désir. C'est pour cela que nous appelons ce désir de recevoir, qui est le cli de réception de l'être émané, qui est considéré comme sa matière. De là, il sort devient un être émané, selon cette matière, qui ne se trouve pas du tout chez l'émanateur. Car le désir de recevoir

0: n'existe pas dans l'émanateur, évidemment, car de qui pourra-t-il recevoir? Bon, imaginons comme dans notre cœur, je ne contrôle pas mon cœur, ce qu'il aime, ce qu'il est, ni le cœur de l'ami. Chacun vis-à-vis de son cœur. Par toutes sortes d'exercices, d'études, on peut arriver à changer le cœur, mais pas directement. Ce n'est pas possible de forcer à aimer, voyez. C'est des choses qui existent ou qui n'existent pas. C'est un exemple que le Kli décide ce qu'il révèle et ce qu'il ne révélera pas dans la lumière supérieure. Et comment il ressentira la lumière. Et il n'y a rien à faire. Évidemment, vous pouvez dire, oui, mais la première lumière ne change pas. Embrouille les kélim, les mélange, sort, rentre, et vous savez bien, tout ce qu'il fait vis-à-vis du Kli, c'est juste. C'est juste. Mais, ouvertement ou de façon dissimulée, le Créateur est révélé ou dissimulé, mais peu importe ce que fait, comment le fait la lumière, de façon révélée ou dissimulée, mais en fin de compte, tel que le Kli ressent, il ressent. Nous, en tant que créature, nous parlons de ce que le Kli ressent. Donc, tout, finalement, détermine ce que ressent le Kli. Non, non. Nessie. Est-ce qu'il y a un état dans lequel la créature décide de se créer lui-même, comme la lumière l'a créé? Est-ce qu'il y a un état dans lequel la créature décide de se créer lui-même ou de faire apporter sa propre naissance? Ce n'est pas une créature. S'il y a un point dans lequel qui se réveille, un rishimo brisé, et en travaillant sur ce rishimo, sur lui, ce rishimo brisé, la lumière qui agit sur le rishimo brisé, qui a une partie de Itlapshut et de Oviyut, dans ce rishimo brisé, il y a l'étincelle de l'écran brisé, et le Kli brisé, le désir de recevoir qui veut, qui désire être rempli, ne veut pas donner. Alors, de tous ces éléments, commence à se former, dessiner un discernement, quelque chose de nouveau, qu'on appelle l'homme, où là il commence. Et ce qui naît n'existait jamais auparavant. Alors, je ne peux pas dire quand l'homme décide lui-même qu'il veut faire naître l'homme en lui. C'est pas exactement. Ça peut nous paraître de cette façon, mais évidemment que c'est le rishimo. Le rishimo, grâce à la lumière qu'on attire, qui commence à se développer. Tu peux demander, à partir de quand, dans ce rishimo, finalement, on fait quelque chose de libre? Quand on reçoit ce discernement qu'on peut dire, voici l'homme, c'est uniquement au-delà de la barrière. Quand on atteint l'ishma, à partir de l'ishma, on peut parler de l'homme. Et avant, il ne s'agit que de préparation. Et dans cette préparation, comme on l'étudie, surtout Shamati, il n'y a rien en lui, et ainsi de suite. Il n'y a pas encore en nous rien de libre. On peut juste accélérer l'effet de la lumière sur le rishimo de façon plus rapide, on ne deviendra plus sage ou on aura de nouveaux discernements, mais on ne peut pas parler encore d'Adam. Adam commence dès qu'on a le premier écran. Là, il ressemble au Créateur. On ne sait pas encore ce qu'est un écran. C'est qu'on acquiert, ce n'est pas le même écran qui était depuis Ein Sof jusqu'à notre monde. Là, un écran, c'est qu'on place sur nous-mêmes, c'est lui qui nous permet de ressembler au Créateur. Un autre discernement qui nous appartient de haut en bas, c'était qu'un système qui se développe de lumière, récipient, un système comme quelque chose de minéral. Mais là, quand on travaille avec le kli brisé, le rishimo, la lumière, les étincelles dans le kli brisé, là, quand on commence à développer, il y a une décision vis-à-vis de l'écran qui se développe de bas en haut et est appelé Adam. Nous allons expliquer que dans cette matière, il y a 4 degrés, 2 katnut agadlut de la réception. Le quatrième degré, qui est la gadlut de la réception, qui a atteint sa plénitude que dans Ein Sof, avant la création des mondes. C'est uniquement sur elle que s'est fait la restriction. Elle était vide de toute l'abondance qu'elle avait vis-à-vis de l'attitude d'Ein Sof et reste un espace vide. C'est ce que le Rav veut nous dire. Avant la création du monde, c'est-à-dire dans Ein Sof Baruch Hu, il n'y avait pas d'espace vide. Une question de Gan Yavne. Est-ce que le fait que je m'oppose à ce remplissage spirituel me permet de finalement de ressentir la spiritualité? M'opposer à un remplissage spirituel, c'est pas possible. Un remplissage qui vient suite à une action spirituelle, un acte de don. Par exemple, on se connecte, toi et moi, et on veut donner. Et alors, je reçois de ta part un remplissage. Est-ce que je dois m'opposer? Si je le fais, je ne te fais pas plaisir si je m'oppose. Qu'est-ce que je peux te faire comme plaisir? Recevoir de ta part le remplissage. Donc c'est comme ça que je peux exprimer mon amour envers toi. Donc on ne s'oppose pas à un plaisir spirituel. Au contraire, si c'est un plaisir spirituel, tu peux le recevoir. C'est la définition qui n'est pas précise. Dans ce monde, la matière, nous mesurons selon différentes dimensions, physiquement, dans le monde spirituel. Quand on parle du désir, il y a aussi beaucoup de mesures, bien sûr. Comment on voit la différence, comment on pèse, on mesure la matière du monde spirituel, des mondes spirituels, selon la force du désir. Le désir, c'est une force. À mesure où je veux, j'attire. Et plus je hais, je rejette, repousse. J'aime, j'attire. Et donc, on mesure l'attraction et le rejet. Et cette mesure vient de suite à l'épaisseur, comme dans notre monde. Par exemple, la Terre a une masse et en attirant tout ce qui se trouve à proximité ou sur Terre, avec une force. Par exemple, si c'est à la place de la Terre, une autre planète, Jupiter, qui, je sais pas, pèse, je crois, 243, je ne me souviens pas, enfin.
1: Il nous reste deux leçons encore. Et nous devons songer à notre continuation après ce congrès, de manière à ce que nous puissions continuer à partir d'ici et d'ascender plus haut, toujours plus haut, alors pour que cet état ne disparaisse pas, ou plutôt que nous grandissions de cet état et que nous allons commencer à ascender. Nous allons certainement en parler lors de la prochaine leçon que nous aurons cet après-midi. Et maintenant, nous allons parler de manière générale de la sagesse de la Kabbale à propos des livres que nous étudions et des étudiants. Et je laisserai plus de temps pour les questions parce qu'aujourd'hui, depuis le début, vous êtes passé à travers plusieurs états. Donc, je vais laisser plus de temps pour les questions de manière à ce que nous puissions scruter ce qui se produit à l'intérieur de nous. Lorsque nous... Lorsque nous commençons à nous positionner, et que nous recommençons à voir l'image d'où nous sommes vraiment et percevoir la réalité, nous sommes dans une certaine réalité, telle que les kabbalistes nous l'expliquent, une réalité dans laquelle chacun d'entre nous en fait partie. Si je ressens cette réalité à l'intérieur de moi, alors ce que je ressens s'intitule ce monde. Le Rav écrit ce monde, this world. Si je sens ou si je ressens ce qui se produit à l'extérieur de moi, cela s'appelle le monde extérieur ou le monde supérieur ou le monde spirituel. Pourquoi l'appelle-t-on le monde spirituel, le monde supérieur? Parce qu'à partir du moment où je le vois, je perçois qu'il s'agit du monde d'en haut et je peux ressentir que ce monde est plus haut et qu'il est supérieur. Lorsque je commence à le ressentir, ce monde supérieur spirituel, je ressens les âmes. Les autres âmes qui sont aussi en connexion entre elles, toutes en connexion entre elles, elles sont toutes interconnectées. Parce qu'à l'intérieur d'un corps, toutes les cellules et les organes sont en connexion, en système intégré. Et je ressens cette connexion dans la mesure où j'exite mon ego et que je m'inclus à l'intérieur de ces âmes. Dans la mesure où leurs désirs deviennent plus importants que mes propres désirs, je les ressens. Nous avons parlé à l'intérieur de cela de deux étapes. Si je me hisse au-dessus de mon désir, à partir de ce point, mon ego reste en dessous et je commence à sentir ce qui se passe au-dessus de mon ego, que ce qui se passe en dehors de moi est plus important. Il est considéré que j'exite jusqu'au degré de Bina. Et si je fais un acte additionnel dans le but de servir les autres, en annulant mon ego davantage, et en faisant de sorte qu'ils sont plus importants que moi et que je fais tout ce que je fais, c'est dans le but de les servir. Il est considéré que j'ai ascendé au niveau de Keter, c'est-à-dire qu'à ce degré, je commence à ressembler réellement au Créateur. Nous traversons ces deux étapes lors de notre correction. Et ensuite, lors du deuxième état, il est considéré que je suis inclus dans le monde de Ein Sof et que je révèle le système complet des âmes dans leur forme corrigée et tel qu'ils seraient à l'intérieur de mon seul corps et qu'ils m'appartiennent tous, toutes. Lorsque j'arrive à ces choses, je dois me repositionner et me replacer dans mon état court, mon état présent, car il y a une grande distance entre ces états. Je suis ici sous la barrière. Comment appelez-vous un maxum? La barrière maxum. Nous devrions savoir que c'est un maxum. Nous devons comprendre les définitions de la langue originale. Parce que ce sont des choses qui n'existent pas dans ce monde. Je suis sous le maxum, ce signifiant qu'à l'intérieur de moi, il y a le maxum que je ne peux pas traverser. Mentalement, spirituellement, cela m'est impossible. Je ne peux le traverser de manière à m'identifier avec quelque chose qui est à l'extérieur de moi, cela m'était possible. Lorsque je suis ici, même si j'étudie la Kabbale et j'ai un groupe, cela n'a aucune importance. Toutefois, à partir du moment où j'ai choisi de m'engager dans l'engagement spirituel, j'ai choisi l'engagement spirituel, que dois-je faire? On doit s'organiser de la bonne manière et la seule manière, c'est ensemble. Si l'on s'organise pour être de la même manière, si l'on s'organise pour agir comme des enfants à la maternelle, les kabbalistes, qui sont les professeurs, nous disent, ils nous recommandent de nous organiser et de créer de telles conditions par lesquelles la lumière environnante, l'or makif, nous pénétrera à partir de cet état où nous sommes, où nous existons, et à partir du moment où nous serons connectés, à partir d'une seule connexion, réellement ensemble, et que nous sentons la lumière supérieure de l'infini, nous sommes alors, nous devons recevoir à partir de cette lumière la qualité du don sans réserve. Et cela nous influencera et nous ascendrons comme tel. Si quand je pénètre ce monde, ce monde m'influence, je deviens comme cet endroit, comme l'environnement. Nous l'apprenons en psychologie, au niveau de la psychologie. Donc, en dehors de l'environnement qui doit être organisé, que je, par lequel je dois progresser, dans l'état actuel des choses, rien de bon ne peut provenir de l'environnement réel. C'est l'étude chaque jour, pour au moins une heure. Et c'est le groupe, là où une personne ressent qu'il fait partie du groupe, de manière à être inclus et de se subjuguer à ce groupe, afin de recevoir leur influence. Il y a beaucoup de matériel dans le Kabbale pour l'étudiant sur ce sujet. Et la diffusion, ceci fait partie de la diffusion lorsque nous devons respecter le Créateur qui nous a donné l'opportunité de nous présenter afin de devenir ses messagers et de pouvoir continuer de manière à corriger le monde entier. Et donc, en fonction de mes succès en diffusion à l'intérieur du groupe, ensemble avec les trois éléments, je rejoins la lumière supérieure d'en haut. Pourquoi? Parce que ces trois composantes sont symbolisent et représentent l'état corrigé, là où je serai entièrement intégré et connecté aux autres. Lorsque nous serons tous dans un état satisfaisant de communication et en aimant les amis et en intensifiant notre connexion, de manière à ce qu'il n'y ait plus de limites entre nous. Ceci signifie un homme, un cœur, signifiant que nous créons un modèle dans ce monde qui correspond au monde spirituel. Donc, en fonction de la similarité des formes, les similaires se rapprochent. De cette manière, j'éveille l'influence du supérieur en moi, dans la mesure où je veux ressembler à cet état supérieur. Cela s'appelle que le bébé dans notre monde s'efforce de devenir comme l'adulte. Peu importe ce que l'adulte fait, cela est de la magie pour le jeune, pour l'enfant. Et le jeune, l'enfant, se développe de cette manière et nous devons nous développer précisément de la même manière parce que cela est la loi de la nature. Et du supérieur, nous sommes donnés des exercices du monde supérieur. Et cela ressemble à un théâtre, en quelque sorte. Et nous avons besoin, dans chaque état, dans chaque exercice qui nous est présenté, de désirer ressembler le Créateur. Il sème la confusion en moi. Il me donne l'impression que je ne lui appartiens pas. Il me joue des tours avec. Il me joue des milliers de tours avec des souffrances et des confusions. Pensez-y comme il le faut. Le maximum. Je dois m'efforcer à comprendre ce jeu qu'ils jouent avec moi, avec le maximum. C'est un peu comme les enfants, nous leur donnons des jeux qui sont en pièces détachées, de manière à ce qu'ils apprennent à jouer, à ce qu'ils apprennent à construire, à ce qu'ils apprennent à dessiner. Nous sommes heureux qu'ils sont engagés, que les enfants sont engagés à créer quelque chose. Alors, que leur fournissons-nous? Nous leur fournissons des choses cassées, comme par exemple des Legos qui sont tous en morceaux. Et la même chose se produit pour nous d'en haut. Nous devons accepter et que nous sommes des petits enfants. Et plus nous avançons, plus nous sentons similaires à des petits enfants. Vous voyez bien que je me sens comme un petit garçon. Les choses sont ainsi. Je me soignais avec mon professeur qui avait 85 ans. Et j'étais là avec des grands yeux. Non, mon professeur qui avait 85 ans se comportait comme un enfant car l'âme n'a pas d'âge. Et il se renouvelle constamment. Il se ressent de telle manière que l'âme renaît. Vous avez le groupe, vous avez l'étude, vous avez la diffusion. On a besoin de s'organiser correctement. On a besoin d'être en contact avec les amis que nous avons rencontrés ici. On peut parler sur les forums de la convention présente et ensuite, nous pouvons nous envoyer des bonjours. On peut partager sur nos états et on doit essayer réellement, autant que possible, de resserrer de plus en plus notre union. Même si nous nous rencontrons qu'une fois l'an lors de ces conventions, ou à tous les 6 mois en Israël, nous créons des événements à travers le monde et ces événements ne servent que de tremplin. Et d'un tremplin à l'autre, nous montons, nous ascendons davantage, nous nous développons. Ceci est très important. Autrement, en vérité, je gagne quelque chose aujourd'hui et demain je l'ai perdu. Demain il disparaît. Donc nous avons besoin de nous équiper sur comment on va étudier à partir de demain, comment on va établir la connexion à partir de demain, comment je vais participer à partir de demain. Nous devons nous supporter et être en contact avec les autres de manière à les ressentir malgré la distance. Malgré la distance physique, que cette distance physique ne nous distancera pas, mais au contraire, que si je désire être en contact maintenant, donc éventuellement ma connexion va s'intensifier avec les autres au-delà des états physiques, au-delà de mon ego. Et ensuite, je gagne non seulement le kli qui est de plus en plus gros, mais qui est de plus en plus exigeant, et un kli plus grand qui exige la lumière correctrice. Nous allons maintenant étudier, je vais vous présenter, pour les nouveaux surtout, je vais vous présenter la structure de notre étude. À partir de l'intérieur du système, il est clair que j'ai besoin d'étudier sur moi-même et au sujet des autres qui sont à l'extérieur de moi.
2: Et
1: je dois étudier la connexion qui existe entre nous, et étudier la connexion telle qu'elle existe maintenant et telle qu'elle devrait être, parce que c'est à l'intérieur de la connexion entre les autres et moi que les 125 degrés, les 125 barreaux de l'échelle se situent. 125, le Rav écrit 125 désirs. Et là sont tous les mondes. Les mondes sont des voiles. Il y a un voile entre les autres et moi. Et plus je rapetisse cette distance entre nous, au-dessus de mon ego qui grandit constamment, et que je dois constamment surmonté pour me rapprocher des autres, on peut dire que j'ascende sur l'échelle des voiles pour les dévoiler. Lorsque nous avons évolué de cette manière particulière, lorsque nous évoluons de cette manière particulière, l'ego grandit. Parce que j'ascende au monde d'Assiya. Ensuite, je subis une descente et pendant ce temps, mon ego grandit. Je remonte au-dessus si j'en suis capable et là, je rejoins le monde de Yetzira. Je subis une autre descente parce que l'ego grandit et donc j'arrive au degré numéro 3 et j'ascende au niveau du monde de Bria. Encore une fois, je subis une descente afin de ascender vers le monde d'Atzilut. Par la suite, au cinquième degré, je vais ascender au degré de Ein Sof, le cinquième degré. Adam Kadmon est à l'intérieur du monde de Ein Sof. Alors, qu'est-ce que cela signifie, les mondes? Cela signifie que je suis en train de corriger mon ego et qu'au-dessus de mon ego, j'établis la connexion avec les autres, signifiant que je referme le système entre les autres et moi, et ce qui évolue à partir de là s'appelle le mont Sinaï. Ensuite, en correspondance avec cette montagne, que le Balasulam appelle la montagne du roi, sur laquelle nous sommes secoués de tous côtés, parce que je ne reçois pas l'ego numéro 2, l'ego numéro 3 tout à la fois. Je reçois peu à peu parce que c'est trop fort. Je ne pourrais voir la réalité entière. Je ne pourrais révéler toute cette haine qui est envers les autres d'un seul coup. Cela se fait progressivement pour que je puisse le surmonter. Je suis incapable de justifier ce qui m'apparaît comme le mal à l'intérieur des autres. J'ai besoin d'atteindre l'état où je verrai que tout est parfait. Et je pense toujours à l'intérieur de moi que c'est moi qui ai raison. Mais comment puis-je savoir pour moi-même? Comment vais-je l'abandonner si je vois que tout est correct? Il y a un sérieux problème ici. Qui correspond au mouvement et à mon intellect, je perçois les autres Je me perçois comme ayant raison et que les autres sont dans le mauvais chemin. D'une manière générale, pourquoi devrais-je abandonner, tout abandonner, signifiant qu'il y a beaucoup de travail ici et il ne se produit que dans la connexion entre les autres et dans l'acceptation des autres. Je dois accepter que les autres sont supérieurs à moi sans canceller mon ego. Malgré que je pense ainsi et que c'est comme cela que je me sens, quand je pense, cela s'appelle au-delà de la raison. Cela est une autre perception que ce monde. Dans ce monde, je peux fermer mes yeux, je peux ressentir les choses. Mais dans ce cas-ci, je ne ferme pas les yeux. Au contraire, je commence à comprendre de comment cela fait partie de ma nature et c'est ainsi que je vois les autres. C'est dans cette illusion que nous appelons ce monde, je dois m'élever au-dessus et créer et obtenir une... Je dois percevoir les choses différemment, de telle manière que cela existe dans la spiritualité, dans un désir mutuel, commun. Celles-ci sont des choses que nous ne comprenons pas présentement. Toutefois, nous pouvons sentir la différence entre ce que la sagesse de la Kabbale nous dit et ce que nous sommes habitués à percevoir dans notre monde. Il est écrit, « Toutes les transgressions seront couvertes par l'amour. » Couvertes, non pas effacées. Nous ne nous souvenons pas de ce qui s'est produit auparavant. Nous étudions une nouvelle page. Ceci est la mauvaise approche. Il s'avère que nous continuons. Donc, à travers cela, nous avons une compréhension de pourquoi nous devons étudier. Premièrement, Balasulam nous explique dans la Kabbalah pour l'étudiant plusieurs composantes. Pour la première partie, dans cet article, Balasulam nous explique que nous sommes dans une période particulière de notre développement. Spécifiquement ici, maintenant, nous avons besoin, nous sommes capables, nous sommes les choisis de toute l'humanité. Nous sommes capables d'en venir à la révélation du monde spirituel en addition à ce que nous ressentons maintenant. Nous sommes capables de révéler une dimension supérieure où nous vivrons éternellement à l'intérieur de nos âmes. Et afin d'établir la connexion entre ces deux mondes pour le démontrer à l'humanité, pour démontrer à ceux qui vivent comme nous au niveau de bêtes en ce monde, nous devons établir ce point qui nous hissera au degré de l'animal pensant. Il n'y a que deux forces pour arriver au monde spirituel. Le premier degré est au niveau animal, l'animal qui ne s'en sent pas très confortable dans ce monde, avec tous les événements qui se produisent autour de nous. Et à partir d'en bas, tout me pousse à exiter cet état. Je me sens en insécurité, je suis inconfortable, mais nous faisons ici référence au désir de base, la nourriture, le sexe, l'argent, la richesse, le contrôle et le savoir. Ce sont des désirs corporels. À l'intérieur de ces désirs, je me sens inconfortable et j'ai l'impression d'être poussé par le bas. Par contre, il y a aussi un point au-dessus de moi, un point du monde supérieur que je peux développer afin de développer l'attraction vers le haut. Cette attraction n'appartient pas au corps. Pour développer ce point, je ne peux le faire que par la société, par l'étude, et par la diffusion. Ceci est quelque chose qui m'aspirera vers le haut, qui ne me poussera pas par le bas. Au contraire, cela me tirera vers le groupe. Et nous devons tenter des forces. Les forces du mal vont nous pousser et les forces du bien vont nous attirer. En utilisant les deux, nous pourrons ascender en évitant beaucoup de souffrance. Parce que si nous continuons sur le chemin de la souffrance, nous ne déterminons pas notre propre développement. Ainsi, nous nous développons par le plus long chemin. Ceci est toute la réalisation de la sagesse de la Kabbale. Nous sommes développés en ce monde depuis plusieurs milliers d'années avec les pressions qui viennent de l'extérieur. Nous tentons seulement comme des bêtes de nous hisser d'une souffrance à la prochaine. Nous devons développer une attraction pour le bien, parce que ce bien est invisible. La bête ne perçoit pas, elle est perçue seulement que par l'âme. Donc ici, j'ai besoin de m'imaginer cet état spirituel vers lequel je suis attiré, et de ne pas imaginer de fausses images. Je dois plutôt me diriger vers le bien et éviter ces états sur lesquels je n'ai aucun contrôle. Et si, en créant le bon environnement, en accord avec les recommandations des kabbalistes qui me disent quoi faire, à travers cela, j'arriverai à la construction de mon avenir spirituel, mon avenir éternel corrigé. Quel est l'endroit où je viens? À chaque fois que je me sens plus mal et que j'ai l'impression de ne pas appartenir à cet état, je découvre des forces qui peuvent m'aider à me rapprocher de lui. Et constamment, je reconnais ces états par lesquels j'évolue davantage, je me développe. Je viendrai éventuellement à un état où tout sera ouvert, tout sera dévoilé. Nous sommes donc dans une génération pour laquelle cela est la seule manière d'avancer. Nous prenons un pas vers l'avant et nous sommes tirés deux pas vers l'arrière en ce moment. Exactement comme il est dessiné ici. J'étais dans un petit ego. J'ai travaillé sur mon ego. Je suis ascendé vers l'état spirituel 1, à partir duquel, lorsqu'il est arrivé à son sommet, j'ai rechuté, j'ai chuté à moins 2. Cela s'appelle révéler une portion et en couvrant deux, signifiant que ce que j'avais auparavant, que j'avais été en spiritualité, est maintenant couvert et est devenu deux fois pire qu'auparavant. Si un individu se construit dans le bon environnement et qu'il étudie, qu'il diffuse avec les livres, si l'environnement l'oblige à se subjuguer en respect à cette situation dans laquelle il est inclus présentement, et qu'il comprend que c'est cela qui se produit pour lui et qu'il le doit traverser et qui doit utiliser cet état, alors il traverse. Donc de moins 2, il traverse vers le nouvel état et il ascende à travers la force de l'environnement, de la diffusion, de l'étude. Il doit traverser ces états comme un ignare, sans se poser trop de questions. Il doit simplement se dire, c'est ce que je fais, je ne comprends rien. On me dit quoi faire et je le fais, bien que je ne comprends pas. De telle manière que lorsqu'il reçoit les distractions, comme un bébé, il apprend des adultes. Il se subjugue envers la société et c'est ainsi qu'il arrivera au succès. Donc, de cette manière, il ascendra au degré plus 2 jusqu'au prochain monde. Un monde supérieur, un monde plus haut, un monde supérieur. Ceci représente la conduite des ascensions. Quand il traverse ces états, quand il vit ces états, il a besoin de ne pas oublier qu'il n'y a qu'une force, que ce n'est pas lui-même ni l'environnement, mais seulement la force supérieure, la nature générale qui organise tous ces états pour lui. Et à la base, il est en contact perpétuel avec. C'est signifiant, je dois me subjuguer à l'environnement, il est correct que je dois étudier avec d'autres gens, je dois étudier ce que ces kabbalistes ont écrit pour moi, et que je dois m'organiser à l'intérieur de cela. Toutefois, à travers tous ces moyens, toute cette enveloppe, tout ce théâtre, je suis en contact avec le seul directeur qui arrange tout pour moi en fonction de la loi. Et ensuite, je ne fais pas qu'aller d'un degré à l'autre à travers la société, mais je suis constamment en contact avec lui à travers ses moyens. Ces moyens sont des adapteurs entre nous que je dois graduellement découvrir. Et à mesure que je les étudie, je commence à sentir tous ces voiles et je commence à sentir tout qui sont là de manière à m'aider à me changer pour que je puisse éventuellement lui ressembler davantage, que je puisse ressembler au directeur qui a tout préparé pour moi. Et à partir de ce moment, je commence à percevoir l'étude, les livres, le groupe comme étant ses représentants. Je dois leur attribuer l'importance de leur existence et graduellement, ils commencent à disparaître pour moi. Comme s'il y avait une forme de contrôle d'eux, comme s'ils me gouvernaient à travers une force que je ne peux percevoir. Mais peu à peu, je commence à les attribuer à lui. Et dans la mesure où je suis capable de les justifier, de justifier le Créateur à sa manière d'agir avec moi, à travers ce contact avec lui, je commence à aimer tous les autres parce qu'il m'aide. Il m'aide à adhérer à lui. Et ensuite, le monde entier s'appelle la divinité sainte, un seul cli à travers lequel la lumière sentira l'amour, et ce cli, ce récipient est le mien. marchant sur cette voie vers la rencontre supérieure qui s'appelle l'adhésion, on a trois discernements que nous devons garder, observer. Le premier est le point qui m'appartient, par lequel je désire ascender, mais sans souffrir. Je désire ascender par l'attraction vers l'avant, à travers l'environnement, le groupe et le monde. Tout ce que je ressens comme étant un moyen pour révéler en eux cette force supérieure, le Créateur. J'ai besoin de commencer à comprendre à travers eux qu'il dirige et ce qu'il fait pour moi. Lorsque je désire identifier ses actions dans ma relation au monde entier, c'est-à-dire ce point en moi signifiant Yashar Kel, est être attiré vers le Créateur. Et l'environnement, premièrement, c'est le groupe, c'est l'étude et c'est le guide, la diffusion, toutes ces choses qui me dirigent et ensuite le reste de la nature où je commence à identifier comment tout est complet, tout est en unité et que tout est là pour me diriger dans la bonne direction, incluant les tremblements de terre, les explosions, les bonnes choses, les mauvaises choses qui se produisent. Dans la même force supérieure, la nature, le Créateur, est le but, se trouve le but. Et le plus je tente de les assembler ensemble, cela s'appelle Israël, la lumière et le Créateur sont un. En chaque moment, à chaque instant, et malgré tout ce qui se passe pour moi, et dans la mesure où ces états que je reçois seront des états que je voudrais fuir, des états qui semblent me briser, des anxiétés ou des plaisirs, et des choses qui m'attirent d'un extrême à l'autre. Dans la mesure où j'établis une connexion entre elle et moi, et que je crée un point d'adhésion, ainsi je progresse. Donc, notre rôle, notre travail intérieur, notre travail spirituel est il n'y a rien hormis lui. C'est-à-dire qu'à partir du même Créateur, à partir de la même force créatrice générale, la force de la nature, je reçois tout, sauf ce qui me paraît à moi et ce qui apparaît à l'extérieur de moi, et c'est lui qui soutient tout. Nous apprenons cela dans la perception de la réalité, où il est écrit que toute la réalité que je peux ressentir, je la sens à l'intérieur de moi. Voici le moi, une boîte noire. À l'intérieur de cette boîte est un désir, des désirs. Ouais, ce n'est pas un désir, il s'agit plutôt de des désirs au pluriel. Ces désirs s'échelonnent sur plusieurs degrés, en 5 degrés. quand la lumière a créé le désir et que la lumière est partie de la racine de zéro et qu'elle est descendue jusqu'au dernier degré, donc le désir général qui a été créé s'est aussi divisé en cinq parties. Le voici. Et lors de ma correction, en tentant de ressembler au Créateur, mes désirs qui sont entièrement égoïstes pour moi-même et dans mon travail d'établir la connexion avec les autres, je suis capable de voir à l'intérieur de mon désir la réalité en entier. Je suis capable de voir que cette réalité

Il me semble qu'il y a deux parties, qu'il y a le je, le moi, et qu'il y a l'extérieur de moi. C'est comme cela que je perçois la réalité, ce qui est toute évidence un mensonge parce que tout est à l'intérieur de moi. C'est-à-dire que mes kélim non corrigés me donnent cette sensation. J'ai l'impression de vivre dans une brume, un rêve. Et à partir de là, j'ai l'impression que ce qui est extérieur ne m'appartient pas. Je ne sais pas comment démontrer cela. Parfois, c'est comme si je ne sentais pas certaines parties de mon corps, comme si ces parties de mon corps ne m'appartenaient pas. Et lorsque j'exerce une pression, je commence à sentir de plus en plus que ces parties de moi. Je ne sais pas quel exemple utiliser pour vous expliquer ceci. Par exemple, par une action, je cause quelque chose de mauvais et je me rends compte qu'en réalité, cela n'a pas d'importance parce que cela m'appartient, signifiant qu'à l'intérieur de mes sens, il y a le problème que j'identifie dans une partie de la réalité, qu'elle soit au degré inanimé, végétal, animal ou parlant. Ce que je perçois à l'extérieur, les étoiles, les galaxies, que je ressens mes pieds sur la Terre, j'identifie cela comme étant à l'extérieur de moi et cela est une illusion parce que tout cela est à l'intérieur de moi. Et il est expliqué dans la perception de la réalité que tout notre travail est dans la correction pour faire en sorte que nous les percevions tous comme étant un. Quand la lumière supérieure nous arrive, elle fait des corrections sur nous, dans notre perception, notre tête. Et plutôt que de nous présenter une seule réalité où nous pouvons percevoir que tout est unifié. Et cette réalité à l'intérieur de laquelle je percevrai que tout est un, à travers la sagesse de la Kabbale, je peux attirer la lumière et commencer à identifier que cela est vrai et que tout le monde est en connexion avec moi-même et que tout ce monde est le mien. Et je peux le sentir maintenant, sans attendre que les désastres, les forces de la nature me poussent dans cette direction d'une manière très déplaisante, afin de réaliser que je suis en connexion avec tous les autres et que tout est en connexion avec moi. Il y a beaucoup de choses dont nous pouvons parler ici. Toutefois, ce qui est le plus important n'est pas le savoir. Parce que éventuellement, je le sentirai, je le traverserai, mais plutôt la question est comment puis-je ascender d'un état à l'autre le plus rapidement possible, car ces états sont à l'intérieur de moi. Tous les reshimot, les mémoires, doivent faire surface à l'intérieur de moi. Ils doivent se réaliser. Et cela fait partie d'une chaîne. À l'intérieur de moi sont toutes les données qui doivent se développer en moi. Et quand l'or makif, la lumière environnante, agit sur cela, cela développe. Mais ma question est la suivante. Comment puis-je me forcer à me développer d'une manière rapide et plaisante? C'est tout ce qui m'intéresse.

Le reste, je le verrai sur le chemin, dans la voie. Je le sentirai quand cela se produira. Ce qu'il y a de plus important est de passer à travers et de le faire rapidement. Et de cette manière, nous arrivons à la partie la plus importante de la sagesse de la Kabbale, parce que l'environnement est un moyen pour l'avancement spirituel de l'homme. De la même manière que dans notre environnement, si vous mettiez un enfant dans la forêt, et alors il grandirait comme un animal. Si nous l'amenons dans le bon environnement, et en accord avec cet environnement, il grandira. Il grandira selon les lois de cet environnement. Donc, il nous incombe de nous trouver un environnement ou de nous créer un environnement qui est bon pour notre développement. Pas un environnement qui est bon pour mon ego, pas un environnement qui est confortable pour moi, pas un environnement qui me supporte et m'élève et me donne tout. Plutôt, j'ai besoin d'un environnement qui me met la pression constante et qui m'oblige à ascender vers un degré supérieur au-dessus de mon ego, au-delà de mon ego, et qui m'oblige à recevoir davantage que dans la situation précédente. Non pas que cela est si plaisant pour moi ou ma bête, toutefois que cela est bénéfique dans l'avancement vers le Créateur. Et que j'ai besoin de ces souffrances pour que je puisse avancer. J'ai besoin de demander d'avoir plus d'exemples sur comment devenir, comment acquérir cette qualité de don sans réserve. En réalité, je ne me sens pas si bien que ça en étant dans cet environnement et j'ai besoin de les aimer. Et j'ai besoin de désirer pour qu'il me subjugue et je dois me pencher devant eux, je dois les apprécier de faire ceci parce que à travers eux et par eux, je me hisserai sur les barreaux de l'échelle vers le royaume du roi. Et cela deviendra de plus en plus difficile, je serai de plus en plus inconfortable. Et en parallèle, l'importance du but grandira et je trouverai en moi la force pour pouvoir me hisser là. J'ai besoin de deux choses de la part de l'environnement et du groupe. J'ai besoin de l'importance du but et j'ai besoin qu'il me montre à quel point je suis présentement bas. De cette manière, j'avancerai vers cet environnement, à l'aide de cet environnement, et je succéderai. Ah non. Et j'atteindrai le but avec succès. 99% de nos malfonctions nous proviennent du fait que nous fuyons les problèmes et les pressions. Quand l'environnement, le respect, quand l'environnement fournit des moyens pour contrôler les autres et descendre. Il a reçu. Ok, l'ego fait en sorte que nous voulons, en ascendant, nous voulons dominer les autres. Et de manière, afin d'organiser le bon environnement, on doit faire face au seul problème devant nous. Et ce problème est que l'environnement détermine que notre rapport à l'environnement est le même que celui que nous avons avec les spiritualités.

0: Donc, avant le cours, après le cours, pendant le cours, je dois constamment me construire mon moi à l'intérieur de l'environnement et d'attirer la lumière qui réforme. Lorsque je m'annule devant eux, nous devenons un, nous sommes en union et à ce moment, je deviens en équivalence avec le Créateur. Ceci s'appelle Israël, la lumière et le Créateur sont un. Et c'est ce que je suis à ce moment-là en train de construire, c'est mon état futur. La lumière me transforme et j'avance vers ce nouvel état que je dois atteindre à travers l'étude et la relation avec l'environnement. Ce ne sont pas que des études théoriques et nous ne parlons pas non plus des anges ou des sorts. J'étudie ce que je ressens. Je veux ressentir et j'étudie ce que je ressens à l'intérieur de moi. Parce que ce que j'étudie est mon état futur et cet état futur devient mon état présent. C'est ainsi que nous avançons. Nous sommes dans un état très particulier. Nous avons reçu une opportunité que nous devons tous respecter. Et nous devons respecter les amis parce qu'ils sont aimés par les créateurs qui leur a donné le désir d'avancer aussi vers le même but. Donc, nous devons aimer nos amis parce que chacun est réellement le fils ou la fille du Créateur. Et il veut aussi les amener plus près de lui avant tous les autres. Donc, nous devons avoir une grande appréciation des amis et aussi une grande appréciation en retour d'eux parce qu'ils sont d'autres organes du même corps général que l'on appelle Malhut de Ein Sof. Ils sont les plus importants. Avant tout, c'est comme la famille dans ce monde. La famille est rapprochée, est plus proche de nous, mais ils sont ma famille. Nous appartenons tous à un système interne. Et le monde entier l'entoure. Donc, il doit y avoir, peu importe à quoi il ressemble et combien il se comporte, un peut être positif, l'autre peut être négatif à mes yeux. De la même manière que dans un corps, il y a beaucoup de systèmes qui sont en contradiction. Tout semble être en contradiction à l'intérieur du corps. Tous ces systèmes travaillent avec un plus ou un moins ou un moyen. Il y a une expansion, une contraction. Tout existe à l'intérieur du corps face à son contraire. Et de la même manière, nous ne devons pas canceller le mal. Nous devons plutôt changer notre intention du mauvais penchant. Et il est toujours question de c'est comme marcher, droite, gauche, recevoir, donner. Tout cet état est le même état. Et à l'intérieur de cet état, nous nous construisons nous-mêmes. Si une personne reçoit des sensations plus matures qu'un bébé qui ne veut que des bonbons, il commence vraiment à voir qu'il n'y a pas d'obscurité, mais que cette obscurité devient de la lumière. Alors espérons que nous serons de bons enfants et que nous allons grandir. Amen. Y a-t-il des questions?
1: Shalom, shalom.
0: Bonjour à tous, mon nom est de Owen, je suis de Chicago. Aujourd'hui est la fête des mères.
1: Hello everyone, my name is Owen.
0: Et je me sens comme un petit bébé.
1: Mother's Day, and certainly I feel like a baby here.
2: ורציתי לשאול אותך, אני 5 חודשים צופה באינטרנט בשקידה ממוצע 3 שעות בערב, אשתי עשתה לי קצת הרבה סבל להגיע לפה, אבל הגיעה לפה.
1: And I wanted to ask you, basically, I've been studying for about 5 months. I'm really.
0: J'étudie depuis environ 5 mois et je voulais vous demander, bien que j'étudie avec intensité plusieurs heures par jour et que mon épouse avait un problème au début, mais maintenant elle accepte. Le Rav lui dit, vous avez peur que votre femme vous batte comme ça? Nous sommes tous des enfants ici. Je comprends le système. Je comprends l'importance du groupe, je comprends l'importance des livres. Et le Rav dit, mais vous devez inclure votre femme à l'intérieur de cela. Il répond, oui, ma femme aussi. Le Rav dit, parce que le Créateur vous observe. Et votre femme remplit un grand rôle à l'intérieur de ce processus. Je voulais vous demander au sujet de l'expérience émotive, l'expérience émotionnelle. Cela semble se préciser. Pour moi, je commence à comprendre que j'aimerais savoir qu'est-ce que cela signifie de passer de l'état psychologique vers l'état psychologique spirituel, comme vous nous l'avez expliqué. Le problème est que à la surface du mouvement, je me pose la question si dans l'expérience des kabbalistes ou à travers vos expériences, quelle fut votre expérience quand la lumière qui réforme vous a rejoint? Le Rav répond, je crois que ces choses appartiennent à chacun d'entre nous de manière générale. L'expérience initiale qu'une personne ressent est que le monde entier est rempli d'une forme chaleureuse, illimitée, qui a un sentiment de chaleur et que le monde entier en est empli. Et il commence à voir les gens et le monde entier d'une nouvelle manière. Et avec cela, il a l'impression que l'air s'épaissit et que tout est plus chaud. Il a l'impression que d'être entouré de gentillesse, que tout est plus doux, que le monde tout à coup est plus doux et plus gentil envers lui. Ceci est la sensation initiale qui vient à une personne et généralement il l'oublie. Toutefois, cela existe de manière à donner à une personne la preuve et le support pour qu'il puisse construire à l'intérieur de lui-même de nouveaux outils pour pouvoir avancer. Et ensuite, suite à cette sensation, il a besoin de faire beaucoup d'efforts, et il a besoin d'investir beaucoup d'efforts de manière à retrouver cette même sensation et de le sentir plus fort. Toutefois, il arrivera à le contrôler, à le comprendre et à travailler avec. Ces sensations, à partir de cette sensation initiale que je viens de décrire, jusqu'à ce que les prochaines sensations, les sensations suivantes, sont toutes en un seul point dans le cœur qui évolue à l'intérieur du cli spirituel et non pas à partir de phénomènes bestiaux ou psychologiques. Voilà la différence entre eux.
3: Hello,
0: s'il vous plaît. Bonjour, mon nom est John, je suis de Détroit et j'aimerais savoir quand je suis face à une situation où je hais les gens autour de moi, quel genre de feedback est-ce que le Créateur espère de moi pour poursuivre mon avancement? Très bonne question. Et je voudrais vous demander... Ah, pourquoi ne vous lui demandez-lui pas? Il suffit de commencer à se demander qu'est-ce qu'il espère de moi. Et il m'a mis dans cet état. Et toutes vos sensations internes dans cet état, dans cette situation qui vous entoure, telle que nous l'avons décrit ici, et que j'ai l'impression que c'est moi dans Shoresh Neshama Gouf et que le monde extérieur est Levou Shehal. Que ceci représente le groupe et que c'est toute l'humanité. Le groupe est dans Levou et que le reste du monde est dans Eshal. Toute l'humanité. Il m'a fourni cette personnalité double de manière à ce que je puisse tout réunir ensemble. Et lorsque tout sera ensemble, je pourrai mieux le comprendre et que tout cela est dirigé vers lui. Et je dois de manière correspondante, réagir à cela, car à travers ces jeux deviendront de plus en plus confus d'une seconde à l'autre, d'un moment à l'autre. Mais plus je pourrai localiser à travers la réalité complète ce qu'il me donne, et c'est pourquoi cela s'appelle... On dit que cela est voilé par rapport à moi. Disons qu'ici est le Créateur, et je suis en bas et le monde est dans l'autre couche. Il joue avec moi. Il me montre des gens, il me montre un monde, il me montre des parents, des étoiles. Il me montre tout de manière à ce que je puisse tout lui attribuer et de m'unifier avec lui en incluant moi-même jusqu'à ce que nous arrivions à l'adhésion. C'est ce qu'il veut de moi. Ce qu'il veut de vous. Encore une fois, vous avez simplement qu'à demander pourquoi voulez-vous exiter votre état actuel? C'est pour vous rapprocher de lui et éventuellement vous saurez quoi faire. S'il vous plaît.
3: Rav.
0: Je suis Jeffrey de Terre-Neuve.
3: Why do we sing Ime Amato?
0: Pourquoi voyons-nous Ine Matov? Qu'est-ce que nous devrions demander quand nous chantons cette chanson? Lors du développement de la sagesse de la Kabbale, les gens sont passés de plusieurs états depuis Adam Harishon. Avant cela, tout le monde était comme une bête. Pendant des milliers d'années, 50 000 ans, ils ont évolué même bien avant Adam. Il était le premier à découvrir la connexion entre le Créateur et il aidait de découvrir la manière dont un être devrait se développer. Donc, il a été créé et on l'a appelé Adam, bien qu'il ne savait pas pourquoi, ses parents ne savaient pas pourquoi il l'avait appelé Adam, mais c'est plutôt le fait qu'à travers la nature, nous développons de cette manière. Et Adam a découvert suite à Adam, 10 générations de kabbalistes ont évolué jusqu'à la génération de Noah et de Noah à Abraham. Abraham était la première génération de kabbalistes qui avait découvert que la sagesse de la kabbale était une science parce qu'à l'intérieur de lui-même, il était un scientifique. Il était un astronome, il était un sage. Et il connaissait plusieurs philosophies jusqu'à ce qu'il découvre la sagesse de la Kabbale. Le Rambam écrit à ce sujet dans le Grand Midrash, Midrash Rabbah, aussi des sources extérieures en parlent. Et quand il a découvert cela, il a découvert qu'il s'agissait de la force d'une ligne, la ligne de la droite. Quand il a continué à se développer, il a établi une connexion avec des milliers de personnes avec lui-même. Le Rambam, le grand kabbaliste du 11e siècle, et aussi relate un livre qui a été écrit à l'époque de Abraham. Ce n'est pas comme si Abraham et Sarah avaient commencé à établir une assemblée. C'est plutôt que Abraham était très connu dans la Babylone, dans l'Antiquité babylonienne. Il était un prêtre. Il était un des guides spirituels de Babylone. Il était célèbre et il a répandu la sagesse de la Kabbale à Babylone. Il a attiré des milliers d'étudiants, des groupes de milliers de personnes. Et c'est ce que les kabbalistes nous disent à ce sujet, les historiens. La Torah nous explique ou nous raconte que ceux qui étaient les têtes, les guides, Isaac, Abraham, Jacob, et que eux forment pour nous la ligne de comportement. Abraham est la droite, Isaac est la gauche et Jacob est la ligne médiane. Ce ne sont pas ses fils, ce sont des états de l'avancement du groupe afin que le groupe puisse se réaliser lui-même comme condition d'aimer son voisin comme soi-même afin de s'unifier au-dessus de la crise actuelle, de s'élever au-dessus de son ego pour que nous puissions tous ascender au-dessus de la tour de Babel. Et à partir de là, nous commencerons à nous comprendre en annulant notre ego. Donc, ils ont commencé à s'ascender au-dessus de cela. À travers cet amour, ils ont commencé à révéler le Créateur. Donc, ils sont arrivés à la révélation du Créateur à travers ces étapes. La ligne droite, la ligne gauche et la ligne médiane. La première construction d'un être ou du groupe qui ressemble au Créateur et qui est comme lui, indépendant. Et c'est ce que les Créateurs nous montrent. Ils désirent que nous devenions comme lui, des adultes, indépendants. Ils désirent que la créature devienne comme lui, comme le Créateur, et de ne pas lui faire honte. Plutôt comme un enfant que nous voudrions qu'il grandisse plus grand, qu'il soit plus grand que nous. Et la créature doit arriver à un niveau indépendant. Ce niveau indépendant, ce degré indépendant ne peut se produire seulement que dans la condition où l'ego brûle et qu'au-dessus de cette condition, nous établissions la connexion pour que tous les moins qui furent créés en nous par le Créateur soient en dessous du plus qui est la force du Créateur. Cette chose fut révélée dans un clic qui s'appelle Jacob, à l'intérieur duquel ces qualités, ces degrés de Shoref, zéro, les degrés 1, 2, Neshama, Gouf, il a reçu trois lignes. Et cela représente 4 fois 3 égale les 12 fils de Jacob, les 12 tribus qui ont vendu Joseph à l'Aviut, signifiant qu'ils l'ont amené dans un plus grand Aviut, plus grande grossièreté, c'est-à-dire qu'ils ont révélé une plus grande force du mal et ainsi ils ont ressenti une plus grande nécessité d'établir la connexion et ils se sont établi la connexion à partir d'où Joseph se situait. Ils ne comprenaient pas la signification de la force de Joseph. Et comme il est écrit dans l'histoire, vous devez vous connecter à moi. C'est-à-dire la ligne médiane. À l'intérieur d'une personne, nous ne ressentons pas automatiquement ce besoin de réunir les lignes. Nous le faisons comme eux, c'est-à-dire par nécessité. Et c'est ainsi qu'est née la chanson, est née Inematov ou Manaïm, comment plaisant il est pour des frères de s'asseoir ensemble. Cela représente le fait de surmonter l'ego et de pouvoir réunir les trois lignes en la ligne médiane et de pouvoir atteindre la divinité de la manière que le Créateur l'a montré à Adam Harishon. Donc, avec tout notre ego, nous espérons que nous allons grandir. Nous voulons nous établir notre connexion de cette manière. C'est pourquoi nous chantons et pourquoi parce que le livre du Zohar a été écrit par un groupe de manière à nous amener à différentes corrections, comme si le groupe était nécessaire pour la correction. De la même manière que ceux qui ont écrit avec Rabbi Shimon le livre du Zohar, nous, avant l'étude, travaillons sur notre intention, qui est de nous unir tel un seul homme, un seul cœur en un seul homme. Et suite à cette prise d'intention, nous chantons Hinematov Umanayim. Le roi David l'a écrit ensemble. À l'intérieur d'une des chansons du roi David, il explique ce processus. Il met en représentation pour nous l'entièreté de Malhout, le cli de l'âme. Le cli de l'âme s'appelle le roi David. Donc sa chanson, ou les 150 chansons qu'il a écrites, sont si facilement accepté par tous parce qu'il représente tous les états de tous les âmes à l'intérieur de l'âme générale. Oui, à vous. Bonjour, mon nom est Krista, je suis de Chicago. Nous parlons aujourd'hui des états que nous traversons, les hauts et les bas, à la convention. Et il me frappe que j'ai trouvé frappant que qu'à chaque fois que je prends l'ascenseur, j'utilise l'ascenseur pour décrire les états que nous traversons. Bien que dans la convention, les sensations sont beaucoup plus rapides et beaucoup plus poignantes. D'un côté, pardon, l'interprète va traduire. D'un côté, je veux

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1: Bonjour chers amis.
0: Rishon shel ha'shiur, nilmad shiur miyuchad shel ha'rav mitarich 24 biyuli 2020.
1: Pour la festivité de tu be'av, qui est aujourd'hui, nous entrerons dans un cours de 2011.
2: Bonjour les amis, nous sommes dans une leçon particulière pour le jour de l'amour, Tu Be'av, le 15 du mois de Av. On va lire des extraits de Tu Be'av, le jour de l'amour. Oui. En tant que branche et racine dans notre monde, c'est-à-dire dans ce que nous ressentons, les secondes, les minutes, les jours, les nuits, c'est-à-dire les mois, les semaines, les années, il y a des racines à tous ces signes. Et la racine la plus élevée, c'est la fin de la correction que nous devons atteindre. Que dans notre monde, dans notre situation, cela n'a jamais été révélé. C'est un jour lorsque un récipient devrait être construit, qui reçoit la révélation complète du Créateur. Et c'est pourquoi nous disons à ce sujet, ce jour, que c'est un jour de l'amour. Parce que le but de la création, le but de la des corrections, c'est l'amour. Et aime ton prochain comme toi-même, le Seigneur ton Dieu, tout cet amour, ce sont des amours qui s'assemblent parce que tous nos états, nous mesurons cela par rapport au Créateur. Le jour le plus important, le jour le plus heureux, le plus grand, le plus élevé, c'est le jour de la révélation de l'amour parmi nous et d'entre nous avec le Créateur. Parce que l'un dépend de l'autre. Et nous devons arriver à cela, ici, entre nous, dans ce monde, dans ce point le plus bas. Cela également devrait ressentir, révéler ou découvrir. Ah, chacun devrait découvrir cet amour dans une correction complète, une sensation complète. Et sa racine, c'est le 15 du mois de Av. Cela n'a pas été révélé dans notre monde, mais à côté de cela, le reste des racines spirituelles sont déjà arrivées à ce monde, à cette branche, et ont déjà réalisé cela, les mondes, les corrections, mais pas le jour de la correction finale, la dernière. Ce jour, on en parlera, parce qu'à la fin, nous allons passer par ce processus. Nous allons arriver à cette date. Donc, écoutons ce que les kabbalistes disent à propos des sources de l'amour qui doit être révélé dans notre correction complète. Mais cela dépend de nous lorsque cela sera révélé. Mais cela sera révélé assurément. Et ce jour-là est appelé le 15 de Av. Comme la construction du temple, Bet HaMikdash, la maison de sainteté, la maison de l'amour, du don entre tous les gens dans le monde, comme il est écrit, et ils tous me connaîtront, du plus petit d'entre eux jusqu'au plus grand d'entre eux. Et ma maison sera une maison de prière pour toutes les nations, c'est ce qui arrivera. Voyons ce qui est dit à ce sujet. Le 15 du mois de Av, les extraits choisis, extrait numéro 1, il est dit dans la Gemara, Rabbi Shimon ben Gamliel a dit, il n'y a pas eu de jour meilleur pour Israël que le 15 Av et le jour des expiations. Yom Kippourim. Lorsque le 15e jour arrive, de grandes miséricordes s'éveillent sur nous et les jours de bonheur commencent. C'est pourquoi il n'y avait pas de jour aussi bon auparavant. Aussi, il changera tout pour le mieux, pour le salut et pour le réconfort.
1: Amrou Bagmara. Amar Rabban Shimon ben Gamliel.
2: Relis-le et on le passe rapidement. Il est dit dans Agmara, Rabbi Shimon ben Gamliel a dit, il n'y a pas eu de jour meilleur pour Israël que le 15 de Av et le jour des expiations. Lorsque le 15e jour arrive, de grandes miséricordes s'éveillent sur nous et les jours de bonheur commencent. C'est pourquoi il n'y avait pas de jour aussi bon auparavant. Aussi, il changera tout pour le mieux, pour le salut et le réconfort. En d'autres termes, normalement, on en arrive à ce jour avec pression de force. Et lorsque cette date arrive, le jour de la correction finale, immédiatement, nous découvrirons, à partir des ténèbres, les plus grandes des ténèbres qu'il ait jamais eu, comme il y a eu avant, comme il en a avant l'aube, c'est-à-dire les plus sombres. Alors vient la plus grande lumière, la lumière des corrections. Oui, vas-y. Extrait numéro 2. Le 15e jour de Av est considéré comme la correction et l'adoucissement du 9e jour de Av. Car nos sages ont dit que le 9e jour de Av, il y avait le décret des morts du désert. Car alors ils mouraient chaque année dans le désert. Et le 15 de Av, les morts du désert cesseraient. Il s'ensuit que le 15 de Av est considéré comme la correction et l'adoucissement du 9 de Av. Le 9 de Av, c'est la ruine. La première, c'était lorsqu'il voulait construire le récipient d'Anna Marichon, le corriger. Dans Morit de Raya, la lumière de Raya, ils n'ont pas pu. Alors, dans Morit de la lumière de Neshama, une petite lumière. Une plus petite lumière dans le second temple, également il ne purent pas, et également il fut détruit. Alors il n'y avait plus rien à détruire, on est arrivé à la destruction complète. Et nous devons uniquement découvrir que c'est là où nous sommes. Et ensuite, à partir de ces brisures qui sont en nous, en chacun de nous, il y a un désir de recevoir brisé. Et si nous commençons à nous unir, à construire quelque chose à partir de cela, on découvrira toutes ces brisures. Mais maintenant, nous ne révélons rien, on peut continuer parce qu'on est au niveau animé. Lorsqu'on commence à se rapprocher les uns des autres, on commence à ressentir que nous sommes dans un état où on ne peut faire ces connexions, construire des dizaines. On ne peut pas y arriver. On se tourne alors vers le Créateur et ensuite, lorsque on fait un contact avec le Créateur, ensuite, nous arrivons à un travail spirituel où tout ce que nous voulons construire entre nous, rapprocher, faire, on essaye de faire quelque chose et on se tourne vers lui. Nous essayons de nous rapprocher, alors on se tourne vers lui. Et ensuite, de cette façon, nous nous approchons la fin de la correction. Cela est appelé construire un récipient complet où tous les désirs dans toute l'humanité se manifestent, se connectent par la lumière supérieure qui nous assemble, pas comme on voudrait le faire nous-mêmes dans le premier temple ou le second temple, mais au contraire, C'est lorsque on éveille uniquement ses désirs pour se connecter et la connexion arrive par une lumière qui brille d'en haut, sous la forme du don, lorsque nous comprenons qu'on ne peut rien faire. Lorsque nous découvrons la destruction complète finale qui est parmi nous, entre nous, alors on doit y arriver en voulant construire et être incapable de construire. Mais alors la vérité est révélée et que uniquement le Créateur devrait reconstruire le récipient de Adam Harishon. Et c'est comme cela que les choses arrivent. Cela est appelé le jour du 15 de Av. C'est pourquoi le 15 du jour de Av, c'est la correction et l'adoucissement du 9 de Av, de la destruction. Le 9 de Av, c'était le décret des jours des morts du désert. Car alors ils mouraient chaque année dans le désert. Mais le 15 de Av, les morts du désert cesseraient. Il s'ensuit que le 15 de Av est considéré comme la correction et l'adoucissement du 9 de Av. Continue. 3. Le 15 Av, lorsque les jours de bonne volonté commencent à briller, pour se préparer à la volonté du Créateur qui vient en notre faveur, il faut aussi incorporer le désir de chacun dans son ami pour se tenir debout et anticiper sa faveur. C'est ce qu'indique la Gemara. Le jour où les tribus ont été autorisées à se mêler les unes aux autres, ce qui signifie que chaque enfant d'Israël transmettra également sa bénédiction et sa faveur à son ami. 4. En ce qui concerne le sujet le plus important, appelé amour, quel est le lien spirituel entre Israël et son Père qui est aux cieux, comme il est écrit, « Et tu nous ramèneras notre roi, ton grand nom, c'est l'art, en vérité et en amour. » Et comme il est écrit, qui choisit son peuple Israël avec amour. C'est le début du salut et la fin de la correction lorsque le Créateur révèle à ses créations qu'il a créées tout l'amour qui était auparavant caché dans son cœur. En d'autres termes, le 15 de Av, c'est pas un jour, c'est un état. Alors l'amour du Créateur révélé à tous ceux qui aspirent à lui, qui sont appelés Israël, et dans la mesure où la personne aspire au Créateur, elle ressent que le Créateur aspire également à lui. Et alors, le désir, du désir de la personne au Créateur, du Créateur à la personne, est appelé l'amour. Comment est-ce qu'on peut appeler l'amour autrement? Et c'est ce que nous célébrons. Que nous en arrivons à « Je suis pour mon bien-aimé pour moi », comme il est appelé l'homme pour le Créateur et le Créateur pour l'homme. Ces sentiments se rencontrent, ces dispositions, et de là, cela grandit jusqu'à en arriver à une mesure complète appelée la fin des corrections. Kiev.
3: Собой вот этот день приходит и это состояние приходит либо все-таки результат усилий нижних.
4: Lama lo shomim.
2: Alors, ils arrivent tout seuls en résultat d'efforts. On ne t'a pas entendu.
3: Этот день приходит и это состояние приходит само собой.
2: Vous m'entendez?
3: К нам. Либо же все-таки является результатом усилий нижних.
2: Ce jour et cet état vient tout seul ou c'est le résultat des efforts des inférieurs?
4: Si nous sommes
2: sans force, alors on peut découvrir que, tout vient à nous du Créateur. Dans la mesure où nous révélons notre disposition, notre désir pour le Créateur, c'est-à-dire pour la force du don, la force de l'amour, pas une image ou une forme, mais pour une essence qui est l'amour, le don. Si j'aspire à cette qualité, cela est appelé aspirer au Créateur. Vlad?
3: Non. Да-да, но это вот просто мы говорим о том, что это день в календаре, вот он приходит 15-го ава, да, и вроде как состояние любви.
2: On parle juste du fait que c'est un jour sur le calendrier qui arrive le 15 av. Non. Ce qui est sur le calendrier, c'est juste des signes, des symboles qu'on fête. Mais en vérité, n'importe quelle date vient à la personne lorsque cette personne est arrivée à elle. En d'autres termes, tu pourrais ressentir cette disposition vers le Créateur et sa relation à toi, à n'importe quel jour de l'année, dans n'importe quelle situation.
3: Именно это состояние, это наше проявление к Творцу, либо Его проявление любви. Mais
2: précisément, cet état est une expression en notre nom du Créateur ou c'est sa révélation. C'est que nous voulons arriver à Lui et à partir des ténèbres, parce que d'abord on ne veut pas, on ne fait pas attention, le Créateur n'est pas si important, parce que dans notre ego, on veut ressentir qu'il existe en nous, que nous sommes importants. Donc inconsciemment, je pense toujours moi-même. Si je développe de plus en plus d'importance au Créateur, alors j'en arrive à un état où j'aspire à donner sans réserve à la source, à l'origine du don et du don sans réserve. Et par cela, je l'éveille. Et c'est comme cela que j'en arrive à révéler ce penchant mutuel. Je suis pour mon bien-aimé pour moi. Comment éveiller correctement l'amour envers le Créateur de la dizaine, lorsque constamment on pense à comment l'atteindre par les amis. Le Créateur est caché dans la dizaine. Il ne peut être révélé en dehors de la dizaine. Enfin, peu importe, c'est deux ou trois, mais c'est pas que c'est lui et moi. Il peut y avoir que lui et moi lorsque entre lui et moi il y a quelqu'un d'autre, parce que sinon ce serait jamais afin de donner. Et par cela on exprime notre amour envers lui. On doit ressentir cet amour dans la dizaine ou comment? Dans la dizaine, c'est on se tient entre le Créateur. Elle se tient entre le Créateur et moi, et alors c'est la façon dont je vois le Créateur et pas par mon propre ego. Alors je suis concerné par la dizaine dans la mesure où ils sont importants pour moi, dans la mesure où ils se tiennent devant moi, à partir de la connexion, de l'amour, de l'inquiétude, de toutes sortes de sentiments qui s'éveillent en moi. Si je me soucie du Créateur à travers ses sentiments, c'est un signe que je développe mon récipient à travers la dizaine vraiment vers le Créateur. Et alors, à la fin, je peux le découvrir comme la somme, comme l'inclusif qui inclut tout. Qui est comment il m'est révélé, et c'est le total de mes sentiments envers les amis. Mais le Créateur, c'est quelque chose dans lequel on rentre, ou comme dans ce sentiment d'amour pour lui. L'amour, tu as raison. C'était 30. Oui, selon ce que j'ai entendu, le 15 Av, c'est l'état le plus élevé de la correction finale. Comment on en arrive à Pourim? Mais ce n'est pas important ce que tu penses, demande. Mais qu'est-ce que la correction la plus élevée, Pourim ou le 15 Av? Ce qui est le plus élevé? Selon la date, c'est le 15 Av. Révéler la joie. Et du point de vue de l'action, c'est Pourim qui amène au 15 Av. Les deux se tiennent l'un à l'opposé de l'autre dans le calendrier. Encore plus, Amit. Extrait numéro 5. Bon, on va passer par tous ces extraits et ce sera peut-être plus clair pour nous de ce dont nous parlons. Mais parce qu'il y a encore une connexion entre la racine et la branche, parce que nous sommes à cette date, on devrait lire ça, cela, et laisser cela s'éveiller en nous, ce jour de la fin de la correction. Pourquoi est-ce que tu es si aigre? Non, je suis impressionné, c'est du matériel. Mais combien est-ce qu'on en a? 22? Oui. Ok, on va lire, c'est bien. Espérons que chacun de nous influencera. Pour l'instant, on a quoi, 3? Non, on est déjà à 5, Rav. 5 déjà? Ok, bon, vas-y, fais le 5. Rabash nous écrit, il y a l'amour de soi et l'amour du Créateur, et la qualité de la moyenne qui est l'amour des autres. Par l'amour des autres, nous arrivons à l'amour du Créateur. C'est la signification de ce que Rabbi Akiva a dit. Aime ton prochain comme toi-même est une grande règle de la Torah. Comme le vieux Hillel a dit au gentil qui lui demanda « Apprends-moi toute la Torah sur une jambe. » Il lui répondit « Ce que tu détestes pour toi-même, ne le fais pas à ton ami, pour le reste, va étudier. » Il en est ainsi parce qu'à travers l'amour des autres, on en vient à aimer le Créateur. Et alors toute la Torah et toute la sagesse sont dans son cœur. En d'autres termes, nous devons arriver à l'amour des autres. Pourquoi est-ce que le Créateur a fait ça comme ça, qu'on a une précondition avant d'arriver à l'aimer? Parce que alors, dans le système qu'il a créé et brisé, on peut détecter précisément comment le considérer. Comment on peut se positionner par rapport à lui? Donc, pour ne pas manquer que si j'en arrive à la haine pour chacun, et que c'est là où mon désir de recevoir m'amène, certainement, la haine, ça ne veut pas dire que je vais tuer tout le monde, mais bien que finalement,

0: Là, on découvre la haine, le rejet, la répulsion, les critiques, quoi encore. Comme on en parle des disciples de Rabbi Shimon qui voulaient s'entretuer. Et alors, à partir de cette obscurité, ils en arrivent à un jour tel où ils s'aiment les uns les autres. Et à partir des ténèbres, ils ont atteint la lumière du jour de ce jour-là, et la racine de tout cela qui est le Créateur. Et on n'a pas d'autre choix que d'accepter, par la connexion avec les autres, cela, bien que ce soit détestable. Tu ne peux même pas imaginer cela. Il n'y a pas de plus grande haine que la haine pour les autres. Et à l'opposé de ça, plus tard, cela est révélé qu'il n'y a pas de plus grand amour que l'amour des autres. Et ce n'est plus l'amour des autres, ça devient la chose la plus précieuse dans le monde, la plus précieuse que moi-même. Et cela est déjà appelé l'amour éternel. Donc il dit ceci, qu'il y a l'amour de soi et l'amour du Créateur. Et il y a une qualité moyenne qui est entre soi, l'amour de soi et l'amour du Créateur, ce qui est l'amour des autres. En d'autres termes, par l'amour des autres, on en arrive à aimer le Créateur. Il n'y a pas d'autre voie. Tu peux écrire cela sur ton cœur, dans ton esprit, là où tu veux, mais tu devrais savoir que celui qui veut atteindre la correction, et la correction, ça veut dire aimer le Créateur, cela est possible uniquement par l'amour des autres. Et dans la mesure où nous avons l'amour pour les autres, c'est tout. Et plus l'âme est grande, plus le désir de recevoir il a, plus il a de haine pour n'importe quel autre et tous les amis avec lesquels il doit révéler. Et c'est vraiment dans un état où il ne comprend pas pourquoi ils existent tous. J'existe et le Créateur. Et le reste, quel est le besoin qu'il soit là?
1: Rien.
0: Il ne devrait pas exister. Une personne avec un grand désir de recevoir ne comprend même pas ce que les autres font ici. Le monde est fait pour moi. Et moi, je suis en face du Créateur, même d'une telle façon où je le considère comme un serviteur, il devrait me servir. Mais le reste, je ne comprends pas, qu'est-ce qu'ils font là? Il devrait simplement disparaître. C'est ce qu'un grand désir de recevoir. C'est comme cela qu'il se positionne devant ce fait que précisément on doit arriver par l'amour des autres, que tout ce qui est entre nous et le Créateur, et également le monde entier, y inclut le minéral, végétal et animal. Ok, bon, une éruption d'amour. Donc, c'est ce à quoi on doit arriver. On n'a pas le choix. À la fin, nous comprenons que d'abord nous devons en arriver à aimer les autres. Et peu importe la réalité, l'état dans lequel est la réalité, l'état dans lequel je suis, le monde, c'est juste comme cela que c'est ressenti dans la personne, qu'elle doit d'abord dans la dizaine, que tous finalement rejoignent la dizaine. Donc il faut arriver à un état où il est dans les mains des amis, qu'il détermine son futur, que eux-mêmes sont son âme, et que le Créateur remplit cette âme.
1: וזה שאמר רבי עקיבא ואהבת לרעך כמוך זה כלל גדול בתורה.
0: C'est la signification de ce qu'a dit Rabbi Akiva. Aime ton prochain comme toi-même, cela est une grande règle de la Torah. La Torah, c'est toute la lumière qui vient à nous de haut, du Créateur, qui nous arrange, nous organise.

0: et nous corrige et nous remplit. Et Hillel dit au gentil qui lui demanda, apprends-moi toute la Torah sur une seule jambe, le prosélyte, l'étranger lui a demandé, enseigne-moi toute la Torah immédiatement, directement, de façon concise. Il a dit, c'est très simple, que ce que tu détestes pour toi-même, ne le fais pas à ton ami. Et pour le reste, on va étudier. Il en est ainsi parce qu'à travers l'amour des autres, on en arrive à l'amour du Créateur. Et c'est en fait la conclusion, le résumé. Et alors, toute la Torah et toute la sagesse sont dans son cœur, le cœur de la personne. Il atteint toute la réalité complètement en développant le point dans le cœur qu'il avait initialement. Il y avait d'abord un point minuscule et il a développé en se connectant à tout le monde dans un monde complet. Et dans ce monde, c'est la spiritualité complète. Et il ressent cette spiritualité. Et alors la lumière supérieure, le Créateur remplit cette réalité. Volga. Merci, Rav.
1: В любви к ближнему есть, говорится, что есть предварительная ступень, не делай товарищу того, что ненавистно.
0: Dans l'amour des autres, il est écrit que les degrés qui viennent d'abord, c'est ne fais pas aux autres ce que tu n'aimerais pas qu'on te fasse. Et je comprends cette chose de faire quelque chose de mal aux amis, mais si je ne fais aucun effort, je peux imaginer dans la connexion que je fais du mal aux amis. C'est raisonnablement pensé. Alors je dois faire des efforts en eux à chaque moment que j'ai, du maximum que j'ai pour la connexion, parce que par cela je construis le récipient pour la connexion au Créateur. Je construis par cela l'infrastructure que rejoindra le Créateur. Екатеринбург.
2: Скажите, пожалуйста, вот любовь к ближнему, то есть обязательный компонент любви – это ненависть, которая раскрывает свет. То есть два состояния – любовь и ненависть – должно быть обязательно.
0: Le composant essentiel de l'amour, c'est ce qui est révélé en lui. Désolé, un mauvais audio. Nous sommes des créatures, nous ne savons pas comment le Créateur ressent les choses. Le Créateur est uniquement l'amour, la qualité de l'amour, c'est tout.
3: Roger.
0: Il a créé la haine, les ténèbres, à l'opposé de l'amour, pour que nous, en tant que créatures, nous puissions exister entre les deux et distinguer l'un de l'autre. Et dans la différence entre eux, on peut exister. Disons que tu construis un certain instrument qui mesure l'électricité ou la chaleur. Enfin, peu importe. Tu as besoin d'une base. Entre laquelle mesurer zéro chaleur ou zéro électricité, zéro courant. On donne toujours, on part toujours d'une base par rapport à laquelle on mesure. On ne peut ressentir ce que le Créateur ressent. Parce que nous sommes des créatures, alors on doit mesurer les qualités du Créateur à comparer à une certaine base qu'il a construite en nous. Alors il construit en nous une base qui est à l'opposé de lui, dans la mesure où nous avons cette opposition à lui. Nous révélons cette opposition comme l'obscurité et la lumière. Et alors, dans la différence entre la lumière et l'obscurité, on mesure. Et ensuite, dans la mesure où on est dans une dizaine et qu'on veut faire des progrès, on augmente la sensibilité aux deux, à la lumière et à l'obscurité. C'est pourquoi nous disons à ce sujet que l'obscurité brillera comme la lumière, parce qu'on respecte l'obscurité autant que nous respectons la lumière. Parce que pour nous, la vérité est que peu importe si c'est obscurité ou lumière, le plus important c'est l'écart entre les deux, qu'on veut qu'il soit le plus grand possible. Et cela correspond à ma sensibilité, à l'obscurité et à la lumière. Par cela, je deviens plus apte, digne de révéler le Créateur. Et devient, alors arrive de ligne, et entre les deux, on le découvre. C'est notre travail. Pensez à cela, écrivez cela, tournez ça dans toutes sortes d'exercices, et vous allez voir combien cela développe votre outil de perception. Et vous allez avancer vers la révélation du Créateur. Bonne chance. Moscou 7.
3: Любовь к Творцу – это как источник всей духовной работы, да?
0: Вот ради этого я должен L'amour du Créateur, c'est la source de tout le travail spirituel. Pour cela, j'atteindrai, je dois atteindre l'amour des amis, mais comment est-ce que je peux faire en sorte que je veuille atteindre l'amour du Créateur parce qu'il est grand? Personne n'a l'amour pour le Créateur si nous vérifions honnêtement. Pourquoi est-ce que je dois l'aimer? Est-ce que je reçois de lui? Est-ce que je le découvre? Non. Nous découvrons la façon dont un bébé découvre sa mère. Elle est la source de tout ce qui est bien, la source de la vie. Donc, il l'aime. Il l'aime parce qu'il est attaché à elle, à son utérus, ensuite à sa poitrine. Et la confiance en elle est la chaleur, c'est la source de la vie pour lui. Non. C'est comme cela que ça arrive. Plus on se connecte entre nous, par cela, nous commençons à acquérir la force du don, parce que nous recevons de toutes sortes de sources, comme si, à côté du Créateur, et cela crée en nous un récipient spécial appelé Dissirot, ou le récipient de l'âme. Et ensuite, on peut l'approcher, non d'un seul point, mais de 10 points. Et à partir de là, on a déjà de nouveaux discernements, que le Créateur est un rassemblement de qualités. C'est correct, c'est uniquement une qualité, mais lorsque on le voit comme cela, on découvre que c'est comme s'il avait ces qualités. Et en chacun de nous, c'est le point de Malrout, et on reçoit par nos amis. Et par cela, nous commençons à saisir la force supérieure d'une façon plus multifacette. Et alors, j'ai une accroche sur lui. C'est comme un bébé, lorsqu'il grandit, il n'est plus attaché à la poitrine de sa mère, mais également à ses mains, à son lit. Et de cette façon, il développe son champ, son horizon, et cela devient son monde. Et ainsi, nous n'avons pas d'autre choix que de, précisément parce qu'on doit en arriver à révéler le Créateur, aimer le Créateur, nous devons révéler le récipient de la société qui est ce qui est le plus détestable, le plus éloigné de nous, et arriver à l'adhésion avec la dizaine. Donc, plus on parle de cela, chacun devrait essayer de construire pour lui-même son modèle. Je recommande à chacun d'écrire pour vous-même. Écrivez tout ce que vous pensez à ce sujet, parce que quand vous allez écrire, vous allez examiner les choses. Soudainement, cela devient clair et sympa. Et alors, vous allez relire ce que vous avez écrit, et vous allez voir que vous avez correctement écrit les choses, ou faire les choses, vous allez voir ce qui est des sottises, ou ce qui ne fonctionne pas, etc. Et en travaillant sur quelque chose, cela va vous permettre de vous développer. Saint-Pétersbourg 3.
4: Вот такой вопрос. Не делай ближнему, что ненавистно тебе. А вот по остальному иди.
0: C'est ma question. Ne fais pas à ton ami ce que tu détestes. Et tout le reste va étudier. Qu'est-ce que cette étude? À côté de ces mots.
4: Oui.
0: Pour en arriver à cela, tu dois faire cela en ne faisant pas à ton ami ce que tu détestes. Mais cela est uniquement une restriction. Ne fais pas à ton ami ce que tu détestes. C'est uniquement une restriction de ne pas faire du tort aux autres, parce que vous tous voulez faire du tort aux autres tout le temps et chacun. Si vous ne comprenez pas cela, vous allez l'apprendre maintenant. En d'autres termes, vous allez apprendre cela sur vous-même, sur votre propre penchant, votre propre désir. Et alors, vous allez en arriver à la haine des autres, à l'amour des autres. Donc, il y a plus à apprendre. Lorsqu'on commence à apprendre la haine, à partir de la haine, vous en arrivez à un état où, plutôt que la haine, devrait y avoir de l'amour. Et ensuite, vous en arrivez à l'opposé des ténèbres à la lumière. C'est notre travail. On va y arriver, ne tracassez pas. On va y arriver, personne ne sera laissé de côté et on atteindra le but. Nous sommes déjà et nous émergeons déjà vers un chemin droit qui est de s'accrocher plus étroitement aux amis et au Créateur, et on va avancer pas à pas. Rerovot.
5: שלום ותודה רב. אני עכשיו ממש מבולבל, כשאני
0: מסתכל על
5: מה שנו עליי, אני לא יודע מה.
0: Je suis vraiment brouillé là maintenant, parce que lorsque j'essaie d'examiner ce que je hais, je ne sais pas ce que je hais. Est-ce que je peux nous aider?
6: כן, אבל דרך לזה,
0: je dois examiner ce que je hais, mais la façon, c'est uniquement par la connexion aux amis. Alors je découvre combien je ne veux pas cela, et c'est ça que je déteste. Fais ce que veulent les kabbalistes, que tu le veuilles ou pas, et alors nous, on découvrira ce qui va se passer. Mac 3.
7: Здравствуйте, Рав, мировой кли. Подскажите, пожалуйста, каким образом нам развивать чувствительность?
0: Bonjour, Rav, le cli mondial. Est-ce que tu pourrais expliquer comment on peut développer la sensibilité pour la lumière et l'obscurité? Pour les amis, où est-ce que tu as cet instrument pour discerner entre ténèbres et lumière? La haine et l'amour, c'est parmi les amis. L'obscurité, c'est lorsque tu es rejeté des amis. Et la lumière, c'est lorsque tu es attiré par tes amis. C'est tout. Tu n'as rien d'autre. Et plus tu découvres ton cœur en cela, que ce soit dans la mauvaise direction ou la bonne, mais à partir du moment où tu peux ouvrir ton cœur, ouvre-le sans montrer aux autres que tu sautes, que tu les aimes. C'est à l'intérieur, c'est le travail du cœur. C'est comme ça que tu veux avancer.
6: Amit,
0: vous, à la maison, également, lorsque vous lisez ces extraits, lorsque vous écrivez ce que vous ressentez dans la société et de la façon dont vous voulez découvrir et réaliser ces extraits, si vous avez des questions, écrivez-les. Et plus tard, vous pouvez poser des questions. Si on n'a pas le temps de poser la question, envoyez-les à notre boîte de messagerie. Board World Cli.
6: Okay.
0: Et ensuite, on les analysera, peu importe. Mais parce que c'est le sujet avec lequel on avance. Oui, là, vos questions à envoyer la board ou à qui, ils vont traduire, peu importe la langue, pour qu'on les comprenne.
6: Et
0: habituellement, en hébreu. Je vous répondrai plus tard. D'accord, mais c'est un must, c'est obligatoire pour nous de parler toujours de notre connexion dans la dizaine. Amit. Rav, c'est écrire quelque chose de personnel ou toute la dizaine? Non, c'est que la personne doit l'écrire d'elle-même. S'il veut consulter les autres et qu'il ne s'oppose pas à cela, peut-être ils vont s'opposer. Ou peut-être ils ne veulent pas que tout le monde embrouille les autres. Mais il faut prendre cela en considération. Chacun doit augmenter sa sensibilité autant qu'il le peut ou qu'il ne veut pas. Mais chacun, là où il est, et plus tard, on se rapprochera et sera plus incorporé dans les ressentis, mais entre-temps, c'est comme ça. Et si dans la dizaine, je pense, selon tes recommandations, on ouvre les extraits qu'on apprend, et c'est ouvert que chacun peut, après chaque extrait, écrire ses impressions à ce sujet. Avec tout le monde? Non. Non, ça, c'est trop tôt pour ça. Uniquement après avoir commencé à se connecter entre nous, peut-être graduellement. Pour le moment, ça ne va faire que nous embrouiller. Chacun est corrompu, alors chacun va venir avec ses corruptions. Non. Entre-temps, chacun est égoïste, individualiste. Donc chacun essaie de comprendre que notre travail doit être avec des bonnes relations au-dessus des crimes, les crimes d'amour, pour être dans de bonnes relations les uns envers les autres. Et découvrons ce dont nous sommes faits. Donc écrire, c'est une question personnelle qui est recommandée pour chacun. Oui. PT 12. Bonjour, si je passe par les noms de chaque ami, j'ai différents ressentis par rapport à chacun. Quelle est la prochaine étape par rapport à ce que je ressens pour chaque ami? Plus tard, on parlera de cela. On ne va pas rentrer dans toutes ces questions personnelles comme je viens d'en parler. Mais non, on ne va pas rentrer là-dedans. On apprend les règles pour le moment. Donc, passons sur ce que tu as par rapport aux autres. Regarde, considère cela, trie-les, et alors on en parlera. Mais ça, c'est encore devant nous. Allez, s'il te plaît, extrait numéro 6. Le Baal HaSulam nous écrit, c'est ce que Hillel HaNassi a supposé, qu'aime ton prochain comme toi-même est le but ultime de l'observation. C'est parce que c'est la forme la plus évidente pour l'homme. C'est-à-dire que c'est tout ce que nous devons obtenir. Il n'y a pas d'autre but. Et à propos du Créateur, à propos du moment où on atteint « aime ton prochain comme toi-même », c'est exactement là où on atteint l'amour du Créateur et son amour envers nous. Oui. Nous ne pouvons pas nous tromper sur les actes, car ils sont sous nos yeux. Nous savons, donc c'est parce que c'est la forme la plus évidente pour l'homme. Nous ne pouvons pas nous tromper sur les actes car ils sont sous nos yeux. Nous savons que si nous faisons prévaloir les besoins de notre ami au nôtre, c'est le don. Pour cette raison qu'il ne définit pas le but comme tu aimeras l'Éternel ton Dieu de tout ton cœur, de toute ton âme et de toute ta force. Parce qu'ils sont vraiment une seule et même chose. En effet, il doit aussi aimer son ami de tout son cœur, de toute son âme et de toute sa force, parce que c'est le sens des mots, comme toi-même. Après tout, il est certain que l'on s'aime de tout son cœur, de toute son âme et de toute sa force, mais en ce qui concerne le Créateur, on peut se mentir, alors que pour ce qui est de son ami, c'est toujours sous ses yeux. Ouais, c'est quelque chose qu'on voit dans tout ce monde. Chacun dit qu'ils peuvent aimer le Créateur, mais pour eux, l'amour du Créateur, c'est le sommet de l'amour égoïste. Pour vraiment atteindre l'amour du Créateur selon l'équivalence de forme avec le Créateur, c'est uniquement par l'amour des autres. C'est pourquoi le Créateur a créé une seule âme et l'a brisée dans tout le Naranai, dans toutes les parties, degrés du désir de recevoir, que le minéral végétal et animal et le parlant sont révélés en nous, et que si on aspire ardemment pour à l'amour des autres, on arrive à un état où on atteint l'amour du monde, c'est-à-dire l'amour sans aucune limite, où tout le minéral végétal et animal et tous les humains sont là. Et c'est comme cela qu'on revient à un récipient complet.
8: Ah, t'es crachou. Шув, кета 6, котев
0: Балатис. S'il te plaît. Verset numéro 6 du Balasulam. C'est ce que Hillel Hanassi a supposé. Qu'aime ton prochain comme toi-même est le but ultime de l'observation. C'est parce que c'est la forme la plus évidente pour l'homme. Nous ne pouvons pas nous tromper sur les actes, car ils sont sous nos yeux. Nous savons que si nous faisons prévaloir les besoins de notre ami au nôtre, c'est le don. C'est pour cette raison qu'il ne définit pas le but comme « tu aimeras l'Éternel ton Dieu de tout ton cœur, de toute ton âme et de toute ta force » parce qu'ils sont vraiment une seule et même chose. En effet, il doit aussi aimer son ami de tout son cœur, de toute son âme et de toute sa force, parce que c'est le sens des mots comme toi-même. Après tout, il est certain que l'on s'aime de tout son cœur, de toute son âme et de toute sa force, mais en ce qui concerne le Créateur, on peut se mentir, alors que pour ce qui est de son ami, c'est toujours sous nos yeux. Sous ses yeux, pardon. Tel-Aviv 3.
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0: Qui a l'amour des autres sans l'amour du Créateur, parce que c'est l'amour des autres ne peut exister au-delà d'eux. Amour naturel que la mère a par rapport à son enfant naturel. Sinon, regarde, tout est amour égoïste. L'amour des autres, c'est égoïste uniquement à la condition où tu tends à l'amour du Créateur, c'est-à-dire à donner au Créateur. Et ainsi, l'amour des autres, c'est également alors un amour altruiste. Et l'intention de donner au Créateur, est-ce que c'est possible d'atteindre l'amour des autres et pas pour le Créateur encore? Oui. Il y a toutes sortes d'états ici. Parce qu'il est révélé, c'est révélé comme récipient et lumière, oui. Et cela est encore devant nous. PT 25. Bonjour,
9: Rav.
0: À partir de l'extrait, pour mettre les besoins des amis d'abord, de quoi est-ce qu'il parle? Que je devrais aider l'ami à atteindre l'amour des autres et l'amour du Créateur, et cela pour moi est le but le plus important. Et je ne pense pas à moi-même, je pense à l'ami. Et c'est comme cela que je fais ces exercices, afin d'atteindre l'amour du Créateur. En d'autres termes, c'est cela prépare les conditions pour les amis pour avoir le désir d'atteindre l'amour du Créateur. C'est ce que tu dois mettre. Ceci et cela, il faut le mettre comme une échelle. J'arrive aux amis, j'aime l'ami, je veux l'aimer et être proche de lui parce que uniquement de cette façon, j'atteins le Créateur. L'ami se tient entre moi et le Créateur, et ce n'est pas qu'il cache le Créateur derrière lui. Il m'aide à acquérir de telles qualités dans lesquelles je révèle le Créateur et que j'atteins l'adhésion à lui. Max 6. Merci. Max 6.
10: Доброе утро, учитель. Вот вчера мы говорили о полной самоотмене, сегодня вот о любви. Можете
0: Bonjour, professeur. Hier on a parlé de l'annulation complète, aujourd'hui on parle d'amour. Est-ce que tu peux dire ce qu'est la différence entre l'annulation personnelle complète envers les amis et l'amour des amis? C'est lorsque je m'annule, lorsque je restreins mon ego et que je ne l'utilise pas et que par cela vraiment j'atteins une restriction. Zéro. C'est comme si j'étais pas là. Maintenant, c'est pas suffisant. En quelle mesure est-ce que je peux les aider à atteindre la connexion entre eux et l'adhésion au Créateur? Ça, c'est quelque chose pour lesquels je dois activer les autres, mais pas me restreindre et rentrer en eux avec toute ma force. C'est pourquoi ce sont deux choses qui sont apparemment opposées. C'est plutôt se restreindre et se développer. Si je pouvais ajouter, je pensais que m'annuler devant l'ami, c'était de positionner ses besoins devant les miens. Oui, mais avant cela, il faut que tu fasses une restriction sur tes désirs. Lorsque tu ne t'en pas au désir pour toi-même, mais si tu vas te connecter aux autres, tu te connectes à eux dans tes qualités pour en leur nom, pour eux, pour les amis. C'est un type différent de travail. Le but, l'adresse, lorsque j'active tout ce que j'ai dans mon esprit et de mon cœur pour moi-même ou pour les amis. Merci, Rav. Groupe Focus.
8: Merci,
0: Rav. Ce matin, tu as parlé d'amour d'une mère pour son enfant et d'enfant pour sa mère, parce que ça ressemble au vrai amour. Et ça crée entre eux une dépendance mutuelle. Et comment arriver à l'amour sans dépendance? Mais c'est lorsque la lumière supérieure qu'on reçoit, dans la mesure où on en est capable de faire des efforts, néanmoins, en aidant, s'entraidant, où chacun devrait aider son ami, alors de cette façon, on arrive à un état où chacun fait quelque chose, au moins, dans chaque action, égoïstiquement, il y a également une partie qui est également dans le don. Et alors, petit à petit, tous nos dons sont tels pour les autres qu'ils se connectent et qu'on reçoit en fonction de cela, avec chaque action, une illumination d'en haut qui nous corrige. C'est comme cela que ça fait de nous.
8: On
0: n'a pas terminé la phrase, mais est-ce qu'on peut dire que on change la forme de cette dépendance en arvut? Oui, c'est correct. En faisant cela, on vient de la dépendance à l'arvut. Lorsque l'arvut est la même dépendance, mais elle est positive.
11: אנחנו ממשיכים במסמך שלנו טו באב יום האהבה קטעים נבחרים מהמקורות הגענו לקטע מספר 7
0: Nous poursuivons notre document pour le 15 av On en est à l'extrait numéro 7. Le rabbin écrit l'amour des amis qui est bâti sur la base de l'amour des autres, par lequel ils peuvent atteindre l'amour du Créateur, est le contraire de ce qui est normalement considéré comme l'amour des amis. En d'autres termes, l'amour des autres ne signifie pas que les amis vont m'aimer. Au contraire, c'est moi qui dois aimer les amis. C'est-à-dire que je ne prends pas en compte ce que je suis aimé par les amis, ou peut-être qu'ils ne m'aiment pas tellement. Et alors, de ce que je vois, c'est l'opportunité qui est devant moi. Que le Créateur établit cette opportunité, il a placé le groupe pour moi, afin de l'atteindre lui, et pour cela je dois les aimer. C'est simple, alors si j'en arrive à les aimer, j'atteins l'amour du Créateur, c'est une condition. Tu peux dire qu'en face de toi, il y a une mère qui a 10 enfants. D'accord ? C'est tout. Et que tu veux arriver à un état où tu te connectes à eux, à elle, pardon, vraiment à elle, de tout ton cœur, de ton âme, et tu veux arriver à son amour. Et les enfants, c'est la condition. Et c'est clair que si on veut atteindre l'amour de la mère, nous devons montrer que nous aimons les enfants. C'est comme ça. Et c'est condition correcte et vraie, parce qu'alors vraiment on atteint l'amour des autres, parce qu'on comprend ce que veut dire l'amour des autres, on a 9 amis autour de nous, enfin peu importe combien exactement, et par cela on apprend ce que signifie aimer les autres, mis à part moi. C'est comme ça qu'on atteint cette réalité de l'amour des autres. C'est-à-dire ce que le Créateur a créé, le récipient d'Adam Harishon, et il l'a brisé. Et qu'on a devant nous un monde qui est grand et plein de gens, et il faut comprendre que tout cela est pour nous, et uniquement pour but que nous... atteignons l'amour du monde et par cela l'amour du Créateur, et qu'on ait suffisamment de ressenti, de compréhension, de discernement, qu'on peut comprendre, ressentir le Créateur et sa relation à nous, et alors on atteint le monde parfait et éternel. S'il te plaît, dis-moi, qu'est-ce que je fais quand je découvre que le don lui-même, c'est que je hais le don. Non, pas de la question. Qu'est-ce que je fais lorsque je découvre que la seule idée du don, je hais cela? C'est très bien. Donc tu devrais dire merci beaucoup au Créateur pour te montrer la vérité, que tu es la qualité du nom. C'est la vérité. Donc tu atteins quelque chose déjà. Si tu parlais à des gens, d'autres gens dans la rue, et que tu leur disais que vous êtes tous des récepteurs, vous haïssez tout le monde, tout ce que vous pensez, c'est toujours pour vous. Et vous commencez à te frapper. Parce que c'est pas la façon dont ils pensent. C'est-à-dire ce à quoi tu es arrivé. Tu as atteint le point sur le chemin appelé la reconnaissance du mal. C'est-à-dire que déjà tu connais ta nature, tu ne veux pas donner, tu ne veux pas aimer. Tu ne veux voir personne d'une bonne façon. Et alors, ta relation à tout le monde est uniquement égoïste. C'est mal. En dehors de cela, tu n'as rien d'autre. C'est bien. Donc, à ce sujet, il est écrit, celui qui est plus grand que son ami, son mauvais penchant est plus grand. Cela signifie que nous découvrons notre mauvais penchant en nous, et plus l'âme est élevée, plus son mauvais penchant est élevé. C'est pourquoi pour certaines personnes, ça prend 10 ans, mais peut-être même plus, jusqu'à ce qu'ils découvrent tout le mal en eux. Ils peuvent alors commencer un petit peu à travailler, pour se connecter à la dizaine avec les autres. Mais avant cela, ils essayent, mais eux-mêmes voient en eux-mêmes combien tout ça était artificiel. Haïfa 3. Bonjour. Comment est-ce que la personne se décrit le bénéfice des amis? C'est très simple. Est-ce que je ne sais pas ce que veulent les amis? Ce que je veux dans mon processus vers la correction finale, lui-même veut la même chose. C'est clair. qu'est-ce qu'il veut? Il veut atteindre une correction parce qu'il n'a pas le choix. C'est comme cela que le Créateur a mis les choses devant nous, et alors dans la mesure où on est corrigé, la qualité du don, alors par cela on peut arriver proche de lui, selon l'équivalence de forme, et c'est tout. Donc pourquoi est-ce que je ne sais pas ce que veulent mes amis? Est-ce que je ne veux pas ce que je veux? Et par rapport à cela, on a alors toutes sortes de perturbations. Ita 4.
12: Buongiorno Rav. Grazie per questa bellissima lezione. La domanda è: come io posso misurare?
0: Merci Rav, merci beaucoup pour cette belle leçon. La question est:
12: quanto è importante?
0: Comment mesurer l'amour pour le Créateur à travers l'amour des amis? Et par rapport à cela, comment est-ce que la leçon du matin est importante? La leçon du matin est à 100% importante parce qu'en dehors de la leçon du matin, on n'a rien. Si la personne ne fait pas partie de la leçon du matin, il n'a pas d'autre source par laquelle il peut avancer. Mais c'est uniquement son ego, sa paresse, qui lui amène toutes sortes de pensées tout le temps. C'est comme s'il pouvait faire ça autrement, mais c'est impossible. Tu ne peux pas faire ça d'une autre façon. Le rabbache ne prenait personne en compte s'il ne venait pas à la leçon du matin. Et pour nous, la leçon du matin, c'est juste comme si, comme avec lui. Donc, c'est comme cela qu'on a commencé à 3 heures. Même pour lui, c'était un petit peu tôt, un peu plus tôt. Et il finissait à 5h30. Tu pourrais dire 6 heures, mais j'ai vu que à partir de 6 heures, beaucoup de personnes, ça, je suppose, qu'ils avaient des problèmes par rapport au travail. 2h30, certains venaient une demi-heure plus tôt, c'est comme ça qu'on apprend les choses, mais tu ne peux pas faire ça autrement. Tu n'as pas d'autre endroit où tu peux recevoir une guidance pour le jour, ou les forces pour le jour. L'inclusion avec tout le qui mondial, où le qui mondial se renforce de plus en plus. Et qu'on n'agit pas dans la dizaine, on agit dans notre dizaine mondiale. C'est vraiment comme ça. Et c'est pourquoi celui qui veut vraiment avancer, alors toute sa vie devrait tourner autour de cette leçon. Peut-être pour lui, ça peut être le matin ou le soir, peu importe. Supposons maintenant pour Toronto. Vous voyez, Toronto 1. Pour eux, c'est le soir. À Moscou, c'est plus tôt. C'est encore la nuit, etc. Donc, on n'a pas le choix. Nous devons néanmoins organiser notre journée d'une façon où c'est la leçon en direct. Je vois ça, j'y participe, et c'est un sentiment différent que faire ça plus tard. Lorsque je l'ai téléchargé de l'archive. Mais quand même, c'est quelque chose si tu le fais, mais tu dois avoir un dévoilement de l'importance de notre réunion pour la tension qui existe dans la leçon. C'est comme ça qu'on avance. Ita 3.
13: Grazie, Rav. Buongiorno. Tutte le sensazioni di sofferenza che noi proviamo durante
0: Merci Rav, bonjour.
13: Arrivano perché in realtà
0: toute la souffrance qu'on ressent durant la journée
13: il nostro lavoro.
0: Est-ce que cela vient parce qu'on ne fait pas encore notre travail?
6: Oui.
0: toutes ces choses déplaisantes qu'on ressent durant la journée, tout cela est pour nous diriger d'une façon plus précise vers le but de la création. Cependant, c'est pas qu'on devrait les aimer tellement, mais on doit accepter cela comme venant pour nous diriger entre temps. Il n'y a aucune façon d'attendre ces tourments. Je veux que ma vie soit plus facile. Et pour cela, tourner vers le Créateur et le groupe. Bien que le bâton vienne, je dois l'embrasser, mais inspirer ou bien. Inspirer ou bien. J'espère que bientôt on atteindra un état où une connexion plus forte existera entre nous et qu'on se ressentira dans cette connexion et que cela deviendra beaucoup plus facile pour chacun d'entre nous de s'accrocher au chemin et de ressentir que on est dans un grand groupe fort de gens.
14: Ecco maestro, quando sento un amico che dice queste cose, cosa posso fare io come per aiutare questo amico che magari sta ricevendo un colpo?
0: Perché lorsque l'ami dit ces choses, quoi faire à l'ami qui souffre de coups? Parce que c'est notre travail. Alors comment puis-je être dans le don envers la dizaine?
6: תשובה צריכה להיות פשוטה. אתה צריך, עד כמה שאתה מסוגל, לתאר את עצמך.
0: La réponse devrait être claire. Tu devrais, autant que tu le peux, te décrire dans l'état de ton ami. Et alors, que tu voudrais recevoir pour quelqu'un comme toi, d'aide de quelqu'un comme toi. Zafon 2.
15: ולמה אנחנו בטבע שלנו מרגישים לבד בעולם?
0: Pourquoi est-ce qu'on ressent dans notre nature qu'on est seul dans le monde? Parce que chacun est revêtu dans son propre ego, renfermé dans son propre ego. Tel Aviv, mais quel est le but d'être construit de cette façon pour que tu veuilles sortir de là? Tel Aviv 4. Merci Rav. Bonjour. Pour obtenir l'amour du Créateur, est-ce qu'on doit d'abord obtenir l'écart entre les amis et le Créateur, entre les autres et le Créateur? Nous devons atteindre l'écart entre nous d'abord. Et de l'écart entre nous, on découvre la distance entre nous et le Créateur.
6: Max X.
0: Je ne pense pas que. Je ne pensais pas avoir de telles questions.
16: Я услышал, что
0: Максис.
16: Я обращаюсь к свойству любви, к свойству отдачи.
0: J'ai entendu que. Je me tourne vers la qualité de l'amour, du don. Comment puis-je aspirer à quelque chose que je déteste? Parce que ce que je découvre, c'est que parfois, qu'on essaye d'augmenter l'importance de la dizaine. À l'intérieur de chacun de nous, il y a un point dans le cœur et il y a un cœur. Le cœur, c'est notre ego et le point dans le cœur, c'est ce qu'on appelle la partie divine d'en haut qui nous attire au Créateur. Donc certainement, ce point attire notre cœur, le Créateur. Et alors, il y a cette tendance que si on connecte le point dans le cœur entre nous, alors on peut éveiller le cœur de chacun. C'est en fait la raison pourquoi nous devons nous connecter à la dizaine.
6: Barour, Tel Aviv 3.
0: Clair? Bon, Tel Aviv 3.
9: Rav, ben chaverim, yachol liot matzav shel chosef shivto sone bno?
0: Rav, entre les amis, est-ce qu'il peut y avoir des états de... Hein? J'ai pas compris. Qu'est-ce qui veut dire que l'ami avance spirituel ou qu'on arrive à un amour mutuel? Je dois arriver à révéler tout l'amour qui est dans mon cœur et de cette façon je me relie aux amis et je ne me permets pas de juger l'ami. C'est tout. Encore plus de dire que, ok, il reçoit des coups, alors cela va le corriger. Non, je dois être avec lui dans son cœur, dans les états les pires qu'il traverse. Ressentir que c'est moi qui traverse cela. Si je donne un bon exemple à l'ami, mais que je ressens que cela est pénible pour lui. Et qu'il ne se ressent pas bien pour cela. Il n'y a pas de commandement pour nous de mitzvah pour enseigner l'ami la façon dont on le voit. Comment se fait-il que tu es plus élevé que ton ami? Que crie le rabbin, de quelle façon doit avoir la société à travers l'ami? Tu dis que celui est plus petit, est plus grand. Non, je suis plus grand, plus élevé de la façon que je lui donne de bonnes choses, pas que je viens lui enseigner non, c'est ton ego qui te dit de faire cela. Kiev. Vlad de Kiev.
17: Дорогой Рав, вот читали здесь мы в отрывке, что я должен любить товарищей, а не они меня, да? Так когда я пытаюсь так выстроить такое отношение к товарищам, к одному, к второму, к третьему, то что значит, что в этом
0: это крик, что je dois aimer les amis pas eux par rapport à moi. Lorsqu'on commence à quand est-ce qu'on commence à créer une telle attitude et que ça veut dire que je ressens rien par rapport à cela? Parce que tu as dit que je peux avoir différents amour par rapport au Créateur, par rapport aux amis, mais c'est quelque chose d'éternel. D'extérieur, pardon. Je ne sais pas. Tu fais cela et alors, de ton expérience, tu verras comment ça se passe, comment cela est construit, et alors tu nous en parleras. Amit, numéro 8 du Rabash. Il y a une prière pour cela, que le Créateur l'aide en lui faisant sentir l'amour de son ami et en rendant son ami proche de son cœur. Il y a une prière pour cela, que le Créateur l'aide en lui faisant sentir l'amour de son ami et en rendant son ami proche de son cœur. Pas de question. Ok, poursuivons. 9 du Rabash. Il faut toujours avoir à l'esprit que le groupe s'est fondé sur la base de l'amour du prochain. Chaque membre du groupe doit recevoir de celui-ci l'amour du prochain et la haine de soi. En voyant que son ami s'efforce de s'annuler et d'aimer son prochain, cela permettra à chacun de s'inclure dans l'intention de son ami. Si le groupe est constitué, par exemple, de 10 amis, alors chacun aura les 10 forces qui s'engagent dans l'annulation de soi et la haine de soi et dans l'amour d'autrui. Oui, c'est simple. Si nous travaillons d'une telle façon, là, disait-nous, chacun essaye de se connecter avec les autres et donner un exemple, ça c'est très important, donner un exemple de ce qu'il fait pour chacun, alors certainement par cela, ils peuvent chacun se connecter avec les autres et alors chacun aura son propre cli et tout le monde ensemble aura un récipient en commun et ils ont une 10 sphirotes où chacun également est composé de 10 et cela est appelé un partout spirituel là où est révélé le Créateur. Odessa.
18: Merci. Если я включаю в сердце товарища,
0: Merci.
18: то я, то есть я переживаю его проблемам, его то я автоматически пытаюсь ему помочь. То есть, ну как я
0: могу переживать? Des problèmes, des difficultés par manque de connexion avec le groupe et que je veux l'aider. Alors comment puis-je tout simplement ressentir et participer dans ce, son ressenti, mais également que je ne peux pas l'aider d'une telle façon? Cela, tu dois consulter tout le groupe et décider quoi faire. Vous verrez quoi faire. Ce sont des choses que vous devez décider vous-même, et voir vous-même. Amit, à propos de cet exemple que tu viens de donner, que tu dois donner et recevoir une annulation et l'amour des amis, c'est comme si notre travail devenait de plus en plus intérieur, particulièrement la dernière année et demie, et on n'a pas vraiment un endroit pour donner des exemples, parce que le plus du le plus du travail, c'est à l'intériorité. Alors comment tu veux donner, montrer cette intériorité? Il faut discuter entre les amis et alors ainsi voir ce qu'on peut faire en forçant les dizaines. Et en vérité, à côté de la lecture des extraits particulièrement de Rabash, on n'a pas tellement plus à faire. En lisant, chacun travaille dans son cœur, parce que ce travail est un travail dissimulé. Tout est une sagesse cachée, c'est-à-dire que cela apparaît dans le cœur de l'homme et qu'on doit ressentir le résultat de cela. Les kabbalistes, par la peine entre eux, lorsque j'ai vu certains kabbalistes, lorsque j'étais encore jeune, parmi eux, ils parlaient à peine entre eux. Ils parlaient uniquement lorsqu'ils étudiaient, de comment ils étudiaient, par les textes, mais ce qu'ils ressentaient intérieurement, c'était très clair pour eux ce qu'ils ressentaient parce qu'ils lisaient à ce sujet. Et par conséquent, je n'ai pas entendu, mais pas parce que j'étais là, mais je n'ai tout simplement pas entendu qu'ils parlaient de la révélation de leur travail intérieur. Non, chacun voyait clairement ce qu'il devait faire. Non, pas de travail intérieur, je parle je demande d'un endroit une opportunité de donner un exemple dans l'annulation de l'amour des autres. Ça, c'est un must. D'accord, mais c'est quand quelqu'un fait quelque chose pour l'autre et qu'il faut discuter de cela. Ça ne doit pas être caché parce que cela amène l'amour, la connexion. Par conséquent, celui qui donne un cadeau à son ami doit le faire savoir, l'informer. Pour cela, il doit atteindre un état où il sait que tu as fait cela, que le don d'une façon cachée, modestement, c'est pas bon parce que cela n'augmente pas l'amour entre les amis. Nous avons besoin de l'opposé. Chacun montre ce qu'il veut donner aux autres et chacun le fait savoir qu'il fait cela, pas pour respecter, mais que chacun fasse cela, parce que nous travaillons sur notre la somme de notre le compte général, pour que tout le monde profite de cela.
19: Question est toujours sur ce point sur lequel on revient. Comment, durant ce temps où nous ne sommes pas ensemble, nous avons deux ou trois rencontres dans la journée, en dehors de la leçon du matin, c'est l'esprit de l'homme alors qu'il est dans le travail, dans d'autres choses. Comment il peut faire son travail de façon plus effective? On se sent rejeté par partout. Il faut être un exemple, Rav. Il y a chacun son portable, oui, mais on peut pas être constamment en portable. Ah oui, mais tu peux, durant la leçon du matin, tu peux relire les articles, y penser. Oui, je peux. On fait ça. Toute chaque heure, on fait une certaine de pause. Est-ce que c'est suffisant? Rav, moi, je crois que si chaque jour on fait un tel travail, je ne pense pas que nous devons encore amplifier ce rythme, bien que je veux, mais nous sommes une grande quantité de personnes. Il y a quand même il y a une approche dans chaque dizaine. On ne peut que la dvekut, adhésion à l'étude, à la leçon du matin, si on veut vraiment pénétrer dans l'intériorité. Et on n'a pas besoin de plus. La leçon du matin. New York 4.
20: My friends, the world Kli,
19: mes amis Kli mondial, ils suivent un vrai kabbaliste.

0: qui est fort, avec un maître. Alors, c'est très bien, d'un côté. Et d'un autre côté, il faut qu'il fasse tout, qu'il fasse de son mieux envers les autres et que tout son orgueil doit s'exprimer dans le fait qu'il a un groupe et qu'il se préoccupe de son groupe. Comme tu comprends, c'est ça l'important. Moi, je suis concerné, disons, de tout ce groupe, et c'est très important comment vous progressez, et ça me fait mal au cœur qu'il y en a ceux qui quittent. Et je suis heureux de ceux qui s'unissent et qui viennent. Voilà, c'est... Je fais de mon mieux pour que, en fin de compte, tout le groupe soit heureux, content et connecté et progressant. C'est ainsi que tout un chacun doit penser, tout en dehors de sa dizaine, aussi la dizaine globale, même dans le monde entier. Nous devons ainsi penser au monde entier. Et si c'est ainsi, nous serons plus proches du Créateur.
1: Can I ask again?
2: Yes,
0: est-ce que je peux une autre question? Oui.
1: Si je pense
0: qu'il y a ici un petit groupe qui a un maître, qui est un kabbaliste, un maître vraiment supérieur, est-ce que c'est un piège ou est-ce qu'on peut utiliser cette force? Je ne sais pas. Essayez d'utiliser ça et vous verrez. Je ne peux pas rentrer dans toutes ses intentions et comprendre ce qui arrive à l'intérieur dans tes questions. Mais vous avez déjà suffisamment d'expérience et l'essentiel, c'est le groupe qui pourra vraiment vous préserver de tout. N'importe comment, l'opinion de la dizaine et du groupe doit être cette force essentielle qui dirige l'homme. Carmiel. Bonjour. Lorsqu'il y a ce rejet de l'union des amis, on est à bien même de la joie, on sait qu'il y a du travail et qu'on a quoi corriger. Mais qu'est-ce qu'on fait lorsqu'on a ce rejet de l'étude, nos oreilles sont vraiment en rien. Ah, c'est parce que tu t'es fatigué, tu as perdu ton manque. Inclus-toi plus dans les amis et travaille sur l'union entre vous. Et dans ça, tu auras à nouveau ce manque envers eux. Et tu voudras à nouveau te reconnecter à l'étude. Merci, Rav. On continue la lecture, numéro 10, Rabash, lettre 40. Par l'usure des cœurs, même des plus forts, chacun fera sortir de la chaleur des parois de son cœur, et cette chaleur allumera les étincelles d'amour jusqu'à former un vêtement d'amour. Alors, tous deux seront couverts d'une seule couverture, c'est-à-dire qu'un seul amour les entourera et les enveloppera, car il est connu que la Dvekut, adhésion, unit deux en un. Et lorsque l'on commence à ressentir l'amour de son ami, la joie et le plaisir s'éveillent immédiatement en lui. Car la règle est qu'une nouveauté divertit. L'amour de son ami pour lui est une chose nouvelle pour lui, car il a toujours su qu'il était le seul à se soucier de son propre bien-être, mais dès qu'il découvre que son ami se soucie de lui, cela suscite en lui une joie inestimable et il ne peut plus se soucier de lui-même. Oui, c'est ainsi. Plus je montre à l'ami que je suis intéressé par lui, que je m'occupe de lui, ceci l'oblige à moins s'occuper de soi-même. C'est ainsi que s'est créé dans ce système global

0: dans lequel nous nous y trouvons. Alors, si chacun du système révèle envers tout un chacun plus au plus possible qu'on se soucie de lui, ceci l'aide à s'élever au-dessus de son ego et de se soucier des autres. Et c'est ce qui est appelé que tout un chacun aidera son prochain. Comme moi, je donne l'exemple, alors que j'aime et je me soucie de l'ami, je lui donne l'exemple. Je voudrais même dire que je l'oblige à commencer à agir de même envers les autres. Alors, on va faire de notre mieux et c'est ce qu'on va faire. Plus nous voulons montrer l'un à l'autre l'amour, l'union, le souci, le soutien. Dans ça, nous obligeons tous les amis par force pour qu'ils agissent de même. Et alors, dans ça, nous nous unirons, nous tous, en un seul cli mondial grand, qui sera, et il sera bien plus facile ainsi de rentrer en contact avec le Créateur, d'atteindre ce contact. Est-ce qu'on est d'accord? Essayez de votre mieux.
1: Nishtadel. נשתף בהתרשמויות מהשיעור ומה מתוכו אנחנו לוקחים למימוש בעשירייה.
2: Bien, la leçon était vraiment remplie de discernement. J'ai noté, par exemple, je vais dire ce que j'ai noté. Nous ne savons pas comment le Créateur ressent, parce que c'est l'attribut du don et de l'amour, il a créé la haine. Pour qu'on puisse vivre entre les deux, dans l'écart entre les deux. Les efforts qu'on fait pour se connecter, je découvre ce que je hais. Ensuite, seulement le don envers le Créateur, envers autrui, est altruiste. Tout le reste est basé sur une racine égoïste. Encore une autre partie, un mythe à Luc. L'amour des amis, c'est-à-dire que je dois aimer les amis et pas que les amis doivent m'aimer. Voilà. Et aussi, les efforts que nous devons faire, et chaque fois découvrir la brisure, comme le 9 du mois de Av, on a besoin du Créateur entre nous pour compléter. Jusqu'au 15 du mois de Av, pour avancer, mais chaque fois, faire des efforts et demander au Créateur de compléter les choses pour nous. L'amour spirituel est un état exceptionnel, complexe, profond. Ce n'est pas comme ce qu'on connaît dans notre monde, l'amour. C'est un état dans lequel, finalement, deux éléments opposés l'un à l'autre qui permettent à réaliser le troisième état qu'on appelle l'amour. Et cette fête même signifie un état dans lequel se révèle l'amour entre nous et le Créateur dans les deux sens. C'est la seule chose qu'on peut faire, c'est ce qu'on fait entre nous, même deux, le Rav, les amis. Surtout, mais surtout en dizaine. Donc, on se prépare, on veut s'aider à atteindre cet état, adhérer au Créateur, révéler l'amour les uns envers les autres, et vis-à-vis du Créateur, et ensemble, nous réussirons.
3: On
2: dit que rien ne dépend de l'ami, mais moi, à quel point je veux lui montrer que je veux me connecter avec lui, encore et encore et encore. Et même si son cœur, je dois faire des efforts, il fait partie de la dizaine, donc... Je dois toujours essayer de faire des efforts pour entrer dans son cœur. Et donc, jusqu'à ce que crée un espace dans le cœur de l'ami. On n'a pas d'autre travail à part cet amour au-delà du désir de recevoir, de ce qu'il nous dessine. Évidemment que ça ne l'intéresse pas, mais le Créateur, oui, veut qu'on s'aime les uns les autres.
3: Et
2: c'est comme un entraînement. Il faut toujours travailler avec ce muscle d'amour. Il faut la chose la plus précieuse qu'on peut donner les uns les autres, c'est ce désir d'aimer les amis, d'aimer le Créateur. Quelque chose que je ne peux pas trouver au supermarché, mais non, chez les amis, tous ces efforts. Il y a aussi une limite à quel point on peut toute la journée faire quelque chose, une réunion, encore une réunion, des textes. C'est quelque chose qu'il faut faire. C'est quelque chose de saint. Mais finalement, c'est quelque chose qui doit se passer intérieurement. On fait et on entend. J'ai noté quelque chose qui nous donne vraiment une bonne intention. Seulement se concentrer dans cette direction parce que tout le chemin se trouve là. Le Créateur est caché dans la dizaine et ne peut pas se révéler en dehors de la dizaine. Encore, Rav ajoute, moi et lui, c'est possible qu'il y ait entre nous, il faut qu'il y ait quelqu'un entre nous, sinon ce n'est pas afin de donner. Tout le travail et la structure du kli spirituel, aimer les amis, et à part les efforts que chacun doit faire, chacun a également besoin d'exemple. On dépend énormément les uns des autres et il faut donner des exemples. On doit montrer que ça nous préoccupe. On passe à la prochaine partie, mais avant, chantons une chanson ensemble.

0: שלום חברים.
1: Bonjour les amis.
0: היה לנו עכשיו שיעור פשוט מדהים.
1: On a une leçon magnifique vraiment. Sur le 15 de Av. On est encore sous l'effet et de ce passage entre la leçon et Tess. Peut-être réfléchissons ce qu'on veut sortir, mais surtout un extrait qui m'a rappelé le congrès qui s'approche. On veut tous connecter, et le Rav a dit à quel point on veut montrer cet amour, ce souci, ce soutien entre nous. En cela, on oblige tout le monde, vraiment, on oblige tout le monde à faire la même chose. Et on se connectera tous ensemble à un seul cli, un grand cli mondial, que sera beaucoup plus facile d'obtenir une connexion avec le Créateur. On est d'accord? Et si? Donc maintenant, on passe à Tess, on attire la lumière, et on essaye de réaliser ce que le Rav nous a conseillé de faire.
2: אז אנחנו בטור ב' שורה וכל ספירה, דבר המתחיל, שרי התפשטות.
1: Et chaque ספירה, l'extension de la lumière supérieure de l'émanateur, évidemment, n'a aucune mesure, et c'est seule la créature lui-même qui crée une certaine mesure, s'il reçoit ni plus ni moins de son désir de recevoir. C'est une mesure spirituelle, car il n'y a pas de contrainte. Et vraiment, donnez-moi un cas qui permet voir que la lumière force le cli ou le contraire, comment est-ce possible qu'il y ait une contrainte de la part de la lumière, comment la lumière peut forcer le cli à avancer, mais ne peut pas faire ainsi que le Créateur le révèle, plus ou moins selon la nature, le désir se développe selon la nature de la lumière du cli. Ce n'est pas possible qu'entre les deux arriver à de telles relations d'exploitation, pression, contrainte. Et tout dépend du désir. C'est pour cela que nous appelons ce désir de recevoir, qui est le cli de réception de l'être émané, qui est considéré comme sa matière. De là, il sort devient un être émané, selon cette matière, qui ne se trouve pas du tout chez l'émanateur. Car le désir de recevoir n'existe pas dans l'émanateur, évidemment, car de qui pourra-t-il recevoir? Bon, imaginons comme dans notre cœur, je ne contrôle pas mon cœur, ce qu'il aime, ce qu'il est, ni le cœur de l'ami. Chacun vis-à-vis de son cœur. Par toutes sortes d'exercices, d'études, on peut arriver à changer le cœur, mais pas directement. Ce n'est pas possible de forcer à aimer, voyez. C'est des choses qui existent ou qui n'existent pas. C'est un exemple que le cli décide ce qu'il révèle et ce qu'il ne révélera pas dans la lumière supérieure. Et comment il ressentira la lumière. Il n'y a rien à faire. Évidemment, vous pouvez dire, oui, mais la première lumière ne change embrouille les kélim, les mélange, sort, rentre, et vous savez bien, tout ce qu'il fait vis-à-vis du cli, c'est juste. mais ouvertement ou de façon dissimulée, le Créateur est révélé ou dissimulé, mais peu importe ce que fait, comment le fait la lumière, de façon révélée ou dissimulée, mais en fin de compte, tel que le cli ressent, il ressent. Nous, en tant que créature, nous parlons de ce que le cli ressent. Donc, tout, finalement, détermine ce que ressent le cli. Non, non. Nessie. Est-ce qu'il y a un état dans lequel la créature décide de se créer lui-même comme la lumière l'a créé? Est-ce qu'il y a un état dans lequel la créature décide de se créer lui-même ou de faire d'apporter sa propre naissance? Ce n'est pas une créature. S'il il y a un point dans lequel qui se réveille, un rishimo brisé, et en travaillant sur ce rishimo, sur lui, ce rishimo brisé, la lumière qui agit sur le rishimo brisé, qui a une partie de Itlapshut et de Oviyut. Dans ce rishimo brisé, il y a l'étincelle de l'écran brisé et le kli brisé, le désir de recevoir qui veut, qui désire être rempli, ne veut pas donner. Alors, de tous ces éléments, commence à se former, dessiner un discernement, quelque chose de nouveau qu'on appelle l'homme, où là il commence. Et ce qui naît n'existait jamais auparavant. Alors, je ne peux pas dire quand l'homme décide lui-même qu'il veut faire naître l'homme en lui. C'est pas exactement. Ça peut nous paraître de cette façon, mais évidemment que c'est le rishimo. Le rishimo, grâce à la lumière qu'on attire, qui commence à se développer. Tu peux demander, à partir de quand, dans ce rishimo, finalement, on fait quelque chose de libre? Quand on reçoit ce discernement qu'on peut dire, voici l'homme, c'est uniquement au-delà de la barrière. Quand on atteint l'ishma, à partir de l'ishma, on peut parler de l'homme. Et avant, il ne s'agit que de préparation. Et dans cette préparation, comme on l'étudie, surtout Shamati, il n'y a rien en lui, et ainsi de suite. Il n'y a pas encore en nous rien de libre. On peut juste accélérer l'effet de la lumière sur le rishimo de façon plus rapide. On deviendra plus sage ou on aura de nouveaux discernements, mais on ne peut pas parler encore d'Adam. Adam commence dès qu'on a le premier écran. Là, il ressemble au Créateur. On ne sait pas encore ce qu'est un écran. C'est qu'on acquiert, ce n'est pas le même écran qui était depuis Ein Sof jusqu'à notre monde. Là, un écran, c'est qu'on place sur nous-mêmes, c'est lui qui nous permet de ressembler au Créateur. Un autre discernement qui nous appartient de haut en bas, c'était qu'un système qui se développe de lumière, récipient, un système comme quelque chose de minéral. Mais là, quand on travaille avec le cli brisé, le rishimo, la lumière, les étincelles dans le cli brisé, là, quand on commence à développer, il y a une décision vis-à-vis de l'écran qui se développe de bas en haut et est appelé Adam. Nous allons expliquer que dans cette matière, il y a quatre degrés de katnut agadlut de la réception. Le quatrième degré, qui est la gadlut de la réception, qui a atteint sa plénitude que dans Ensof, avant la création des mondes, c'est uniquement sur elle que s'est fait la restriction. Elle était vide de toute l'abondance qu'elle avait vis-à-vis de l'attitude d'Ensof et reste un espace vide. C'est ce que le Rav veut nous dire. Avant la création du monde, c'est-à-dire dans Ensof Baruch Hu, il n'y avait pas d'espace vide. Une question de Gan Yavne. Est-ce que le fait que je m'oppose à ce remplissage spirituel me permet de finalement de ressentir la spiritualité? M'opposer à un remplissage spirituel, c'est pas possible. Un remplissage qui vient suite à une action spirituelle, un acte de don. Par exemple, on se connecte, toi et moi, et on veut donner. Et alors, je reçois de ta part un remplissage. Est-ce que je dois m'opposer? Si je le fais, je ne te fais pas plaisir si je m'oppose. Qu'est-ce que je peux te faire comme plaisir? Recevoir de ta part le remplissage. Donc c'est comme ça que je peux exprimer mon amour envers toi. Donc on ne s'oppose pas à un plaisir spirituel. Au contraire, si c'est un plaisir spirituel, tu peux le recevoir. C'est la définition qui n'est pas précise. Dans ce monde, la matière, nous mesurons selon différentes dimensions physiquement. Dans le monde spirituel, quand on parle du désir, il y a aussi beaucoup de mesures, bien sûr. Comment on voit la différence, comment on pèse, on mesure la matière du monde spirituel, des mondes spirituels, selon la force du désir. Le désir, c'est une force. À mesure où je veux, j'attire. Et plus je hais, je rejette, repousse. J'aime, j'attire. Et donc, on mesure l'attraction et le rejet. Et cette mesure vient de suite à l'épaisseur, comme dans notre monde. Par exemple, la Terre a une masse. Et en attirant tout ce qui se trouve à proximité ou sur Terre, avec une force. Par exemple, si c'est à la place de la Terre, une autre planète, Jupiter, qui, je sais pas, pèse, je crois, 243, je ne me souviens pas, enfin. Mais, donc la force est multipliée par 243 aussi. Et donc l'épaisseur est plus grande que l'épaisseur qui se trouve là. C'est-à-dire la masse nous permet de mesurer la force gravité, l'épaisseur. C'est comme dans la spiritualité, il faut comprendre que la sagesse de la Kabbale parle de la mécanique spirituelle de façon très simple. Tu as que lumière, récipient. Qu'est-ce que tu apprends finalement? Ces deux discernements, le don, la réception, l'attraction, le rejet, deux forces finalement, deux discernements, pas plus. Et tu ne dois pas penser que quelque part d'autre dans ce monde où il y a plus. Tout simplement, les relations entre ces deux forces se révèlent différemment, mais c'est pas plus que ça. Ce que je voulais demander, tout est réel Est-ce qu'on peut mesurer comme dans notre monde? Les kabbalistes le mesurent, évidemment, parce qu'ils ont les rishimos qui se réveillent, et ces rishimos se réveillent, sortent l'un après l'autre comme une chaîne de rishimot de l'homme, depuis Ensof jusqu'à notre monde. On a tous les partsoufim, chaque partsouf qui se purifie laisse un rishimo. Donc dans le dernier partsouf, dans le monde de Asiya, Malchut de Asiya, on peut trouver tous les rishimo depuis Ensof jusqu'à là, d'en haut en bas, de haut en bas. Maintenant, nous, on commence de la remontée au-dessus de la barrière, de bas en haut. Et donc, les rishimos vont dans le sens inverse, de bas, du plus petit rishimo, et ensuite de suite jusqu'au plus grand rishimo. Dans tous ces rishimot, nous avons cause et conséquence avant et après les liaisons entre chaque rishimot. Un rishimot de viut, un rishimot de itlapshut ne appartiennent pas au même degré. Un appartient à un degré supérieur. C'est pour cela qu'on ressent la lumière environnante, par exemple. Dalet Gimel 4.3. On le vieux est Gimel, mais la lumière que je veux, que je reconnais, vient de Dalet. Donc, ça m'attire déjà à un degré supérieur. Et c'est-à-dire que la lumière est vis-à-vis du clic comme le créateur. Et de ces deux éléments, je suis toujours dirigé pour réaliser les rishimos uniquement. Rien à part ce travail qui est déterminé. On réalise des rishimos de bas en haut, mais ce doit être le désir de la créature le premier. Et ce désir qu'on obtient est appelé Adam. Je veux chaque fois réaliser le rishimo, c'est-à-dire la ligne médiane, ou c'est la différence. On doit, pour le moment, arrêter là. Oui, 16 minutes, mais beaucoup, beaucoup de discernement et d'explication simple et en même temps large comme ça. J'ai été impressionné que le Rav a dit qu'il n'y a pas de contrainte dans la spiritualité. Oui, cet extrait qui parle de liberté. Le Rav a dit finalement le véritable libre choix existe uniquement au-delà de la barrière et avant. En fait, on peut faire des efforts d'accélérer la sortie des rishimot. Tout ce qu'on fait au-dessous de la barrière, c'est pour accélérer la sortie des rishimot, le travail qu'on fait entre nous, l'amour des amis. Oui? Pas encore, pas de questions encore. Kola? Clim mondial également. Question. J'ai deux questions. Est-ce que, je n'ai pas compris, il y a que le clim n'a pas de lumière ou, deuxièmement, est-ce que c'est possible qu'il y ait un clim et de la lumière qui n'a pas d'écran, sans contrôler et mesurer que la lumière remplit le clim s'il n'y a pas d'écran? La deuxième question, si tu parles de ce qui se passe après la deuxième restriction, impossible que la lumière remplisse l'écran sans massar. Justement, l'écran, comme le Rav explique, c'est ce qui nous permet de mesurer le kli au viut et l'apshut. Donc, le kli mesure combien de lumière il peut recevoir dans un état corrigé. S'il n'a pas d'écran, où l'écran n'est pas si grand, suffisamment fort comme la brisure dans le monde de Nikudim. C'est la brisure, c'est ça? Le clé se brise. Donc, il faut avoir un écran. Après la deuxième restriction, on reçoit toujours avec un écran. Et la première question, c'était? Est-ce que le clé peut être vide de toute lumière, sans lumière? Parce que dès qu'il y a un clé, il est tout de suite rempli de lumière, c'est ça? Donc, est-ce qu'il peut avoir un désir, un manque qui... Ben, je demande plutôt l'obscurité, la brisure, comment un clé peut être sans lumière? Premièrement, oui, on a des kelim vides. Mais si tu parles de la brisure, c'est autre chose. Là, on parle d'un clé brisé. Il n'y a pas d'écran, il n'a pas l'intention afin de donner. Donc, évidemment qu'il n'y a pas de lumière dans ce cas-là. Il faut corriger le clé tout d'abord et après, la lumière est là immédiatement, parce qu'il y a déjà un écran, une intention de donner. Donc, on peut être avec le créateur. Mais avant, on vient de dire qu'il n'y a pas de clé sans écran. Oui, mais un clé brisé a des réchimos de la brisure. Des réchimos restent. Qu'est-ce que le Rav vient de nous dire? On peut relire, vous verrez. Dans l'évolution, se sont formés les réchimos de tous ces états de la brisure. Et nous, maintenant, on travaille avec ces réchimos, Malchut de Asiya. Il y a tous les réchimos qui étaient avant. Et donc on monte et on remplit l'équilibre selon le Réchimot. Quelle est la différence entre les Réchimot qu'on réveille au-delà de la barrière et maintenant le travail qu'on fait? C'est pas clair. Hein. On passe d'un état à l'autre, mais je ne reconnais pas de Réchimot ou pas. On ne ressent pas les Réchimot, c'est juste, mais les situations, on doit corriger. Tu ne peux pas dire voici le Réchimot. Non, tu ne peux pas. Peut-être que de la barrière, c'est possible. Tu pourras les reconnaître, peut-être pas. Mais c'est la seule chose qui nous déplace, Réchimot. Comme fataliste, je ne sais pas. Les Réchimot doivent sortir. Et le Rav a dit que tu peux contrôler le rythme dans lequel les Réchimot se réalisent. Mais changer, tu ne peux pas. Tu es descendu d'en haut, tu t'es brisé, et Adam Arishon, le clé est brisé. Maintenant, il faut corriger les Réchimot qui restent après la brisure. Merci. J'ajouterai, le Rav, à la fin de la leçon, nous dit que dans Malchut de Asiya, le degré le plus bas, se trouvent toutes les Réchimot, et de depuis Ensof jusqu'à là, de haut en bas. Maintenant, on commence de là, remonter, de ce degré-là, remonter. C'est-à-dire, les Réchimot vont dans le sens inverse, de bas, du plus petit Réchimot, jusqu'au plus grand Réchimot. Et dans tous ces Réchimot, nous avons toujours cause et conséquence, avant, après, une liaison entre les Réchimot. On ne peut pas changer l'ordre des Réchimot qui a été déterminé même avant, et la révélation plus tard, quand on remonte. Tout ce qu'on fait, tout ce qu'on peut faire, c'est accélérer le rythme qu'on grimpe sur l'échelle et la différence entre en dessous, au-dessus de la barrière, c'est qu'on peut voir les Réchimot. Oviou, dit la pshut, on travaille, il y a le libre choix, c'est un autre travail, mais c'est encore l'ordre des Réchimot, le même ordre. On est descendu, on remonte.
3: Nous passons à Latine 24, les femmes. Bonsoir, chers enseignants, chers maîtres.
4: Entonces, ¿quién es el yo que puede decidir querer construir ese masaje?
3: Si je suis encore.
4: Gracias.
3: Jusqu'à atteindre l'Ishma, si je ne suis pas encore là, ni l'écran. Alors, qui est le je qui pourrait vouloir cet écran? Oui, je pense que le Rav a dit, je suis le désir de recevoir, dans lequel le point dans le Créateur a été allumé. Donc c'est la partie divine d'en haut. Donc ce point a été allumé. Et il a dit que ça fait partie de la Malchut de Asiya. Parfois, ça commence à Pugna, mais je ne suis toujours pas là. Mais déjà, je le veux. Je veux un désir. Et ce désir est allumé d'en haut. Et ce n'est pas tout à fait à moi, parce que je suis le désir de recevoir. C'est le désir du Créateur. Mais quand même, il est petit. C'est un point. Mais déjà, je veux avancer. Les femmes Spain.
5: Gracias, amigos. Quisiera comprender la pregunta anterior. Entendí que ese masaje que construimos de abajo hacia arriba tiene un componente adicional. ¿Cuál es ese componente?
3: Merci, les amis. J'aimerais comprendre la question précédente. J'ai compris que l'écran que nous construisons du bas vers le haut a un composant supplémentaire. Quel est le composant supplémentaire de l'écran? Oui, je n'ai pas compris la question. Il y a un composant supplémentaire pour l'écran sur la voie du bas vers le haut. Alors, quel est ce composant supplémentaire? C'est ce que le Rav a dit dans le cours. Peut-être qu'il faut qu'on trouve ça dans le texte. Pour le moment, là, je ne... Peut-être quelqu'un peut l'identifier ici. Donc, oui, Avi. Avait dit la décision au-dessus de l'écran. Oui, Shaul va le lire pour nous. Peut-être que le Rav a dit que nous réalisons les réchimotes du bas vers le haut seulement lorsqu'il est précédé par le désir de la créature. C'est peut-être ça l'intention. Ah, d'accord, c'est clair. C'est la question d'accélérer le temps. C'est là tout notre travail. Ici, en dessous de la barrière, tout ce que nous pouvons faire, c'est d'accélérer le temps. Qu'est-ce que ça veut dire? Nous nous réunissons ensemble dans les dizaines, dans les congrès, nous nous incorporons les uns aux autres, nous élevons l'importance du but dans le désir. Et ça accélère le rythme de l'émergence de Rishimo. Gadi veut ajouter. Oui, Gadi. Maintenant, nous avons une bonne incorporation ici. Oui, je veux ajouter pour dire que où ça se trouve, c'est la minute 26 et 28 secondes. La question de Nessi, où le Rav a répondu, on peut lire ça dans la transcription. Quel est le composant supplémentaire? Ah, alors ici, je l'ai. Nous ne savons pas quel est cet écran, qu'est-ce que l'écran que nous acquérons. Ce n'est pas cet écran qui est venu de Ein Sof, de la chute. Ici, j'ai besoin que cet écran s'appelle Adam et il nous ressemble. Ressemble au Créateur et il y a un discernement supplémentaire de notre part. Et là, ce n'est pas une question. Là, c'est juste un système. Les lumières et les récipients qui chutent vers le bas, donc c'est le degré minéral, ça c'est le système. Et ici, lorsque cela provient du système brisé du récipient des lumières, oui, il y a des lumières, des récipients et des étincelles. Quand nous commençons à développer l'écran, il y a une décision sur l'écran et cette décision sur l'écran, nous le faisons grandir du bas vers le haut et c'est ça qu'on appelle Adam. Merci aux femmes Spain pour l'opportunité de nous incorporer dans tous les discernements des amis. French.
6: Bonjour les amis, bonjour le CLI mondial. vous pouvez approfondir l'explication, comment avoir les techniques pour élever les reshimot au-delà du maximum.
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3: לא פה טרדיקשון במחתה.
7: 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How can we develop the techniques to elevate the reshimot above the masach?
0: תודה, מרטין. מרטין שואל איך אנחנו יכולים לפתח את הרשימות האלה שמעלות אותנו, שמעלות אותנו ונותנות לנו מסך. אז כל ה...
3: מרטין, דמנד, כמו דבלופנוס קליטי כשדבלופ עוד עושה דולי קרן?
0: בקבוצה.
3: Tout le travail que nous faisons se développe dans la dizaine, dans le groupe. En incorporation entre nous, dans le travail, dans l'amour des amis, nous avons entendu combien le Rav en a parlé dans le cours précédent, tous ces discernements entre l'amour d'autrui, la haine d'autrui, et tout ce par quoi nous passons sur le chemin. Et tout cela est du travail sur ce développement, sur cette élévation. Tout cela est travail sur ces réchimots, ce qui nous est révélé en cours de chemin. Que signifie la reconnaissance du mal que je découvre aussi, que je n'aime pas les autres? Ça, c'est la découverte d'un réchimot, un réchimot de brisure. Qu'est-ce qui a été brisé? Ce qui a été brisé, c'est la connexion entre nous, l'amour qui était là, qui est devenu haine. Et c'est ça que nous devons corriger. Tous ces mots techniques parlent des relations entre nous, la connexion entre nous. Si j'aime l'ami, alors j'ai corrigé le réchimo. Si je ne l'aime pas, alors le réchimo est encore brisé. C'est le réchimo d'un récipient brisé. C'est là tout le travail. Qui d'autre?
8: Merci, amigos. Et preguntita. Et pour accélérer le régiment, cette régiment.
3: Merci les amis. Une petite question. Afin d'accélérer
8: ou le désir supérieur à mon état.
3: Afin d'accélérer l'émergence de régiment, est-ce que je dois aspirer à la lumière du prochain état ou des récipients du prochain état?
9: C'est
3: la lumière, toujours. Toutes les corrections sont faites par la lumière. Bien sûr qu'il faut aspirer à la lumière, mais la lumière, nous ne pouvons pas la ressentir, nous ne pouvons pas la voir non plus. C'est quelque chose que nous empruntons de notre monde, mais l'influence de notre monde, ce qu'elle révèle en nous, c'est ce que nous ressentons, c'est pourquoi il y a toujours une aspiration à la lumière, mais la lumière révèle le récipient, et selon l'état du récipient, elle est corrigée. Si le récipient est en équivalence de forme, alors il peut être entré. Dans le cas contraire, il apportera la correction. Et la lumière d'obstacle, la lumière de correction, c'est comme ça qu'on l'appelle. Peut-être dernière question, parce que nous passons à une conversation. Donc, passons à un groupe. Astana. Oui, nous avons entendu que l'écran, le massacre, est une décision. Comment est-ce qu'une décision peut-elle apporter un écran? Comment est-ce qu'à partir de sa décision, on peut arriver à l'écran? Oui, nous l'avons entendu. C'est dans plusieurs opportunités. C'est une décision. Une décision qui, peu importe quoi, ma mort sera mieux que ma mort. Je ne suis pas prêt à accepter ni à recevoir pour moi-même. Si ça me va à moi, si j'en tire un bénéfice, je ne veux pas. C'est la restriction, c'est la première restriction. dans lequel une personne franchit la barrière, le marsom. Donc ça, c'est la décision. Ça, c'est le moment à partir duquel nous sommes tous ici, à partir duquel nous travaillons tous. Et une autre décision pour que le supérieur, qu'il fasse tout à travers moi. Je suis prêt à tout, bien que c'est contre mon désir. Le supérieur est contre mon désir parce qu'il a le désir de donner et moi le recevoir. Mais j'ai cette force d'être d'accord. Comment être d'accord? C'est le travail entre nous. Alors passons au Rav. Oui, maintenant, les amis, on va entendre une conversation sur le chemin nommée La force de tout donner aux amis. Ça a eu lieu il y a environ 2 semaines. C'était le 13 juillet 2026. Doudi, Rav, qu'est-ce qui te donne la force de tout donner aux amis? Je comprends que je suis prêt. Je suis prêt à leur donner et c'est ce que je gagne dans la spiritualité. Pardon, je comprends que ce que je suis prêt à leur donner, c'est ce que je gagne dans la spiritualité. C'est tout. Beaucoup d'aspects sont liés à cela. Et lorsque tu le veux, tu es prêt à tout donner aux amis. Tout, oui. Et tu découvres soudain un délice qui est grand, et tu le veux pour toi-même. Et que fais-tu, Rav? Alors, c'est là toute la question. C'est là que... Je pense qu'il faut simplement continuer. Continuons. Comment un homme surmonte-t-il la tentation de prendre le délice pour lui-même ou de donner le délice aux autres? Est-ce même possible? L'homme se trouve comme un carrefour. Soit il en profite pour lui-même, soit il le donne aux autres. A-t-il la capacité de décider cela? L'homme participe-t-il vraiment à quelque chose en ce point? Ou bien est-ce que cela ne fait que passer par lui? Il se peut que cela passe sur lui. Et il se peut qu'il y participe. Rav, un homme peut-il transmettre son plaisir à son ami? Demande Ilan. Que signifie transmettre que quelqu'un... Je ne comprends pas. Ilan, moi non plus. Tu dis, disons que je suis assis au cours du matin et que je ressens un très grand délice dans l'étude de la Torah. Oui. Puis-je maintenant transmettre mon délice à un ami? Maintenant? Pas maintenant, dans cet état. Puis-je faire quelque chose avec cela? Le transmettre à quelqu'un? Est-ce que cela se transmet réellement? Ou est-ce que c'est seulement mon ressenti subjectif, Marav? Tout d'abord, c'est un ressenti très subjectif. C'est une première chose. Et deuxièmement, tu peux le faire à condition d'être dans un seul cli avec cet ami. Je dois vraiment le faire? Dois-je vouloir transmettre à l'ami le bon ressenti subjectif que j'ai? Est-ce que c'est quelque chose que je dois vouloir faire? Pourquoi pas? D'accord, et maintenant, que signifie le lui transmettre? Qu'est-ce que cela signifie? Comment est-ce que je transmets?

0: transmet quelque chose, le Rav. Vous connectez afin que vous soyez dans un seul ressenti. Et ainsi, tu le lui transmets. C'est-à-dire que cela se transmet tout seul. Je n'ai pas besoin de le transmettre. Il suffit que nous soyons connectés, le ressenti se transmet. Rav, non, non, non. Ce n'est pas exactement cela. Tu dois être connecté à lui. Je pose une question sur l'action de transmettre. Oui. Tu as maintenant de la mayonnaise ici, et je passe la mayonnaise à Shimon. Oui. Pourquoi est-ce que, pour qu'il l'ait ressenti, pour qu'il ait le ressenti que moi je ressens, alors, qu'est-ce que je lui transmets? Quelle est cette action que je transmets? Est-ce que ça passe à travers moi? Est-ce que c'est projeté? Ou est-ce que je transmets réellement un ressenti à l'ami? Le Rav, je pense que tu dois te représenter que, comme tu le transmets à Shimon, par exemple, toi aussi, tu serais prêt à recevoir ce ressenti, à le transmettre à quelqu'un. Oui, dans la spiritualité, lorsque l'homme est déjà entré dans l'atteinte, les comblements, est-ce qu'ils restent en lui ou est-ce qu'il les donne toujours plus loin? Si l'homme se trouve déjà dans la spiritualité, alors ce qu'il ressent envers les amis ou envers le Créateur, c'est une atteinte. Il y a l'exemple de l'invité et du maître de maison, oui. Là, on peut réellement voir que même si le maître de maison insiste pour que l'invité prenne, l'invité n'est pas prêt à prendre, comme seulement au moment où il sait comment lui rendre, comment lui faire du bien en retour avec le comblement qu'il reçoit. Alors, comment rends-tu aux amis tout ce que tu reçois d'eux? Comment accomplir une action qui rend aux amis toute l'abondance que tu reçois d'eux, Rav? Tu dois d'abord te connecter à eux. Et après avoir ressenti que tu es connecté à eux, alors là déjà il faut... Je ne sais pas comment le dire. C'est-à-dire que seulement après qu'il y a une connexion entre nous, nous pouvons transmettre un ressenti, une atteinte, quelque chose. Oui. De quelle connexion parlons-nous? Qu'est-ce qui nous connecte, demande Doudi? Une connexion dans le cœur. Et le cœur, n'est-ce pas ce même ressenti? Qu'est-ce que c'est quel cœur? Un seul ressenti. Si nous sommes tous dirigés vers le même but, cela signifie-t-il que nous sommes connectés? Chacun est dirigé vers le même but? Dirigé vers un seul et même but? Oui. Tous? Chacun depuis sa place, je ne sais pas où ils sont. Mais le ressenti, c'est que maintenant, nous sommes dirigés vers lui. Est-ce que ça s'appelle connexion? Vers lui, c'est-à-dire vers le Créateur? Oui. Oui. Alors vous vous échangez en lui. Et sans connexion en lui, est-ce qu'il existe une connexion qui ne soit pas liée à lui? C'est comme entre des êtres humains. C'est entièrement corporel? Oui. Compris. Lorsque j'accomplis une action afin d'avancer dans la spiritualité, je viens étudier, je m'investis dans la diffusion, je m'investis dans la connexion, dans la dizaine, demande Roy. Est-ce que je veux que le résultat de cette action soit un résultat en moi, ou bien est-ce que le résultat de cette action, qu'il soit un résultat dans mes amis? Le résultat juste doit être entre tous. Oui. Entre tous. Que signifie un résultat entre tous? Que tu veux.
1: Que tu veux.

0: Est-ce qu'on peut dire que le cours du matin, lorsque les amis sont assis autour d'une source et qu'ils se connectent entre eux, c'est le moment le plus particulier qu'il puisse y avoir dans ce monde, que l'homme puisse atteindre ainsi? Je parle sous une forme corporelle, une action où les amis se connectent autour d'une source pendant le cours.
1: Non.
0: Je ressens que c'est comme le plus grand délice qui puisse exister. Peu importe toute autre forme, peu importe ce que l'on m'apporterait, c'est la plus grande chose qui puisse exister. L'homme peut dire que... Je demande s'il existe quelque chose de plus grand que cela dans le monde. Oui. Il y en a. Cette intention, comme tu l'as dit, te donne la possibilité de t'élever d'un lien particulier vers un lien plus général. Partageons nos impressions de la discussion et ce que nous en prenons pour l'implémenter. J'ai entendu que si l'homme est dans la spiritualité, alors ce qu'il ressent envers les amis ou bien envers le Créateur, c'est déjà une atteinte. Une prière pour ce que le Créateur nous connecte d'en haut. Oui, la connexion du cœur, c'est ce que nous ressentons entre nous. Chacun se connecte au Créateur, ça s'appelle la connexion en lui. Et c'est la spiritualité en pratique. Et puis, l'autre chose que j'ai noté, c'est que dans la spiritualité, le ressenti d'une personne envers le Créateur et envers les amis s'appelle une atteinte. Oui, nous devons tout d'abord nous connecter aux amis, et après que nous nous connections, nous pouvons transmettre ces émotions entre nous. Oui, je pense que toutes les actions que nous faisons en action à diffusion, nous dirigeons pour qu'elles soient entre nous, pour qu'il y ait notre quantité commune de toute la dizaine, pour que les amis puissent en bénéficier. Nous devons être en connexion avant de pouvoir parler d'une telle connexion avec les amis, avec le Créateur. Nous devons le vouloir. Et c'est la seule chose qui manque, en fait. On ne peut pas vraiment nous ressentir les uns les autres, mais on doit vouloir cette connexion ressentie du cœur. On doit vouloir qu'elle soit connectée. On peut passer des sensations, des émotions, des désirs entre les uns les autres. Et il faut demander pour une telle connexion intérieure. Aussi, ce fait de vouloir, nous ne pouvons pas le faire à moins que ce soit à travers les amis. Et j'ai noté que la décision de l'écran s'appelle la dame.
2: Oui,
0: une autre chose qu'a mentionné Alex, pour se transmettre l'abondance les uns les autres, pour nous passer à la vision, doit être connecté. C'est ce qu'a dit le Rav. Oui, je suppose que toute connexion spirituelle dépend de l'amour entre les amis. Oui, donc en fait, une personne peut mesurer son avancement selon ce qu'il est prêt à donner aux amis, à la partie qu'il est prêt à transmettre aux amis. Et donc ça, c'est ce qui lui appartient déjà, c'est la zone qu'on a gagnée à partir de retirer de la zone de l'ego à la zone du don et de l'équivalence de forme avec le Créateur.

0: לקבל את ההרגשה שנמצא אצל החבר. זאת אומרת, אז שלב ראשון זה ממש ממש שאנחנו נהיה ב...
1: Oui, plus nous sommes connectés, plus on peut recevoir de remplissage d'amis. Donc la première étape pour nous, la première chose c'est d'être connecté. Oui. 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
1: Bonjour chers amis.
0: Rishon shel ha'shiur, nilmad shiur miyuchad shel ha'rav mitarich 24 biyuli 2020.
1: Pour la festivité de Tu Be'av, qui est aujourd'hui, nous entrerons dans un cours de 2011.
2: Bonjour les amis, nous sommes dans une leçon particulière pour le jour de l'amour, Tu Be'av, le 15 du mois de Av. On va lire des extraits de Tu Be'av, le jour de l'amour. Oui. En tant que branche et racine dans notre monde, c'est-à-dire dans ce que nous ressentons, les secondes, les minutes, les jours, les nuits, c'est-à-dire les mois, les semaines, les années, il y a des racines à tous ces signes. Et la racine la plus élevée, c'est la fin de la correction que nous devons atteindre. Que dans notre monde, dans notre situation, cela n'a jamais été révélé. C'est un jour lorsque un récipient devrait être construit qui reçoit la révélation complète du Créateur. Et c'est pourquoi nous disons à ce sujet, ce jour, que c'est un jour de l'amour. Parce que le but de la création, le but de la des corrections, c'est l'amour. Et aime ton prochain comme toi-même, le Seigneur ton Dieu, tout cet amour, ce sont des amours qui s'assemblent parce que tous nos états, nous mesurons cela par rapport au Créateur. Le jour le plus important, le jour le plus heureux, le plus grand, le plus élevé, c'est le jour de la révélation de l'amour parmi nous et d'entre nous avec le Créateur. Parce que l'un dépend de l'autre. Et nous devons arriver à cela, ici, entre nous, dans ce monde, dans ce point le plus bas. Cela également devrait ressentir, révéler ou découvrir. Ah, chacun devrait découvrir cet amour dans une correction complète, une sensation complète. Et sa racine, c'est le 15 du mois de Av. Cela n'a pas été révélé dans notre monde, mais à côté de cela, le reste des racines spirituelles sont déjà arrivées à ce monde, à cette branche, et ont déjà réalisé cela, les mondes, les corrections, mais pas le jour de la correction finale, la dernière. Ce jour, on en parlera, parce qu'à la fin, nous allons passer par ce processus. Nous allons arriver à cette date. Donc, écoutons ce que les kabbalistes disent à propos des sources de l'amour qui doit être révélé dans notre correction complète. Mais cela dépend de nous lorsque cela sera révélé. Mais cela sera révélé assurément. Et ce jour-là est appelé le 15 de Av. Et comme la construction du temple, Beit HaMikdash, la maison de sainteté, la maison de l'amour, du don entre tous les gens dans le monde, comme il est écrit, et ils tous me connaîtront, du plus petit d'entre eux jusqu'au plus grand d'entre eux. Et ma maison sera une maison de prière pour toutes les nations, c'est ce qui arrivera. Voyons ce qui est dit à ce sujet. Le 15 du mois de Av, les extraits choisis, extrait numéro 1, il est dit dans la Gemara, Rabbi Shimon ben Gamliel a dit, il n'y a pas eu de jour meilleur pour Israël que le 15 Av et le jour des expiations, Yom Kippourim. Lorsque le 15e jour arrive, de grandes miséricordes s'éveillent sur nous et les jours de bonheur commencent. C'est pourquoi il n'y avait pas de jour aussi bon auparavant. Aussi, il changera tout pour le mieux, pour le salut et pour le réconfort. Oui, relis-le et on le passe rapidement. Il est dit dans la Gemara, Rabbi Shimon ben Gamliel a dit, il n'y a pas eu de jour meilleur pour Israël que le 15 de Av et le jour des expiations. Lorsque le 15e jour arrive, de grandes miséricordes s'éveillent sur nous et les jours de bonheur commencent. C'est pourquoi il n'y avait pas de jour aussi bon auparavant. Aussi, il changera tout pour le mieux, pour le salut et le réconfort. En d'autres termes, normalement, on en arrive à ce jour avec pression de force. Et lorsque cette date arrive, le jour de la correction finale, immédiatement, nous découvrirons, à partir des ténèbres, les plus grandes des ténèbres qu'il ait jamais eu, comme il en a avant l'aube, c'est-à-dire les plus sombres. Alors vient la plus grande lumière, la lumière des corrections. Oui, vas-y. Extrait numéro 2. Le 15e jour de Av est considéré comme la correction et l'adoucissement du 9e jour de Av. Car nos sages ont dit que le 9e jour de Av, il y avait le décret des morts du désert. Car alors ils mouraient chaque année dans le désert. Et le 15 de Av, les morts du désert cesseraient. Il s'ensuit que le 15 de Av est considéré comme la correction et l'adoucissement du 9 de Av. Le 9 de Av, c'est la ruine. La première, c'était lorsqu'il voulait construire le récipient d'Adam Arishon, le corriger. Dans Morit de Raya, la lumière de Raya, ils n'ont pas pu. Alors, dans Morit de la lumière de Neshama, une petite lumière. Une plus petite lumière dans le second temple, également ils ne purent pas, et également il fut détruit. Alors il n'y avait plus rien à détruire, on était arrivé à la destruction complète. Et nous devons uniquement découvrir que c'est là où nous sommes. Et ensuite, à partir de ces brisures qui sont en nous, en chacun de nous, il y a un désir de recevoir brisé. Et si nous commençons à nous unir, à construire quelque chose à partir de cela, on découvrira toutes les brisures. Mais maintenant, nous ne révélons rien, on peut continuer parce qu'on est au niveau animé. Lorsqu'on commence à se rapprocher les uns des autres, on commence à ressentir que nous sommes dans un état où on ne peut faire ces connexions, construire des dizaines. On ne peut pas y arriver. On se tourne alors vers le Créateur et ensuite, lorsque on fait un contact avec le Créateur, ensuite, nous arrivons à un travail spirituel où tout ce que nous voulons construire entre nous, rapprocher, faire, on essaye de faire quelque chose et on se tourne vers lui. Nous essayons de nous rapprocher, alors on se tourne vers lui. Et ensuite, de cette façon, nous nous approchons la fin de la correction. Cela est appelé construire un récipient complet où tous les désirs dans toute l'humanité se manifestent, se connectent par la lumière supérieure qui nous assemble pas comme on voudrait le faire nous-mêmes. dans le premier temple ou le second temple. Mais au contraire, c'est lorsque on éveille uniquement ses désirs pour se connecter et la connexion arrive par une lumière qui brille d'en haut, sous la forme du don, lorsque nous comprenons qu'on ne peut rien faire. Lorsque nous découvrons la destruction complète finale qui est parmi nous, entre nous, alors on doit y arriver en voulant construire et être incapable de construire. Mais alors la vérité est révélée et que uniquement le Créateur devrait reconstruire le récipient de Adam Harishon. Et c'est comme cela que les choses arrivent. Cela est appelé le jour du 15 de Av. C'est pourquoi le 15 du jour de Av, c'est la correction et l'adoucissement du 9 de Av, de la destruction. Le 9 de Av, c'était le décret des jours des morts du désert. Car alors ils mourraient chaque année dans le désert. Mais le 15 de Av, les morts du désert cesseraient. Il s'ensuit que le 15 de Av est considéré comme la correction et l'adoucissement du 9 de Av. Continue. 3. Le 15 Av, lorsque les jours de bonne volonté commencent à briller, pour se préparer à la volonté du Créateur qui vient en notre faveur, il faut aussi incorporer le désir de chacun dans son ami pour se tenir debout et anticiper sa faveur. C'est ce qu'indique la Gemara. Le jour où les tribus ont été autorisées à se mêler les unes aux autres, ce qui signifie que chaque enfant d'Israël transmettra également sa bénédiction et sa faveur à son ami. 4. En ce qui concerne le sujet le plus important, appelé amour, quel est le lien spirituel entre Israël et son Père qui est aux cieux, comme il est écrit, et tu nous ramèneras notre roi à ton grand nom, Selah, en vérité et en amour. Et comme il est écrit, qui choisit son peuple Israël avec amour. C'est le début du salut et la fin de la correction lorsque le Créateur révèle à ses créations qu'il a créées tout l'amour qui était auparavant caché dans son cœur. En d'autres termes, le 15 de Av, c'est pas un jour, c'est un état. Alors l'amour du Créateur révélé à tous ceux qui aspirent à lui, qui sont appelés Israël, et dans la mesure où la personne aspire au Créateur, elle ressent que le Créateur aspire également à lui. Et alors, le désir, du désir de la personne au Créateur, du Créateur à la personne, est appelé l'amour. Comment est-ce qu'on peut appeler l'amour autrement? Et c'est ce que nous célébrons. Que nous en arrivons à « Je suis pour mon bien-aimé pour moi », comme il est appelé l'homme pour le Créateur et le Créateur pour l'homme. Ces sentiments se rencontrent, ces dispositions, et de là, cela grandit jusqu'à en arriver à une mesure complète appelée la fin des corrections. Kiev.
3: Собой вот этот день приходит и это состояние приходит либо все-таки результат усилий нижних.
4: Lama lo shomim.
2: Alors, ils arrivent tout seuls en résultat d'efforts. On t'a pas entendu.
3: Этот день приходит и это состояние приходит само собой.
2: Vous m'entendez?
3: К нам. Либо же все-таки является результатом усилий нижних.
2: Ce jour et cet état viennent. Tout seul, vient tout seul ou c'est le résultat des efforts des inférieurs?
4: Si nous
2: sommes sans force, alors on peut découvrir que tout vient à nous du Créateur. Dans la mesure où nous révélons notre disposition, notre désir pour le Créateur, c'est-à-dire pour la force du don, la force de l'amour, pas une image ou une forme, mais pour une essence qui est l'amour, le don. Si j'aspire à cette qualité, cela est appelé aspirer au Créateur. Vlad?
3: Non. Просто мы говорим о том, что это день в календаре, вот он приходит 15 ава, да, и вроде как состояние любви.
2: On parle juste du fait que c'est un jour sur le calendrier qui arrive le 15 ava. Non. Ce qui est sur le calendrier, c'est juste des signes, des symboles qu'on fait. Mais en vérité, n'importe quelle date vient à la personne lorsque cette personne est arrivée à elle. En d'autres termes, tu pourrais ressentir cette disposition vers le Créateur et sa relation à toi, à n'importe quel jour de l'année, dans n'importe quelle situation.
3: Именно это состояние, это наше проявление к Творцу, либо его проявление любви.
2: Précisément, cet état est une expression en notre nom du Créateur ou c'est sa révélation. C'est que nous voulons arriver à lui et à partir des ténèbres, parce que d'abord on ne veut pas, on ne fait pas attention, le Créateur n'est pas si important, parce que dans notre ego, on veut ressentir qu'il existe en nous, que nous sommes importants. Donc inconsciemment, je pense toujours moi-même. Si je développe de plus en plus d'importance au Créateur, alors j'en arrive à un état où j'aspire à donner sans réserve à la source, à l'origine du don et du don sans réserve. Et par cela, je l'éveille. Et c'est comme cela que j'en arrive à révéler ce penchant mutuel. Je suis pour mon bien-aimé pour moi. Comment éveiller correctement l'amour envers le Créateur de la dizaine, lorsque constamment on pense à comment l'atteindre par les amis. Le Créateur est caché dans la dizaine. Il ne peut être révélé en dehors de la dizaine. Enfin, peu importe, c'est deux ou trois, mais c'est pas que c'est lui et moi. Il peut y avoir que lui et moi lorsque entre lui et moi il y a quelqu'un d'autre, parce que sinon ce serait jamais affaire de donner. Et par cela on exprime notre amour envers lui. On doit ressentir cet amour dans la dizaine ou comment? Dans la dizaine, c'est on se tient entre le Créateur. Elle se tient entre le Créateur et moi, et alors c'est la façon dont je vois le Créateur, et pas par mon propre ego. Alors je suis concerné par la dizaine dans la mesure où ils sont importants pour moi, dans la mesure où ils se tiennent devant moi, à partir de la connexion, de l'amour, de l'inquiétude, de toutes sortes de sensations, de sentiments qui s'éveillent en moi. Si je me soucie du Créateur à travers ses sentiments, c'est un signe que je développe mon récipient à travers la dizaine vraiment vers le Créateur. Et alors, à la fin, je peux le découvrir comme la somme, comme l'inclusif qui inclut tout. Qui est comment il m'est révélé, et c'est le total de mes sentiments envers les amis. Mais le Créateur, c'est quelque chose dans lequel on rentre, ou comme dans ce sentiment d'amour pour lui. L'amour, tu as raison. était
5: trompé.
2: Oui, selon ce que j'ai entendu, le 15 Av, c'est l'état le plus élevé de la correction finale. Comment on en arrive à Pourim? Mais c'est pas important ce que tu penses. Demande. Mais qu'est-ce que la correction la plus élevée, Pourim ou le 15 Av? Ce qui est le plus élevé? Selon la date, c'est le 15 Av. Révéler la joie. Et du point de vue de l'action, c'est Pourim qui amène au 15 Av. Les deux se tiennent l'un à l'opposé de l'autre dans le calendrier. Encore plus, Amit. Extrait numéro 5. Bon, on va passer par tous ces extraits et ce sera peut-être plus clair pour nous de ce dont nous parlons. Mais parce qu'il y a encore une connexion entre la racine et la branche, parce que nous sommes à cette date, on devrait lire ça, cela, et laisser cela s'éveiller en nous, ce jour de la fin de la correction. Pourquoi est-ce que tu es si aigre? Non, je suis impressionné, c'est du matériel. Mais combien est-ce qu'on en a? 22? Oui. Ok, on va lire, c'est bien. Espérons que chacun de nous influencera. Pour l'instant, on est à quoi? 3? Non, on est déjà à 5, Rav. 5 déjà? Ok, bon, vas-y, fais le 5. Ravash nous écrit, il y a l'amour de soi et l'amour du Créateur, et la qualité de la moyenne qui est l'amour des autres. Par l'amour des autres, nous arrivons à l'amour du Créateur. C'est la signification de ce que Rabbi Akiva a dit. Aime ton prochain comme toi-même est une grande règle de la Torah. Comme le vieux Hillel a dit au gentil qui lui demanda « Apprends-moi toute la Torah sur une jambe. » Il lui répondit « Ce que tu détestes pour toi-même, ne le fais pas à ton ami, et pour le reste, va étudier. » Il en est ainsi parce qu'à travers l'amour des autres, on en vient à aimer le Créateur. Et alors toute la Torah et toute la sagesse sont dans son cœur. En d'autres termes, nous devons arriver à l'amour des autres. Pourquoi est-ce que le Créateur a fait ça comme ça, qu'on a une précondition avant d'arriver à l'aimer? Parce que alors, dans le système qu'il a créé et brisé, on peut détecter précisément comment le considérer. Comment on peut se positionner par rapport à lui? Donc, pour ne pas manquer que si j'en arrive à la haine pour chacun, et que c'est là où mon désir de recevoir m'amène, certainement, la haine, ça ne veut pas dire que je vais tuer tout le monde. Et bien que finalement on peut arriver à ça, mais plutôt au moins que je suis concerné uniquement par moi-même et que je ne me soucie de personne d'autre ou de quoi qu'il se passe. C'est l'expression du désir de recevoir pour soi-même. Une personne qui arrive à cela, serait considérée comme arriver à la reconnaissance du mal. On peut arriver à la reconnaissance du mal à une échelle très basse, à notre niveau. Mais lorsque nous commençons à nous organiser dans une dizaine, là, on découvre la haine, le rejet, la répulsion, les critiques, quoi encore? Comme on en parle des disciples de Rabbi Shimon qui voulaient s'entretuer. Et alors, à partir de cette obscurité, ils en arrivent à un jour tel où ils s'aiment les uns les autres. Et à partir des ténèbres, ils ont atteint la lumière du jour de ce jour-là, et la racine de tout cela qui est le Créateur. Et on n'a pas d'autre choix que d'accepter, par la connexion avec les autres, cela, bien que ce soit détestable. Tu ne peux même pas imaginer cela. Il n'y a pas de plus grande haine que la haine pour les autres. Et à l'opposé de ça, plus tard, cela est révélé qu'il n'y a pas de plus grand amour que l'amour des autres. Et ce n'est plus l'amour des autres, ça devient la chose la plus précieuse dans le monde, la plus précieuse que moi-même. Et cela est déjà appelé l'amour éternel. Donc il dit ceci, qu'il y a l'amour de soi et l'amour du Créateur. Et il y a une qualité moyenne qui est entre soi, l'amour de soi et l'amour du Créateur, ce qui est l'amour des autres. En d'autres termes, par l'amour des autres, on en arrive à aimer le Créateur. Il n'y a pas d'autre voie. Tu peux écrire cela sur ton cœur, dans ton esprit, là où tu veux, mais tu devrais savoir que celui qui veut atteindre la correction, et la correction, ça veut dire aimer le Créateur, cela est possible uniquement par l'amour des autres. Et dans la mesure où nous avons l'amour pour les autres, c'est tout. Et plus l'âme est grande, plus le désir de recevoir il a, plus il a de haine pour n'importe quel autre et tous les amis avec lesquels il doit révéler. Et c'est vraiment dans un état où il ne comprend pas pourquoi ils existent tous. J'existe et le Créateur. Et le reste, quel est le besoin qu'il soit là?
3: Rien.
2: Il ne devrait pas exister. Une personne avec un grand désir de recevoir ne comprend même pas ce que les autres font ici. Le monde est fait pour moi. Et moi, je suis en face du Créateur, même d'une telle façon où je le considère comme un serviteur, il devrait me servir. Mais le reste, je ne comprends pas, qu'est-ce qu'ils font là? Il devrait simplement disparaître. C'est ce qu'un grand désir de recevoir. C'est comme cela qu'il se positionne devant ce fait qu'on précisément doit arriver par l'amour des autres, que tout ce qui est entre nous et le Créateur, et également le monde entier, y inclut le minéral, végétal et animal. Ok, bon, une éruption d'amour. Donc, c'est ce à quoi on doit arriver. On n'a pas le choix. À la fin, nous comprenons que d'abord nous devons en arriver à aimer les autres. Et peu importe la réalité, l'état dans lequel est la réalité, l'état dans lequel je suis, le monde, c'est juste comme cela que c'est ressenti dans la personne, qu'elle doit d'abord dans la dizaine, que tous finalement rejoint la dizaine. Donc il faut arriver à un état où il est dans les mains des amis, qu'il détermine son futur, que eux-mêmes sont son âme, et que le Créateur remplit cette âme.
3: וזה שאמר רבי עקיבא ואהבת לרעך כמוך זה כלל גדול בתורה.
2: C'est la signification de ce qu'a dit Rabbi Akiva. Aime ton prochain comme toi-même, cela est une grande règle de la Torah. La Torah, c'est toute la lumière qui vient à nous d'en haut, du Créateur, qui nous arrange, nous organise et nous corrige et nous remplit. Et Hillel dit aux gentils qui lui demandaient « Apprends-moi toute la Torah sur une seule jambe », le prosélyte, l'étranger lui a demandé « Enseigne-moi toute la Torah immédiatement, directement, de façon concise ». Il a dit « C'est très simple, que ce que tu détestes pour toi-même, ne le fais pas à ton ami. Et pour le reste, va étudier. » Il en est ainsi parce qu'à travers l'amour des autres, on en arrive à l'amour du Créateur. Et c'est en fait la conclusion, le résumé. Et alors toute la Torah et toute la sagesse sont dans son cœur, le cœur de la personne. Il atteint toute la réalité complètement en développant le point dans le cœur qu'il avait initialement. Il y avait d'abord un point minuscule et il l'a développé en se connectant à tout le monde dans un monde complet. Et dans ce monde, c'est la spiritualité complète. Et il ressent cette spiritualité. Et alors la lumière supérieure, le créateur remplit cette réalité. Volga. Merci Rav.
6: В любви к ближнему есть, говорится, что есть предварительная ступень, не делай товарищу того, что ненавистно.
2: Dans l'amour des autres, я понимаю вот эти фразы. Il est écrit que
6: что я делаю плохое.
2: Les degrés qui viennent, les degrés qui viennent d'abord, c'est ne fais pas aux autres ce que tu n'aimerais pas qu'on te fasse. Et je comprends cette chose de faire quelque chose de mal aux amis, mais si je ne fais aucun effort, je peux imaginer dans la connexion que je fais du mal aux amis. C'est raisonnablement pensé. Alors je dois faire des efforts en eux à chaque moment que j'ai, du maximum que j'ai pour la connexion, parce que par cela je construis le récipient pour la connexion au Créateur. Je construis par cela l'infrastructure que rejoindra le Créateur. Екатеринбург.
7: Скажите, пожалуйста, вот любовь к ближнему, то есть обязательный компонент любви – это ненависть, которая раскрывает свет. То есть два состояния – любовь и ненависть – должно быть обязательно.
2: Le composant essentiel de l'amour, c'est ce qui est révélé en lui. Désolé, un mauvais audio. Nous sommes des créatures, nous ne savons pas comment le Créateur ressent les choses. Le Créateur est uniquement l'amour, la qualité de l'amour, c'est tout.
3: Roger.
2: Il a créé la haine, les ténèbres, à l'opposé de l'amour, pour que nous, en tant que créatures, nous puissions exister entre les deux et distinguer l'un de l'autre. Et dans la différence entre eux, on peut exister. Disons que tu construis un certain instrument qui mesure l'électricité ou la chaleur. Enfin, peu importe. Tu as besoin d'une base. Entre laquelle mesurer zéro chaleur ou zéro électricité, zéro courant. On donne toujours, on part toujours d'une base par rapport à laquelle on mesure. On ne peut ressentir ce que le Créateur ressent. Parce que nous sommes des créatures, alors on doit mesurer les qualités du Créateur à comparer à une certaine base qu'il a construite en nous. Alors il construit en nous une base qui est à l'opposé de lui, dans la mesure où nous avons cette opposition à lui. Nous révélons cette opposition comme l'obscurité et la lumière. Et alors, dans la différence entre la lumière et l'obscurité, on mesure. Et ensuite, dans la mesure où on est dans une dizaine et qu'on veut faire des progrès, on augmente la sensibilité aux deux, à la lumière et à l'obscurité. C'est pourquoi nous disons à ce sujet que l'obscurité brillera comme la lumière, parce qu'on respecte l'obscurité autant que nous respectons la lumière. Parce que pour nous, la vérité est que peu importe si c'est obscurité ou lumière, le plus important c'est l'écart entre les deux, qu'on veut qu'il soit le plus grand possible. Et cela correspond à ma sensibilité, à l'obscurité et à la lumière. Par cela, je deviens plus apte, digne de révéler le Créateur. Et devient, alors arrive de ligne, et entre les deux, on le découvre. C'est notre travail. Pensez à cela, écrivez cela, tournez ça dans toutes sortes d'exercices, et vous allez voir combien cela développe votre outil de perception. Et vous allez avancer vers la révélation du Créateur. Bonne chance. Moscou 7.
8: Вот любовь к Творцу это как источник всей духовной работы, да? Вот
2: ради этого я должен. L'amour du Créateur, c'est la source. de tout le travail spirituel. Pour cela, j'atteindrai, je dois atteindre l'amour des amis, mais comment est-ce que je peux faire en sorte que je veuille atteindre l'amour du Créateur parce qu'il est grand? Personne n'a l'amour pour le Créateur si nous vérifions honnêtement. Pourquoi est-ce que je dois l'aimer? Est-ce que je reçois de lui? Est-ce que je le découvre? Est-ce que je... Non. Nous découvrons la façon dont un bébé découvre sa mère. Elle est la source de tout ce qui est bien, la source de la vie. Donc, il l'aime. Il l'aime parce qu'il est attaché à elle, à son utérus, ensuite à sa poitrine. Et la confiance en elle, elle est la chaleur, c'est la source de la vie pour lui. Non. C'est comme cela que ça arrive. Plus on se connecte entre nous, par cela, nous commençons à acquérir la force du don, parce que nous recevons de toutes sortes de sources, comme si, à côté du Créateur, et cela crée en nous un récipient spécial appelé Dissirot, ou le récipient de l'âme. Et ensuite, on peut l'approcher, non d'un seul point, mais de 10 points. Et à partir de là, on a déjà de nouveaux discernements que le Créateur est un rassemblement de qualités. C'est correct, c'est uniquement une qualité, mais lorsque on le voit comme cela, on découvre que c'est comme s'il avait cette qualité. Et en chacun de nous, c'est le point de Malrout, et on reçoit par nos amis. Et par cela, nous commençons à saisir la force supérieure d'une façon plus multifacette. Et alors, j'ai une accroche sur lui. C'est comme un bébé lorsqu'il grandit, il n'est plus attaché à la poitrine de sa mère, mais également à ses mains, à son lit. Et de cette façon, il développe son champ, son horizon, et cela devient son monde. Et ainsi, nous n'avons pas d'autre choix que de, précisément, parce qu'on doit en arriver à révéler le Créateur, aimer le Créateur.

0: Vous allez relire ce que vous avez écrit et vous allez voir que vous avez correctement écrit les choses ou faire les choses. Vous allez voir ce qui est des sottises ou ce qui ne fonctionne pas, etc. Et en travaillant sur quelque chose, cela va vous permettre de vous développer. Peter 3, Saint-Pétersbourg 3. C'est ma question. Ne fais pas à ton ami ce que tu détestes et tout le reste va étudier. Qu'est-ce que cette étude en dehors, à côté de ces mots?
1: Oui.
0: Pour en arriver à cela, tu dois faire cela en ne faisant pas à ton ami ce que tu détestes. Mais cela est uniquement une restriction. Ne fais pas à ton ami ce que tu détestes. C'est uniquement une restriction de ne pas faire du tort aux autres parce que vous tous voulez faire du tort aux autres tout le temps et chacun. Si vous ne comprenez pas cela, vous allez l'apprendre maintenant. En d'autres termes, vous allez apprendre cela sur vous-même, sur votre propre penchant, votre propre désir. Et alors, vous allez en arriver à la haine des autres, à l'amour des autres. Donc, il y a plus à apprendre. Lorsqu'on commence à apprendre la haine, à partir de la haine, vous en arrivez à un état où, plutôt que la haine, Il devrait y avoir de l'amour. Et ensuite, vous en arrivez à l'opposé des ténèbres à la lumière. C'est notre travail. On va y arriver, ne tracassez pas. On va y arriver, personne ne sera laissé de côté et on atteindra le but. Nous sommes déjà et nous émergeons déjà vers un chemin droit qui est de s'accrocher plus étroitement aux amis et au Créateur et on va avancer pas à pas. Chérovot. Merci Rav. Je suis vraiment brouillé là maintenant parce que lorsque j'essaie d'examiner ce que je hais, je ne sais pas ce que je hais. Est-ce que je peux nous aider? Je dois examiner ce que je hais, mais la façon, c'est uniquement par la connexion aux amis. Alors je découvre combien je ne veux pas cela, et c'est ça que je déteste. Fais ce qu'écrivent les kabbalistes, que tu le veuilles ou pas, et alors nous, on découvrira ce qui va se passer. Mac 3. Bonjour Rav, le Kli mondial. Est-ce que tu pourrais expliquer comment on peut développer la sensibilité pour la lumière et l'obscurité? Pour les amis, où est-ce que tu as cet instrument pour discerner entre ténèbres et lumière? La haine et l'amour, c'est parmi les amis. L'obscurité, c'est lorsque tu es rejeté des amis. Et la lumière, c'est lorsque tu es attiré par tes amis. C'est tout. T'as rien d'autre. Et plus tu découvres ton cœur en cela, que ce soit dans la mauvaise direction ou la bonne, mais à partir du moment où tu peux ouvrir ton cœur, ouvre-le sans montrer aux autres que tu sautes, que tu les aimes. C'est à l'intérieur, c'est le travail du cœur. C'est comme ça que tu veux avancer. Amit. Vous, à la maison, également, lorsque vous lisez ces extraits, lorsque vous écrivez ce que vous ressentez dans la société et de la façon dont vous voulez découvrir et réaliser ces extraits, si vous avez des questions, écrivez-les. Et plus tard, vous pouvez poser des questions. Si on n'a pas le temps de poser la question, envoyez-les à notre boîte de messagerie.
1: Okay.
0: Et ensuite, on les analysera, peu importe. Mais parce que c'est le sujet avec lequel on avance. Oui, là, vos questions à envoyer à Bordwati, ils vont traduire

0: peu importe la langue, il faut qu'on les comprenne. Et habituellement en hébreu, je vous répondrai plus tard. D'accord, mais c'est un must, c'est obligatoire pour nous de parler toujours de notre connexion dans la dizaine.
1: Rav,
0: c'est écrire quelque chose de personnel ou toute la dizaine? Non, c'est que la personne doit l'écrire d'elle-même. S'il veut consulter les autres et qu'ils ne s'opposent pas à cela, peut-être ils vont s'opposer. Ou peut-être ils ne veulent pas que tout le monde embrouille les autres. Mais il faut prendre cela en considération. Chacun doit augmenter sa sensibilité autant qu'il le peut ou qu'il ne veut pas. Mais chacun, là où il est, et plus tard, on se rapprochera et sera plus incorporé dans les ressentis, mais entre-temps, c'est comme ça. Et si dans la dizaine, je pense, selon tes recommandations, on ouvre les extraits qu'on apprend, et c'est ouvert que chacun peut, après chaque extrait, écrire ses impressions à ce sujet. Avec tout le monde? Non. Non, ça, c'est trop tôt pour cela. Uniquement après avoir commencé à se connecter entre nous, peut-être graduellement. Pour le moment, ça ne va faire que nous embrouiller. Chacun est corrompu, alors chacun va venir avec ses corruptions. Non. Entre-temps, chacun est égoïste, individualiste. Donc chacun essaie de comprendre que notre travail doit être avec des bonnes relations au-dessus des crimes, les crimes d'amour, pour être dans de bonnes relations les uns envers les autres. Et découvrons ce dont nous sommes faits. Donc écrire, c'est une question personnelle qui est recommandée pour chacun. Oui. PT 12. Bonjour. Si je passe par les noms de chaque ami, j'ai différents ressentis par rapport à chacun. Quelle est la prochaine étape par rapport à ce que je ressens pour chaque ami? Plus tard, on parlera de cela. On ne va pas rentrer dans toutes ces questions personnelles comme je viens d'en parler. Mais non, on ne va pas rentrer là-dedans. On apprend les règles pour le moment. Donc, passons ce que tu as par rapport aux autres. Regarde, considère cela, trie-les, et alors on en parlera. Mais ça, c'est encore devant nous. Allez, s'il te plaît, extrait numéro 6. Le Baal HaSulam nous écrit, c'est ce que Hillel HaNassi a supposé, qu'aime ton prochain comme toi-même, est le but ultime de l'observation. C'est parce que c'est la forme la plus évidente pour l'homme. C'est-à-dire que c'est tout ce que nous devons obtenir. Il n'y a pas d'autre but. Et à propos du Créateur, à propos du moment où on atteint « aime ton prochain comme toi-même », c'est exactement là où on atteint l'amour du Créateur et son amour envers nous. Oui. Nous ne pouvons pas nous tromper sur les actes, car ils sont sous nos yeux. Nous savons, donc c'est parce que c'est la forme la plus évidente pour l'homme. Nous ne pouvons pas nous tromper sur les actes car ils sont sous nos yeux. Nous savons que si nous faisons prévaloir les besoins de notre ami au nôtre, c'est le don. Pour cette raison qu'il ne définit pas le but comme tu aimeras l'Éternel ton Dieu de tout ton cœur, de toute ton âme et de toute ta force. Parce qu'ils sont vraiment une seule et même chose. En effet, il doit aussi aimer son ami de tout son cœur, de toute son âme et de toute sa force. Parce que c'est le sens des mots, comme toi-même. Après tout, il est certain que l'on s'aime de tout son cœur, de toute son âme et de toute sa force, mais en ce qui concerne le Créateur, on peut se mentir, alors que pour ce qui est de son ami, c'est toujours sous ses yeux. Ouais, c'est quelque chose qu'on voit dans tout ce monde. Chacun dit qu'ils peuvent aimer le Créateur, mais pour eux, l'amour du Créateur, c'est le sommet de l'amour égoïste.
2: Et
0: pour vraiment atteindre l'amour du Créateur selon l'équivalence de forme avec le Créateur, c'est uniquement par l'amour des autres. C'est pourquoi le Créateur a créé une seule âme et l'a brisée en, dans tout le Naranaï. Dans toutes les parties, degrés du désir de recevoir. Que le minéral végétal et animal et le parlant sont révélés en nous et que si on aspire ardemment pour à l'amour des autres, on arrive à un état où on atteint l'amour du monde, c'est-à-dire l'amour sans aucune limite, où tout le minéral végétal et animal et tous les humains sont là. Et c'est comme cela qu'on revient à un récipient complet.
1: Relish,
0: s'il te plaît. Verset numéro 6 du Balasulam. C'est ce que Hillel Hanassi a supposé. Qu'aime ton prochain comme toi-même est le but ultime de l'observation. C'est parce que c'est la forme la plus évidente pour l'homme. Nous ne pouvons pas nous tromper sur les actes, car ils sont sous nos yeux. Nous savons que si nous faisons prévaloir les besoins de notre ami au nôtre, c'est le don. C'est pour cette raison qu'il ne définit pas le but comme « Tu aimeras l'Éternel ton Dieu de tout ton cœur, de toute ton âme et de toute ta force. » Parce qu'ils sont vraiment une seule et même chose. En effet, il doit aussi aimer son ami de tout son cœur, de toute son âme et de toute sa force, parce que c'est le sens des mots comme toi-même. Après tout, il est certain que l'on s'aime de tout son cœur, de toute son âme et de toute sa force, mais en ce qui concerne le Créateur, on peut se mentir, alors que pour ce qui est de son ami, c'est toujours sous nos yeux. Sous ses yeux, pardon. Qui a l'amour des autres sans l'amour du Créateur, que c'est l'amour des autres ne peut exister au-delà d'eux. Amour naturel que la mère a par rapport à son enfant naturel. Sinon, regarde, tout est amour égoïste. L'amour des autres, c'est égoïste uniquement à la condition où tu tends à l'amour du Créateur, c'est-à-dire à donner au Créateur. Et ainsi, l'amour des autres, c'est également alors un amour altruiste. Et l'intention de donner au Créateur, est-ce que c'est possible d'atteindre l'amour des autres et pas pour le Créateur encore? Oui. Il y a toutes sortes d'états ici. Parce qu'il est révélé, c'est révélé comme récipient et lumière, oui. Et cela est encore devant nous. PT 25. Bonjour, Rav. À partir de l'extrait, pour mettre les besoins des amis d'abord, de quoi est-ce qu'il parle? Que je devrais aider l'ami à atteindre l'amour des autres et l'amour du Créateur, et cela pour moi est le but le plus important. Et je ne pense pas à moi-même, je pense à l'ami. Et c'est comme cela que je fais ces exercices, afin d'atteindre l'amour du Créateur. En d'autres termes, c'est cela prépare les conditions pour les amis pour avoir le désir d'atteindre l'amour du Créateur. C'est ce que tu dois mettre. Ceci et cela, il faut le mettre comme une échelle. J'arrive aux amis, j'aime l'ami, je veux l'aimer et être proche de lui parce que uniquement de cette façon, j'atteins le Créateur. L'ami se tient entre moi et le Créateur, et ce n'est pas qu'il cache le Créateur derrière lui. Il m'aide à acquérir de telles qualités dans lesquelles je révèle le Créateur et que j'atteins l'adhésion à lui. Max 6. Merci. Max 6.
1: Доброе утро, учитель. 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
0: Bonjour, professeur. Hier, on a parlé de la nuit.

0: cette façon, on arrive à un état où chacun fait quelque chose au moins. Dans chaque action, égoïstiquement, il y a également une partie qui est également dans le don. Et alors, petit à petit, tous nos dons sont tels pour les autres qu'ils se connectent et qu'on reçoit en fonction de cela, avec chaque action, une illumination d'en haut qui nous corrige. C'est comme cela que ça fait de nous.
1: On
0: n'a pas terminé la phrase, mais est-ce qu'on peut dire que on change la forme de cette dépendance en arvut? Oui, c'est correct. En faisant cela, on vient de la dépendance à l'arvut. Lorsque l'arvut est la même dépendance, mais elle est positive.
2: אנחנו ממשיכים במסמך שלנו טו באב יום האהבה קטעים נבחרים מהמקורות הגענו לקטע מספר 7
0: Nous poursuivons notre document pour le 15 av On est à l'extrait numéro 7. Le rabbin écrit l'amour des amis qui est bâti sur la base de l'amour des autres, par lequel ils peuvent atteindre l'amour du Créateur, est le contraire de ce qui est normalement considéré comme l'amour des amis. En d'autres termes, l'amour des autres ne signifie pas que les amis vont m'aimer. Au contraire, c'est moi qui dois aimer les amis. C'est-à-dire que je ne prends pas en compte ce que je suis aimé par les amis, ou peut-être qu'ils ne m'aiment pas tellement. Et alors, de ce que je vois, c'est l'opportunité qui est devant moi. Que le Créateur établit cette opportunité, il a placé le groupe pour moi, afin de l'atteindre lui, et pour cela je dois les aimer. C'est simple, alors si j'en arrive à les aimer, j'atteins l'amour du Créateur, c'est une condition. Tu peux dire qu'en face de toi, il y a une mère qui a 10 enfants. D'accord ? C'est tout. Et que tu veux arriver à un état où tu te connectes à eux, à elle, vraiment à elle, de tout ton cœur, de ton âme, et tu veux arriver à son amour. Et les enfants, c'est la condition. Mais c'est clair que si on veut atteindre l'amour de la mère, nous devons montrer que nous aimons les enfants. C'est comme ça. Et c'est la condition correcte et vraie, parce qu'alors vraiment, on atteint l'amour des autres, parce qu'on comprend ce que veut dire l'amour des autres, on a 9 amis autour de nous, enfin peu importe combien exactement, et par cela on apprend ce que signifie aimer les autres, mis à part moi. C'est comme ça qu'on atteint cette réalité de l'amour des autres. C'est-à-dire, ce que le Créateur a créé, le récipient d'Adam HaRishon, et l'a brisé, et qu'on a devant nous un monde qui est grand et plein de gens, et il faut comprendre que tout cela est pour nous, et uniquement pour but que nous... Nous atteignons l'amour du monde et par cela l'amour du Créateur. Et qu'on ait suffisamment de ressenti, de compréhension, de discernement, qu'on peut comprendre, ressentir le Créateur et sa relation à nous. Et alors on atteint le monde parfait et éternel. Unity
3: 2.
0: S'il te plaît, dis-moi, qu'est-ce que je fais quand je découvre que le don lui-même, c'est que je hais le don. Ne pas la question. Qu'est-ce que je fais lorsque je découvre que la seule idée du don, je hais cela,

0: C'est très bien. Donc tu devrais dire merci beaucoup au Créateur pour te montrer la vérité, que tu es la qualité du nom. C'est la vérité. Donc tu atteins quelque chose déjà. Si tu parlais à des gens, d'autres gens dans la rue, et que tu leur disais que vous êtes tous des récepteurs, vous haïssez tout le monde, tout ce que vous pensez, c'est toujours pour vous, et vous commencez à te frapper. Parce que ce n'est pas la façon dont ils pensent, c'est-à-dire ce à quoi tu es arrivé. Tu as atteint le point sur le chemin appelé la reconnaissance du mal. C'est-à-dire que déjà tu connais ta nature, tu ne veux pas donner, tu ne veux pas aimer, tu ne veux voir personne d'une bonne façon. Et alors ta relation à tout le monde est uniquement égoïste, c'est mal. En dehors de cela, tu n'as rien d'autre. C'est bien. Donc à ce sujet, il est écrit, celui qui est plus grand que son ami, son mauvais penchant est plus grand. Cela signifie que nous découvrons notre mauvais penchant en nous, et plus l'âme est élevée, plus son mauvais penchant est élevé. C'est pourquoi pour certaines personnes, ça prend 10 ans, mais peut-être même plus, jusqu'à ce qu'ils découvrent tout le mal en eux. Ils peuvent alors commencer un petit peu à travailler, pour se connecter à la dizaine avec les autres. Mais avant cela, ils essayent, mais eux-mêmes voient en eux-mêmes combien tout ça était artificiel. Haïfa 3.
1: Bonjour.
0: Bonjour. Comment est-ce que la personne se décrit le bénéfice des amis? C'est très simple. Est-ce que je ne sais pas ce que veulent les amis? Ce que je veux dans mon processus vers la correction finale, lui-même veut la même chose. C'est clair? Qu'est-ce qu'il veut? Il veut atteindre une correction parce qu'il n'a pas le choix. C'est comme cela que le Créateur a mis les choses devant nous, et alors dans la mesure où on est corrigé, la qualité du don, alors par cela on peut arriver proche de lui, selon l'équivalence de forme, et c'est tout. Donc pourquoi est-ce que je ne sais pas ce que veulent mes amis? Est-ce que je ne veux pas ce que je veux? Et par rapport à cela, on a alors toutes sortes de perturbations. Ita 4.
2: Buongiorno Rav. Grazie per questa bellissima lezione. La domanda è: come io posso misurare?
0: Merci Rav, merci beaucoup pour cette belle leçon. La question est:
2: quanto è importante?
0: Comment mesurer l'amour pour le Créateur à travers l'amour des amis? Et par rapport à cela, comment est-ce que la leçon du matin est importante? La leçon du matin est à 100% importante parce qu'en dehors de la leçon du matin, on n'a rien. Si la personne ne fait pas partie de la leçon du matin, il n'a pas d'autre source par laquelle il peut avancer. Mais c'est uniquement son ego, sa paresse, qui lui amène toutes sortes de pensées tout le temps. C'est comme s'il pouvait faire ça autrement, mais c'est impossible. Tu ne peux pas faire ça d'une autre façon. Le rabbache ne prenait personne en compte s'il ne venait pas à la leçon du matin. Et pour nous, la leçon du matin, c'est juste comme avec lui. Donc, c'est comme cela qu'on a commencé à 3 heures. Même pour lui, c'était un petit peu tôt, un peu plus tôt. Et il finissait à 5h30. Tu pourrais dire 6 heures, mais j'ai vu que à partir de 6 heures, beaucoup de personnes, ça, je suppose, qu'ils avaient des problèmes par rapport au travail. Deux heures et demie, certains venaient une demi-heure plus tôt, c'est comme ça qu'on apprend les choses, mais tu ne peux pas faire ça autrement. Tu n'as pas d'autre endroit tu peux recevoir une guidance pour le jour ou des forces pour le jour. L'inclusion avec tout le ki mondial ou le ki mondial se renforce de plus en plus. Et qu'on n'agit pas dans la dizaine, on agit dans notre dizaine mondiale. C'est vraiment comme ça. Et c'est pourquoi celui qui veut vraiment avancer, alors toute sa vie devrait tourner autour de cette leçon. Peut-être pour lui, ça peut être le matin ou le soir, peu importe. Supposons maintenant pour Toronto. Vous voyez Toronto 1. Pour eux, c'est le soir. À Moscou, c'est plus tôt. C'est encore la nuit, etc. Donc, on n'a pas le choix. Nous devons néanmoins organiser notre journée d'une façon où c'est la leçon en direct. Je vois ça, j'y participe, et c'est un sentiment différent que faire ça plus tard. Lorsque je l'ai téléchargé de l'archive. Mais quand même, c'est quelque chose si tu le fais, mais tu dois avoir
1: un
0: dévoilement de l'importance de notre réunion pour la tension qui existe dans la leçon. C'est comme ça qu'on avance. Ita 3.
3: Grazie, Rav, buongiorno. Tutte le sensazioni di sofferenza che noi proviamo durante
0: Merci Rav, bonjour.
3: Arrivano perché in realtà
0: toute la souffrance qu'on ressent durant la journée
3: il nostro lavoro.
0: Est-ce que cela vient parce qu'on ne fait pas encore notre travail?
1: Oui.
0: Toutes ces choses déplaisantes qu'on ressent durant la journée. Tout cela est pour nous diriger d'une façon plus précise vers le but de la création. Cependant, ce n'est pas qu'on devrait les aimer tellement, mais on doit accepter cela comme venant pour nous diriger entre-temps. Il n'y a aucune façon d'attendre ces tourments. Je veux que ma vie soit plus facile et pour cela tourner vers le Créateur et le groupe. Bien que le bâton vienne, je dois l'embrasser, mais aspirer au bien, j'espère que bientôt on atteindra un état où une connexion plus forte existera entre nous et qu'on se ressentira dans cette connexion et que cela deviendra beaucoup plus facile pour chacun d'entre nous de s'accrocher au chemin et de ressentir qu'on est dans un grand groupe fort de gens.
4: Ecco maestro, quando sento un amico che dice queste cose, cosa posso fare
0: oui.
4: Io come per aiutare questo amico che magari sta ricevendo un colpo?
0: Perché lorsque l'ami dit ces choses, quoi faire à l'ami qui souffre de coups?
4: Invece essere in azione.
0: Parce que c'est notre travail. Alors comment puis-je être dans le don envers la dizaine?
1: תשובה צריכה להיות פשוטה. אתה צריך, עד כמה שאתה מסוגל, לתאר את עצמך.
0: La réponse devrait être claire. Tu devrais, autant que tu le peux, te décrire dans l'état de ton ami. Et alors, que tu voudrais recevoir pour quelqu'un comme toi, d'aide de quelqu'un comme toi. Zafon 2.
5: ולמה אנחנו בטבע שלנו מרגישים לבד בעולם?
0: Pourquoi est-ce qu'on ressent dans notre nature qu'on est seul dans le monde? Parce que chacun est revêtu dans son propre ego, renfermé dans son propre ego. Tel Aviv, mais quel est le but d'être construit de cette façon pour que tu veuilles sortir de là? Tel Aviv 4. Merci Rav, bonjour. Pour obtenir l'amour du Créateur, est-ce qu'on doit d'abord obtenir l'écart entre les amis et le Créateur, entre les autres et le Créateur? Nous devons atteindre l'écart entre nous d'abord. Et de l'écart entre nous, on découvre la distance entre nous et le Créateur. Je ne pense pas que je pensais pas avoir de telles questions.
6: Я услышал, что я обращаюсь к свойству любви, к свойству отдачи.
0: J'ai entendu que
6: как я могу
0: стремиться к la qualité de l'amour, du don. То, что я раскрываю, comment puis-je aspirer à quelque chose que je déteste? Parce que ce que je découvre, c'est que parfois, qu'on essaye d'augmenter l'importance de la dizaine, à l'intérieur de chacun de nous, il y a un point dans le cœur et il y a un cœur. Le cœur, c'est notre ego, et le point dans le cœur, c'est ce qu'on appelle la partie divine d'en haut qui nous, nous attire au Créateur. Donc certainement, ce point attire notre cœur, le Créateur. Et alors, il y a cette tendance que si on connecte le point dans le cœur entre nous, alors on peut éveiller le cœur de chacun. C'est en fait la raison pourquoi nous devons nous connecter à la dizaine.
1: Barur, Tel Aviv 3.
0: Claire. Bon, Tel Aviv 3.
7: Rav, ben chaverim, yechol yot matzav shel choser shivto sone bno.
0: Rav, entre les amis, est-ce qu'il peut y avoir des états de...
7: Hein?
0: J'ai pas compris. Qu'est-ce qui veut dire que l'ami avance spirituel ou qu'on arrive à un amour mutuel?
1: Je dois
0: arriver à révéler tout l'amour qui est dans mon cœur et de cette façon je me relie aux amis et on ne me permet pas de juger l'ami. C'est tout. Encore plus de dire que, ok, il reçoit des coups, alors cela va le corriger. Non, je dois être avec lui dans son cœur, dans les états les pires qu'il traverse. Ressentir que c'est moi qui traverse cela. Si je donne un bon exemple à l'ami, mais que je ressens que cela est pénible pour lui. Et qu'il ne se ressent pas bien pour cela. Il n'y a pas de commandement pour nous, de mitzvah, pour enseigner l'ami la façon dont on le voit. Comment se fait-il que tu es plus élevé que ton ami? Que crie le rabbin, de quelle façon doit avoir la société à travers l'ami? Tu dis que celui est plus petit, est plus grand. Non, je suis plus grand, plus élevé de la façon dont je lui donne de bonnes choses, pas que je viens lui enseigner le... Non, c'est ton ego qui te dit de faire cela.
1: Kiev.
0: Vlad de Kiev.
8: Дорогой Рав, вот читали здесь мы в отрывке, что я должен любить товарищей, а не они меня, да? Так когда я пытаюсь так выстроить такое отношение к товарищам, к одному, к второму, к третьему, то что значит, что в этом
0: это я écrit, que je dois aimer les amis et pas eux par rapport à moi. Lorsqu'on commence à quand est-ce qu'on commence à créer une telle attitude, et que ça veut dire que je ressens rien par rapport à cela. Parce que tu as dit que je peux avoir différents amour par rapport au Créateur, par rapport aux amis, mais c'est quelque chose d'éternel. D'extérieur, pardon. Je ne sais pas. Tu fais cela et alors, de ton expérience, tu verras comment ça se passe, comment cela est construit, et alors tu nous en parleras. Amit, numéro 8 du Rabash. Il y a une prière pour cela, que le Créateur l'aide en lui faisant sentir l'amour de son ami et en rendant son ami proche de son cœur. Il y a une prière pour cela. Que le Créateur l'aide en lui faisant sentir l'amour de son ami et en rendant son ami proche de son cœur. Pas de question. Ok, poursuivons. 9. Du Rabash. Il faut toujours avoir à l'esprit que le groupe s'est fondé sur la base de l'amour du prochain. Chaque membre du groupe doit recevoir de celui-ci l'amour du prochain et la haine de soi. En voyant que son ami s'efforce de s'annuler et d'aimer son prochain, cela permettra à chacun de s'inclure dans l'intention de son ami. Si le groupe est constitué, par exemple, de 10 amis, alors chacun aura les 10 forces qui s'engagent dans l'annulation de soi et la haine de soi et dans l'amour d'autrui.
1: Oui,
0: oui. C'est simple.
1: Si
0: nous travaillons d'une telle façon dans la dizaine où chacun essaye de se connecter avec les autres, et donner un exemple, ça c'est très important, donner un exemple de ce qu'il fait pour chacun, alors certainement par cela, ils peuvent chacun se connecter avec les autres, et alors chacun aura son propre cli, et tout le monde ensemble aura un récipient commun, et ils ont une 10 sphirotes, où chacun également est composé de 10, et cela est appelé un partout spirituel, là où révélé le Créateur. Odessa.
9: Спасибо. Если я включаю в сердце товарища, то я, то есть я переживаю его проблемы, его. То я автоматически пытаюсь ему помочь. То есть, ну как я.
0: Alors je ressens ça comme des problèmes, des difficultés par manque de connexion avec le groupe et que je veux l'aider. Alors comment puis-je tout simplement ressentir et participer dans son ressenti, mais également que je ne peux pas l'aider d'une telle façon? Cela, tu dois consulter tout le groupe et décider quoi faire. Vous verrez quoi faire. Ce sont des choses que vous devez décider vous-même et voir vous-même. Amit, à propos de cet exemple que tu viens de donner, que tu dois donner et recevoir une annulation à l'amour des amis, c'est comme si notre travail devenait de plus en plus intérieur, particulièrement la dernière année et demie, et on n'a pas vraiment un endroit pour donner des exemples, parce que le plus du travail, c'est à l'intériorité. Alors comment tu veux montrer cette intériorité? Il faut discuter entre les amis. Et alors ainsi, voir ce qu'on peut faire en renforçant les 10 amis. Et en vérité, à côté de la lecture des extraits particulièrement de Rabash, on n'a pas tellement plus à faire. En lisant, chacun travaille dans son cœur, parce que ce travail est un travail dissimulé. Tout est une sagesse cachée, c'est-à-dire que cela apparaît dans le cœur de l'homme et qu'on doit ressentir le résultat de cela. Les kabbalistes, par la peine entre eux. Lorsque j'ai vu certains kabbalistes, lorsque j'étais encore jeune, parmi eux, ils parlaient à peine entre eux. Ils parlaient uniquement lorsqu'ils étudiaient, de comment ils étudiaient, de par les textes, mais ce qu'ils ressentaient intérieurement, C'était très clair pour eux ce qu'ils ressentaient parce qu'ils lisaient à ce sujet. Et par conséquent, je n'ai pas entendu, mais pas parce que j'étais là, mais je n'ai tout simplement pas entendu qu'ils parlaient de la révélation de leur travail intérieur. Non, chacun voyait clairement ce qu'il devait faire. Non, pas de travail intérieur, je parle je demande d'un endroit une opportunité de donner un exemple dans l'annulation et de l'amour des autres. Ça, c'est un must. D'accord, mais c'est quand quelqu'un fait quelque chose pour l'autre et qu'il faut discuter de cela. Ça ne doit pas être caché parce que cela amène l'amour, la connexion. Par conséquent, celui qui donne un ami, cadeau à son ami doit le faire savoir, l'informer. Pour cela, il doit atteindre un état où il sait que tu as fait cela, que ce don, que le don d'une façon cachée, modestement, c'est pas bon parce que cela n'augmente pas l'amour entre les amis. Nous avons besoin de l'opposé. Chacun montre ce qu'il veut donner aux autres et chacun le fait savoir qu'il fait cela, pas pour respecter, mais que chacun fasse cela parce que nous travaillons sur notre, la somme de notre le compte général pour que tout le monde profite de cela.
10: La question est toujours sur ce point sur lequel on revient. Comment, durant ce temps où nous ne sommes pas ensemble, nous avons deux ou trois rencontres dans la journée, en dehors de la leçon du matin, c'est l'esprit de l'homme alors qu'il est dans le travail, dans d'autres choses. Comment il peut faire son travail de façon plus effective? On se sent rejeté partout. Il faut être un exemple, Rav. Il y a chacun son portable, oui, mais on ne peut pas être constamment portable. Ah oui, mais tu peux, durant la leçon du matin, tu peux relire les articles, y penser. Oui, je peux. On fait ça, chaque heure, on fait une certaine de pause. Est-ce que c'est suffisant? Rav, moi, je crois que si chaque jour on fait un tel travail, je ne pense pas que nous devons encore amplifier ce rythme, bien que je veux, mais nous sommes une grande quantité de personnes. Il y a quand même il y a une approche dans chaque dizaine. On ne peut que la dvekut, adhésion à l'étude, à la leçon du matin, si on veut vraiment pénétrer dans l'intériorité. Et on n'a pas besoin de plus. La leçon du matin. New York 4.
11: My friends, the world clean.
10: Mes amis, clé mondiale. Ils suivent un vrai kabbaliste et on est vraiment très, très heureux. Et je révèle que cet orgueil que j'ai, c'est comme un piège de l'ego. Comment pouvons-nous recevoir la force du groupe, des amis, sans que ce soit un piège de notre ego? Rav, tout d'abord, il faut qu'il y ait de l'ego, il faut qu'il y ait de l'orgueil. Ainsi qu'il est écrit que son cœur sera enorgueilli du chemin du Créateur. Le fait qu'il est orgueilleux, qu'il est dans un groupe qui est fort, avec un maître. Alors, c'est très bien, d'un côté. Et d'un autre côté, il faut qu'il fasse tout, qu'il fasse de son mieux envers les autres et que tout son orgueil doit s'exprimer dans le fait qu'il a un groupe et qu'il se préoccupe de son groupe. Comme tu comprends, c'est ça l'important. Moi, je suis concerné, disons, de tout ce groupe, et c'est très important comment vous progressez, et ça me fait mal au cœur qu'il y en a ceux qui quittent. Et je suis heureux de ceux qui s'unissent et qui viennent. Voilà, c'est, je fais de mon mieux pour que, en fin de compte, tout le groupe soit heureux, content et connecté et progressant. C'est ainsi que tout un chacun doit penser, tout en dehors de sa dizaine, aussi la dizaine globale. Même dans le monde entier, nous devons ainsi penser au monde entier. Et si c'est ainsi, nous serons plus proches du Créateur.
11: Can I ask again?
1: Yes,
10: est-ce que je peux une autre question? Oui.
11: If I think that this is a small group of people who have a
10: si je pense, si je pense qu'il y a ici un petit groupe qui a un maître, qui est un kabbaliste, un maître vraiment supérieur, est-ce que c'est un piège ou est-ce qu'on peut utiliser cette force? Je ne sais pas. Essayez d'utiliser ça et vous verrez. Je ne peux pas rentrer dans toutes ses intentions et comprendre ce qui arrive à l'intérieur dans tes questions. Mais vous avez déjà suffisamment d'expérience et l'essentiel, c'est le groupe qui pourra vraiment vous préserver de tout. N'importe comment l'opinion de la dizaine et du groupe doit être cette force essentielle qui dirige l'homme. Carmiel. Bonjour. Lorsqu'il y a ce rejet de l'union des amis, un état bien même de la joie, on sait qu'il y a du travail et qu'on a quoi corriger. Mais qu'est-ce qu'on fait lorsqu'on a ce rejet de l'étude, nos oreilles sont vraiment sans rien. Ah, c'est parce que tu t'es fatigué, tu as perdu ton manque. Inclus-toi plus dans les amis et travaille sur l'union entre vous. Et dans ça, tu auras à nouveau ce manque envers eux. Et tu voudras à nouveau te reconnecter à l'étude. Merci, Rav. On continue la lecture, numéro 10, Rabash, lettre 40. Par l'usure des cœurs, même des plus forts, chacun fera sortir de la chaleur des parois de son cœur, et cette chaleur allumera les étincelles d'amour jusqu'à former un vêtement d'amour. Alors tous deux seront couverts d'une seule couverture, c'est-à-dire qu'un seul amour les entourera et les enveloppera, car il est connu que la Dvekut, adhésion, unit deux en un. Et lorsque l'on commence à ressentir l'amour de son ami, la joie et le plaisir s'éveillent immédiatement en lui. Car la règle est qu'une nouveauté divertit. L'amour de son ami pour lui est une chose nouvelle pour lui, car il a toujours su qu'il était le seul à se soucier de son propre bien-être. Mais dès qu'il découvre que son ami se soucie de lui, cela suscite en lui une joie inestimable et il ne peut plus se soucier de lui-même. Oui, c'est ainsi. Plus je montre à l'ami que je suis intéressé par lui, que je m'occupe de lui, ceci l'oblige à moins s'occuper de soi-même. C'est ainsi que c'est créé dans ce système global dans lequel nous nous y trouvons. Alors si chacun du système révèle envers tout un chacun, plus possible qu'on se soucie de lui, ceci l'aide à s'élever au-dessus de son ego et de se soucier des autres. Et c'est ce qui est appelé que tout un chacun aidera son prochain. Comme moi, je donne l'exemple, alors que j'aime et je me soucie de l'ami, je lui donne l'exemple. Je voudrais même dire que je l'oblige à commencer à agir de même envers les autres. Alors, on va faire de notre mieux et c'est ce qu'on va faire. Plus, nous voulons montrer l'un à l'autre l'amour, l'union, le souci, le soutien. Dans ça, nous obligeons tous les amis par force pour qu'ils agissent de même. Et alors, dans ça, nous nous unirons, nous tous, en un seul cli mondial grand, qui sera, et il sera bien plus facile ainsi de rentrer en contact avec le Créateur, d'atteindre ce contact. Est-ce qu'on est d'accord? Essayez de votre mieux.
12: Ishtadel. נשתף בהתרשמויות מהשיעור, ומה מתוכו אנחנו לוקחים למימוש בעשירייה.
13: Bien, la leçon était vraiment remplie de discernement. J'ai noté, par exemple, je vais dire ce que j'ai noté. Nous ne savons pas comment le Créateur ressent, parce que c'est l'attribut du don et de l'amour, il a créé la haine, pour qu'on puisse vivre entre les deux, dans l'écart entre les deux. Les efforts qu'on fait pour se connecter, je découvre ce que je hais. Ensuite, seulement le don envers le Créateur, envers autrui, est altruiste. Tout le reste est basé sur une racine égoïste. Encore une autre partie, un mythe à Luc. L'amour des amis, c'est-à-dire que je dois aimer les amis et pas que les amis doivent m'aimer. Voilà.
12: Et
13: aussi, les efforts que nous devons faire, chaque fois, découvrir la brisure, comme le 9 du mois de Av, et on a besoin du Créateur entre nous pour compléter. Jusqu'au 15 du mois de Av, pour avancer, mais chaque fois, faire des efforts et demander au Créateur de compléter les choses pour nous. L'amour spirituel est un état exceptionnel, complexe, profond. Ce n'est pas comme ce qu'on connaît dans notre monde, l'amour. C'est un état dans lequel, finalement, deux éléments opposés l'un à l'autre qui permettent à réaliser le troisième état qu'on appelle l'amour. Et cette fête même signifie un état dans lequel se révèle l'amour entre nous et le Créateur dans les deux sens. C'est la seule chose qu'on peut faire, c'est ce qu'on fait entre nous, même deux, le Rav, les amis. Surtout, mais surtout en dizaine. Donc, on se prépare, on veut s'aider à atteindre cet état, adhérer au Créateur, révéler l'amour les uns vers les autres, et vis-à-vis du Créateur, et ensemble, nous réussirons.
12: On
13: dit que rien ne dépend de l'ami, mais moi, à quel point je veux lui montrer que je veux me connecter avec lui, encore et encore et encore. Et même si son cœur, je dois faire des efforts, il fait partie de la dizaine, donc... Je dois toujours essayer de faire des efforts pour entrer dans son cœur. Et donc, jusqu'à ce que crée un espace dans le cœur de l'ami. On n'a pas d'autre travail à part cet amour au-delà du désir de se voir, de ce qu'il nous dessine. Évidemment que ça ne l'intéresse pas, mais le Créateur, oui, veut qu'on s'aime les uns les autres.
12: Et
13: c'est comme un entraînement. Il faut toujours travailler avec ce muscle d'amour.
12: Il faut
13: la chose la plus précieuse qu'on peut donner les uns les autres, c'est ce désir d'aimer les amis, d'aimer le Créateur. Quelque chose que je ne peux pas trouver au supermarché, mais non, chez les amis. Tous ces efforts, il y a aussi une limite à quel point on peut toute la journée faire quelque chose, une réunion, encore une réunion, des textes. C'est quelque chose qu'il faut faire. C'est quelque chose de saint. Mais finalement, c'est quelque chose qui doit se passer intérieurement. On fait et on entend. J'ai noté quelque chose qui nous donne vraiment une bonne intention. Seulement se concentrer dans cette direction parce que tout le chemin se trouve là. Le Créateur est caché dans la dizaine et ne peut pas se révéler en dehors de la dizaine. Encore, Rav ajoute, moi et lui, c'est possible qu'il y ait entre nous, il faut qu'il y ait quelqu'un entre nous, sinon ce n'est pas afin de donner. Tout le travail et la structure du clé spirituel, aimer les amis, et à part les efforts que chacun doit faire, chacun a également besoin d'exemple. Et on dépend énormément les uns des autres. Et il faut donner des exemples. On doit montrer que c'est que ça nous préoccupe. On passe à la prochaine partie, mais avant, chantons une chanson ensemble.

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1: On a une leçon magnifique vraiment. Sur le 15 de Av. On est encore sous l'effet et de ce passage entre la leçon et Tess. Peut-être réfléchissons ce qu'on veut sortir, surtout un extrait qui m'a rappelé le congrès qui s'approche. On veut tous connecter, et le Rav a dit à quel point on veut montrer cet amour, ce souci, ce soutien entre nous. En cela, on oblige tout le monde, vraiment, on oblige tout le monde à faire la même chose. Et on se connectera tous ensemble à un seul cli, un grand cli mondial, que sera beaucoup plus facile d'obtenir une connexion avec le Créateur. On est d'accord ? Ici. Donc maintenant, on passe à Tess, on attire la lumière et on essaye de réaliser ce que le Rav nous a conseillé de faire.
2: Et
1: chaque sphira, l'extension de la lumière supérieure de l'émanateur. Évidemment, on n'a aucune mesure et c'est seul la créature lui-même qui crée une certaine mesure s'il reçoit ni plus ni moins de son désir de recevoir. C'est une mesure spirituelle car il n'y a pas de contrainte. Et vraiment, donnez-moi un cas qui permet à voir que la lumière force le cli ou le contraire, comment c'est possible qu'il y ait une contrainte de la part de la lumière, comment la lumière peut forcer le cli à avancer mais ne peut pas faire ainsi que le Créateur le révèle plus ou moins selon la nature, le désir se développe selon la nature de la lumière du cli. Ce n'est pas possible qu'entre les deux arriver à de telles relations d'exploitation, pression, contrainte. Et tout dépend du désir. C'est pour cela que nous appelons ce désir de recevoir, qui est le cli de réception de l'être émané, qui est considéré comme sa matière. De là, il sort de être, devient un être émané, selon cette matière, qui ne se trouve pas du tout chez l'émanateur. Car le désir de recevoir n'existe pas dans l'émanateur, évidemment, car de qui pourra-t-il recevoir? Bon, imaginons comme dans notre cœur, je ne contrôle pas mon cœur, ce qu'il aime, ce qu'il est, ni le cœur de l'ami. Chacun vis-à-vis de son cœur. Par toutes sortes d'exercices, d'études, on peut arriver à changer le cœur, mais pas directement. Ce n'est pas possible de forcer à aimer, voyez. C'est des choses qui existent ou qui n'existent pas. C'est un exemple que le cli décide ce qu'il révèle et ce qu'il ne révélera pas dans la lumière supérieure. Et comment il ressentira la lumière. Et il n'y a rien à faire. Évidemment, vous pouvez dire, oui, mais la première lumière ne change pas. Embrouille les kélim, les mélange, sort, rentre, et vous savez bien. Tout ce qu'il fait vis-à-vis du cli, c'est juste. mais ouvertement ou de façon dissimulée, le Créateur est révélé ou dissimulé, mais peu importe ce que fait, comment le fait la lumière, de façon révélée ou dissimulée, mais en fin de compte, tel que le Kli ressent, il ressent. Nous, en tant que créature, nous parlons de ce que le Kli ressent. Donc, tout, finalement, détermine ce que ressent le Kli. Non, non. Nessi. Est-ce qu'il y a un état dans lequel la créature décide de se créer lui-même, comme la lumière l'a créé? Est-ce qu'il y a un état dans lequel la créature décide de se créer lui-même ou d'apporter sa propre naissance? Ce n'est pas une créature. S'il y a un point qui se réveille, un rishimo brisé, et en travaillant sur ce rishimo, sur lui, ce rishimo brisé, la lumière qui agit sur le rishimo brisé, qui a une partie de Itlapshut et de Oviyut. Dans ce rishimo brisé, il y a l'étincelle de l'écran brisé et le Kli brisé, le désir de recevoir qui veut, qui désire être rempli, ne veut pas donner. Alors, de tous ces éléments, commence à se former, dessiner un discernement, quelque chose de nouveau, qu'on appelle l'homme, où là il commence. Et ce qui naît n'existait jamais auparavant. Alors, je ne peux pas dire quand l'homme décide lui-même qu'il veut faire naître l'homme en lui. C'est pas exactement. Ça peut nous paraître de cette façon, mais évidemment que c'est le rishimo. Le rishimo, grâce à la lumière qu'on attire, qui commence à se développer. Tu peux demander à partir de quand, dans ce rishimo, finalement, on fait quelque chose de libre. Quand on reçoit ce discernement qu'on peut dire, voici l'homme, c'est uniquement au-delà de la barrière. Quand on atteint l'ishma, à partir de l'ishma, on peut parler de l'homme. Et avant, il ne s'agit que de préparation. Et dans cette préparation, comme on l'étudie, surtout Shamati, il n'y a rien en lui, et ainsi de suite. Il n'y a pas encore en nous rien de libre. On peut juste accélérer l'effet de la lumière sur le rishimo de façon plus rapide. On deviendra plus sage, ou on aura de nouveaux discernements, mais on ne peut pas parler encore d'Adam. Adam commence dès qu'on a le premier écran. Là, il ressemble au Créateur. On ne sait pas encore ce qu'est un écran. C'est qu'on acquiert, ce n'est pas le même écran qui était depuis Ein Sof jusqu'à notre monde. Là, un écran, c'est qu'on place sur nous-mêmes, c'est lui qui nous permet de ressembler au Créateur. Un autre discernement qui nous appartient de haut en bas, c'était qu'un système qui se développe de lumière, récipient.

un système, comme quelque chose de minéral. Mais là, quand on travaille avec le cli brisé, le rishimo, la lumière, les étincelles, dans le cli brisé, là, quand on commence à développer, il y a une décision vis-à-vis de l'écran qui se développe de bas en haut et est appelé Adam. Nous allons expliquer que dans cette matière, il y a 4 degrés de Katnut Agadlut de la réception. Le quatrième degré, qui est la Gadlut de la réception, qui a atteint sa plénitude que dans Ensof, avant la création des mondes. C'est uniquement sur elle que s'est fait la restriction. Elle était vide de toute l'abondance qu'elle avait vis-à-vis de l'attitude d'Ensof et reste un espace vide. C'est ce que le Rav veut nous dire. Avant la création du monde, c'est-à-dire dans Ensof Baruch Hu, il n'y avait pas d'espace vide. Une question de Gan Yavne. Est-ce que le fait que je m'oppose à ce remplissage spirituel me permet de finalement de ressentir la spiritualité? M'opposer à un remplissage spirituel, c'est pas possible. Un remplissage qui vient suite à une action spirituelle, un acte de don. Par exemple, on se connecte, toi et moi, et on veut donner. Et alors, je reçois de ta part un remplissage. Est-ce que je dois m'opposer? Si je le fais, je ne te fais pas plaisir si je m'oppose. Qu'est-ce que je peux te faire comme plaisir? Recevoir de ta part le remplissage. Donc c'est comme ça que je peux exprimer mon amour envers toi. Donc on ne s'oppose pas à un plaisir spirituel. Au contraire, si c'est un plaisir spirituel, tu peux le recevoir. C'est la définition qui n'est pas précise. Dans ce monde, la matière, nous mesurons selon différentes dimensions, physiquement, dans le monde spirituel. Quand on parle du désir, il y a aussi beaucoup de mesures, bien sûr. Comment on voit la différence, comment on pèse, on mesure la

de suite à l'épaisseur, comme dans notre monde. Par exemple, la Terre a une masse et en attirant tout ce qui se trouve à proximité ou sur Terre, avec une force. Par exemple, si c'est à la place de la Terre, une autre planète, Jupiter, qui, je sais pas, pèse, je crois, 243, je ne me souviens pas, enfin. Mais, donc, la force est multipliée par 243 aussi. Et, donc, l'épaisseur est plus grande que l'épaisseur qui se trouve là. C'est-à-dire la masse nous permet de mesurer la force gravité, l'épaisseur. C'est comme dans la spiritualité, il faut comprendre que la sagesse de la Kabbale parle de la mécanique spirituelle de façon très simple. Tu as que lumière, récipient. Qu'est-ce que tu apprends finalement? Ces deux discernements, le don, la réception, l'attraction, le rejet, deux forces finalement, deux discernements, pas plus. Et tu ne dois pas penser que quelque part d'autre dans ce monde où il y a plus. Tout simplement, les relations entre ces deux forces se révèlent différemment, mais ce n'est pas plus que ça. Ce que je voulais demander, tout est réel. Est-ce qu'on peut mesurer comme dans notre monde? Les kabbalistes le mesurent, évidemment, parce qu'ils ont les rishimos qui se réveillent, et ces rishimos se réveillent, sortent l'un après l'autre comme une chaîne de rishimot de l'homme, depuis Ensof jusqu'à notre monde. On a tous les partsoufim, chaque partsouf qui se purifie laisse un rishimo. Donc dans le dernier partsouf, dans le monde de Asiya, Malchut de Asiya, on peut trouver tous les rishimos depuis Ensof jusqu'à là, d'en haut en bas, de haut en bas. Maintenant, nous, on commence de la remontée au-dessus de la barrière, de bas en haut. Et donc les rishimos vont dans le sens inverse, de bas, du plus petit rishimo, et ensuite de suite jusqu'au plus grand rishimo. Dans tous ces rishimotes, nous avons cause et conséquence, avant et après les liaisons entre chaque rishimot. Un rishimo de viut, un rishimo de itlapshut, ne partiennent pas au même degré. Un appartient à un degré supérieur. C'est pour cela qu'on ressent la lumière environnante, par exemple. Dalet Gimel 4.3. On le vieux était Gimel, mais la lumière que je veux, que je reconnais, vient de Dalet. Donc, ça m'attire déjà à un degré supérieur. Et c'est-à-dire que la lumière est vis-à-vis du clic comme le créateur. Et de ces deux éléments, je suis toujours dirigé pour réaliser les rishimos uniquement. Rien à part ce travail qui est déterminé. On réalise des rishimos de bas en haut, mais ce doit être le désir de la créature le premier. Et ce désir qu'on obtient est appelé Adam. Je veux chaque fois réaliser le rishimo, c'est-à-dire la ligne médiane. Ou... C'est la différence. On doit, pour le moment, arrêter là. Oui, 16 minutes, mais beaucoup, beaucoup de discernement et d'explications simples et en même temps larges comme ça. J'ai été impressionné que le Rav a dit qu'il n'y a pas de contrainte dans la spiritualité. Oui, cet extrait qui parle de la liberté. Le Rav a dit finalement

0: Le véritable libre choix existe uniquement au-delà de la barrière et avant. En fait, on peut faire des efforts d'accélérer la sortie des Réchimot. Tout ce qu'on fait au-dessous de la barrière, c'est pour accélérer la sortie des Réchimot, le travail qu'on fait entre nous, l'amour des amis. Oui? Pas encore, pas de questions encore. Cola. Cli mondial également. Question. J'ai deux questions. Est-ce que. Je n'ai pas compris. Il y a que le cli n'a pas de lumière ou. Deuxièmement. Est-ce que c'est possible qu'il y ait un cli et de la lumière qui n'a pas d'écran sans contrôler et mesurer que la lumière remplit le cli s'il n'y a pas d'écran? La deuxième question, si tu parles de ce qui se passe après la deuxième restriction, impossible que la lumière remplisse le cli sans masar. Justement, l'écran, comme le Rav explique, c'est ce qui nous permet de mesurer le cli à Oviyot et Itlapshut. Donc, le cli mesure combien de lumière il peut recevoir dans un état corrigé. S'il n'a pas d'écran, ou l'écran n'est pas si grand, suffisamment fort comme la brisure dans le monde de Nikudim. C'est la brisure, c'est ça? Le cli se brise. Donc, il faut avoir un écran. Après la deuxième restriction, on reçoit toujours avec un écran. Et la première question, c'était? Est-ce que le cli peut être vide de toute lumière, sans lumière? Parce que dès qu'il y a un cli, il est tout de suite rempli de lumière, c'est ça? Donc est-ce qu'il peut avoir un désir, un manque qui... je demande plutôt l'obscurité, la brisure, comment un cli peut être sans lumière? Premièrement, oui. On a des kelim vides. Mais si tu parles de la brisure, c'est autre chose. Là, on parle d'un cli brisé. Il n'a pas d'écran. Il n'a pas l'intention en fin de donner. Donc, évidemment qu'il n'y a pas de lumière dans ce cas-là. Il faut corriger le cli tout d'abord et après, la lumière est là immédiatement, parce qu'il y a déjà un écran et une intention de donner. Donc, on peut être avec le créateur. Mais avant, on vient de dire qu'il n'y a pas de cli sans écran. Oui, mais un cli brisé a des réchimots de la brisure. Des réchimots restent. Qu'est-ce que le Rav vient de nous dire? On peut relire, vous verrez. Dans l'évolution, se sont formés les réchimots de tous ces états de la brisure. Et nous, maintenant, on travaille avec ces réchimots, Malchut de Asiya. Il y a tous les réchimots qui étaient avant. Et donc on monte et on remplit les kélim selon les réchimots. Quelle est la différence entre les réchimots qu'on réveille au-delà de la barrière et maintenant le travail qu'on fait? C'est pas clair. Hein. On passe d'un état à l'autre, mais je ne reconnais pas de réchimot ou pas. On ne ressent pas les réchimot, c'est juste, mais les situations, on doit corriger. Tu ne peux pas dire voici le réchimot. Non, tu ne peux pas. Peut-être que de la barrière, c'est possible. Tu pourras les reconnaître, peut-être pas. Mais c'est la seule chose qui nous déplace, le réchimot. Comme fataliste, je ne sais pas. Les réchimots doivent sortir. Et le Rav a dit que tu peux contrôler le rythme dans lequel les réchimots se réalisent. Mais changer, tu ne peux pas. Tu es descendu d'en haut, tu t'es brisé, et Adam Arishon, le cli est brisé. Maintenant, il faut corriger les réchimots qui restent après la brisure. Merci. J'ajouterai le Rav à la fin La leçon nous dit que dans Malchut de Asiya, le degré le plus bas, se trouvent toutes les Rishimot. Et de depuis Ensof jusqu'à là, de haut en bas. Maintenant, on commence de là, remonter, de ce degré-là, remonter. C'est-à-dire, les Rishimot vont dans le sens inverse, de bas, du plus petit Rishimot, jusqu'au plus grand Rishimot. Et dans tous ces Rishimot, nous avons toujours cause et conséquence, avant, après, une liaison entre les Rishimot. On ne peut pas changer l'ordre des Rishimot qui a été déterminé même avant, et la révélation plus tard, quand on remonte. Tout ce qu'on fait, tout ce qu'on peut faire, c'est accélérer le rythme qu'on grimpe sur l'échelle et la différence entre en dessous, au-dessus de la barrière, c'est qu'on peut voir les Rishimot. Oviyu, dit Lapshut, on travaille, il y a le libre choix, c'est un autre travail, mais c'est encore l'ordre des Rishimot, le même ordre. On est descendu, on remonte.
1: Nous passons à Latin 24, les femmes. Bonsoir, chers enseignants, chers maîtres.
2: Entonces, qui est le yo qui peut décider querer construire ce massacre?
1: Si je suis encore.
2: Gracias.
1: Jusqu'à atteindre l'Ishma, si je ne suis pas encore là, ni l'écran. Alors, qui est le jeu qui pourrait vouloir cet écran?
3: Oui,
1: je pense que le Rav a dit, je suis le désir de recevoir, dans lequel le point dans le Créateur a été allumé. Donc, c'est la partie divine d'en haut. Donc, ce point a été allumé. Et il a dit que ça fait partie de la Malchut d'Asiya. Parfois, ça commence à Pugna, mais je ne suis toujours pas là. Mais déjà, je le veux. Je veux un désir. Et ce désir est allumé d'en haut. Et ce n'est pas tout à fait à moi, parce que je suis le désir de recevoir. C'est le désir du Créateur. Mais quand même, il est petit. C'est un point. Mais déjà, je veux avancer. Les femmes Spain.
4: Gracias, amigos. Quisiera comprender la pregunta anterior. Entendí que ese masaje que construimos de abajo hacia arriba tiene un componente adicional. ¿Cuál es ese componente?
1: Merci, les amis. J'aimerais comprendre la question précédente. J'ai compris que l'écran que nous construisons du bas vers le haut a un composant supplémentaire. Quel est le composant supplémentaire de l'écran? Oui, je n'ai pas compris la question. Il y a un composant supplémentaire pour l'écran sur la voie du bas vers le haut. Alors, quel est ce composant supplémentaire? C'est ce que le Rav a dit dans le cours. Peut-être qu'il faut qu'on trouve ça dans le texte. Pour le moment, là, je ne... Peut-être quelqu'un peut l'identifier ici. Donc, oui, Avi. Avait dit la décision au-dessus de l'écran. Oui, Shaul va le lire pour nous. Peut-être que le Rav a dit que nous réalisons les Rishimot du bas vers le haut seulement lorsqu'il est précédé par le désir de la créature. C'est peut-être ça l'intention. Ah, d'accord, c'est clair. C'est la question d'accélérer le temps. C'est là tout notre travail. Ici, en dessous de la barrière, tout ce que nous pouvons faire, c'est d'accélérer le temps. Qu'est-ce que ça veut dire? Nous nous réunissons ensemble, dans les dizaines, dans les congrès, nous nous incorporons les uns aux autres, nous élevons l'importance du but dans le désir. Et ça accélère le rythme de l'émergence de Rishimot. Gadi veut ajouter. Oui, Gadi. Maintenant, nous avons une bonne incorporation ici. Oui, je veux ajouter pour dire que où ça se trouve, c'est la minute 26 et 28 secondes. La question de Nessie, où le Rav a répondu, on peut lire ça dans la transcription. Quel est le composant supplémentaire? Ah, alors ici, je l'ai. Nous ne savons pas quel est cet écran, qu'est-ce que l'écran que nous acquérons. Ce n'est pas cet écran qui est venu de Ein Sof, de la chute. Ici, j'ai besoin que cet écran s'appelle Adam et il nous ressemble. Ressemble au Créateur et il y a un discernement supplémentaire de notre part. Et là, ce n'est pas une question, là c'est juste un système. Les lumières et les récipients qui chutent vers le bas, donc c'est le degré minéral, ça c'est le système. Et ici, lorsque cela provient du système brisé du récipient et des lumières, oui, il y a des lumières, des récipients et des étincelles. Alors comment, quand nous commençons à développer l'écran, il y a une décision sur l'écran, et cette décision sur l'écran, nous le faisons grandir du bas vers le haut, et c'est ça qu'on appelle Adam. Merci aux femmes Spain pour l'opportunité de nous incorporer dans tous les discernements des amis. French.
5: Bonjour les amis, bonjour le CLI mondial. Vous pouvez approfondir l'explication, comment avoir les techniques pour élever les Reshimot au-delà du maximum.
6: יש תרגום מצרפתית? אתה יכול לשאול שוב?
1: לא פה טרדיקשון אמרת.
7: We translate to English. How can we develop the techniques to elevate the Reshimot above the Masach?
6: תודה, מרטין. מרטין שואל איך אנחנו יכולים לפתח את הרשימות האלה שמעלות אותנו ונותנות לנו מסך. אז כל ה...
1: מרטין, דמונד. Comment développons-nous ces qualités qui se développent au-dessus de l'écran? Tout le travail que nous faisons se développe dans la dizaine, dans le groupe. En incorporation entre nous, dans le travail, dans l'amour des amis, nous avons entendu combien le Rav en a parlé dans le cours précédent, tous ces discernements entre l'amour d'autrui, la haine d'autrui, et tout ce par quoi nous passons sur le chemin. Et tout cela est du travail sur ce développement, sur cette élévation. Tout cela est travail sur ces réchimots, ce qui nous est révélé en cours de chemin. Que signifie la reconnaissance du mal que je découvre aussi, que je n'aime pas les autres? Ça, c'est la découverte d'un réchimot, un réchimot de brisure. Qu'est-ce qui a été brisé? Ce qui a été brisé, c'est la connexion entre nous, l'amour qui était là, qui est devenu haine. Et c'est ça que nous devons corriger. Tous ces mots techniques parlent des relations entre nous, la connexion entre nous. Si j'aime l'ami, alors j'ai corrigé le réchimot. Si je ne l'aime pas, alors le réchimot est encore brisé. C'est le réchimot d'un récipient brisé. C'est là tout le travail. Qui d'autre?
8: Gracias, amigos. Preguntita. Et pour accélérer le régiment, ce régiment.
1: Merci les amis. Une petite question. Afin d'accélérer
8: ou le désir supérieur à mon état.
1: Afin d'accélérer l'émergence de régiments, est-ce que je dois aspirer à la lumière du prochain état ou des récipients du prochain état? C'est la lumière, toujours. Toutes les corrections sont faites par la lumière. Bien sûr qu'il faut aspirer à la lumière, mais la lumière, nous ne pouvons pas la ressentir, nous ne pouvons pas la voir non plus. C'est quelque chose que nous empruntons de notre monde, mais l'influence de notre monde, ce qu'elle révèle en nous, c'est ce que nous ressentons, c'est pourquoi il y a toujours une aspiration à la lumière, mais la lumière révèle le récipient, et selon l'état du récipient, elle est corrigée. Si le récipient est en équivalence de forme, alors il peut être entré. Dans le cas contraire, il apportera la correction. Et la lumière d'obstacle, la lumière de correction, c'est comme ça qu'on l'appelle. Peut-être dernière question, parce que nous passons à une conversation. Donc, passons à un groupe. Astana. Oui, nous avons entendu que l'écran, le massar, est une décision. Comment est-ce qu'une décision peut-elle apporter un écran? Comment est-ce qu'à partir de sa décision, on peut arriver à l'écran? Oui, nous l'avons entendu. C'est dans plusieurs opportunités. C'est une décision. Une décision qui, peu importe quoi, ma mort sera mieux que ma mort. Je ne suis pas prêt à accepter ni à recevoir pour moi-même. Si ça me va à moi, si j'en tire un bénéfice, je ne veux pas. C'est la restriction, c'est la première restriction dans laquelle une personne franchit la barrière, le marsum. Donc ça, c'est la décision. Ça, c'est le moment à partir duquel nous sommes tous ici, à partir duquel nous travaillons tous. Et une autre décision pour que le supérieur, qu'il fasse tout à travers moi. Je suis prêt à tout, bien que c'est contre mon désir. Le supérieur est contre mon désir, parce qu'il a le désir de donner et moi le recevoir, mais j'ai cette force d'être d'accord. Comment être d'accord? C'est le travail entre nous. Alors passons au Rav. Oui, maintenant, les amis, on va entendre une conversation sur le chemin, nommée « La force de tout donner aux amis ». Ça a eu lieu il y a environ 2 semaines, c'était le 13 juillet 2026. Doudi, Rav, qu'est-ce qui te donne la force de tout donner aux amis? Je comprends que je suis prêt. Je suis prêt à leur donner et c'est ce que je gagne dans la spiritualité. Pardon, je comprends que ce que je suis prêt à leur donner, c'est ce que je gagne dans la spiritualité. C'est tout. Beaucoup d'aspects sont liés à cela. Et lorsque tu le veux, tu es prêt à tout donner aux amis. Tout, oui. Et tu découvres soudain un délice qui est grand, et tu le veux pour toi-même. Et que fais-tu, Rav? Alors, c'est là toute la question. C'est là que... Je pense qu'il faut simplement continuer. Continuons. Comment un homme surmonte-t-il la tentation de prendre le délice pour lui-même ou de donner le délice aux autres? Est-ce même possible? L'homme se trouve comme un carrefour. Soit il en profite pour lui-même, soit il le donne aux autres. A-t-il la capacité de décider cela? L'homme participe-t-il vraiment à quelque chose en ce point? Ou bien est-ce que cela ne fait que passer par lui? Il se peut que cela passe sur lui. Et il se peut qu'il y participe. Rav, un homme peut-il transmettre son plaisir à son ami? Demande Ilan. Que signifie transmettre que quelqu'un... Je ne comprends pas. Il a de moi non plus. Tu dis, disons que je suis assis au cours du matin et que je ressens un très grand délice dans l'étude de la Torah. Oui. Puis-je maintenant transmettre mon délice à un ami? Maintenant? Pas maintenant, dans cet état. Puis-je faire quelque chose avec cela, le transmettre à quelqu'un? Est-ce que cela se transmet réellement ou est-ce que c'est seulement mon ressenti subjectif? Marav, Tout d'abord, c'est un ressenti très subjectif, c'est une première chose. Et deuxièmement, tu peux le faire à condition d'être dans un seul kli avec cet ami. Je dois vraiment le faire? Dois-je vouloir transmettre à l'ami le bon ressenti subjectif que j'ai? Est-ce que c'est quelque chose que je dois vouloir faire? Pourquoi pas? D'accord, et maintenant, que signifie le lui transmettre? Qu'est-ce que cela signifie? Comment est-ce que je transmets quelque chose, le Rav? Vous connectez afin que vous soyez dans un seul ressenti et ainsi te le lui transmets. C'est-à-dire que cela se transmet tout seul, je n'ai pas besoin de le transmettre. Il suffit que nous soyons connectés et le ressenti se transmet. Rav, non, non, non, ce n'est pas exactement cela. Tu dois être connecté à lui. Je pose une question sur l'action de transmettre. Oui. Tu as maintenant de la mayonnaise ici, et je passe la mayonnaise à Shimon. Oui. Pourquoi est-ce que, pour qu'il l'ait ressenti, pour qu'il ait le ressenti que moi je ressens, alors, qu'est-ce que je lui transmets? Quelle est cette action que je transmets? Est-ce que ça passe à travers moi? Est-ce que c'est projeté? Ou est-ce que je transmets réellement un ressenti à l'ami? Le Rav, je pense que tu dois te représenter que, comme tu le transmets à Shimon, par exemple, toi aussi, tu serais prêt à recevoir ce ressenti, à le transmettre à quelqu'un. Oui, dans la spiritualité, lorsque l'homme est déjà entré dans l'atteinte, les comblements, est-ce qu'ils restent en lui ou est-ce qu'il les donne toujours plus loin? Si l'homme se trouve déjà dans la spiritualité, alors ce qu'il ressent envers les amis ou envers le Créateur, c'est une atteinte. Il y a l'exemple de l'invité et du maître de maison, oui. Là, on peut réellement voir que même si le maître de maison insiste pour que l'invité prenne, l'invité n'est pas prêt à prendre, comme seulement au moment où il sait comment lui rendre, comment lui faire du bien en retour avec le comblement qu'il reçoit. Alors, comment rends-tu aux amis tout ce que tu reçois d'eux? Comment accomplir une action qui rend aux amis toute l'abondance que tu reçois d'eux, Rav? Tu dois d'abord te connecter à eux. Et après avoir ressenti que tu es connecté à eux, alors là, déjà, il faut... Je ne sais pas comment le dire. C'est-à-dire que seulement après qu'il y a une connexion entre nous, nous pouvons transmettre un ressenti, une atteinte, quelque chose. Oui. De quelle connexion parlons-nous? Qu'est-ce qui nous connecte, demande Doudi? Une connexion dans le cœur. Et le cœur, n'est-ce pas ce même ressenti? Qu'est-ce que quel cœur? Un seul ressenti. Si nous sommes tous dirigés vers le même but, cela signifie-t-il que nous sommes connectés? Chacun est dirigé vers le même but? Dirigé vers un seul et même but? Oui. Tous? Chacun depuis sa place, je ne sais pas où ils sont. Mais le ressenti, c'est que maintenant, nous sommes dirigés vers lui. Est-ce que ça s'appelle connexion? Vers lui, c'est-à-dire vers le Créateur? Oui. Oui. Alors vous vous échangez en lui. Et sans connexion en lui, est-ce qu'il existe une connexion qui ne soit pas liée à lui? C'est comme entre des êtres humains. C'est entièrement corporel? Oui.
9: Compris.
1: Lorsque j'accomplis une action afin d'avancer dans la spiritualité, je viens étudier, je m'investis dans la diffusion, je m'investis dans la connexion, dans la dizaine de Monroy. Est-ce que je veux que le résultat de cette action soit un résultat en moi, ou bien est-ce que le résultat de cette action, qu'il soit un résultat dans mes amis? Le résultat juste doit être entre tous, Roy. Entre tous. Que signifie un résultat entre tous? Que tu veux... Ressentir ce résultat présent en tous. Et moi aussi, je fais partie de ce résultat? Bien sûr. C'est-à-dire que toute la dizaine reçoit les résultats de l'effort que tu fournis. Nous dit, Rav, dans ce monde, est-ce qu'on peut dire que le cours du matin, lorsque les amis sont assis autour d'une source et qu'ils se connectent entre eux, c'est le moment le plus particulier qu'il puisse y avoir dans ce monde, que l'homme puisse atteindre ainsi? Je parle sous une forme corporelle, une action où les amis se connectent autour d'une source pendant le cours.
6: Non.
1: Je ressens que c'est comme le plus grand délice qui puisse exister. Peu importe toute autre forme, peu importe ce que l'on m'apporterait, c'est la plus grande chose qui puisse exister. L'homme peut dire que... Je demande s'il existe quelque chose de plus grand que cela dans le monde. Oui. Il y en a. Cette intention, comme tu l'as dit, te donne la possibilité de t'élever d'un lien particulier vers un lien plus général. Partageons nos impressions de la discussion et ce que nous en prenons pour l'implémenter. J'ai entendu que si l'homme est dans la spiritualité, alors ce qu'il ressent envers les amis ou bien envers le Créateur, c'est déjà une atteinte. Une prière pour ce que le Créateur nous connecte d'en haut. Oui, la connexion du cœur, c'est ce que nous ressentons entre nous. Chacun se connecte au Créateur, ça s'appelle la connexion en lui. Et c'est la spiritualité en pratique. Et puis, une autre chose que j'ai noté, c'est que dans la spiritualité, le ressenti d'une personne envers le Créateur et envers les amis s'appelle une atteinte. Oui, nous devons tout d'abord nous connecter aux amis, et après que nous nous connections, nous pouvons transmettre ces émotions entre nous. Oui, je pense que toutes les actions que nous faisons en action de diffusion, nous dirigeons pour qu'elles soient entre nous, pour qu'il y ait notre quantité commune de toute la dizaine, pour que les amis puissent en bénéficier. Nous devons être en connexion avant de pouvoir parler d'une telle connexion avec les amis, avec le Créateur. Nous devons le vouloir. Et c'est la seule chose qui manque, en fait. On ne peut pas vraiment nous ressentir les uns les autres, mais on doit vouloir cette connexion ressentie du cœur. On doit vouloir qu'elle soit connectée. peut passer des sensations, des émotions, des désirs entre les uns les autres. Et il faut demander pour une telle connexion intérieure. Aussi, ce fait de vouloir, nous ne pouvons pas le faire à moins que ce soit à travers les amis. Et j'ai noté que la décision de l'écran s'appelle la dame.
9: Oui,
1: une autre chose qu'a mentionné Alex, de, pour se transmettre l'abondance les uns les autres, pour ne pas passer à l'action, doit être connecté. C'est ce qu'a dit le Rav. Oui, je suppose que toute connexion spirituelle dépend de l'amour entre les amis. Oui, donc en fait, une personne peut mesurer son avancement selon ce qu'il est prêt à donner aux amis, à la partie qu'il est prêt à transmettre aux amis. Et donc ça, c'est ce qui lui appartient déjà, c'est la zone qu'on a gagnée à partir de retirer de la zone de l'ego à la zone du don et de l'équivalence de forme avec le Créateur.
10: לקבל את ההרגשה שנמצא אצל החבר. זאת אומרת, אז שלב ראשון זה ממש ממש שאנחנו נהיה ב...
1: Oui, plus nous sommes connectés, plus on peut recevoir de remplissage d'amis. Donc la première étape pour nous, la première chose c'est d'être connecté. Oui. Nous avons une annonce de fin de cours. 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C'est à partir de 18 ans, l'événement sera diffusé en hébreu uniquement dans le système Arvout.

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1: Bonjour chers amis.
0: Rishon shel ha'shiur, nilmad shiur miyuchad shel ha'rav mitarich 24 biyuli 2020.
1: Pour la festivité de Tu be'av, qui est aujourd'hui, nous entrerons dans un cours de 2011.
2: Bonjour les amis, nous sommes dans une leçon particulière pour le jour de l'amour, Tu be'av, le 15 du mois de Av. On va lire des extraits de Tu be'av, le jour de l'amour. Oui. En tant que branche et racine dans notre monde, c'est-à-dire dans ce que nous ressentons, les secondes, les minutes, les jours, les nuits, c'est-à-dire les mois, les semaines, les années, il y a des racines à tous ces signes. Et la racine la plus élevée, c'est la fin de la correction que nous devons atteindre. Que dans notre monde, dans notre situation, cela n'a jamais été révélé. C'est un jour, lorsque un récipient devrait être construit, qui reçoit la révélation complète du Créateur. Et c'est pourquoi nous disons à ce sujet, ce jour, que c'est un jour de l'amour. Parce que le but de la création, le but de la des corrections, c'est l'amour. Et aime ton prochain comme toi-même, le Seigneur ton Dieu, tout cet amour, ce sont des amours qui s'assemblent parce que tous nos états, nous mesurons cela par rapport au Créateur. Le jour le plus important, le jour le plus heureux, le plus grand, le plus élevé, c'est le jour de la révélation de l'amour parmi nous et d'entre nous avec le Créateur, parce que l'un dépend de l'autre. Et nous devons arriver à cela, ici, entre nous, dans ce monde, dans ce point le plus bas. Cela également devrait ressentir, révéler ou découvrir. Ah, chacun devrait découvrir cet amour dans une correction complète, une sensation complète. Et sa racine, c'est le 15 du mois de Av. Cela n'a pas été révélé dans notre monde, mais à côté de cela, le reste des racines spirituelles sont déjà arrivées à ce monde, à cette branche, et ont déjà réalisé cela, les mondes, les corrections, mais pas le jour de la correction finale, la dernière. Ce jour, on en parlera, parce qu'à la fin, nous allons passer par ce processus. Nous allons arriver à cette date. Donc, écoutons ce que les kabbalistes disent à propos des sources de l'amour qui doit être révélé dans notre correction complète. Mais cela dépend de nous lorsque cela sera révélé. Mais cela sera révélé assurément. Et ce jour-là est appelé le 15 de Av. Comme la construction du temple, Beit HaMikdash, la maison de sainteté, la maison de l'amour, du don entre tous les gens dans le monde, comme il est écrit, et ils tous me connaîtront, du plus petit d'entre eux jusqu'au plus grand d'entre eux. Et ma maison sera une maison de prière pour toutes les nations, c'est ce qui arrivera. Voyons ce qui est dit à ce sujet. Le 15 du mois de Av, les extraits choisis, extrait numéro 1, il est dit dans la Gemara, Rabbi Shimon ben Gamliel a dit, il n'y a pas eu de jour meilleur pour Israël que le 15 Av et le jour des expiations. Yom Kippourim. Lorsque le 15e jour arrive, de grandes miséricordes s'éveillent sur nous et les jours de bonheur commencent. C'est pourquoi il n'y avait pas de jour aussi bon auparavant. Aussi, il changera tout pour le mieux, pour le salut et pour le réconfort.
1: Amrou Bagmara. Amar Rabban Shimon ben Gamliel.
2: Relis-le et on le passe rapidement. Il est dit dans Agmara, Rabbi Shimon ben Gamliel a dit, il n'y a pas eu de jour meilleur pour Israël que le 15 de Av et le jour des expiations. Lorsque le 15e jour arrive, de grandes miséricordes s'éveillent sur nous et les jours de bonheur commencent. C'est pourquoi il n'y avait pas de jour aussi bon auparavant. Aussi, il changera tout pour le mieux, pour le salut et le réconfort. En d'autres termes, normalement, on en arrive à ce jour avec pression de force. Et lorsque cette date arrive, le jour de la correction finale, immédiatement, nous découvrirons, à partir des ténèbres, les plus grandes des ténèbres qu'il ait jamais eu, comme il y a eu avant, comme il en a avant l'aube, c'est-à-dire les plus sombres. Alors vient la plus grande lumière, la lumière des corrections. Oui, vas-y. Extrait numéro 2. Le 15e jour de Av est considéré comme la correction et l'adoucissement du 9e jour de Av. Car nos sages ont dit que le 9e jour de Av, il y avait le décret des morts du désert. Car alors ils mouraient chaque année dans le désert. Et le 15 de Av, les morts du désert cesseraient. Il s'ensuit que le 15 de Av est considéré comme la correction et l'adoucissement du 9 de Av. Le 9 de Av, c'est la ruine. La première, c'était lorsqu'il voulait construire le récipient d'Adam Arishon, le corriger. Dans Morit de Raya, la lumière de Raya, ils n'ont pas pu. Alors, dans Morit de la lumière de Neshama, une petite lumière. Une plus petite lumière dans le second temple, également ils ne purent pas, et également il fut détruit. Alors il n'y avait plus rien à détruire, on est arrivé à la destruction complète. Et nous devons uniquement découvrir que c'est là où nous sommes. Et ensuite, à partir de ces brisures qui sont en nous, en chacun de nous, il y a un désir de recevoir brisé. Et si nous commençons à nous unir, à construire quelque chose à partir de cela, on découvrira toutes les brisures. Mais maintenant, nous ne révélons rien, on peut continuer parce qu'on est au niveau animé. Lorsqu'on commence à se rapprocher les uns des autres, on commence à ressentir que nous sommes dans un état où on ne peut faire ces connexions, construire des dizaines. On ne peut pas y arriver. On se tourne alors vers le Créateur et ensuite, lorsque on fait un contact avec le Créateur, ensuite, nous arrivons à un travail spirituel où tout ce que nous voulons construire entre nous, rapprocher, faire, on essaye de faire quelque chose et on se tourne vers lui. Nous essayons de nous rapprocher et alors on se tourne vers lui. Et ensuite, de cette façon, nous... Nous approchons la fin de la correction. Cela est appelé construire un récipient complet où tous les désirs dans toute l'humanité se manifestent, se connectent par la lumière supérieure qui nous assemble, pas comme on voudrait le faire nous-mêmes. dans le premier temple ou le second temple, mais au contraire, c'est lorsque on éveille uniquement ses désirs pour se connecter et la connexion arrive par une lumière qui brille d'en haut, sous la forme du don, lorsque nous comprenons qu'on ne peut rien faire. Lorsque nous découvrons la destruction complète finale qui est parmi nous, entre nous, alors on doit y arriver en voulant construire et être incapable de construire. Mais alors la vérité est révélée et que uniquement le Créateur devrait reconstruire le récipient de Adam Harishon. Et c'est comme cela que les choses arrivent. Cela est appelé le jour du 15 de Av. C'est pourquoi le 15 du jour de Av, c'est la correction et l'adoucissement du 9 de Av, de la destruction. Le 9 de Av, c'était le décret des jours des morts du désert. Car alors ils mouraient chaque année dans le désert. Mais le 15 de Av, les morts du désert cesseraient. Il s'ensuit que le 15 de Av est considéré comme la correction et l'adoucissement du 9 de Av. Continue. 3. Le 15 Av, lorsque les jours de bonne volonté commencent à briller, pour se préparer à la volonté du Créateur qui vient en notre faveur, il faut aussi incorporer le désir de chacun dans son ami pour se tenir debout et anticiper sa faveur. C'est ce qu'indique la Gemara. Le jour où les tribus ont été autorisées à se mêler les unes aux autres, ce qui signifie que chaque enfant d'Israël transmettra également sa bénédiction et sa faveur à son ami. 4. En ce qui concerne le sujet le plus important, appelé amour, quel est le lien spirituel entre Israël et son Père qui est aux cieux, comme il est écrit, et tu nous ramèneras notre roi, ton grand nom, Selah, en vérité et en amour. Et comme il est écrit, qui choisit son peuple Israël avec amour. C'est le début du salut et la fin de la correction lorsque le Créateur révèle à ses créations qu'il a créées tout l'amour qui était auparavant caché dans son cœur. En d'autres termes, le 15 de Av, c'est pas un jour, c'est un état. Alors l'amour du Créateur révélé à tous ceux qui aspirent à lui, qui sont appelés Israël, et dans la mesure où la personne aspire au Créateur, elle ressent que le Créateur aspire également à lui. Et alors, le désir, du désir de la personne au Créateur, du Créateur à la personne, est appelé l'amour. Comment est-ce qu'on peut appeler l'amour autrement? Et c'est ce que nous célébrons. Que nous en arrivons à « Je suis pour mon bien-aimé pour moi », comme il est appelé l'homme pour le Créateur et le Créateur pour l'homme. Ces sentiments se rencontrent, ces dispositions, et de là, cela grandit jusqu'à en arriver à une mesure complète appelée la fin des corrections. Kiev.
3: Собой вот этот день приходит и это состояние приходит либо все-таки результат усилий нижних.
4: Lama lo shomim.
2: Alors, ils arrivent tout seuls en résultat d'efforts. On ne t'a pas entendu.
3: Этот день приходит и это состояние приходит само собой.
2: Vous m'entendez?
3: К нам. Либо же все-таки является результатом усилий нижних.
2: Ce jour et cet état vient tout seul ou c'est le résultat des efforts des inférieurs?
4: Si nous
2: sommes sans force, alors on peut découvrir que tout vient à nous du Créateur. Dans la mesure où nous révélons notre disposition, notre désir pour le Créateur, c'est-à-dire pour la force du don, la force de l'amour, pas une image ou une forme, mais pour une essence qui est l'amour, le don. Si j'aspire à cette qualité, cela est appelé aspirer au Créateur. Vlad?
3: Non. Да-да, но это вот просто мы говорим о том, что это день в календаре, вот он приходит 15 ава, да, и вроде как состояние любви.
2: On parle juste du fait que c'est un jour sur le calendrier qui arrive le 15 av. Non. Ce qui est sur le calendrier, c'est juste des signes, des symboles qu'on fête. Mais en vérité, n'importe quelle date vient à la personne lorsque cette personne est arrivée à elle. En d'autres termes, tu pourrais ressentir cette disposition vers le Créateur et sa relation à toi, à n'importe quel jour de l'année, dans n'importe quelle situation.
3: Именно это состояние, это наше проявление к Творцу, либо Его проявление любви. Mais
2: précisément, cet état est une expression en notre nom du Créateur ou c'est sa révélation. C'est que nous voulons arriver à Lui et à partir des ténèbres, parce que d'abord on ne veut pas, on ne fait pas attention, le Créateur n'est pas si important. Parce que dans notre ego, on veut ressentir

qu'il existe en nous, que nous, nous sommes importants. Donc inconsciemment, je pense toujours moi-même. Si je développe de plus en plus d'importance au créateur, alors j'en arrive à un état où j'aspire à donner sans réserve à la source, à l'origine du don et du don sans réserve. Et par cela, je l'éveille. Et c'est comme cela que j'en arrive à révéler ce penchant mutuel. Je suis pour mon bien-aimé pour moi. Comment éveiller correctement l'amour envers le Créateur de la dizaine lorsque constamment on pense à comment l'atteindre par les amis. Le Créateur est caché dans la dizaine. Il ne peut être révélé en dehors de la dizaine. Enfin, la dizaine, enfin, peu importe, c'est deux ou trois, mais c'est pas que c'est lui et moi. Il peut y avoir que lui et moi lorsque entre lui et moi il y a quelqu'un d'autre, parce que sinon ce serait jamais affaire de donner. Et par cela on exprime notre amour envers lui. On doit ressentir cet amour dans la dizaine ou comment? Dans la dizaine, c'est on se tient entre le Créateur. Elle se tient entre le Créateur et moi, et alors c'est la façon dont je vois le Créateur, et pas par mon propre ego. Alors je suis concerné par la dizaine dans la mesure où ils sont importants pour moi, dans la mesure où ils se tiennent devant moi, à partir de la connexion, de l'amour, de l'inquiétude, de toutes sortes de sensations, de sentiments qui s'éveillent en moi. Si je me soucie du Créateur à travers ses sentiments, c'est un signe que je développe mon récipient à travers la dizaine vraiment vers le Créateur. Et alors, à la fin, je peux le découvrir comme la somme, comme l'inclusif qui inclut tout. Qui est comment il m'est révélé, et c'est le total de mes sentiments envers les amis. Mais le Créateur, c'est quelque chose dans lequel on rentre, ou comme dans ce sentiment d'amour pour lui. L'amour, tu as raison. Oui, selon ce que j'ai entendu, le 15 Av, c'est l'état le plus élevé de la correction finale. Comment on en arrive à pourri? Mais ce n'est pas important ce que tu penses. Demande. Mais qu'est-ce que la correction la plus élevée? Pourri ou le 15 Av? Ce qui est le plus élevé? Selon la date, c'est le 15 Av. Révéler la joie. Et du point de vue de l'action, c'est Purim qui amène au 15 Av. Les deux se tiennent l'un à l'opposé de l'autre dans le calendrier. Encore plus, Amit. Extrait numéro 5. On va passer par tous ces extraits et ce sera peut-être plus clair pour nous de ce dont nous parlons. Mais parce qu'il y a encore une connexion entre la racine et la branche, parce que nous sommes à cette date, on devrait lire ça, cela, et laisser cela s'éveiller en nous, ce jour de la fin de la correction. Pourquoi est-ce que tu es si aigre? Non, je suis pas. Non, je suis impressionné, c'est du matériel. Mais combien est-ce qu'on en a? 22? Oui. Ok, on va lire. C'est bien. Espérons que chacun de nous influencera. Pour l'instant, on est à quoi? 3? Non, on est déjà à 5, Rav. 5 déjà? Ok, bon, vas-y, fais le 5. Rabash nous écrit, il y a l'amour de soi et l'amour du Créateur, et la qualité de la moyenne qui est l'amour des autres. Par l'amour des autres, nous arrivons à l'amour du Créateur. C'est la signification de ce que Rabbi Akiva a dit. Aime ton prochain comme toi-même est une grande règle de la Torah. Comme le vieux Hillel a dit au gentil qui lui demanda « Apprends-moi toute la Torah sur une jambe. » Il lui répondit « Ce que tu détestes,

0: système qu'il a créé et brisé. On peut détecter précisément comment le considérer. Comment on peut se positionner par rapport à lui. Donc, pour ne pas manquer que si j'en arrive à la haine pour chacun, et que c'est là où mon désir de recevoir m'amène, certainement, la haine, ça ne veut pas dire que je vais tuer tout le monde, mais bien que finalement on peut arriver à ça, mais plutôt, au moins que je suis concerné uniquement par moi-même et que je ne me soucie de personne d'autre ou de quoi qu'il se passe. C'est l'expression du désir de recevoir pour soi-même. Une personne qui arrive à cela, serait considérée comme arriver à la reconnaissance du mal. On peut arriver à la reconnaissance du mal à une échelle très basse, à notre niveau. Mais lorsque nous commençons à nous organiser dans une dizaine, là, on découvre la haine, le rejet, la répulsion, les critiques, quoi encore. Comme on en parle des disciples de Rabbi Shimon qui voulaient s'entretuer. Et alors, à partir de cette obscurité, ils en arrivent à un jour tel où ils s'aiment les uns les autres. Et à partir des ténèbres, ils ont atteint la lumière du jour de ce jour-là, et la racine de tout cela qui est le Créateur. Et on n'a pas d'autre choix que d'accepter, par la connexion avec les autres, cela, bien que ce soit détestable. Tu ne peux même pas imaginer cela. Il n'y a pas de plus grande haine que la haine pour les autres. Et à l'opposé de ça, plus tard, cela est révélé qu'il n'y a pas de plus grand amour que l'amour des autres. Et ce n'est plus l'amour des autres, ça devient la chose la plus précieuse dans le monde, la plus précieuse que moi-même. Et cela est déjà appelé l'amour éternel. Donc il dit ceci, qu'il y a l'amour de soi et l'amour du Créateur. Et il y a une qualité moyenne qui est entre soi, l'amour de soi et l'amour du Créateur, ce qui est l'amour des autres. En d'autres termes, par l'amour des autres, on en arrive à aimer le Créateur. Il n'y a pas d'autre voie. Tu peux écrire cela sur ton cœur, dans ton esprit, là où tu veux, mais tu devrais savoir que celui qui veut atteindre la correction, et la correction, ça veut dire aimer le Créateur, cela est possible uniquement par l'amour des autres. Et dans la mesure où nous avons l'amour pour les autres, c'est tout. Et plus l'âme est grande, plus le désir de recevoir il a, plus il a de haine pour n'importe quel autre et tous les amis avec lesquels il doit révéler. Et c'est vraiment dans un état où il ne comprend pas pourquoi ils existent tous. J'existe et le Créateur. Et le reste, quel est le besoin qu'il soit là?
1: Ouais.
0: Il ne devrait pas exister. Une personne avec un grand désir de recevoir ne comprend même pas ce que les autres font ici. Le monde est fait pour moi. Et moi, je suis en face du Créateur, même d'une telle façon où je le considère comme un serviteur, il devrait me servir. Mais le reste, je ne comprends pas, qu'est-ce qu'ils font là? Il devrait simplement disparaître. C'est ce qu'un grand désir de recevoir. C'est comme cela qu'il se positionne devant ce fait que précisément on doit arriver par l'amour des autres, que tout ce qui est entre nous et le Créateur, et également le monde entier, y inclut le minéral, végétal et animal. Ok, bon, une éruption d'amour. Donc c'est ce à quoi on doit arriver, on n'a pas le choix. À la fin, nous comprenons que

nous devons en arriver à aimer les autres. Et peu importe la réalité, l'état dans lequel est la réalité, l'état dans lequel je suis, le monde, c'est juste comme cela que c'est ressenti dans la personne, qu'elle doit d'abord, mais d'abord dans la dizaine, que tous finalement rejoignent la dizaine. Donc il faut arriver à un état où il est dans les mains des amis, qu'il détermine son futur, que

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0: Hello, brothers and sisters and family, B'nai Baruch family, and beloved teachers in Araf.
1: Bonjour les frères et les sœurs et la famille, les chers maîtres aimés ici en Amérique du Nord. Mais avec vous, nous nous élevons. Le jour se termine ici, mais nous continuons. Nous sommes ici dans la société, une prière avant la prière. Soit toujours nous nous préparons pour le congrès, soit nous sommes dans le congrès. Vraiment, nous pensons à cela.
0: And then we do external work and actions and connect again. So let us now unite under the love of our Creator in gratitude and as a society of friends.
1: Donc, unissons-nous dans l'amour du Créateur en gratitude et avec des cœurs ouverts. Une demande de notre Créateur d'aimer nos amis comme nous-mêmes.
2: Rabash, purpose of society. We gather here to establish a society where each of us follows the spirit of bestowing upon the Creator.
3: Un extrait du Rabash.
2: And to achieve bestowal upon the Creator, we must begin with bestowal upon man.
3: Nous nous rassemblons ici pour fonder une société où chacun de nous avancera dans cet esprit de donner au Créateur. Et pour parvenir à donner au Créateur, il est nécessaire de commencer d'abord par donner à l'homme ce qui est appelé amour du prochain.
2: And on the other hand, be proud that the Creator has given us the chance to be in a society where each.
3: Et l'amour du prochain ne peut exister qu'à par l'annulation de soi. Chacun doit être humble d'un côté, et de l'autre côté, nous devons être fiers que le Créateur nous ait donné l'opportunité d'entrer dans une société où chacun de nous n'a qu'un seul objectif, que la Shrina réside parmi nous. Atelier actif, comment transformer notre connexion en un lieu où la Shrina réside? Comment transformer notre connexion en un lieu où la Shrina réside?
4: Ça nishma ktsat, איך אומרים, זה בעברית רדונדנטי כזה, זה כאילו, כאילו,
3: ça semble un peu redondant parce que ça, c'est en fait l'endroit où, lorsque nous nous connectons, nous faisons de la place pour cela. C'est comme si nous construisions un endroit dans l'endroit pour la connexion entre nous et c'est là-dessus qu'on s'étend. Nous disons que pour prendre de l'expansion ici, chacun n'a qu'un seul but. Et nous allons entrer avec ce but. Et en étant d'accord avec le but, nous sommes remplis de gratitude et de joie. Et à partir de là, nous avancerons. Nous allons nous demander sur quoi est-ce que nous allons nous baser pour nous connecter et il faut nous rapprocher du Créateur. Et c'est là où la divinité va résider. Celui qui aidera son ami dans l'effort pour nous aider les uns les autres, pour découvrir la connexion entre nous, ça, c'est là où nous invitons le Créateur pour la connexion entre nous, pour vivre dans le don. Et ça, c'est l'essence de la connexion. C'est l'intention que nous voulons que le Créateur et la Shrina résident parmi nous. Il nous faut laisser la lumière résider entre nous pour que nous puissions impacter la connexion de telle façon que nous soyons sous la forme de don. Et ça, c'est à travers notre requête, précisément pour cela. Yaakov écrit, lorsque nous attirons le Créateur entre nous, nous devrions demander les uns pour les autres. Et j'ajouterais qu'il est écrit que le Créateur désire la prière des justes. Alors essayons de prier. Oui, si vous voyez les amis comme justes, alors là, vous recevez des forces de cela, vous recevez de la lumière, si vous voyez les amis comme grands, alors pour ça, ça, pour vous, ce sera l'entrée au, dans le palais du roi, avec une dévotion commune pour la connexion au-dessus de toutes les perturbations, parce que nous voulons arriver à une source unique. Et c'est pourquoi nous faisons de la place pour acquérir des attributs dont nous avons besoin.
2: Excerpt number two. Rabash.
3: Extrait numéro 2 du Rabash, l'article 14. La nécessité de l'amour des amis. Il y a une vertu particulière dans l'adhésion des amis, étant donné que les opinions et les pensées passent de l'un à l'autre par l'adhésion entre eux. Chacun est donc inclus des forces de l'autre, et par cela, chacun a la force de toute la société. Ainsi, bien que chaque personne soit unique, elle possède toutes les forces de la société.
5: Silent workshop.
3: Atelier silencieux. Demandons que chaque ami ait la force de toute la société. Demandons que chaque ami ait la force de toute la société. Atelier silencieux.

0: חברים יקרים, בחלק הראשון של השיעור נלמד, שיעור של הרב מתאריך.
1: Chers amis, en première partie de la leçon, nous allons revoir une leçon du 1er août 2002 qui porte sur l'article « Qu'est-ce que l'huile est appelée bonnes actions dans le travail ?» Nous allons lire cet article dans nos dizaines. Nous avons 28 minutes pour ce faire.
0: הזוהר הקדוש כתוב שם וזה לשונו החכם עיניו בראשו.
1: Qu'est-ce que l'huile est appelée bonnes actions dans le travail? Il est écrit dans le Saint Zohar et voici ses mots. Le sage a ses yeux dans sa tête. Il demande, et où donc sont les yeux de l'homme? Peut-être sont-ils dans son corps ou dans son bras? Que le sage nous fait entendre plus que tout le monde. Mais il nous a appris qu'un homme ne marche pas quatre des têtes découvertes. Quelle en est la raison? C'est parce que la Shrina repose sur sa tête. Et tout sage, ses yeux et ses paroles sont dans sa tête. C'est-à-dire dans ce qui repose et qui se tient sur sa tête, qui est la Shrina. Et lorsque ses yeux sont là, dans sa tête, qui est la Shrina, il saura que cette lumière qui brûle sur sa tête a besoin d'huile, car le corps de l'homme est la mèche, et la lumière brûle au-dessus de la mèche. Et le roi Salomon s'est écrié et a dit, « Et que l'huile sur ta tête ne manque pas, car la lumière qui est sur sa tête a besoin d'huile. » Et ce sont les bonnes actions, et à ce propos, il est dit, « Le sage a ses yeux dans sa tête et non ailleurs. » Jusqu'ici, ces mots. Et il faut comprendre pourquoi, si le Créateur veut donner la lumière du Seigneur à l'homme, l'homme a-t-il besoin de bonnes actions, à l'exemple de l'huile, c'est-à-dire autant d'huile qu'il y a dans la mèche, dans cette mesure, la bougie éclaire. C'est-à-dire que nous voyons dans la corporalité que la mèche ne peut éclairer que selon l'huile qu'il y a en elle. Mais qu'est-ce que cela concerne la spiritualité? Pourquoi, lorsqu'il manque de bonnes actions, le Créateur ne peut-il pas donner à l'homme, de sorte que la lumière ne s'interrompe pas de lui? N'est-ce pas que le fait que le Créateur donne la lumière à l'homme est du fait du but de la création, qui est de faire du bien à ses créatures? Si c'est ainsi, pourquoi le Créateur a-t-il besoin que l'inférieur lui donne de bonnes actions? Et afin de comprendre ce que nous avons demandé, si dans son désir béni soit-il, il veut donner le bien et le plaisir aux créatures, pourquoi faut-il que les créatures lui donnent de l'huile? La réponse est, comme il est connu, que pour que l'action soit complète, il y a eu la notion de dissimulation et de voilement, afin que sa providence, béni soit-il, ne soit pas reconnue dans une providence révélée, mais seulement après que les créatures corrigent leur kélim du désir de recevoir pour soi, mais qu'il soit dans l'aspect de l'équivalence de forme appelée « désir de donner ». Par cela sera corrigée la notion de honte qui vient du fait de la disparité de forme avec le donneur. Selon cela, il en ressort que, bien que du côté du donneur, il n'y ait pas d'interruption de l'abondance, mais comme il est écrit, « Je suis Avaya, je n'ai pas changé ». Cependant, du fait de la correction qui a été faite chez le premier receveur, appelé Malchut d'Ein Sof, cette correction s'est prolongée, que tant que l'inférieur n'est pas capable de tout recevoir dans le but de donner, la lumière cesse d'éclairer à l'inférieur. C'est pourquoi, afin que la lumière éclaire sur la tête de l'homme, il faut faire de bonnes actions. C'est-à-dire des actions de don, ce qui amènera l'homme à tout faire dans le but de donner. Alors il y aura place pour que la lumière réside de façon permanente. Et selon ce qui a été dit, il faut expliquer ce qui est écrit. Le sage, ses yeux sont dans sa tête. Que la notion de sage, père et maître de mémoire bénie, a dit que celui qui veut être sage est déjà appelé sage. Pour cela, l'explication sera que celui qui veut être sage doit regarder dans croire que la Shri est là que nos sages ont dit. Il est interdit de marcher quatre coudées et la tête découverte. Ce que nous avons expliqué, que la tête de l'homme est appelée l'intellect de l'homme. Et il est interdit que l'intellect soit découvert, ce qui signifie qu'il faut couvrir l'intellect et la raison, comme s'il n'avait pas de raison, et marcher au-dessus de la connaissance, car précisément au-dessus de la connaissance, il est apte à tout recevoir dans le but de donner. Et de cette manière, l'homme peut mériter de ressentir que l'Ashrina est au-dessus de sa tête, c'est-à-dire au-dessus de la connaissance, et par cela, il parviendra à un ressenti. Et c'est comme le dit mon père et maître de mémoire bénie, au moment où l'homme parvient à un ressenti, qu'il est maintenant dans un aspect de montée, qu'il ne dise pas « Maintenant, je n'ai plus besoin de croire que sa providence, béni soit-il, est bon et bienfaisant. » Du fait que maintenant, je ressens que c'est ainsi. Et s'ensuit qu'il entre de nouveau dans la connaissance, alors il tombe aussitôt de son degré, car il a abîmé l'aspect de croyance au-dessus de la connaissance. Et il dit, « Maintenant, je n'ai plus besoin de marcher au-dessus de la connaissance. » Et cela s'appelle qu'il retombe dans l'amour de soi. Sur cet aspect, il y a eu le tsimtsum et la dissimulation, et de ce fait, la lumière s'est retirée de lui, et il est resté dans l'obscurité. Et c'est ce qu'il dit. Quand ses yeux sont dans sa tête, c'est-à-dire qu'il regarde l'aspect du royaume des cieux qui est dans sa tête, qui justement n'est pas dans la découverte de la tête, mais qui est couverte. Et il marche au-dessus de la connaissance. Et cela s'appelle de bonnes actions. Et quelle est la bonne action? C'est qu'il couvre sa tête en ce qu'il marche au-dessus de la connaissance. Il s'ensuit que le corps de l'homme est la mèche qui a besoin de la lumière qui est dans sa tête. Et la lumière éclaire tant qu'il a de l'huile. Et dès qu'il n'a plus d'huile, la lumière se retire de la mèche. Comme susmentionné, huile est appelée de bonnes actions. C'est-à-dire que tant qu'il ajoute de l'huile, la bougie brûle. C'est-à-dire tant qu'il couvre sa tête, c'est-à-dire son ressenti, ce qui signifie qu'il ne reçoit pas cette montée, ce qu'il a maintenant comme ressenti de la lumière dans la connaissance, comme appui. C'est-à-dire que maintenant, il a déjà sur quoi fonder son royaume des cieux. Il s'ensuit que maintenant, il n'a plus d'huile, c'est-à-dire de bonnes actions, appelées au-dessus de la connaissance. Et de ce fait, la mèche s'éteint par manque d'huile. Et c'est là l'explication de ce que nous avons demandé. Pourquoi l'huile est appelée de bonnes actions? Et la réponse est, comme susmentionné, que de bonnes actions sont comme l'huile dans la mèche, que lorsque l'huile est épuisée, la lumière s'arrête. De même, lorsque cessent les bonnes actions, comme susmentionné, la lumière se retire et redescend de nouveau au lieu de la bassesse. Et mon père et maître de mémoire bénie disait que lorsqu'il vient à un état de montée, c'est-à-dire qu'il a un ressenti qu'il vaut la peine de tout travailler dans le but de faire contentement à son Créateur, il ne doit pas dire maintenant, j'ai déjà une base sur laquelle je vais construire le royaume des cieux, du fait que maintenant je n'ai plus